0: Percé est venu s'installer en Puisaye, loin du tumulte, pour écrire et composer ses chansons folk. Si la voix est douce, les chansons, elles, ne sont pas toujours tendres.
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2: La cabine minute sur ici Picardie, votre chronique de la joie et de la bonne humeur. Comment ça va les amis? Est-ce que parmi vous, il y en a qui regardent des séries télé? Moi j'adore les séries. Aujourd'hui, je vais vous parler d'un fléau moderne. Un truc qui nous bouffe la vie, qui nous use la patience, qui nous fait vieillir plus vite que le temps qui passe. Les séries qui prennent trois plombes à sortir la saison suivante. Non mais sérieux, on vit à une époque où on peut envoyer une fusée sur Mars avec un drone qui filme en 4K. Et ils filment en 4K la fusée sur Mars. On a des voitures qui conduisent toutes seules, des robots qui font le ménage. Mais on n'est toujours pas foutu de sortir la saison 2 d'une série avant que ton neveu passe le bac. À la fin de la saison 1, il avait 12 ans, le frérot. Les séries télé, comment vous faites? Vous disparaissez comme ça sans prévenir? Ils te mettent la tête dans une saison, dans une série, t'es à fond. Tu attends la saison 2 pendant 4 ans. Et toi, comme un con, tu les attends vraiment pendant 4 ans. Il y a des gens qui meurent durant les 4 ans. Ils ne voient même pas la fin de la série, c'est dégueulasse. Et nous, la génération années 80-90, on a assez attendu. Par exemple, avec Beverly Hills, c'était un peu notre HPI à nous. Tout le monde regardait Beverly Hills. Et quand une saison se terminait, pendant 2 ans, TF1, ils te rediffusaient les vieux épisodes. Et ils mentaient sans honte dans les publicités. Ils te disaient, la semaine prochaine, des nouveaux épisodes inédits de Beverly Hills. Ah, toi, t'es à fond, là. Le samedi, tu t'assois avec tes frites, ton hamburger, fait maison pour mater Beverly Hills. L'épisode commence, tu te dis, mais j'ai déjà vu ça. Ah oui, bien sûr. Après, ils vont embrasser Kelly. Des escrocs! Et de nos jours, ça recommence. Sur des séries sur Netflix, Amazon Prime, t'es là, t'es à fond, tu mates la saison 1, tu mates la saison 2, t'as pas dormi depuis 3 jours, t'as des cernes de panda en dépression, et là, boum, dernier épisode, gros cliffhanger, t'as le cœur qui bat à 200, et là, paf, l'épisode est fini. Mais il est mort ou pas le mec? Non mais à la fin de l'épisode, là, il est mort ou pas? Et là, Netflix te répond, rendez-vous en 2029 pour la suite. Il y en a marre, c'est beaucoup trop long. Moi, je vous dis la vérité. Aujourd'hui, on a 1000 plateformes, 1000 séries, mais on a toujours le même problème de lenteur. Les gars, on parle en ce moment d'intelligence artificielle, de deep learning, de robots qui écrivent des scénarios en 2 secondes. Moi, je vous le dis, si un jour, les séries faites par l'IA, elles sortent plus vite que les autres, je vous lâche.
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3: Un début de conversation pour vous aider dans l'apprentissage de la langue bretonne aujourd'hui et puis après un nom de famille qui permet de faire front.
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3: Alors, c'est pas évident d'apprendre la langue à la radio. J'essaie de vous donner quelques clés chaque jour, mais pour ça encore faut-il être à l'heure pour écouter les chroniques. Donc, pour ne pas rater l'heure, il y a une question que vous devez connaître. Une phrase. Pédéré. Je suis sympa, c'est une phrase courte. 3 mots. Ped, heure, et, ou eo, si vous voulez. C'est facile à traduire, c'est quelle heure est-il? Ped, c'est un mot interrogatif qui signifie combien? Ped. À retenir, évidemment, ça sert dans plein d'utilisations. Ped, heure, quelle heure? Et à la fin, eo, c'est une des formes du verbe être en breton conjugué. Ped, heure, eo, ped, heure, quelle heure est-il? Retenir cette phrase vous permettra de ne jamais rater vos rendez-vous de toutes sortes et surtout vos rendez-vous radiophoniques. Peder et O, quelle heure est-il? Alors pour répondre s'il est midi par exemple, vous répondrez Christeis et O. Midi, il est. Et on n'oublie pas le verbe à la phrase, on ne dit pas juste Christeis, on dit Christeis et O. Peder et O, quelle heure est-il? Christeis et O. Il est midi. Bon, dites pas ça une autre heure qu'à midi, ça marchera moins bien.
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3: Et un patronyme frontal aujourd'hui, ou un nom qui fait front, comme je vous le disais, ou même plusieurs, Taldir ou Talourne. Deux mots commençant avec le préfixe Tal, T-A-L. Et Tal, qui n'est pas la chanteuse en breton, a plusieurs sens. En premier, c'est le front humain, évidemment, Tal, Antal, le front, Tal, Antal et Begarpen, le front en haut de la tête. C'est mieux s'il est là, d'ailleurs. Et donc, si votre nom de famille est Taldir ou Talouarne, eh bien, mieux vaut ne pas donner de coup de tête au risque de casser celle d'en face, car Taldir veut littéralement dire front d'acier, rien que ça. Et Talouarne, c'est pas en reste non plus, Talouarne, c'est le front de fer. Alors, encore un nom ramenant une époque où les hommes se faisaient remarquer sur les champs de bataille ou dans les mêlées. Et les Taldir ou Talouarne n'étaient visiblement pas mauvais pour donner ou amortir les coûts. C'est pas une raison pour faire pareil. Moi, je vous dis à demain, même heure.
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4: Et voici Patrick Citeau pour Nom de Nom, aujourd'hui direction Montmorillon, dans la Vienne. Un musée du macaron y raconte l'histoire de cette petite pâtisserie ronde.
5: Situé boulevard de Strasbourg, ce musée ouvert en 2003 par la maison Ranou-Métivier rend ainsi hommage aux générations d'artisans qui ont bâti la renommée de Montmorillon. Ce musée de l'amande et du macaron vous dévoile ainsi l'histoire et les coulisses de la fabrication de ce célèbre et délicieux biscuit aux amandes. La recette du macaron a a priori été rapportée par Catherine de Médicis au XVIe siècle. À partir de cette époque, ce biscuit fait d'amandes, de sucre et de blanc d'œuf s'est répandu dans de nombreuses villes. On le retrouve ainsi progressivement à Nancy, Amiens ou Saint-Émilion. Il faut remonter au XVIIe siècle pour trouver les premiers macarons sur les étals des marchands de Montmorillon. Le petit biscuit au cœur tendre d'amande est ensuite devenu la spécialité incontournable de Montmorillon. Aujourd'hui, la maison Ranou-Métivier perpétue cette tradition culinaire. C'est la plus ancienne fabrique de macarons de Montmorillon. Les savoir-faire se transmettent en effet dans cette famille depuis 5 générations. La recette traditionnelle des macarons demeure ainsi inchangée depuis ses débuts.
4: Et notre musée du macaron, en fait, c'est l'occasion de nous plonger au cœur de l'histoire de cette spécialité culinaire fierté de la région.
5: Une spécialité qui doit tout à l'amandier. L'histoire de cet arbre fruitier à travers les continents et les siècles est ainsi une des thématiques proposées. Les défis environnementaux liés à la production de l'amande sont aussi au programme de la visite. L'histoire et la fabrication du macaron a bien entendu toute sa place au cœur de l'espace d'exposition. Les gestes et les outils du biscuitier font également partie de cette immersion au pays du macaron. Un parcours ludique et gourmand qui fera le bonheur des enfants comme des plus grands. Concernant les origines du nom de la commune de Montmorillon, on peut s'appuyer sur une théorie ancienne. Elle précise que la bourgade, située sur une colline, aurait été investie par des Maures en 732, avant ou juste après la fameuse bataille de Poitiers. D'où la déclinaison en Mont de Morillo ou Colline du Mort. Mais le nom d'un des premiers barons de la ville a tout aussi bien pu inspirer cette dénomination. Hugo Banse se fait ainsi appeler Moro Loco, qui dictour Morillo, ou seigneur de la localité mauresque qui se nomme Morillo. Toujours est-il que de Montmorillo au XIe siècle, puis Montmorlhomme au siècle suivant, la bourgade endosse finalement son nom actuel au XVe siècle.
4: Et ben voilà, alors ça c'est quand même fou parce qu'on remonte le temps grâce à Patrick Citeau qui nous apprend toujours des détails qu'on ignore souvent d'ailleurs sur le nom de nos rues, de nos communes également. 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
1: À la base, le chemin de Saint-Jacques, c'est vrai que ça, c'est plus ou moins spirituel, quand même. Il ne faut pas le
2: hein, se leurrer. Spirituel, parce que spirituel.
1: Oui, spirituel, pardon. Excusez-moi, spirituel. Spirituel, excusez-moi. Vous n'avez pas enregistré, bon, c'est bon.
3: Virginie et vous.
0: Virginie, on vous attend à 13h ce dimanche, Ville-la-Plaisance, dans le centre-ville de Lodève. Signé Bruno et Lily. Le couple héberge des marcheurs du chemin de Saint-Jacques-de-Compostelle. Et ce dimanche, ils ont invité une trentaine d'hébergeurs héroltais à une journée de rencontre. Avec Théo, le technicien du son, on arrive pendant l'apéro. Dans la cour de leur maison vide, des tables hautes ont été installées. Tout le monde se parle avec le sourire, un verre ou un toast à la main. Quand je suis partie faire ce reportage, je pensais aborder l'hébergement des marcheurs. Pourquoi on héberge, comment? Mais très vite, un autre sujet s'est imposé, la marche. Car s'ils sont devenus hébergeurs, c'est parce qu'ils ont été hébergés et que cette rencontre a changé quelque chose en eux pour toujours. Exemple avec Miguel qui accueille les gens sur Lunas depuis 2016.
1: J'étais marcheur avant d'être hébergeur. Je fais les deux parce que je continue de marcher. C'est un manque qu'on a dans le cœur que à un moment donné, on se dit, je disais, ça me manque, c'est un besoin qu'il nous faut combler.
0: C'est-à-dire que tous les ans, vous partez pour marcher?
1: Oui, moi, tous les ans, je fais un chemin ou l'autre. Cette année, j'ai fait le chemin de Saint-Guyen. J'ai fait une partie du chemin de Saint-Guyen.
0: Ouais.
1: Et bon, l'an dernier, il y a deux ans, j'ai fait le Camino Primitivo en Espagne.
0: Ah ouais,
1: aussi, qui était magnifique, qui est très beau.
0: Qu'est-ce qui fait qu'à un moment donné, vous vous dites, Miguel, je vais accueillir des gens?
1: Grâce à une pèlerine. Et qui avait eu un souci et qui était tombée. Et je n'avais pas encore le gîte ouvert. Et que grâce à elle, par rapport à ce qu'elle a vécu, ce qu'elle était tombée, tout ça, elle est sortie d'une séparation, d'une maladie. Et je l'ai accueilli, on l'a accueilli ce jour-là. Et donc, ça fait que le déclenchement de pouvoir entamer le gîte.
4: Il n'y a pas de hasard, en fait.
0: Albine, marcheuse et accompagnatrice sur le chemin.
4: Le chemin vient nous chercher et il ne nous lâche pas, en fait. Et donc après, même après avoir cheminé, il va encore créer des choses pour nous. Et...
0: C'est drôle, vous dites, c'est le chemin qui vient nous chercher.
4: Vraiment.
0: C'est que quand on a l'idée, parce que moi, ça m'a déjà traversé l'esprit, de me dire, tiens, je vais faire un bout du chemin de Saint-Jacques-de-Compostelle. Pour vous, c'est pas moi qui décide, c'est le chemin qui vient m'appeler.
4: Totalement.
0: Ça, c'est hyper religieux et mystique, votre truc.
4: Pas du tout, non.
1: Non, pas spécialement. Vraiment... Ouais. Non, pas spécialement pour moi. Comme on dit, chacun trouve midi à sa porte.
0: Oui,
4: c'est la foi. Et la foi n'est pas forcément religieuse.
0: Mmh. Si après tu deviens toi-même hébergeur, c'est parce que tu n'as pas envie de quitter ce truc-là, tu as envie de continuer.
1: C'est un peu ça, c'est-à-dire retracer la convivialité, tout l'accueil que j'ai eu.
0: Alors voilà. Ça veut dire que vous transformez votre maison à ce moment-là? Comment ça
1: pas
0: se passe?
1: Pas spécialement. Mais oui, mais moi j'ai la chance que je suis dans une villa et que j'ai le rez-de-chaussée à disposition.
0: Là, et là, est-ce que c'est payant ou pas?
4: Oui, mais alors oui. C'est
0: dérisoire.
1: Oui, c'est-à-dire on fait des sommes en s'adaptant au pèlerin.
4: De toute façon, c'est ça le chemin. C'est vraiment l'idée, je pense, comme tu le disais tout à l'heure, c'est de rendre ce qu'on a reçu. C'est vrai, de continuer en fait le chemin d'une autre façon.
0: Miguel me dit qu'il y a une grande différence entre randonnée et marcher. Quand je lui demande laquelle, il me répond « il faut le vivre pour le comprendre ». 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
5: Je rêvais d'avoir une maison à la campagne. Cette maison, c'est comme si j'y étais née. C'est ma maison de famille.
6: Ma maison s'appelle l'Ostao de la Mar.
7: C'est une maison un peu envoûtante.
8: Eh bien, vous voyez, des livres et trois fenêtres qui me donnent le paysage du pays, comme si c'était trois tableaux.
3: Ils ont vécu ici.
0: Thibaut Gaudry.
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3: Yves Montand est un enfant de Marseille. Débarqué d'Italie avec sa famille pour fuir le fascisme quand il a 2 ans, il va y grandir et y faire ses premiers pas au music hall. Puis il la quitte pour Paris où sa carrière commence à décoller, notamment auprès d'Edith Piaf. Et où il noue des amitiés, comme avec Jacques Prévert, qui va lui faire découvrir en 1948 un charmant village qui va changer sa vie.
10: J'ai chanté dans la région et puis il y avait Jacques Prévert qui habitait la maison là au coin. J'étais arrivé ici. Et j'ai monté parce que mon ami, le guitariste Henri Crolla, si on allait dire bonjour à Jacques, il disait oui, il est. Alors on est monté ici. J'ai vu Jacques, j'ai vu l'endroit, et puis je suis tombé amoureux de l'endroit, et puis je suis revenu dès que je pouvais, tous les ans. C'était très discret, c'était à peine connu.
3: Il ne va pas tomber amoureux que de Saint-Paul. Le 19 août 1949, il est à la Colombe d'Or, une auberge avec quelques chambres, qui est un repère d'artistes. Et Prévert, encore lui, va servir d'entremetteur entre un homme et une femme qui vont devenir un couple mythique.
2: Ça s'est passé à Saint-Paul-de-Vence, au mois d'août, en 1949. Simone était là, et puis moi j'étais dans le tournée. Et puis j'ai déjeuné là, elle a déjeuné là. Et puis il y avait du soleil, puis il y avait Jacques Prévert, et puis il y avait des copains. Et puis voilà, quoi, on ne sait pas comment ces genres de choses-là commencent, mais elles ont commencé et ça a été une belle histoire. Quoi.
3: Une belle histoire qui durera toute une vie. Ils ont 28 ans. En 4 jours, Simone, mariée, plaque tout pour le Marseillais. Et désormais, ils vont construire une partie de leur vie ici, restant fidèles à la Colombe d'Or, où ils se marient même 2 ans plus tard. Prévert est encore là, il est le témoin de Simone, tandis que Marcel Pagnol est celui de Montand.
10: Puis en 49, j'ai rencontré Simone ici, qui elle avait acheté par contre une petite maison dans le village, après son premier film. Puis elle a servi cette maison pendant très longtemps. Puis on descendait au bar de la Colombe pour boire l'apéritif, pour voir Jacques et les amis, et puis il y avait toujours quelqu'un, et puis on restait là, et puis on mangeait là, et puis on montait pas à la maison. Alors un beau jour, on a mis la clé sous la porte, on donnait ça aux enfants, ou à des amis qui descendaient dans le midi, et nous on descendait toujours ici.
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3: La Colombe d'Or et Saint-Paul, où l'on se retrouve pour les vacances avec les copains, beaucoup d'artistes, dans ce village qui attire notamment les plus grands peintres, Picasso, Chagall, Matisse et d'autres.
10: C'est pourquoi je viens souvent ici à la Colombe d'Or, à Saint-Paul-de-Vence, et d'abord pour la famille Roux, qui sont des gens tellement merveilleux. Puis au mois de juin, ou au mois de mai, c'est agréable, il n'y a pas trop de monde, et c'est encore bien. Mais c'était une époque assez formidable, avec Picasso, Braque, Prévert, qui était là aussi, et Giacometti, quand il a débarqué.
11: J'ai dit, bon, attends de jouer, parce que je pars.
3: Mais les copains, ce sont aussi les habitants du village, avec qui Montand joue aux cartes au Café de la Place, ou à la pétanque.
10: Et j'aime bien jouer ici au boule, parce que c'est un sport qui délasse bien, qui est très fatigant. Si on veut bien y jouer, c'est très très difficile. Ça ne paraît pas, surtout si on joue à la Provençale.
3: C'est à Saint-Paul-de-Vence également qu'il rencontrera la dernière femme de sa vie, Carole Amiel, et qu'il achètera en 1984 un petit restaurant qu'il transforme en maison, juste en face de la Colombe d'Or.

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1: Wikizef, petit guide à l'usage des étrangers du sud du péage d'Arras en vacances dans notre belle région.
2: Votre cousine a décidé d'organiser son anniversaire, seulement les temps sont durs. Elle voudrait réunir la famille, mais faire ça à moindre frais. Vous savez, les réceptions dans les grandes familles, ça fait vite cher, hein. Rien que la famille proche, ils sont 25. 2-3 cousins en plus avec les gosses, on monte vite à 50. Alors elle a une idée. Elle se dit, je vais faire à manger des pentières au four avec des saucisses au barbecue. Et ils ramèneront chacun une ou deux bouteilles. Et là, votre cousin, il dit, Vadius, je vais faire une paire de bouteilles. Ne paniquez pas, Wikizef est là pour vous aider. Votre cerveau s'est mis en route à essayer de compter. Et vous ne parvenez pas à trouver comment une trentaine d'adultes en ramenant une ou deux chacun, voire trois, on arrive à une simple paire.
3: Définition.
2: Une paire de bouteilles ? Beaucoup de bouteilles. C'est simple, hein. Mais attention, quand on dit une paire de bouteilles, c'est quand on sait qu'il va y en avoir beaucoup, peut-être même de trop, mais on ne sait pas combien. Et en acceptant ce qui va par paire naturellement, les chaussures, les tototes, les chaussettes, les prunes et les jumeaux. Par contre, à un colloque de jumeaux, on peut dire, des jumeaux là-bas, il va y en avoir une paire. Et si on va par là, dans le dressing de votre femme, je suis sûr que des chaussures, il y en a aussi une paire.
3: Exemple.
2: Une paire de manifestants selon la police, une belle paire de manifestants selon les syndicats. Je crois qu'on a fait le tour. Depuis le temps des Wikizef, je crois, j'en ai fait une paire, je suis sûr.
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1: À Villebois-Lavalette, il suffit de lever les yeux pour comprendre que ces halles ne sont pas ordinaires. Sous cette charpente de 350 ans, des générations de marchands et d'habitants se sont retrouvés, faisant de ce lieu le cœur battant du village. Les halles de Villebois-Lavalette ont été construites au XVIIe siècle, probablement autour de 1665. Elles auraient été édifiées par les mêmes ouvriers que ceux qui travaillent, à la même époque, sur la partie princière du château voisin. D'ailleurs, qui mériterait lui aussi une chronique, hein, d'ailleurs. Mais le site des halles est plus ancien encore, hein, puisque les halles d'aujourd'hui reposent de toute évidence sur un soubassement du XIIe siècle, ce qui montre, hein, ce qui traduit que le commerce s'organise ici depuis le Moyen-Âge. Au XVIIIe siècle, un certain Daubé d'Aubeuf de Villers, qui était seigneur de Blanzaguet et capitaine du château auquel les halles appartenaient, eh bien, il entreprend d'importants travaux. Les bases des piliers en bois, qui étaient d'ailleurs vermoulus, sont renforcées par des dés de pierre et la charpente est consolidée. Puis, en 1806, sous le Premier Empire, les halles deviennent propriété communale en même temps que le champ de foire. Et pendant un temps, hein, elles vont même accueillir la mairie et la justice de paix, une sorte de tribunal de proximité. En 1855, le maire décide de reculer la façade qui longe la route, hein, pour faciliter la circulation. C'est à ce moment-là qu'on remplace 11 piliers en bois par 7 colonnes toscanes en pierre. On aménage aussi des escaliers et on modifie une partie de la toiture. En fait, c'est en grande partie l'aspect que nous connaissons aujourd'hui. Après la Seconde Guerre mondiale, l'entretien des halles coûte cher, trop cher pour la commune. Un projet de démolition est même envisagé en 1946. Mais finalement, les halles sont classées monument historique le 10 mai 1948. Et ce classement, eh bien, il est décisif. Parce qu'il faut imaginer, hein, qu'à cette époque, en France, beaucoup de halles des 16e, 17e siècles sont détruites. Suite à cet épisode, le monument va connaître plusieurs phases de travaux. La toiture est restaurée en 1976, le pavage est refait quelques années plus tard, et puis l'ensemble va être rénové au début des années 2010. Aujourd'hui, hein, chaque samedi matin, eh bien, le marché anime toujours les halles. La preuve que ce monument n'est pas seulement un superbe patrimoine, c'est aussi un véritable lieu de vie.
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2: Nous sommes à Brun, près de Nantes. Voici Johan, c'est un passionné qui a beaucoup donné, jusqu'à en être limite dégoûté. Il a su se recentrer sans jamais perdre l'essentiel, l'envie de transmettre. Parce que s'engager pour les autres, c'est dans son ADN.
3: Pas un déclic, mais plutôt un sens de la responsabilité. Dans le sens où, pour moi, si on veut continuer à vivre le sport, il faut que des gens expérimentés, des gens qui ont vu des choses, prennent le relais de gens qui l'ont déjà fait et puis qui veulent le faire après à suivre.
2: Comment votre engagement a évolué au fil des années, Johan ?
3: Bah, au début, beaucoup d'idées, beaucoup d'énergie, forcément. Après, j'ai aussi mon métier qui m'a pris de plus en plus d'énergie. Donc, du coup, je pense que c'est l'attitude des gens qui, tout doucement, voilà. Alors, surtout avec le Covid, où là, il y a vraiment eu un fossé qui s'est creusé, ou en termes de comportement, où les gens, c'est ce que je disais à la fin, c'est que j'avais plus de négatif que de positif. Même si le positif était très beau, était très bien, et j'arrivais pas à passer le truc, quoi.
2: Ça fait une sorte de burn-out associatif. Qu'est-ce qui s'est passé dans votre tête à ce moment-là?
3: Les demandes des gens. Les demandes des gens qui comprennent pas que c'est pas notre travail, déjà. C'est quelque chose qu'on fait en plus de notre travail, qu'il y a des choses qui nous demandent, qui prennent beaucoup de temps. Qu'il n'y a pas d'effort de leur part, parce que nous, on a donné l'information par mail, par SMS, sur notre site internet, mais les gens n'ont pas envie de chercher, ils se laissent porter. Alors, même si on est plusieurs dans le bureau, et c'est vrai que bon, on n'a pas tous le même rôle, mais on a quand même essayé de répondre à beaucoup de demandes. Il y a un moment où une boîte à mail, c'est pas une personne. Et ça fait trop. Je pense que les gens se laissent trop porter, ne s'engagent pas assez. On va dire au moins une journée à deux journées dans l'année, bénévolement auprès de l'association pour les aider, peu importe la mission. Tenir un bar, ça peut être aider les gens, tout simplement.
2: Qu'est-ce que vous avez envie de peut-être faire passer comme message pour encourager les gens à s'engager, à donner un coup de main, même quelques minutes de leur temps chaque semaine?
3: Oh, bah, je vais être un peu dur. Je vais dire, lâchez vos smartphones et puis vos écrans, et puis allez plutôt passer 2-3 heures avec une association.
2: Qu'est-ce que vous gardez de positif de cette expérience?
3: J'ai énormément de positif, hein. J'ai quand même, on a renoué avec le niveau national. Donc ça, moi j'en suis très content. On a des jeunes qui ont été en championnat de France. Donc ça faisait des années qu'on n'avait pas réussi à ça. Il y en a même certains qui ont fait des podiums. Mais voilà. Après, le positif, c'est vraiment la réussite, moi, de mes adhérents. C'est ça qui me plaît. J'ai vu les enfants tout petits, à 5 ans, 4 ans. Et aujourd'hui, je les vois à 16, 18 ans passer leur ceinture noire avec moi. Je serai prêt à continuer à former les gens parce que bon, bah, avec 44 ans de judo dans les pattes, forcément, on a des choses à dire. On a encore des choses à apprendre aussi. Hein.
2: Qu'est-ce qui vous rend fier, Johan, aujourd'hui ?
3: Moi, pour moi, c'est tous ces jeunes. C'est tous ces jeunes qui ont compris ce qu'était le judo et qui ont été au bout de la démarche, et je pense qu'ils vont continuer à aller au bout de la démarche.
2: Johan, un parcours sincère et une passion intacte pour accompagner les jeunes à grandir sur le tatami, comme dans la vie.
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4: Saviez-vous qu'en France, une grande partie des voitures de police que vous voyez dans les séries n'ont jamais arrêté personne ? Non, non, elles viennent parfois d'un hangar très discret en Alsace. Oui, oui, ici, entre deux zones industrielles, on fabrique l'illusion du cinéma avec plus de 90 000 objets différents. Aujourd'hui, je teste pour vous Ciné-Régie à Geispolsheim. Nous sommes dans une zone d'activité en périphérie de la ville. Assez classique, hein, sauf que sur le parking, on peut apercevoir plusieurs voitures de police qui attendent tranquillement. Intriguant, hein. Et là-bas, j'y retrouve Mickaël. C'est le directeur fondateur de Ciné-Régie. C'est une compagnie d'ici, hein, qui propose à la location des uniformes, des costumes, des véhicules, des armes et même de la décoration pour le cinéma et la télévision. Mickaël m'accueille avec un super sourire et une phrase plutôt rassurante. Tu verras, ici, tout est faux, mais tout doit paraître vrai. Et il n'a pas tort, hein. En poussant la porte de l'immense hangar, je comprends que je viens d'entrer dans un monde littéralement parallèle où se mêlent des uniformes à perte de vue. Police nationale, gendarmerie, pompiers, militaires, chaque uniforme correspond à une époque précise. Une couture, un écusson, une nuance de bleu, tout compte parce qu'un détail faux, eh bien, peut ruiner littéralement la crédibilité d'une scène. Alors, comme le veut la chronique, eh bien, j'ai évidemment tenté d'en porter un, mais je découvre immédiatement un problème. Ah ben oui, oui, marcher avec assurance quand on porte un uniforme officiel, ah ben ça ne s'improvise pas. Ah non, non, non, je ressemblais davantage à un agent de sécurité un peu paumé plutôt qu'au commissaire Moulin, si vous voyez ce que je vais dire. On poursuit en changement littéralement d'ambiance. Hein. Place aux fusils, aux flingues et autres lance-roquettes. Méga impressionnant. Mais Mickaël insiste, hein. Toutes les armes sont neutralisées ou adaptées pour le cinéma. Ah oui, ici on rigole pas avec la sécurité. Hein. Elle est maximale pour une illusion absolument totale. Et je vous le confirme, ici, on n'est pas avec des petits jojos en plastoc. Non, non, non. Et Mickaël a déjà fourni des tournages de films assez balèzes. Hein. Si je vous dis Fury avec Brad Pitt ou encore Sherlock Holmes avec Robert Downey Jr. Et même le film Les Rivières Pourpres. La classe quand même. Hein. Ciné-Régie peut même livrer ses véhicules et ses équipements sur des tournages partout en France et même en Europe. Alors je vous laisse imaginer la scène. Hein. Lorsqu'il y a un contrôle routier, disons banal, la tête de l'agent quand il réalise que le véhicule de police n'est pas un officiel et qu'à l'intérieur on y trouve un bazooka, 10 mitraillettes et 12 fusils à pompe. Et heureusement, hein, avec l'attestation très spéciale que présente Mickaël, ah bah tout est réglé. Hein. Mais il faut le dire, la scène reste quand même très cocasse. Comme quoi, à Geispolsheim, on peut vivre un polar sans même commettre de délit.

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2: Pourquoi appelle-t-on l'eau l'or bleu?
3: En fait, l'eau, ça donne de l'énergie, ça peut donner aussi des bonnes vies aux animaux et ça peut donner des bons trucs à l'environnement. Ça sert à la vie de contenir de l'oxygène et sans l'eau, en fait, à la Terre, ça s'en fait une grosse boule de désert.
4: Bah, pour moi, on appelle l'eau l'or bleu parce que bah, l'eau, c'est précieux. Prends par exemple le pays, l'Afrique, au Sahara. Bah, l'eau là-bas, c'est comme de l'or. Si t'en as, c'est magique. C'est parce que là-bas, ils ont pas beaucoup d'eau. Mais oui, l'eau, c'est précieux. Et c'est aussi important parce que quand il y a des réchauffements climatiques, il n'y a plus beaucoup d'eau.
5: C'est grâce à ça qu'on vit aujourd'hui, parce que si on ne boit pas, si on ne s'hydrate pas 3 jours, bah, on sera déjà mort. C'est vraiment précieux l'eau, faut qu'on en ait à l'infini.
3: Vous avez vu les usines comme Christine, tout ça? En fait, eux, ils gaspillent l'eau. Ils fabriquent de l'eau qui se périme, donc ça se fait pas.
6: Et aussi, l'eau, c'est censé pas d'être périmée, parce que l'eau, dès qu'il y avait personne dans ce monde, maman, il y avait déjà l'eau. Et cristalline, maintenant, c'est comme si leur but, c'était de construire de l'eau et après, de mettre des dates pour la périmation.
4: En fait, non, les usines cristallines, c'est en fait, ils récupèrent, je pense, de l'eau de mer et après, ils la filtrent, ils enlèvent le sel pour pouvoir en faire de l'eau minérale. De l'eau de source un peu. Pour boire.
2: Et alors chez vous, vous prenez l'eau du robinet ou vous avez des bouteilles d'eau?
5: Moi, je pense que je bois plus au robinet parce que en fait, on a 3 bouteilles et après, on remplit à l'infini.
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7: Il est un beau voyage qu'on peut faire pas très loin de chez soi, un voyage dans le Saintois. Une demi-heure d'Épinal, la même chose de Nancy, c'est pas bien compliqué. Hein. Une terre qui tourne autour d'un lieu riche en énergie et en histoire, la colline de Sion. Elle en est le phare et le cœur battant, elle qu'on aperçoit si facilement au détour d'un virage émergeant d'un champ de mirabelliers en fleurs au printemps ou fendant le flot vert des haies, des bois, des plateaux, quand on la distingue au loin, au moment de traverser ce Saintois, à travers sa Via Appia moderne, la Nationale 57. Que voilà un vieux pays dont le nom se perd dans la nuit des temps au point que personne n'est parvenu vraiment à en donner une origine ou une explication. Ben oui, Sion est Sion depuis toujours et tout autour, le Saintois est toujours là. Il a ses hauts lieux, la colline inspirée, avec la basilique, ce superbe émetteur d'espoir vers les nuées, avec les restes de la forteresse de la turbulente famille de Vaudémont, cette famille des cadets des ducs de Lorraine, aussi turbulents que le sont toujours les cadets, hein, et qui sont la boule blanche du billard historique lorrain, arrivant de loin, cognant pile où il faut pour faire virevolter les boules de couleur sans qu'elles ne puissent s'y opposer. Les hauts lieux du Saintois, ce sont les châteaux. Arouet, le palais à la campagne qui plonge ses douves d'un madon, qui plonge ses douves dans un madon à l'image des gens d'ici, finalement. Il est calme, il est cool, mais il peut se réveiller d'un coup et vous rappeler quelle force est la sienne. Torre Lyautey et sa mosquée intérieure, qui rappelle qu'on peut avoir ses racines à un endroit, sa vie à un autre, qu'on peut partir et revenir, comme l'a fait le maréchal Lyautey, des ruelles de Nancy à la place Jamal Afna de Marrakech, avant de se poser ici, sur les rives de la colline de Sion. Je n'oublie ni Aboncourt, ni Vendée-les-Ville. Dans le Saintois, il y a les Halles de Vézelise, qui sont de ces monuments qui peuvent témoigner de l'immense variété des envies, des amours, des destins humains, elles qui en ont vu tant passer. Il y a Gélocourt et ses fleurs, il y a le petit détour bucolique par Vaudeville, mais j'aurais pu citer tant d'autres villages, si lorrains, ces villages, rues, qui se laissent traverser par celui qui ne voit rien, mais qui se laissent admirer par celui qui voit tout. Telle grange aux murs sculptés, telle pierre de grès autour des fenêtres de telle vieille église. Le Saintois, c'est un voyage au cœur de la Lorraine de toujours. D'un pays plus vieux qu'elle encore, c'est une sensation d'éternité.
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8: Mais oui, ces toitures typiques que l'on trouve dans de nombreuses régions de France, et notamment dans le Val-de-Serre et la Hague. Leur particularité, ce sont des toitures composées de pierres plates de pays en schiste, des toitures très chères à faire réparer. C'est la raison pour laquelle le château de Vauville a besoin de soutien financier. Je vous propose d'aller dans les combles du château avec Éric Pellerin, son propriétaire. On baisse la tête.
9: Attention la tête. La tête, c'est juste une chauve-souris.
8: Ah, où ça y est, une chauve-souris?
9: Il y en a une là, il y en a une qui dormait à l'autre palier aussi.
8: Ah, tu vois qu'on la dérange trop. Ah oui,
9: c'est protégé. Ce qui montre aussi que Vauville, c'est bien un lieu aussi de conservation, parce qu'on a dans le jardin plus de 25 espèces d'oiseaux différentes. Dans les combles du château, on a les chauves-souris qui sont protégées. Et on a beaucoup de petits reptiles. On a la mare de Vauville, donc nous, ici, entre les Landes et le jardin, beaucoup de tritons, beaucoup de grenouilles aussi, et pas mal de salamandres aussi dans le jardin.
8: Là, on va passer une toute petite porte. Il y a des araignées. Ah oui, donc là, effectivement, il y a quelques trous dans la toiture.
9: Donc c'est vrai qu'il faut agir. Tout est humide, hein, tout s'effrite. Les chevilles de bois, elles sont plus du tout à 45 degrés.
8: Oui, c'est-à-dire que là, ça risque de tomber aussi.
9: Ah oui, oui, la prochaine tempête, je pense que ça va encore glisser un petit peu. Ce qu'il faut se dire, et c'est toujours ce qui me sauve un petit peu, c'est que cette maison-là, elle existe depuis presque 900 ans. Oui, il y a des problèmes de toiture. Maintenant, je suis là pour m'en occuper. Il y a les couvreurs qui interviennent génialement pour venir bâcher dès qu'il y a un problème, et ça, c'est vrai qu'on est en confiance. La lose de schiste, quand on voit travailler les ouvriers et les couvreurs, c'est incroyable, parce qu'ils soigneusement enlèvent chacune des tuiles. Pendant 3 semaines, 1 mois, au sol, sous des tentes, ils les retaillent, ils les brossent, ils les toquent comme ça pour voir si la pierre est encore résistante et dure. Ils ont réussi à réutiliser 80% des tuiles qui existait sur la toiture.
8: Mais je crois que ça se trouve plus de toute façon, ces tuiles.
9: Et non, et les couvreurs du Cotentin essayent de garder, voire de racheter, quand ils sont sur tout leur chantier, des tuiles pour pouvoir les réutiliser sur des monuments historiques comme Vauville.
8: Comment est-ce qu'on peut expliquer ce que c'est que la lauze pour celles et ceux qui ne connaîtraient pas? Comment on peut parler de ces toitures?
9: Les lauzes de schiste, c'est comme si vous aviez des grosses tranches d'un centimètre de pierre bleue, d'une pierre qui était extraite des carrières de Tour-la-Ville à côté de Cherbourg. Et quand on se promène dans Cherbourg, on peut voir le schiste dans la maçonnerie des maisons. Aussi bien sur la toiture, mais aussi dans les murs. Donc ça, c'est la partie récente refaite cet hiver.
8: Ah oui, effectivement, on voit la différence, hein. Et alors, il n'y a pas de gouttière?
9: Non, au 15e et au 17e, il n'y a pas de gouttière.
8: Le château de Vauville, première pierre posée au 12e siècle, avec son jardin botanique, son environnement exceptionnel, les dunes, la mare et les landes de Vauville. 80% de sa toiture en lauze de schiste est gravement endommagée, mais on devrait pouvoir remplacer cette toiture grâce à la Fondation du patrimoine, et puis tous les soutiens habituels, la commune, la région, le département et l'État.
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1: Laissez passer.
2: Sébelle vit dans le Vézélien quand elle n'est pas aux quatre coins du monde pour inventer des univers au cinéma ou à la télévision.
3: Monteur, la tour.
2: Celle qui connaissent d'adoption est chef décoratrice et elle est devenue la référence quand Hollywood veut filmer Paris. Un Paris plus vrai que nature, un Paris recréé, un Paris d'atmosphère. Anne Sébelle a travaillé avec les plus grands, Spielberg, Clint Eastwood, Sofia Coppola ou encore Damien Chazelle. Et depuis 5 saisons, elle est aussi la directrice artistique de la série Emily in Paris, dont elle façonne l'univers visuel. Elle a inventé pour la série un Paris fantasmé, celui que les Américains adorent, les immeubles haussmanniens, les chambres de bonne, les placettes charmantes, les bistrots typiques. Une création qui part du scénario, puis elle imagine les lieux, les volumes, les couleurs, la lumière. Derrière chaque décor, il y a des croquis, des maquettes et des artisans qui reproduisent en 3D cet univers.
4: C'est du travail bien fait.
2: Pour une saison d'Emily in Paris, ce sont près de 180 décors créés, démontés, remontés. Un travail colossal qui a aussi un impact très concret. Certains lieux de tournage sont devenus de véritables attractions touristiques. Anne Sébelle revendique un cinéma fait à la main, loin du tout numérique. Elle transmet d'ailleurs son savoir-faire à la Fémis, où elle forme la nouvelle génération qui, à son tour, saisira le réel pour bâtir, image après image, d'autres rêves de cinéma.
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5: Bonjour Médéric Gasquet-Cérus.
6: Bonjour Philippe, bonjour tout le monde.
5: Notre linguiste marseillais, Médé, vous avez un joli menu tiens, à nous proposer aujourd'hui.
6: Ah oui, il y a quelques semaines, on a beaucoup parlé de ce chiffre, vous vous souvenez. Les trois quarts des établissements de restauration du 15e arrondissement de Marseille sont des fast-food.
5: Ouais.
6: Ce qui pose bien sûr plein de questions, mm-hmm. Et notamment en termes de vie de quartier, de sociabilité et d'économie, et bien sûr de santé, car on est ce que l'on mange. Et souvent, ce que l'on mange, ben, c'est pas bon. Pas bon au goût, mais surtout pas bon pour la santé. Colorants, additifs, sorbate de trompation, acide trichydrique, j'invente. Trucs en tox ou plastoc, plats réchauffés dans des barquettas au goût fadas. On trouve ça dans certains fast-food, bien sûr, mais pas tous, meufs, ne pas tout confondre. Mais aussi dans beaucoup de cantines où vont manger les minots, dans les rayons de supermarchés, mais aussi dans la restauration collective, mais aussi dans certains restaurants, oui, attrape touriste ou attrape couillon, ou resto plus ou moins branché, ou brasserie de cake, mais qui gratte sur la qualité. Et j'ajoute, je pense aussi à cette boulangerie-pâtisserie que je ne nommerai pas, mais où j'ai acheté récemment des bugnes, des mini-bugnes, vous voyez, toutes petites comme ça, là, 1 euro pièce déjà. Ouais. Franchement, j'étais la banque pour acheter 8 bugnes. Qui étaient grasses, mais grasses, grassasses, pas bonnes, écœurantes, et ça m'a fait rouméguer quand je pense que mon grand-père était boulanger. Bref, voilà.
5: Ouais.
6: Je pense aussi à ces platées de pâtes trop cuites ou de ricolés estouffe-gari. Je pense à ces carottes râpées orange fluo qu'on dirait qu'elles sont surlignées ou surligneurs, vous voyez. Je pense à ces choux qui sentent les scaufis. Je pense à cette salade rasqueuse qui n'a jamais vu la terre et qu'on vous met dans un coin d'assiette comme ça, à côté du steak rasqueux aussi. Je pense à ces brocolis mouligas, ces gorgées d'eau. Je pense à ce surimi orange fluo, lui aussi, qui contient tout sauf du crabe, et il a plus la tête des cheveux de Trump qu'autre chose. Je pense à ces desserts goût fraise, sans que jamais aucune fraise n'ait ben justement ramené sa fraise dans l'emballage.
5: Ouais.
6: Bon bref, voilà. Il y a un moulon d'autre chose aussi appétissante que les fameuses cigarettes de Bordy et de Cigalon, de Pagnol, hein, cigarettes de Bordy, autrement dit, les cannellonis dans lesquelles on refourgue tout ce qui n'a pas été mangé de la semaine. Tout ça n'a aucun goût, ou comme le chante le groupe Quartier Nord, en utilisant l'expression de chez nous, ça n'a ni goût, ni gouste. Donc,

0: ça n'a plus cours.
1: Pour vous dire. Les Goonies Booster. Les Goonies Booster.
2: Les Goonies Booster. Dans notre parler, ni goût ni gouste, c'est une expression qui veut bien dire ce qu'elle veut dire, et une tournure qui insiste sur la fadeur d'un plat, d'un aliment ou même d'un événement. Hein. Ni goût ni gouste, avec prononciation du S originel que l'on retrouve dans le provençal gustus, goûteux, et qui a été remplacé depuis par l'accent circonflexe dans notre orthographe moderne. Le tout venant de la locution provençale n'avait ni goût ni gouste. Et pourtant, en Provence, nous en avons des choses qui ont du goût, de bons produits, de bonnes recettes traditionnelles, des plats gustus comme les pieds paquets, la daube ou l'aioli. Même si Pierre Blasi donne comme exemple son aioli, il avait ni goût ni gouste. Bon, il faut le faire, un aioli sans goût quand même. Hein. Oui, c'est ce qu'on appelle chez nous, désolé, aussi un aioli de parisien. Mais méfie de ne pas tout mettre dans le même panier. Alors, il y a des fast-foods de qualité qui font de très bons burgers, des snacks où l'on mange de très bons sandwichs, de très bons kebabs, et merci à eux d'être là le midi ou en fin de soirée ou quand on rentre du stade, moi j'apprécie. Chacun ses goûts, mais parfois chacun ses dégoûts, voire ses égouts. Vive le bon goût, car le fada, ça rend fada.
1: Pour vous dire.
3: Ah, c'est un bonheur. C'est aussi bon que l'aioli. C'est Médéric Gasquet-Serru sur Marseille tous les matins. À demain, Médé.
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5: 22 juin 1896, à Montpellier, plusieurs journaux annoncent la mort d'un archimillionnaire, Emmanuel Fontenay. Monsieur Fontenay avait hérité, très jeune, de plus de 10 millions de francs et avait investi et fait fructifier cet argent. Il avait aussi bien radiné. Oui, Monsieur Fontenay était très très avare. Il était surnommé l'Harpagon du Clapas. Il portait des vêtements râpés, choisissait des chapeaux pas du tout à la mode en espérant ainsi les payer moins cher, habitait dans une maison très modeste tout en étant propriétaire de plusieurs immeubles à Montpellier. Monsieur Fontenay avait aussi plusieurs fermiers. Quand il voulait les faire venir à Montpellier pour les voir, il avait trouvé une petite combine pour économiser les 15 centimes que lui aurait coûté ce courrier. Il envoyait une lettre non affranchie, qui aurait donc dû être payée par le destinataire, le fermier, qui,

Mais lui, il date de 3 jours avant le décès, donc on est à peu près sûr que c'est le dernier. Sauf que les héritiers dénoncent un faux. Une bataille juridique commence alors entre les différents héritiers putatifs. 10 en tout, c'est quand même un bon score. L'affaire est tranchée. Le testament qu'on estime être valable, c'est celui de juillet 1894. L'héritier est un jeune étudiant en médecine, Emmanuel Laurent. L'un des journaux se demande s'il va se réinscrire et continuer ses études de médecine. Spoiler alerte, non. Emmanuel Laurent va voyager, entamer une collection d'art et se faire construire à Agde une maison mirifique. Complètement délirante, hop, un petit peu d'art nouveau par-ci, un petit peu de néo-grec par-là, de l'égyptomanie, de l'orientalisme. Le tout à 2 pas de la gare pour que ses invités puissent descendre du train et arriver directement chez lui pour participer à une soirée, si possible, somptueuse. Cette merveilleuse maison, c'est la Villa Laurent, ou Château Laurent, à Agde, qui, après avoir été laissée à l'abandon pendant la deuxième partie du XXe siècle, a été restaurée et ouverte au public.

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1: Ce très jeune artiste a adopté la Bretagne et le pays de Ploërmel pour en faire son espace de création. Déjà repéré et soutenu par des musiciens comme Gizmo du groupe Trio, il propose des chansons au style frais et léger.

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5: La

0: l'ultime album du rocker belge Arnaud au Imagine de la cérémonie d'ouverture des Jeux Olympiques Paris 2024. Sofiane Pamart flirte avec le million de disques vendus. Il a dépassé tranquillou le milliard de streams. Il ne cesse de nous éblouir depuis 2019, début de sa carrière solo. Et il sera en avril 2027 le premier pianiste à se produire au Stade de France. Sofiane Pamart vient de sortir son 4e album, Movie. On est fan et heureux de l'accueillir dans Décibel.
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0: L'actu musicale de ce 28 mai, c'est l'anniversaire de Kylie Minogue qui, scoop, ne fait pas son âge, vous le saurez tout à l'heure. Le coup de cœur découverte, c'est El Bocho. Vous connaissez pas? C'est normal et c'est à découvrir un peu plus tard dans l'émission, tout comme la toute nouvelle chanson de Christophe Willem. Oui, 20 ans après la nouvelle star, la tortue est de retour avec une nouvelle chanson qui s'appelle System. Et là, il est temps que je vous annonce que le blind test de ce soir, il est lancé. Ça y est, vous pouvez vous inscrire en appelant le standard 0810 055 055. 56. Alexandra vous attend au standard. On joue avec les chansons qui portent des prénoms féminins. Chansons, prénoms féminins, c'est un bon thème, il est très vaste. Vous avez une quarantaine de minutes pour réviser. Venez jouer avec nous, puisque à gagner ce soir, c'est Movie, l'album de mon invité Sofiane Pamart. Bonsoir Sofiane, bienvenue.
3: Bonsoir, merci pour cette magnifique introduction, pleine d'entrain, pleine d'enthousiasme, ça me touche beaucoup.
0: Et d'admiration, Sofiane, on s'était vu pour la première fois au moment de Noche, votre 3e album. Le nouveau Movie vient de sortir, et alors c'est fou, hein, à chaque fois, les titres de vos albums, c'est un mot. Le premier c'était Planète, le deuxième Letter, puis Noche, la nuit, et là c'est Movie, film. Vous êtes fan de cinéma ?
3: J'adore le cinéma, et je rêvais de composer la musique de mon propre film.
0: Ouais.
3: C'est un rêve que je pouvais rendre réalité avec un album musical où il y a une histoire. J'ai d'abord écrit un scénario qui commence par un lever du soleil, qui termine par un coucher du soleil. Dans ce scénario, en fait, c'est l'histoire d'une journée qui est tellement dense émotionnellement qu'on passe par peut-être tous les sentiments qu'on peut traverser à travers une seule vie. Donc c'est très ambitieux, ne vous inquiétez pas, cette journée est inspirante, elle n'est pas lourde, trop autre chose.
0: Mais il y a des tempêtes émotionnelles quand même. Hein.
3: Voilà, c'est ça. Donc c'est la promesse de cet album. Et je viens de le terminer, j'ai mis 2 ans et demi dessus et je suis trop heureux d'en parler et de le promouvoir parce que c'est un projet auquel je crois beaucoup.
0: Ah, on va se balader au cœur de ces nouvelles chansons, chère Sofiane Pamart. Mais avant, il faut qu'on se situe géographiquement. Vous, le nordiste, vous habitez à Los Angeles maintenant ? Alors ça, pour un fan de cinéma, c'est le rêve.
3: Exactement. Moi, j'ai envie de construire ma vie en fonction de mes inspirations artistiques, en fonction de mes cycles de création. Donc, quand j'ai décidé de faire un film, je me suis dit, où est-ce que je vais être le plus inspiré pour pouvoir le faire ? Et si j'allais à Hollywood? Donc c'était un rêve un peu d'enfant sur cet univers-là, glamour du cinéma, et surtout un désir de réaliser une œuvre vraiment ancrée dans un décor cinématographique.
0: Ouais.
3: Donc tous les jours, je me réveillais avec mon piano qui donnait sur cette sublime ville, sur la skyline de Los Angeles, cette énergie de cette ville qui vibre, qui est au milieu en fait de quelque chose de très urbain et quelque chose de très nature, et aussi avec toutes ces personnes qui sont acteurs ou actrices ou qui rêvent de le devenir. J'ai tout pris pour le mettre dans cet album.
0: Et il est très beau. Movie, avant de le découvrir, on va faire un petit retour. Donc, Sofiane Pamart, on peut vous entendre en solo, évidemment. Je le disais tout à l'heure, hein, ça peut être dans un opéra. Vous pouvez évidemment, avec brio, jouer de la musique classique. Hein. Vous êtes médaille d'or du Conservatoire National de Lille. Ça peut être donc sur vos compositions à vous. C'est vrai que tous les pianistes ne sont pas compositeurs. Vous, c'est le cas. Je parlais de Noche tout à l'heure, je m'en suis toujours pas remis, moi.

depuis le début de votre carrière, vous avez eu cet instinct et ce coup de génie d'aller jouer avec des artistes très différents. On peut vous entendre avec Edith Depréto reprendre du William Scheller.

0: le piano classique, votre piano à vous, le piano dans la chanson française, dans la variété, mais aussi dans le rap. Tout ça, ça fait partie de vous. Vous avez réussi, en fait, ce que peu d'artistes arrivent à faire, c'est à mettre toutes vos facettes artistiques sous les yeux et les oreilles du grand public.
1: C'est vrai, et maintenant, ça s'entend. Et j'ai mis du temps à réussir à ne pas être rangé dans une seule case.
0: Oui.
1: C'était vraiment mon désir, c'est de faire en sorte que... Non, je ne suis pas juste un pianiste classique ou le pianiste des rappeurs ou un pianiste qu'on voit dans l'univers plus de musique électronique. Ou... En fait, je ne voulais vraiment pas être dans une case.
0: Et c'est... Vous en aviez peur.
1: J'avais peur de ça, ouais. Mais surtout que c'était un désir de singularité, ouais. Où j'ai l'impression que toutes ces facettes multiples créent mon identité d'artiste, et c'est très difficile au début de prouver toute sa multiplicité, ouais. Donc il faut du temps, et ce temps je l'ai pris en travaillant beaucoup. J'ai essayé de gagner du temps à essayer de produire en peu d'années un grand catalogue pour que justement je puisse m'élever en côtoyant plein de genres musicaux et plein de gens extraordinaires qui ont aussi des parcours complètement fous,
0: ouais.
1: Mais aussi pour essayer de montrer que finalement en fait tous ces mondes qu'on a tendance à ranger dans des boîtes et à diviser et à opposer, ils sont pas si éloignés que ça. Si jamais on s'intéresse juste à l'émotion, on peut relier un peu tout le monde.
0: Et oui, et notamment avec le piano. Là, vous nous l'avez prouvé, c'est sûr. Et alors, ce qui est génial, c'est que le public a compris ça, a répondu présent. Et l'année prochaine, dans moins d'un an, hein, en avril 2027, vous allez jouer au Stade de France. Ce qui, voilà, pour un musicien, pour un pianiste, est une grande première. Samedi 17 avril 2027, ça paraît loin parce que c'est l'année prochaine. Et en même temps, bah, c'est vite, c'est moins d'un an. Comment avez-vous eu cette idée, ce désir, comment on peut se dire je vais faire un Stade de France?
1: Wow, j'en perds mes mots tellement...
0: Je sais que c'est vertigineux.
1: C'est vertigineux.
0: Ouais.
1: C'est vertigineux, mais j'ai décidé de jalonner mon parcours d'artiste de grands actes qui vont nous servir de point de ralliement et de manière de raconter cette aventure d'un pianiste. Donc cette aventure, elle commence avec cet album, Planète, ce tour du monde, où en fait j'essaie de raconter l'émotion que je ressens dans chacune des villes que je visite. Elle continue avec cette lettre d'amour que j'ai faite au public, parce que le public a complètement changé ma vie. Puis après, je me suis intéressé à l'Amérique latine et à travailler vraiment
0: Noche,
1: où j'étais en train de capturer l'énergie nocturne de la nuit. Et enfin, là maintenant, je me dis qu'après tout ça, ça ressemble à un film. Je décide de composer et de réaliser mon propre film musical. Et il me manquait un grand événement pour pouvoir célébrer tout ça. Et je me suis dit, et si jamais c'était le moment pour faire un Stade de France, de la même manière que j'ai vécu l'expérience d'être le premier pianiste à jouer à l'Accor Arena à Bercy.
0: Bercy, ouais. Alors Bercy, un vrai Bercy, ras la gueule. Vraiment, ouais. Pardon, il n'y a pas d'autre mot. C'était plein.
1: Voilà.
0: Quoi. Ouais, c'était fou.
1: Je me suis dit, ok, maintenant le mouvement est devenu encore plus grand. Et si on allait chercher le Stade de France comme un grand moment de rassemblement populaire, mais aussi de rassemblement où il y a plein de valeurs qui se fédèrent à travers la musique et où on se laisse aller dans nos sentiments, dans un voyage introspectif, mais en même temps spectaculaire.
0: Dans les grands rendez-vous qui rassemblent, Sofiane Pamart, vous en avez vécu un il y a 2 ans, la cérémonie d'ouverture des JO Paris 2024. Alors, le Comité international olympique laisse assez libre les villes de ce qu'ils mettent dans leur cérémonie d'ouverture. Mais il y a un truc qui n'est pas négociable, c'est qu'il faut jouer Imagine. Et le deuxième truc pas négociable, vous vous doutez bien, c'est que Imagine, votre version doit être validée par les ayants droit de John Lennon, c'est-à-dire en l'occurrence Yoko Ono. Et donc ça vous est arrivé, Sofiane, vous avez joué Imagine, c'est Juliette Armanet qui chantait. Est-ce que vous pouvez me raconter ce que vous avez ressenti déjà quand on vous l'a proposé, et puis quand Yoko a dit « Yes !»
1: Alors déjà j'étais dans la confidence 2 ans et demi avant le projet.
0: Ah vous aussi, il fallait vous taire, rien dire à personne. Même la famille.
1: Ouais, même la famille, ils l'ont appris une semaine avant parce que ça a fuité à un moment donné dans la presse. Et donc du coup j'ai été obligé de leur expliquer à ce moment-là, mais je respectais cette confidentialité et cette surprise que j'allais offrir. Et j'ai aimé prendre cette responsabilité de jouer Imagine, qui est une grande chanson de paix, avec cette flamme, le piano en feu sur la scène, comme si ça représentait cette flamme olympique, et un geste aussi que j'affectionne particulièrement, de mettre mon piano en feu.
0: Oui, c'est vrai, c'est votre truc. Jimi Hendrix mettait le feu aux guitares, Sofiane Pamart, il met le feu au piano.
1: Voilà. Mais tout ça pour célébrer en fait un moment où en fait on a la chance de représenter quelque chose de profondément culturel et de profondément français aux yeux yeux du monde. Donc, avoir l'honneur d'être choisi aussi longtemps en avance pour pouvoir faire cet événement, je trouve ça complètement dingue. Et bien sûr que quand Yoko Ono a accepté la version et a beaucoup aimé la version...
0: On m'a dit qu'elle avait particulièrement apprécié.
1: Et ben, j'étais très honoré aussi. Et en fait, ça a donné un tableau très poétique. C'est un autre événement, on parlait des événements majeurs qui jalonnent un parcours. La cérémonie d'ouverture des Jeux Olympiques de Paris, c'était vraiment fou en 2024.
0: Bah allez, on y retourne alors pour le plaisir. Sofiane Pamart est au piano. Imagine.

0: Il y a tellement d'émotions, Sofiane Pamart, dans votre jeu de piano, que même quand vous vous arrêtez, c'est encore du Sofiane Pamart. Je vous jure, c'est dingue, dans ce qu'on vient d'écouter, là.
1: C'est un très beau compliment, je le prends.
0: Mais vraiment, oh là là, grand moment. J'imagine que voilà, vous en frissonnez encore, et j'imagine que toute la famille était très fière pour les JO.
1: La chance qu'on a quand on joue de la musique, c'est qu'on peut capturer pour toujours une émotion, et à chaque fois qu'on la réécoute, on se souvient de ce qu'on ressentait à ce moment précisément. Donc là, c'est ce qui maintient ce souvenir pour toujours, mais c'est ce que j'aime aussi quand les gens écoutent une musique et s'attachent à une musique, c'est qu'en fait ils se créent leur propre souvenir. Et pour en revenir à l'album qu'on est en train de défendre,
0: Movie,
1: ce que j'aime beaucoup, c'est que mon ambition maintenant, c'est que ça ne devienne plus mon album et que ça devienne plus la bande originale de mon film, mais la bande originale du film, de la vie de ceux qui m'écoutent. Et je veux que chacun devienne acteur principal, et c'est ce qui compte le plus pour moi. Et là, j'étais en train de me prendre ce morceau là qu'on écoutait Imagine, en me disant mais oui, c'est ça le sentiment que je veux créer. C'est un sentiment où en fait on s'attache à quelque chose de profondément humain, qui va créer des souvenirs qu'on va garder en nous pour toujours. Et ces morceaux vont devenir des Madeleines de Proust pour les réveiller à chaque fois, ces émotions.
0: L'album Movie qui vient de sortir. Alors, on a parlé du côté cinématographique. Sofiane Pamart vous l'a dit, comme tout bon film et toute bonne journée à Los Angeles, ça commence par un lever de soleil.

0: Sunrise in your eyes, lever de soleil dans tes yeux. Vous nous avez habitués à du piano solo. Là, on entend dès le début des chœurs, on entend là les cordes. Donc, dès les premières secondes du disque, on se dit, ah ouais, là, il a poussé un cran plus loin. Vous vouliez aller un cran plus loin et faire un pas vers les chansons, puisqu'il y a plein de chanteurs et de chanteuses qui sont invités sur votre disque.
1: Après 3 albums de piano solo, j'avais besoin de renouveler mon discours harmonique, ma manière de composer, donc j'ai voulu rajouter des ingrédients dans ma palette. Et c'est comme ça que je me suis dit, ok, la musique orchestrale, c'est une musique qu'on a beaucoup dans les films, je peux me permettre d'y aller. Donc pour la première fois, j'ai commencé à travailler, à composer pour l'orchestre, et à entendre les pupitres des violons, donc je faisais 100 pas et j'entendais un peu de cuivre, j'entendais les bois, j'entendais les coups de timbales.
0: Vous entendiez tout ça dans votre tête, c'est ça qui est dingue. Non mais imaginez ça déjà, composer du piano, composer une mélodie, on se dit waouh, mais là c'est tous les instruments de l'orchestre. Et puis c'est pas un petit orchestre.
1: Et c'est un orchestre de 70 personnes.
0: Ouais,
1: et,
0: voilà.
1: Et en fait, faut les laisser rentrer ces 70 voix à l'intérieur de soi. Et donc progressivement, je commençais à trouver des clés. Et c'est pour ça que j'ai pris beaucoup de temps pour composer cet album, parce que c'est un album vraiment qui a été très artisanal dans sa manière d'être conçu et qui m'a obligé à m'élever. Donc il fallait que la proposition soit très claire dès le premier morceau, et c'est pour ça qu'on recommence par du piano quand même, tout au début, et l'album termine par du piano, mais entre-temps, on a vite l'orchestre, le chœur et toutes ces voix qui arrivent, parce que j'avais besoin de me renouveler et parce que j'avais besoin de d'autres témoignages qu'uniquement le mien. Ma voix, c'est celle du piano, c'est le fil conducteur de cet album, mais j'avais besoin d'acteurs, j'avais besoin de d'autres personnages qui apparaissaient dans ce film.
0: C'est intéressant de dire des acteurs, parce que pour le coup, toutes les personnalités qui sont en majorité des chanteurs et des chanteuses qui sont invités dans votre disque, c'est des héros de film. Ils ont tous une personnalité, ils ont tous une aura, une dégaine. Je pense par exemple à Mélodie Gardot, c'est la première dont on va écouter la voix sur votre album. Mélodie Gardot avec ses lunettes noires, avec sa blondeur hollywoodienne, elle est incroyable, Mélodie Gardot. Et vous lui faites chanter le moment polar noir, évidemment.
1: Exactement.
0: A kiss, a kill.

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1: Vous la voyez, l'héroïne fatale, un peu vénéneuse. Moi, j'imagine avec un foulard dans les cheveux en train de fumer une cigarette.
2: C'est tout elle. C'est vraiment ça. Elle. On ne va pas faire semblant. Il n'y avait qu'elle pour jouer ce rôle-là.
1: Ouais.
2: Et à ce moment-là, que ferait un réalisateur avec un acteur, avec une actrice, avec autant de personnalité? Il réinventerait complètement son film pour le faire sur mesure pour cette héroïne.
1: C'est ce qui s'est passé pour la chanson.
2: C'est ce qui s'est passé pour la chanson.
1: Ouais, Mélodie Gardot. Pour elle ou pour d'autres chanteurs, chanteuses qu'on trouve sur votre album, Sofiane, je pense à Wyclef des Fugees, à J Balvin, Laurine, Raïm de Christine and the Queens, Sia, enfin voilà, il y a des personnalités vraiment du monde entier. Comment vous leur avez présenté le projet? Vous leur avez dit, on va faire une chanson ou on va faire un film?
2: Je leur ai dit qu'on allait faire un film et que je leur réservais une scène rien qu'à eux. Et qu'il fallait absolument qu'ils jouent le jeu d'enlever leur carapace, d'être vulnérables, parce que pour beaucoup d'entre eux, non, ils ont jamais posé sur uniquement du piano.
1: Ben non.
2: Et donc je voulais que le fil conducteur, ce soit celui-là, que la patte, l'étalonnage du film, ce soit cette approche uniquement piano-voix, pour eux, pour les inviter. Et en faisant ça, je pouvais aller chercher des artistes d'univers complètement différents, et à ce moment-là, en fait, finalement, il y a quand même une direction artistique claire qui se crée au fur et à mesure de le film. Sur le papier, quand on voit tous ces artistes au même endroit, on se dit, mais comment ils se retrouvent autour du même banquet? Et en fait, finalement, quand on écoute l'album, vraiment, je peux vous le garantir, j'ai beaucoup travaillé pour arriver à cet effet-là, mais on a l'impression qu'ils viennent juste les uns après les autres, ouais, dans une pièce où il y a le piano qui les attend pour qu'ils puissent se livrer.
1: Comme dans tous les bons films, vous avez pensé à tout, Sofiane Pamart, et notamment à avoir un narrateur, une voix qui vous raconte. Et quelle voix, Jimmy Butler. C'est la première fois que dans une émission musicale, sans doute, on va parler de lui. C'est un grand basketteur.
2: Un champion de NBA que j'ai eu la chance de rencontrer à l'anniversaire d'un autre invité de l'album qui est J Balvin. Et quand il a pris la parole pour remercier J Balvin de sa générosité pour son anniversaire, dans sa manière d'accueillir ses amis proches, et je me suis dit, mais quel narrateur extraordinaire, quelle voix
1: incroyable.
2: Et donc je cherchais une voix pour ce film, et je lui ai dit, est-ce que tu veux être cette voix, et est-ce que tu accepterais de raconter ton histoire, parce que j'ai besoin d'une voix réelle, parce que ce film est basé sur une true story, ouais, et c'est sur une histoire vraie. Et donc, il me fallait non seulement un narrateur charismatique, mais aussi un narrateur qui puisse être légitime dans son parcours de vie pour raconter quelque chose de fort. Et lui, il a été jusqu'à devenir grand champion de basket, mais aussi, il a perdu son papa, il a été père. Et en fait, il parle de tout ça. Et finalement, il a un discours très universel. Donc, je vous invite, soit, si vous connaissez l'anglais, à apprécier tout son discours, soit à regarder la traduction des paroles, parce que c'est très, très, très beau ce qu'il dit.
1: Et il le dit d'une telle manière.
3: I mean, I was a kid who didn't have much of anything. But there's a kind of clarity that you get when you're up alone at midnight, too. Other people may have more than me, or an easier path, or whatever. But right now, I got you beat. And I know I'm gonna give more of myself to this day than anybody else would.
1: Vous avez compris, Movie, c'est un album, oui, l'album de Sofiane Pamart, mais c'est vraiment un film en 20 scènes. Est-ce que vous avez envie, Sofiane, de faire 20 vidéos, 20 clips, et pour finalement, bout à bout, faire votre film? Ou est-ce que je m'emballe?
2: Non, mais la semaine dernière, j'étais au Festival de Cannes et j'étais en train de me dire, j'aurais aimé, enfin, je me suis dit, et si jamais un réalisateur s'emparait de cet album.
1: Parce qu'il y a tout. Il y a la trame, il y a l'histoire, il y a les chansons.
2: Pour en faire un film. Donc, c'est une idée. Bizarrement, j'avais pas pensé à cette idée-là parce que pour moi, c'était une fin en soi. Et j'étais surtout attaché à ce que chacun mette ses propres images. Mais qui sait, peut-être que dans une deuxième vie de cet album, une fois que chacun aura d'abord travaillé son imaginaire et son propre monde intérieur, peut-être qu'un réalisateur pourra s'en emparer pour en faire une histoire au cinéma.
1: En tout cas, vous en avez fait un grand quatrième album. Sofiane Pamart, Christine and the Queens, You've Been Away.

0: Quelle beauté! Et alors, mes amis, vous allez être épatés par ce que je vais vous raconter. You've Been Away, que vous venez d'entendre, donc a été enregistré, je parle sous le contrôle de Sofiane Pamart, en une seule prise, c'est une impro. Vous avez improvisé ça.
1: Alors, je l'avais pas décidé, mais à chaque fois que je vais en studio, parce que toutes ces sessions sur cet album ont été faites en studio, elles ne pouvaient pas être réalisées autrement, parce que j'avais besoin de capturer vraiment l'émotion.
0: Alors ça, c'est très intéressant, il faut le dire, parce qu'il y a beaucoup de duos qui sont en fait des duos virtuels, où les artistes s'envoient des pistes via Internet. Là, c'est pas le cas, c'est ensemble. Toujours.
1: Non, mais le projet demandait à ce que ça se fasse comme ça. C'était impossible de le faire autrement, et j'arrivais toujours avec l'esprit préparé, mais en même temps le cœur disponible. Ouais. Et en fonction de ce qui se passait, ben, j'allais me préparer à me poser mes mains sur le piano et à capturer vraiment la magie du moment présent. Et j'étais dans l'ultra présent, très très très très très présent. Et quand je me retrouve avec Rahim, cet artiste extraordinaire en studio, il se passe une telle magie qu'on est tous les deux bouleversés à l'issue de cette première prise, et qu'en fait on est bouleversés au point de ne pas pouvoir continuer. Et donc c'est une seule prise.
0: Et donc c'était vraiment improvisé.
1: Et c'était improvisé. Et quand et après je prends le temps, je laisse un peu reposer et je regarde tout ce qu'on a fait. Et je me suis dit, on en a parlé ensemble pendant longtemps. Et en fait, on est revenu au point de se dire que tout était déjà dans la première prise et qu'il fallait rien toucher.
0: C'est beau. Et ça arrive aussi dans le cinéma. Parfois, la première prise est la bonne. Movie, c'est le nom de ce nouvel album de Sofiane Pamart. 20 chansons, 20 scènes du début à la fin de la journée, du lever de soleil au coucher du soleil. C'est disponible, c'est magnifique. Et on continue à en parler dans Décibels. Là, on fait une micro-pause. Le temps pour vous d'aller sur le site du Stade de France et réserver vos tickets pour aller applaudir Sofiane Pamart le samedi 17 avril 2027.
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0: Un pianiste classique, oui, ça c'est sur le papier et au début du CV, mais Sofiane Pamart, c'est plus de 750 000 albums vendus, 1 milliard de streams, 29 singles d'or, des disques d'or aussi, 5 et puis de platine, et puis de diamants aussi, un Bercy complet, mais l'Opéra Garnier également. Il joue pour des marques de luxe, des familles royales, des amateurs de classiques, mais aussi de rap, de chansons, de rock, de musique latine. Il est là partout, Sofiane Pamart, et le meilleur partout, c'est celui qui réunit 80 000 personnes, le Stade de France, l'année prochaine en 2027. Est-ce que vous êtes un artiste comblé? Pour le moment.
1: Je suis un homme comblé parce que j'arrive à exprimer mes émotions de plein de manières différentes et que j'ai la chance d'avoir un public que j'arrive à entraîner dans cette aventure.
0: Ouais, ils vous suivent, ils vous font confiance
1: très,
0: en fait.
1: Très, très fidèles et que je rencontre très souvent après mes concerts. Et grâce à ce lien, j'arrive à comprendre ce qui les fait vibrer et mon rôle dans leur vie et leur rôle dans ma vie, je leur exprime aussi. Donc oui, je suis comblé de cet amour-là.
0: Vous avez pris le risque, parce que c'est un risque quand on vient du classique et qu'on peut y rester. Vous auriez pu faire carrière simplement en tant qu'excellent concertiste. Vous avez pris ce risque de composer votre musique, d'imposer votre style, d'aller, vous l'avez dit tout à l'heure, contre cette idée qu'il faudrait rester chacun dans sa petite chapelle. Vous avez vraiment pété toutes les cages. Ce risque a été payant parce qu'aujourd'hui, j'ai l'impression que vous avez une liberté folle.
1: Ma liberté est totale grâce à ces risques-là, c'est clair. Après, j'ai une admiration folle aussi pour ceux qui suivent la spécialisation du pianiste classique, qui est un risque aussi, qui est un risque conséquent, mais en même temps qui est admirable. Je pense que le risque qui vaut le plus la peine d'être pris dans toutes les vies, c'est celui qui nous ressemble. C'est essayer de faire en sorte qu'on aille au bout de notre singularité, de notre caractère. Et pour ça, c'est jamais perdu. Tous les investissements, tous les efforts, ce n'est jamais une perte d'énergie. Et c'est ce que j'ai fait. J'ai cru très tôt en moi. Et ça m'a pris, en fait, finalement, beaucoup, beaucoup de temps parce que j'ai su vite ce que je voulais devenir.
0: Vous aviez quel âge, vous pensez, quand
1: J'avais l'âge du petit garçon qui est sur la pochette.
0: Ah oui,
1: de l'album.
0: Tellement mignon! Le petit Sofiane. Vous aviez quel âge, là, sur la...
1: J'avais 8 ans et j'avais déjà un plan très, très, très. J'avais pas un plan, mais j'avais un désir très fort de m'exprimer au piano parce que j'avais compris que c'était mon instrument et que c'était ce que j'allais devenir. Et le reste, c'est juste de l'entraînement au conservatoire, la discipline, les efforts, mais aussi beaucoup, beaucoup de rêves.
0: Ouais.
1: Et après, du voyage encore et encore et encore, et trouver une manière de faire en sorte que ce rêve prenne vie. Et là, maintenant que la machine est vraiment lancée, eh bien, je peux aller toujours un peu plus loin.
0: Vous avez eu cette intuition, finalement, à 8 ans, que votre vie, ce serait le piano. Mais alors, quand votre maman vous a mis au conservatoire, c'était même avant vos 8 ans, il me semble, est-ce qu'elle aussi, elle a eu l'intuition? Elle a dit, ce petit-là, il est pianiste? Parce que vous n'êtes pas d'une famille de musiciens classiques, pas du tout.
1: Non, non, pas du tout, pas du tout. Et en fait, ma mère qui me voyait jouer sur un
0: petit jouet, un petit Fisher Price.
1: Ouais, un petit mini clavier, elle s'est dit, il a l'air d'aimer ça, je suis admirative de ce monde-là, il faut absolument que je le mette au conservatoire pour lui donner ses chances, et à 6 ans, j'intègre le conservatoire, et depuis, j'ai continué tout ce parcours. Donc oui, j'ai eu les armes pour pouvoir m'exprimer, et c'est ce que j'encourage vraiment à tous les parents d'accompagner les intuitions des enfants, parce qu'elles sont souvent très très très justes, et même si ça passe par une organisation particulière et beaucoup d'efforts, ça vaut toujours le coup d'accompagner ça. Et moi, je suis reconnaissant à vie, à la fois l'encadrement de mes parents, mais aussi des grands maîtres que j'ai au conservatoire et de l'institution publique dont j'ai pu bénéficier depuis que je suis tout petit.
0: Oui, ça vous fait un point commun avec Big Flo et Oli. Je suis sûre qu'il y en a d'autres. Mais celui-là, ils nous l'ont dit aussi dans l'émission, à quel point c'était génial de pouvoir aller au conservatoire. Donc big up aux gens du conservatoire qui nous écoutent sans doute. Réaliser ses rêves, c'est aussi parfois inviter des artistes qu'on écoutait quand on était ado sur son album. Alors, j'ai vu le nom de Wyclef Jean dans la liste des invités de Movie et Sofiane Pamart. Wyclef, c'est les Fugees, c'est le plus grand groupe de la fin des années 90. Voilà ce que vous faites ensemble.

0: Je ne l'ai jamais entendu chanter comme ça. Qu'est-ce qui s'est passé ce soir-là? C'était la nuit, hein?
1: C'était la nuit. En fait, ce qui était beau, c'est que j'étais à New York. J'organisais des dîners dans une très belle suite où il y avait aussi un piano. Et parfois, j'improvisais au piano pendant la nuit. On me filme. Et je sais pas comment, mais cette vidéo atterrit dans le téléphone de Wyclef qui demande à me voir. Je le rencontre le lendemain dans la nuit, et d'ailleurs dans le studio d'Alicia Keys et sur le piano d'Alicia Keys.
0: Pardon, monsieur. Ah oui, non mais c'est vrai. Et c'est Hollywood, hein, ah, les gars.
1: Et donc tout est surréaliste, mais tout est très beau. Et ouais, quand je le rencontre, vraiment, on a une des premières choses qu'il me dit. Donc d'abord, il vient avec sa guitare, on improvise au piano, et après il me regarde droit dans les yeux, il m'a dit, tu sais ce qu'on va faire? On va faire une chanson de paix. Ah. Et There Will Be a Day est une chanson de paix. C'est une chanson où en fait on s'imagine un monde où on est tous en train de boire la même eau, de boire, d'être réunis autour du même oasis, d'avoir des protections spirituelles, des armées d'anges qui font en sorte que on est en train d'œuvrer pour la paix. Elle est très très très belle, cette chanson, et c'est l'histoire d'une rencontre qui est devenue on est devenus de grands amis à partir de cette première rencontre en studio et en créant ce morceau.
0: Ah là là. Il parle un peu français en plus, il est haïtien.
1: Exactement. Donc, voilà, c'est ce qui me dit. Et une des choses qu'il m'a dit, c'est aussi une histoire de paix et d'amour entre Haïti et la France qu'on va écrire. Il avait deux grands projets. Ouais.
0: C'est beau. Elle est magnifique, cette chanson. Elle s'appelle There Will Be a Day. Il y a Piano Sonata avec J Balvin. Non, ça, c'est...

0: Voilà une voix que vous connaissez bien, mais que vous n'avez jamais entendue sans section rythmique. Évidemment, J Balvin et tous ces artistes de musique latine, ils sont obligés d'avoir du rythme. Oui. Là, c'est piano-voix.
1: Mais pour autant, on ressent ce rapport au rythme dans sa manière de scander les mots. Mais c'est vrai que pour lui, il s'est livré d'une manière tellement bouleversante. Et ce qui est amusant, parce que tu as créé, sans le faire exprès, un rapprochement entre les deux morceaux. Ouais. On écoutait Wyclef, oui, qui a été fait la nuit du jour de l'enregistrement du morceau Piano Sonata. Donc le jour, j'étais avec J Balvin, à New York aussi, dans ce même studio. Et la nuit, j'étais avec Wyclef Jean. Et donc j'ai vécu 24 heures de musique extraordinaire.
0: Après, on fait quoi? Pas envie d'aller dormir après?
1: Non.
0: Waouh, ouais, là c'est sacré 24 heures.
1: Ouais, c'était 24 heures complètement folle.
0: Alors, ce que j'aime aussi dans votre parcours, Sofiane Pamart, et ça, on le voit voilà, depuis le premier album, et puis à la manière dont vous adaptez aussi aux gens que vous croisez, aux gens qui vous posent des questions selon leur spécialité, selon tout, voilà, vous comprenez ça, vous avez une vraie intelligence humaine et émotionnelle. Et quelqu'un comme Laurine, qui est gagnante de l'Eurovision, voilà, qu'on pourrait dire, oh, est-ce que c'est pas un peu ringard? Alors, vous, pas du tout. Non seulement, vous n'êtes pas snob, mais en plus, vous arrivez à transcender tout ça, l'image des gens, en fait. Quand ils débarquent chez vous, dans votre album, dans votre film, dans votre movie, ils peuvent se réinventer. Laurine, c'est pas la même, là.
1: Je pense vraiment que quand on rencontre quelqu'un, au plus notre cœur est pur et enfin vraiment sincèrement, sans préjugés ou sans attente particulière, eh bien au plus on laisse la place à quelque chose de magique. Ouais. Et après, bien sûr que parfois il y a des rencontres qui vont pas se passer comme on l'espérait, ça peut arriver. Mais le fait d'avoir une vision positive de ce qui peut arriver et d'être réceptif à quelque chose de différent de ce qu'on connaît déjà et accepter que l'autre peut nous apporter une vérité qu'on ne connaît pas, c'est comme ça qu'on crée de grands moments. Et c'est ce qui s'est passé avec Laurine, qui est une grande artiste, et vous allez l'entendre sur son morceau I Am What I Am. C'est une diva, et elle vit tellement de choses dans son cœur qu'elle a besoin d'exprimer, et si on lui laisse la place, ça donne ce grand morceau.

0: What I Am, Sofiane Pamart et Laurine. Vous l'avez compris, cet album est un film. Ce film est un voyage en 20 scènes avec des invités et puis aussi des moments où vous êtes tout seul, Sofiane. Vous ne serez pas tout seul au Stade de France l'année prochaine, 17 avril 2027, mais j'espère qu'on se reparlera d'ici là. Qu'est-ce que je peux vous souhaiter pour la suite?
1: Qu'on soit toujours plus nombreux à se fédérer autour du piano.
0: Ah, c'est un beau vœu, et en plus vous ne le faites pas pour vous-même du coup, mais pour tout le monde, pour la communauté. J'aime beaucoup. J'aime beaucoup. Alors pour vous remercier, on va écouter un des grands moments de cet album, c'est Gimme Love, version orchestrale. Sofiane Pamart et Sia. Et merci beaucoup d'être venue nous voir, Sofiane.
1: Merci Émilie, j'ai passé un excellent moment et je te remercie personnellement merci. Pour la classe et la manière de mettre en valeur tes invités. Je suis touché par ce qui vient de se passer.
0: Merci. 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

0: ça c'est la voix, Sofiane Pamart, c'est le piano et la magie de ce disque, ce nouvel album Movie. Sofiane Pamart était dans Décibel.
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0: Il est temps les amis de jouer au Blind Test, avec qui on joue ce soir? Allô, allô.
2: Chantal.
0: C'est Chantal.
3: Bonjour, Laetitia.
0: Chantal et Laetitia, bienvenue à toutes les deux. Pardon, j'étais occupée en fait pendant la chanson à chanter sur du Sia. Bon, personne ne m'entendait, hein. Heureusement, il était parti, Sofiane Pamart. Et donc, je n'ai pas entendu la régie qui me donnait vos prénoms à toutes les deux. Chantal, Laetitia, bonsoir et bienvenue. Merci d'être venue jouer avec nous. Comment ça va?
2: Ça va très bien.
0: Bon, le cadeau que je vous offre ce soir, c'est Movie, l'album de Sofiane Pamart, qui est un grand pianiste, mais qui donc, on le découvre, fait aussi des chansons incroyables, avec plein d'invités. Chantal et Laetitia, avant même de jouer, sachez que vous avez toutes les deux gagné, bravo, je vous félicite.
3: Merci.
0: Voilà. C'est important de gagner avant de jouer, comme ça après on joue mieux, on est plus détendu. Et je rappelle, pour vous et pour celles et ceux qui seraient là pour la première fois, le principe du blind test. On va écouter des chansons et il va falloir retrouver le plus rapidement possible le nom des interprètes de ces chansons. Pour vous aider, chaque soir dans le blind test, il y a un thème. Et le thème du jour, c'est les prénoms féminins en chanson. Ça veut dire que toutes les chansons qu'on va écouter, voilà, elles portent le nom d'un prénom féminin. Voilà. Par exemple, s'il y avait une chanson qui s'appelait « Hey, salut Chantal », peut-être qu'elle serait dans le blind test. Ou alors, pour Laetitia, il y a une chanson de Gainsbourg. Hein.
2: Elle non, bah, Laetitia, a... Laetitia, elle a oui. Dit, elle a
0: la bah oui, elle a E dans la T-I-T-I-A. Voilà, exactement. Allez, c'est parti pour une première chanson qui porte un prénom féminin. Attention, c'est pas le prénom féminin qu'il faut retrouver, c'est le nom de l'interprète. Est-ce que vous êtes prête?
2: On est prête.
0: Alors, on y va. Première chanson, dites-moi, qui chante ça?
3: Gainsbourg, Laetitia.
0: Oui,

0: au moins dans tout.
1: Elisa, Serge Gainsbourg, Laetitia l'a dit en premier, mais je crois que Chantal l'avait aussi. Hein.
2: Oui.
1: Un incontournable des chansons prénom féminin, Elisa. On continue, on change de pays, d'époque et de chanson, évidemment. Qui chantait ça? Il s'agit d'un groupe américain. Un groupe américain qui porte le nom, attention, je vais vous donner un indice, du héros des blagues enfantines les plus répandues dans les cours d'école.
3: Carambar, les fichas.
1: Alors, c'est non, pas Carambar, c'est vous savez, quand on dit « Ah, je vais vous raconter une histoire de... »
3: Toto.
1: Toto, oui.

0: Rosanna de Toto. La légende raconte que c'est une chanson adressée à Rosanna Arquette, dont un membre du groupe était très amoureux. Rosanna Arquette, héroïne du Grand Bleu, aussi actrice américaine, mais c'est elle l'héroïne du Grand Bleu, aux côtés de Jean-Marc Barr et de Jean Reno. J'en profite pour vous glisser l'info, si vous avez raté Décibel avec Éric Serra, compositeur de la grande bande originale du Grand Bleu. Il était avec nous il n'y a pas très longtemps et tout ça est déjà disponible en podcast. Alors Chantal et Laetitia, vous êtes très fortes en blagues de cours d'école et en chansons.
1: Ah ben oui.
0: Je vous propose un dernier titre.
1: Oui.
0: Ok, alors après Rosanna et Elisa, là on chante une Caroline, mais qui est le chanteur ?

0: toutes les deux, Laetitia et Chantal. C'est un joli blind test avec toutes ces filles, Caroline, Rosanna, Elisa, Laetitia et Chantal. Merci d'avoir joué avec nous.
1: Merci beaucoup, Chantal. Et
0: merci.
1: Bravo, voilà.
0: Je
1: peux passer un petit bonjour.
0: Bien sûr.
1: Alors, bisous à Célia, Mégane, Thomas, Nicolas et Alexandre, c'est mes 5 enfants, voilà.
0: Oh, hey, bravo, beau boulot.
2: Bravo. Moi, c'est bonjour.
1: Voilà.
2: Ça, bonjour c'est à ma fille en Allemagne.
0: Alors, hallo.
2: Stéphanie.
0: Oui.
2: Stéphanie en Allemagne.
0: Gros
2: bisous.
0: Ah oui.
2: Gros bisous.
0: Nous aussi, on l'embrasse. Et puis d'ailleurs, on embrasse tout le monde. Et surtout Aïcha, c'est la copine de Khaled, composée par Jean-Jacques Goldman. Immense tube et joli prénom en chanson. Aïcha, sur votre radio.

0: Sia. Quel bonheur. Khaled dans vos oreilles et dans Décibels.
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0: Christophe Willem est de retour 20 ans après la tortue qu'on avait découvert à la Nouvelle Star. La tortue, c'était un petit surnom affectueux donné par le jury, l'animatrice Virginie Efira, puis après tout le public. Bref, ce grand garçon avec une voix d'or et, il faut bien le dire, un humour assez ravageur nous avait fait craquer. Il est de retour, Christophe Willem, avec une nouvelle chanson. Elle s'appelle Système.

0: Le retour de Christophe Willem. J'ai oublié qu'il comptait un peu à la fin. Système, A-I-M-E, jeu de mots. On adore Christophe Willem. Vivement l'album et vivement la semaine prochaine. Il sera invité de Décibel.
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0: Tout à l'heure, je vous ai dit, vous allez faire une découverte ce soir, El Bocho. Bon, ça sera pas pour ce soir, parce qu'en fait, on n'a plus le temps. J'ai été un petit peu bavarde avec Sofiane Pamart. Il faut dire que je l'admire énormément. En revanche, puisque c'est l'heure de la chanson anniversaire, joyeux anniversaire à la sublime australienne Kylie Minogue, 58 ans aujourd'hui, 100 millions d'albums vendus.

0: la Merveille, 58 ans aujourd'hui, bon anniversaire et un succès qui s'étale depuis les années 80 sur 5 décennies. Bravo à elle, elle devrait bientôt redonner de ses nouvelles. Décibel, c'est terminé pour ce soir. Merci à l'équipe de l'émission. Il y avait Franck Moilly, Alexandra Sackberg, Elodie Bianca Maria, Iris Guitoni et pour la dernière fois avec nous Arnaud Loupia. Bonne route Arnaud. Et merci à vous les amis. Oui, bonne route à vous aussi, on vous aime.
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2: C'est une amie, je dirais même, ça fait partie de la famille. 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
2: Formidable.
3: Bonjour la France, j'espère que tu vas bien la France. Oh là là là là, c'est lundi, c'est ravioli. Thomas, notre technicien, a très envie de boucler l'émission au plus vite.
2: Bon, c'est un nouveau générique.
3: Hein, ouais, c'est un nouveau générique.

0: Bonjour à tous.
1: Alors, je vous rappelle que toute la semaine, nos candidats se sont affrontés. C'est le dernier jour aujourd'hui, puisque demain, c'est la finale.
2: C'est vrai.
1: Et oui, évidemment, j'ai déjà deux candidats. Eric n'en a qu'un.
2: Bah, évidemment.
1: Aujourd'hui, son dernier espoir, c'est d'en avoir un deuxième. Je t'explique.
2: Bah oui.
1: Je vous rappelle le premier prix, les petits amis. C'est un week-end.
0: Ah, bah voilà! Voilà!
1: Week-end exceptionnel à Autun, parce qu'il y a le rêve du roi. Qu'est-ce que c'est le rêve du roi?
0: Mais oui.
1: Ça s'appelle aussi l'Augustodunum. C'est pour deux personnes. 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
2: C'est le climax.
1: C'est le climax. À la nuit tombée, le théâtre antique d'Autun va s'illuminer et va devenir la scène de l'un des plus grands spectacles historiques de France. C'est un show monumental, un son et lumière. Croyez-moi, ça vaut le coup. Ça, c'est le premier prix. Et si on ne gagne pas ça, c'est quoi le deuxième prix?
2: Mais vous savez, le dîner du roi, on en parle. Mais le dîner du roi, ça se termine comment, un dîner?
1: Bon, je sais pas, un petit Dijon.
2: Un petit déca Malongo. Bon, pas forcément un déca, le café Malongo qui accompagne la table des rois et des reines depuis des années. La machine espresso 32 dosettes et 6 verres en verre est à gagner demain vendredi.
1: Ouais, c'est vrai, je me rappelle, on a des croquis d'histoire de Henri IV se faisant
2: oui, exactement.
1: Un Malongo.
2: Des bains entiers de caféine. Avec Joe Malongo.
1: J'ai ce souvenir d'école de exactement. Henri IV et la machine Malongo.
2: C'est page 83, je crois.
1: Ouais, je m'en rappelle.
2: C'est ça.
1: Ouais, c'est les Lagardes et Michard.
2: Ouais, voilà. Exactement, voilà.
1: Allez, on accueille nos deux derniers candidats de la semaine, Mickaël et Estelle. Bonjour les amis.
2: Bonjour.
3: Bonjour. Bonjour Valérie, bonjour Eric.
2: Bonjour Mickaël.
1: Alors, Estelle, t'es là?
4: Bonjour. Oui, je suis là, bonjour.
1: C'est magnifique. Mickaël, tu joues avec ICI Sud Lorraine.
3: Oui.
1: Tu as 40 ans, tu habites à Vendeuvre-les-Nancy.
3: Tout à fait.
1: T'es Vendeuvrien ou Vendeuvrois, t'es quoi?
3: On est Vendeupérien.
1: Ah oui, d'accord, j'étais... évidemment.
3: Oui, ça n'a rien à voir.
1: Vendeupérien.
2: La même chose, mais avec un Perrier.
1: Voilà, c'est pareil.
2: Voilà.
1: Alors, tu as une chérie qui s'appelle Jenny Lee.
3: C'est ça, oui.
1: Et tu as un petit garçon, Mathéo, qui a 9 ans.
3: Vent, oui, tout à fait.
1: Bon, ça, c'est bien. Et pourquoi on t'appelle Capsule?
3: Parce que c'est mon nom de famille, c'est Cap, et du coup, on m'appelle Capsule, voilà.
1: Ma petite
3: Capsule. D'où ce surnom.
1: Ma petite Capsule. Alors...
3: C'est mignon.
1: Bon, oui, c'est mignon. Attends, je connais des surnoms bien plus... Pas
3: oui,
1: sympa.
3: C'est vrai.
1: Voilà. Alors, dis donc, on est soudeur, plieur, monteur dans la métallerie?
3: C'est ça.
1: Bon,
3: tout à fait.
1: Oui.
3: Donc, un peu de tout, manuel... Production.
1: Ah oui. Et dis donc, t'as toujours fait ça, il paraît. Ça fait combien de temps que tu fais ça?
3: Eh ben, ça fait déjà 22 ans.
1: Oh la vache. Et oui. C'est pas dangereux,
3: c'est
1: pas...
3: Non. Faut prendre les bonnes précautions, les bonnes consignes de sécurité, puis tout va bien, ça roule.
1: Bon, alors ben ça c'est magnifique. Mais alors, dis donc, petit, tu voulais être jockey. Quel est le rapport avec la métallerie?
3: Oui, j'ai toujours aimé les chevaux, du coup, et c'est vrai que l'école à FASEC m'a beaucoup attiré, étant plus jeune, mais du coup, c'est à cause de la taille, du poids, après, c'est limité, donc
1: On
3: s'oriente vers autre chose, oui.
1: Mais tu fais du cheval, quand même? Tu vas te promener des fois?
3: Oui.
1: Bah voilà, c'est bien, comme ça, on a un demi-rêve. Alors, Mickaël, je vais tout de suite te proposer la première... Question vraie ou faux pour que tu marques ton premier point.
2: Et d'ailleurs, cap ou pas cap de marquer des points, Mickaël?
3: Cap, je pense.
1: Oh là là là là.
2: Ah oui. Ah bah oui.
1: On est sur de la vanne de haut niveau.
2: Ah, c'est du level.
1: Je suis désolé, Mika. Alors, écoute, on va te mettre tout de suite une illustration sonore de toute beauté. Classe, magnifique. Allez, vas-y.
2: C'est quoi?
5: Quand tu pètes, tu trouves ça.
1: Et quand il pète, il trouve son slip.
2: C'est génial.
1: Amusez-vous, allez voir le clip, je suis dedans. Allez.
2: Quoi?
1: Ouais.
2: Non.
1: Bien sûr. Alors, Mickaël, en Suisse, quand on pète et qu'on se marre juste derrière, eh ben, ça peut te coûter 300 euros d'amende. En Suisse, si tu pètes et que tu te marres derrière, tu payes 300 euros d'amende. Vrai ou faux? Top chrono.
3: Moi, je pense que c'est vrai parce qu'en Suisse, ils sont très réglementaires, donc je dirais vrai.
1: Ah bah t'as raison, t'imagines bien. Indécence publique, ça s'appelle. Parce que le gars, donc, il a reçu là récemment une amende de 300 euros parce qu'il a pété devant un distributeur automatique et il s'est marré. Et donc du coup, les agents ont considéré ça comme une provocation. Voilà, 300 balles quand tu pètes et que tu rigoles. Ah bah dis donc. Premier point pour Mika.
2: Estelle est avec nous. Comment ça va, Estelle ?
5: Très bien, merci.
2: Bah, vous voyez, Estelle qui nous écoute avec ici, Pays de Savoie. Tu habites où ? Comment ça s'appelle en Haute-Savoie, le lieu où tu habites ?
5: Brantone.
2: Brantone ! Comment on appelle les habitants de Brantone, du coup ? Alors, les Brantoniens, Brantonais.
5: Brantonais.
2: Brantonais. Ok. Estelle, tu es mariée avec un garçon qui porte, comment dire ? Comment vous dire ? Un prénom qui.
1: Ah là là là.
2: Est fêté dignement chaque 18 mai. Jour de fête nationale, le décret est sorti d'ailleurs. Il s'appelle Eric, eh oui.
1: Tes états d'âme sont pour moi, Eric.
2: C'est ça. Est-ce qu'il est sympa, Eric ? C'est bien, les Eric ? C'est quoi le caractère d'Eric ?
5: Bah oui, il est très sympa. Hein, oui, ouais. Il est très sympa. Ah bah le, oui, un rigolo comme vous.
2: Bon, ah d'accord. Vous avez trois enfants, il y a Théo, il y a Manon, il y a Tom. Tout le monde a bien réussi ? Ils ont déjà plus de 20 ans, hein, les enfants.
5: Oui, ils sont grands. Le dernier a 22 et l'aîné a 30 ans.
2: 30 ans, qu'est-ce qu'il fait Théo dans la vie ?
5: Théo, il est opérateur régleur.
2: D'accord.
5: Manon, elle travaille, elle est assistante sociale.
2: Très bien.
5: Et Tom, il est secrétaire médical.
2: Ah, oh bah super, tout le monde a bien réussi. T'as un petit-fils, c'est Pablo, qui a 3 ans. T'es, oui. T'es une mamie toute gâteau, toute heureuse, toute croque-love,
5: oui, oui,
2: quoi.
5: Oui. Ah ouais, j'adore mon petit-fils.
2: Bah
5: ah
2: ouais. Ouais. Et puis, il y a des Avengers à la maison aussi, chez toi. Ah oui, il y a des Avengers. Comment s'appelle ton chat ?
5: Ah oui, non. Il faut persister. Oui, Marvel.
2: Eh ben oui.
5: Il s'appelle Marvel et Maya.
2: Maya et Marvel, c'est marrant comme nom. Hein. Et ton mari t'appelle Cocotte.
1: Ma cocotte.
5: Voilà, c'est ça, vous savez tout.
2: Une petite cocotte. C'est Gainsbourg, une petite cocotte. Oui, je t'attends.
1: Oui, pose ta question, ça ira mieux. Allez.
2: M'excuse auprès de Didier Gustave pour l'imitation à peu près. Voici cette première question qui arrive tout de suite et qui vaut un point avec un extrait. Ah, ça change de quand il pète, il trouve son slip, hein. Eminem.
1: Ah, chacun son genre musical.
2: Hein. Exactement. Le rappeur Eminem et le peintre Pablo Picasso, même prénom que ton petit-fils, ont vécu à la même époque. Eminem et Pablo Picasso ont vécu à la même époque. Vrai ou faux, top chrono.
5: Non.
2: En gros, est-ce qu'ils auraient pu se rencontrer, quoi ?
1: Non, elle a dit faux.
2: C'était vrai. Je t'explique. Pablo Picasso, il est mort en 73. Eminem est né en 72. Eh ben, ils auraient pu se rencontrer. Alors, évidemment, il était tout petit.
1: Non, ils ont juste été vivants au même moment.
2: Voilà, c'est ça. C'est ça, en gros. Désolé.
1: Allez, Mika, un point. Estelle, pas de point. Et là, tout de suite. Life is life. Desiree. Hein ? Tu sauras le désannoncer, Desiree ?
2: Desiree.
1: Life. Vous écoutez ici. On vous kiffe. À tout de suite, mes petits chéris.
2: Desiree.

0: Maïdi de dire Desiree.
1: Desiree.
0: Desiree.
1: Desiree.
0: Pas Desiree.
1: Desiree. Desiree.
0: Desiree.
1: Allez.
0: Ah bah c'était live sur ici à midi 15.
1: Voilà, jingle.
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0: On s'attend un peu plus aux côtés de Valérie Damido.
1: Bien sûr. Michael et Estelle sont avec nous. C'est les derniers candidats pour de la semaine. Michael a déjà un point. Michael habite à Vendeuvre. Michael, alors on a parlé du fait que tu voulais être jockey. Donc on sait que tu fais de l'équitation, même si tu en as fait plus petit que maintenant. Mais tu fais beaucoup de foot et de la pétanque.
3: Aussi, oui. Aussi. Donc le foot, j'ai arrêté. Comme maintenant on est vétéran. Et je vais plus avoir trop de blessures. Et je me suis mis à la pétanque. Donc ça fait déjà au moins 30 ans que je joue quand même à la pétanque.
0: Ah oui.
3: Donc mes parents jouaient. Donc je me suis mis petit et je joue en club et je fais des championnats et tout.
1: Ah oui. Alors, t'es quand même resté proche de l'équitation parce que quand t'étais jeune, tu as été deux fois champion junior départemental. Mais tu continues là à vraiment te passionner pour les chevaux parce que tu fais de la photo, c'est-à-dire.
3: La photo, c'est ça. Donc de course hippique. Donc sur les hippodromes, je fais de la photo donc quand il y a une course à l'arrivée et à la remise de prix dans le rond de présentation.
1: C'est génial.
3: Donc sur tous les hippodromes de l'Est, Nancy, Strasbourg, Vittel, Montier-en-Der, Vissembourg, Châlons-en-Champagne, tout l'Est de la France.
1: Et donc après, tu fais quoi? Tu fais des grands tirages? Tu les vends aux jockeys?
3: Oui, c'est ça, entraîneurs, propriétaires, qui sont à plusieurs sur les chevaux, et voilà. Oui, tout à fait.
1: Bah dis donc, c'est bien ça.
3: Oui, ma passion le week-end, donc j'ai un agenda bien rempli avec le travail, mon fils, les sorties, les vacances, enfin, je m'ennuie pas.
1: Voilà. Vétéran mais actif quand même, hein. Alors.
3: Voilà, c'est ça.
1: En plus, tu bricoles, tu sais
3: faire. Je bricole.
1: Et voilà, tu fais de la maçonnerie, dis donc, tu t'occupes bien, voilà.
0: Il est drôlement capé, hein. Voilà.
1: Alors, est-ce qu'on n'a pas déjà parlé du fait que...
0: Les drôles capés, quoi.
1: Oui, mais couper la parole...
0: Capé.
1: Oui, on a compris, mais c'est un, pas drôle. Deux, tu m'as coupé la parole. Alors, tu aimes cuisiner avec le cookéo. Qu'est-ce que c'est, le cookéo?
3: C'est un appareil révolutionnaire, quand même. On peut tout faire avec les recettes. On met dedans, on peut aller... En attendant que ça mijote, on peut aller prendre la douche, on peut mettre la table. Du coup, c'est vraiment pratique.
1: Ah ça, c'est bien. Alors, qu'est-ce que tu fais? Parce que je vois que tu fais de la tourte à la patate.
3: Une gamme de temps. Oui, aussi, oui.
1: What you do?
3: Des tartes, oui, j'aime aussi. Bon, tout ce qui est manuel, en fait, j'aime beaucoup. Donc, je touche à tout, voilà. Même la cuisine.
1: Mais t'es formidable, toi, du don. Alors,
0: écoute. Et il aime Claudio Capéo.
3: Bon, d'accord. Pour mon nom de famille, voilà.
0: Bon, allez, voilà. Mais il s'appelle
3: Vincent. J'aime bien.
0: Excusez-moi. Voilà.
1: Ne l'encourage pas dans la vanne de merde, Mick, s'il te plaît. Michael, ne l'encourage pas. Alors, voici ta deuxième question à un point. Tiens, un petit coup de Big Flo et Oli.
4: Quand on débarque, on veut dico. 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
1: Alors, on va parler de dico. Figure-toi que le mot normand, bouiné, B-O. U-I-N-E-R, bouiné. Eh bien, ce mot va entrer dans le dico. Vrai ou faux, top chrono, 5 secondes.
3: Faux.
1: Et non, c'est vrai. Bouiné va entrer dans le dictionnaire en 2027 parce que ça veut dire traîner, bricoler sans avancer, s'occuper à pas faire grand-chose, en gros, glander. Hein. Voilà, donc pas de point pour toi, mais tu as appris que bouiné, c'est comme ça.
0: Eh bien, voilà. Estelle, tu connaissais bouiné? Non.
5: Pas du tout.
0: Estelle avec ici Pays de Savoie. Alors Estelle, elle se voyait hôtesse de l'air quand elle était plus jeune.
5: Bon.
0: Et du coup, tu n'as pas été jusqu'au bout, c'était juste un rêve.
5: Oui, c'était petite. Mais non, finalement, j'ai travaillé dans les bureaux, secrétaire médicale. Le dernier emploi que j'occupais, c'était secrétaire médicale.
0: Eh ouais, tu voulais être actrice et tu voulais. Alors je fais un lien direct avec Mickaël parce que tu
1: avec
0: voulais
1: Mickaël.
0: Aussi.
1: Mickaël.
0: Avec Mickaël.
1: Non mais t'as dit Mickey. Donc mon candidat ne s'appelle pas Mickey.
0: Mickey, bon, tu voulais être photographe, comme Mickaël.
5: Oui. C'est vrai. J'adore la photo. J'adore la photo également. Je voulais être photographe reporteur.
0: Mais rencontrez-vous, Mickaël. Mais parce que Mickaël est photographe, il fait des photos des concours épiques qu'il vous a raconté.
1: Oui, je sais, mais enfin bon.
0: Elle aime la photo, je sais pas. Moi, j'essaye de créer des liens, de faire des trucs, de créer une famille, vous savez, voilà, de se créer des amitiés grâce à Otake. Bon, alors passons au dossier du sport. Je pense qu'on va directement le refermer, parce que t'es pas du tout sportive. Hein.
5: Non, je m'entretiens quand même.
0: Ah, c'est-à-dire, tu fais quoi?
5: Je marche, je fais un petit peu de yoga, de stretching, etc.
1: Tu fais du sport, fais plus que
5: moi.
1: Quand
5: même, et de la natation, je nage.
0: Ah non, mais attends, tu fais pas de sport, mais elle a raison, Valérie, tu nages, du yoga, tu... Bon, en revanche, pas de bricolage, du tout.
5: Non. Non, voilà. Je suis pas bricolage.
0: Si
5: non.
0: Je peux me permettre de te donner un conseil à la rentrée, hein, on sait pas trop quand, sur M6, si tu aimes le bricolage, le marouflage, si t'as envie de prendre des cours, je crois qu'il y a une émission qui revient avec une, bon bref.
5: Oui, j'ai entendu.
0: Oui, tout le monde en entend parler, bah, évidemment.
1: Maintenant, vu comment il le tambourine tous les jours.
0: C'est pas mal. M6 sur lequel il y a aussi Top Chef. Tu cuisines quoi?
5: Oh bah je cuisine, oui, j'aime bien cuisiner, j'aime bien tout, tomates farcies en ce moment, blanquette de veau plutôt l'hiver, voilà, je cuisine un petit peu des plats familiales en fait.
0: Bah oui, tes enfants te réclament cette fameuse blanquette de veau et ton tagine de poulet. Évidemment. Jouons avec cette question supplémentaire. Et peut-être qu'à Brenton, en Haute-Savoie, tu as pu apercevoir quelques grains de sable.
6: Moi qui ne suis qu'un tout petit grain de sable.
0: Je m'explique. En France, je l'affirme, on peut parfois retrouver du sable, du Sahara, donc qui vient jusqu'à nous, donc sur notre terrasse. Est-ce que c'est vrai ou faux? Top chrono, 5 secondes.
5: Oui, vrai.
0: Le sable de Sahara pourrait venir jusqu'à nous?
5: Oui.
0: Exactement, on appelle ça des intrusions de poussière saharienne, un ciel qui peut devenir, on l'a tous vécu, hein, jaunâtre ou même parfois orangé, et on le voit bah, entre autres sur les vitres ou sur les voitures. Bravo.
1: Un point Mickaël, un point Estelle. Et là tout de suite, ah là là, ma chanson préférée de Calogero. Je la dédicace à tous mes amis que j'aime. Et prenez le temps de dire que vous les aimez aux gens que vous les aimez. Parce que sinon, c'est trop vite la vie. Hein, t'as vu comme je fais de la philosophie?
0: Quel philosophe, mais c'est...
1: Allez, c'est
0: dit. Épicure, c'est rien à côté de
1: Calogero, c'est dit. 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Niche.

0: On est riche que oui. De ses amis.
1: C'est vrai.
0: Surtout quand on écoute ici.
1: Bah oui, moi je suis milliardaire depuis que je vous ai rencontré.
0: Bah bien sûr.
1: Bah oui, le petit qu'est-ce compliment qui va bien.
0: Qu'est-ce qu'il est mignon celui-ci.
1: Sincère, je sais pas, mais bon.
0: Non, bon, ça, tu m'as pris pour une quiche.
1: Vous me connaissez.
0: Allez, Calogero, c'est dit ici, jingle.
1: J'aime bien la quiche.
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0: Alors, Michael a un point, Estelle a un point, Michael, du don. Il paraît comme ça que t'aimerais bien déjeuner avec Margot Robbie.
3: Oui.
0: Alors, c'est sûrement parce que c'est une excellente comédienne.
3: Actrice, oui.
0: Mmh.
3: Oui.
0: T'as vu tous ses films, donc
3: La plupart, oui.
0: Même Barbie.
3: Oui. Hurlevent, diversion avec Will Smith, oui.
0: Oh là là. Eh ben voilà. Tu parlerais cinéma avec Margot Robbie, bien sûr.
1: Très jolie. Hein.
3: Oui. Oui, tout à fait.
0: Elle est sublime.
1: Oui, je suis en train de regarder
0: Margot Robbie est une bombe atomique. Ouais. On ne va pas se mentir. Alors, Jenny Lee, elle est blonde ou brune ?
3: Blonde.
0: Eh voilà, tu aimes les blondes. C'est sûr que les hommes préfèrent les blondes, évidemment. Les blondes sont beaucoup plus intéressantes que les brunes. Alors ?
1: On vient de perdre la moitié de notre public, là. Hein.
0: Pas du tout. Tout le monde sait très bien que je ne dis que des conneries parce que je suis blonde. Alors, mon petit chat, est-ce que tu aimes chanter ? Tu fais des karaokés avec Jenny Lee ?
3: Ah non, pas du tout. Non, non, je ne me trouve pas une belle voix, donc non.
0: Oui, bon.
3: Vaut mieux éviter.
0: Tu écoutes de la musique, quand même ?
3: Oui, quand même.
0: Bon. Alors là, c'est le jeu de l'intro. Je vais te faire écouter deux artistes l'un après l'autre. Et tu vas juste écouter l'intro de la chanson et tu devras me dire qui chante. Tiens, premier artiste.

0: qui est le chanteur. Top chrono.
1: Pam, pam, pam, pam.
2: Je dirais Balavoine, mais je suis pas sûr.
3: Ah là là là là.
0: Non, chérie, c'est Michel Berger, la groupie du pianiste.
2: Ah oui, c'est vrai.
0: 800 dormir. Allez, son bel avenir. La groupie du pianiste. Alors, j'espère que tu vas te rattraper sur le deuxième artiste. C'est parti, écoute-la.

0: T'as l'âge d'avoir roulé des pelles là-dessus en boum. C'est qui?
1: Je ne sais aucune idée.
2: Oh là là, c'est mythique.
1: Ouais.
0: Aïe aïe aïe. Bon, ben, tu sais pas?
1: Non.
0: Purple Rain. Purple Rain. Prince.
2: Eh oui, les gâteaux.
0: Bon, allez.
2: À l'heure de l'apéritif, quoi.
0: Bien, allez, pas de points, mon cher.
2: Ah, c'est dommage parce qu'elle est belle cette chanson.
0: Eh oui.
2: Estelle, est-ce que t'en avais un des deux? Berger,
3: ah,
2: Prince?
3: Oui, les deux. C'est vrai? Les deux, j'avais.
0: Ah, ah là, là, là, là, là là.
2: Quel dommage parce que c'est pas ton quiz, hein. Tu vas en avoir un autre.
0: Eh oui.
2: Tiens, on parlait des rencontres d'acteurs. Il nous a parlé de son amour pour la petite Margot. Toi, si tu devais déjeuner avec quelqu'un d'un coup de baguette magique, il s'agirait de qui? Une actrice que tu adores?
3: J'adore toujours
2: Romy
3: Schneider.
2: La piscine. Romy Schneider, très belle.
0: Ah mais
3: très belle, c'est... Ouais.
0: Comédienne de dingue surtout.
2: Vraiment, t'es fan. Eh ouais.
3: Ah oui, j'adore. J'adore tous ses films. J'adorais cette femme.
0: Franchement.
2: Écoute, j'espère que ça va te rafraîchir tranquillement, puisqu'on évoque la piscine et qu'on a besoin un peu de fraîcheur pour jouer et avoir les neurones bien en place sur ce quiz musical qui arrive tout de suite avec deux intros à nouveau. Voici la première. Tu dois identifier de qui il s'agit en quelques notes là. Écoute.

0: C'est l'intro musicale de qui? Qu'est-ce que tu as reconnu, Estelle, pour un point?
1: Bah, j'ai reconnu Manu Reva.
0: Oui. Alors, ah, c'est qui, Manu Reva?
1: Bah oui, Manu
0: Reva. On demande bien d'identifier l'artiste, hein, et pas le nom de la chanson, c'est dommage.
1: Allez, chanson,
0: qu'est-ce qu'on fait?
2: Ah, on va lui prendre quand fait. Même.
0: Oh,
2: ah,
0: elle est sympa! Oui, c'est la chanson.
1: Oui, exact.
0: Attention, hein, parce qu'on a vraiment que quelques secondes pour y réfléchir, mais c'est bien la chanson.
2: Là, j'ai été sympa parce que t'as dit Manu Reva. Hein. Sur le deuxième, tu réponds avant la fin de disque.
0: Je vais volter.
2: Et je peux pas faire beaucoup de mouvements, mais quand même.
0: Mais on a bien reconnu qui vous imitiez.
2: Allez.
0: Voici le deuxième pour un point de plus, c'est encore une intro. Écoute.

0: oui, bien sûr, tu l'as.
1: Bien sûr.
0: Allez, c'est qui?
2: C'était Bonnet M, non?
0: Are you sure? Bonnet M? Yes, Bonnet M. Ma Baker.
3: La la la la. La la la la. Allez.

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3: la Balongo,
2: trompe de dosette, six verres en verre.
3: Absolument.
2: Jingle, on reprend la compète. Alors, Mickaël a un point, Estelle a trouvé toutes les réponses, elle en a trois. Mickaël, attention, hein, tu n'as pas envie d'aller à Autun ?
4: Si, si, bien sûr.
2: Il y a des beaux chevaux, hein, j'ai vu toutes les images. Il y a plein, dans le spectacle, il y a plein de moments avec des chevaux. Hein.
4: Ah, donc c'est magnifique alors.
2: Ah oui, c'est magnifique, bah ça, oui. Je te confirme, c'est magnifique.
3: Il y a des bons restaurants.
2: Bah, mais il s'en fout des restos, il aime les chevaux, il est comme moi.
3: C'est agréable quand même.
2: Bon, alors dis donc, il paraît que tu collectionnes les pièces de 2 euros ?
4: Eh oui.
2: Mais alors, de tous les pays, il paraît que t'en as combien des pièces, alors ?
4: Moi, j'en ai plus d'une centaine, quand même.
2: Et de combien de pays différents ?
4: Je les ai pas trop comptés, mais au moins un paquet.
2: Ah bah super, et alors, oui. Et tu les mets, il paraît que tu les mets dans des coffrets en velours.
4: Dans un coffret en velours, oui. Il y a un casier pour chaque pièce, et du coup, je les mets sous pochette et... Je les garde, je les collectionne tous.
2: Oh là là, c'est bien ça du tout. Bon, bah écoute, moi j'aime bien les collectionneurs de pièces. Alors, tu t'es inscrit à Pékin Express avec Jenny Lee, il paraît ?
4: Oui.
2: Et
4: oui,
2: alors ?
4: Eh ben, on n'a pas été, malheureusement, on n'a pas été sélectionné, mais on a quand même fait deux sélections, mais on n'a pas été retenu pour la troisième.
2: Et pourquoi ? Qu'est-ce qui s'est passé ?
4: Ah ben, ils nous disent pas pourquoi.
2: Oh là là !
4: On a passé le premier casting, on a fait une deuxième, une visio, et le troisième, c'était pour aller à Paris, et du coup, on n'a pas été sélectionné pour la troisième.
2: Oh !
3: Vous qui connaissez bien M6, vous pouvez faire quelque chose quand même.
2: Je sais pas qui c'est.
4: Oui.
2: Qui c'est qui produit Pékin Express ? Je m'en rappelle même pas. C'est qui la boîte de prod ? Je sais pas.
3: Appeler Rottenberg, surtout.
4: Oui, Stéphane Rottenberg, il faut appeler, oui.
2: Stéphane, prends-les, ils sont très gentils, Mickaël et Jenny Lee. Alors, il paraît que tu as un petit message. T'envoies un message à ta mère tous les soirs, c'est ton habitude ?
4: Oui, c'est ça, oui.
2: Quelle chance tu as de pouvoir envoyer des messages à ta maman.
3: Oui, la fête des mères dimanche.
2: Et oui, c'est la fête des mères dimanche et c'est là-dessus qu'on va... C'est le thème de ma question
3: tout
2: à choix
3: fait.
2: Multiple. Écoute bien, c'est une question qui peut te rapporter 3 points. Je vais te poser la question, je te ferai des propositions, t'auras 10 secondes pour me donner. Allez, attention, c'est parti, musique.
5: Allô maman, bobo.
2: Voilà, ça, c'est Éric Bastien, tous les dimanches soirs, qui appelle sa mère médecin pour lui demander...
3: Je me suis cassé un ongle.
2: Voilà.
3: Qu'est-ce que je dois faire ?
2: Cette pauvre Madame Bastien.
3: On l'embrasse.
2: On t'embrasse très fort, Madame Bastien. Alors, donc c'est dimanche, la fête des mères. Petite question. Selon plusieurs sondages, quel cadeau arrive le plus souvent juste après les fleurs pour la fête des mères ? Qu'est-ce qu'on offre le plus juste après les fleurs ? Des chocolats ? Des parfums ? Des bijoux ? Une photo du torse poilu d'Éric Bastien. Alors, qu'est-ce qu'on offre à part les fleurs, des chocolats, des parfums, des bijoux, le torse poilu d'Éric Bastien ? Top chrono, 10 secondes.
4: Moi, j'hésite entre chocolat et parfum, mais je dirais des chocolats.
2: Eh bien, t'as bien raison, parce que c'est des chocolats. Oui, les fleurs, c'est évidemment ce qu'on offre en premier, mais les chocolats, c'est juste derrière. Bravo, t'as 3 points, ça te fait 4.
3: Alors, comme ça, Estelle, on a déjà fait du parachute ascensionnel, quand on était... Ascensionnel, j'ai oublié de lettres.
2: On est bientôt le week-end marchand de lettres.
3: C'est ça. Bon, c'est quand, ça ? C'était à quelle occasion ?
6: C'était en Corse, on était en vacances en Corse, et voilà, j'étais du parachute ascensionnel.
3: Donc j'imagine, ouais, t'as un petit côté casse-cou, hein, quand même, faut être courageux pour faire
6: ça. J'avais.
3: Ah, t'as arrêté? Avec le temps. Estelle, t'as beaucoup voyagé, t'as été en Italie, en Espagne, en Grèce, en Thaïlande, mais tu as un rêve, c'est aller...
7: New York.
3: À New York. Tu connais pas du tout les... Alors, tu connais déjà New York ou tu... c'est ton rêve?
6: Non, je connais pas du tout les États-Unis. Voilà. Oui, j'aimerais bien aller à New York.
3: Ah, ouais. C'est la ville qui dort jamais. Hein. Mais je te souhaite d'y aller.
2: Non, mais les clichés, c'est la ville qui dort jamais.
3: C'est ce qui se dit toujours de New York. Mais bon, c'est la ville qui ne dort jamais.
2: Le mec, il fait genre, il a été 12 fois à New York, il connaît tous les bars.
3: Je connais même pas. Comme ça, on s'agace aussi rapidement. Alors, on s'énerve. Alors, Estelle...
6: Alors, on m'a demandé un défaut, j'ai dit celui-là, j'avais du mal à en trouver un,
2: hein, j'ai dit celui-là. Bah, j'ai du mal à en trouver un, hein, qu'est-ce qu'il faut pas entendre,
3: dis donc. Oh, non, mais bon, mais ça t'arrive souvent de t'agacer ou c'est parce que t'as répondu comme ça? Non, t'es plutôt cool, toi.
6: Ah non, de moins en moins, là aussi.
3: Bon, alors tout va bien. Un dernier petit mot sur ta rencontre avec Eric. Ah, c'était au mariage de son cousin, en 90?
6: Oui.
3: Et alors?
6: En 90, oui.
3: Vous connaissiez de vue déjà, hein?
6: Le 21 avril 90. Oui, oui, on se connaissait. Bon, oui, on habitait le même village. Donc, oui, on s'était déjà vu, on va dire.
3: Il t'a fait sentir que tu lui plaisais. En gros, ça s'est fait comme ça.
6: Voilà, c'est ça.
3: Ben oui, mais bon, c'est une belle histoire parce qu'il habitait Toulouse. Toi, t'habitais Toulouse, lui, était à Thonon-les-Bains, donc c'était pas gagné au départ, quand même, l'histoire.
6: Non, ouais, la distance aurait pu jouer en notre défaveur, mais pas du tout. Non, non.
3: Ben oui.
2: Enfin, c'est toi qui es venu en Savoie.
3: Oui.
6: Voilà. Oui,
3: ça fait quand même combien de temps que vous êtes ensemble? Parce que je crois que c'est pas mal, là. Hein. Combien?
6: Eh ben, 36 ans.
3: 36 ans et 34 ans de mariage. Félicitations, bravo.
6: Voilà.
3: Voici ta question, elle arrive, c'est une question à 3 points, une question à choix multiples. Quel est le titre de la nouvelle série Netflix tournée en Martinique? Le titre de cette nouvelle série Netflix tournée en Martinique. Tropique sous tension, Bandit, Soleil noir, Plus belle la dame Ido. Top chrono, 10 secondes. Tropique sous tension, Bandit, Soleil noir, Plus belle la dame Ido.
6: C'est pas Tropique sous tension, ça me dit quelque chose. Tropique sous tension.
3: Tropique sous tension, nouvelle série Netflix. Je sais pas si tu as Netflix tournée en Martinique. Non, c'est Bandit, c'est la première grande série Netflix tournée en Martinique. Je crois que c'est en décor.
2: Oui, mais toi, ce qui te dit quelque chose, qui t'a trompé, c'est Tropique criminel. C'est la série avec Béatrice Delaboulaye et Sonia Roland. Mais c'est sur France Télé.
6: Oui, c'est ça. Ouais.
3: C'est des frères et sœurs qui doivent survivre ensemble, je crois. Ça, c'est un truc.
2: Bandit, oui.
3: Oui, Bandit, oui.
2: Voilà.
3: Quelle bonne réponse.
2: Hein. Ça fait 4 Michael, 3 Estelle. Et là, tout de suite, on part avec Louis Chédid. Ainsi soit-il, mes chéris. Vous écoutez ici, on vous aime, tout de suite.

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3: Alors, c'est vrai que nous sommes dans le quartier où a été tourné...
0: Peur sur la ville.
3: Peur sur la ville, où effectivement, Jean-Paul Belmondo...
0: qui avait la classe, lui.
3: Mon mari dans une autre vie, se promène en hélicoptère. Mais je sais pas, je n'ai pas la vision de toi. Enfin, je vous en parle.
0: Pourtant, moi, je veux bien aller chasser Minos hein, sur les tours de Beaugrenelle en face de la radio. Là.
3: Moi aussi. Ouais. Alors, nous sommes avec Mickaël qui a 4, Estelle qui a 3. Mickaël qui joue avec ici Sud-Lorraine. Mickaël, nous allons parler du fait que tu es un peu taquin avec tes collègues.
4: Tout à fait, oui. Même trop.
3: Ah là là là là, ça fait de la blague, ça fait de la blague. Oula. Il paraît qu'une fois, tu as entouré de films étirables une voiture de collègues, c'est-à-dire
4: un rouleau de films. Et en plus, il pleuvait le jour-là et c'était bien amusant. Je l'ai encerclé, j'ai fait plein de tours avec et le collègue, quand il est sorti à 16h, il ne pouvait pas rentrer dans sa voiture et il pleuvait.
3: Ah mon
4: Dieu. Donc la voiture était filmée et tout, donc c'était vraiment rigolo et je l'ai filmé en plus.
3: Il t'adore donc.
4: Oui.
3: Il paraît que tu caches des outils, tu déprogrammes des machines, c'est-à-dire.
4: Oui, et quand quelqu'un fait un programme sur la machine et qu'il part pour aller soit chercher un outil ou autre, je dirais que la machine, je change les cotes. Et du coup, il n'y a pas la même pièce, donc c'est rigolo.
3: C'est hyper rigolo, mais tu mets des bonbons à l'amande dans le café de tes collègues.
4: Aussi, oui. Et ils toussent pas mal après, du coup. Ouais.
0: Il est sympa celui-là.
3: Mais dis-moi, ils se sont jamais vengés de toi?
4: Non, pas spécialement, non.
3: Ah bon, c'est-à-dire?
4: Non, je sais pas s'ils ont peur, ils ont peur de me refaire la même chose ou non. J'ai pas de farce de leur côté.
3: Je vais appeler immédiatement tes collègues. Je pense que moi, je serais toi, je ferais quand même un petit peu attention.
0: Oui.
3: Parce
0: que
3: toutes ces années à faire des blagues.
0: Je pense qu'ils vont venir le cap, tu rêves.
4: Oui.
0: Ça s'appelle cap, hein, je le rappelle pour ceux qui nous rejoignent. Voilà.
3: Je demande pardon à la France. Alors, ne ris pas, Mika, ne ris pas. Alors,
4: mais si, c'est rigolo.
3: Bon. Tiens, je vais te mettre une petite chanson. Pour. Oui. Parce qu'il paraît que tu as eu une petite aventure quand tu es parti en voyage à l'île Maurice.
4: Oui.
3: Et oui, parce que t'es bien arrivé avec ta chérie, mais pas les bagages. Alors, qu'est-ce qui s'est passé ?
4: Ils m'ont pas suivi, malheureusement.
3: Alors, qu'est-ce qui s'est passé ?
4: On est arrivé à Air Mauritius. On attendait comme deux et nos valises ne sont pas arrivées. Ils étaient restés à Charles de Gaulle.
3: Et donc, comment vous avez fait sans...
4: On a dû se débrouiller pour trouver des magasins là-bas, pour s'habiller, pour... Donc, les vacances commençaient déjà très bien.
3: Ah là là là là, une semaine d'achat pour acheter des nouveaux vêtements qu'on n'a pas forcément, on aime bien. Alors, il paraît que Jenny Lee, elle aimait pas trop, il y avait trop de couleurs.
4: C'est ça.
3: Ah là là, je comprends, c'est terrible.
0: Bah, c'est mieux le noir, hein. C'est comme Zorro, il peut mettre des capes.
4: Zorro.
0: Oh là là. Tu me surpasses aujourd'hui.
4: Il me tacle.
0: Oh, c'est gentil.
3: Alors, tu sais quoi, la meilleure réponse, mon petit chat, c'est que tu vas gagner. Tu vas gagner 5 points tout de suite. Tiens, je te mets une petite chanson.
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3: Alors, comment ça s'appelle quand on voit tout un groupe de poissons qui nagent, justement? On dit c'est.
4: Comment un ça s'appelle? Un banc de poissons.
3: Un banc de poissons? Alors, est-ce que c'est vrai? Est-ce que c'est faux? Est-ce que c'est vrai? Est-ce que c'est faux? Eh ben, c'est vrai, oui, bien sûr! Donc, ça fait 5, t'as 9!
0: Comment tu l'engueules? Mais bien sûr,
3: je l'engueule pas, je me réjouis au contraire.
0: Chacun son coaching.
3: Ah oui, ça, moi, j'encourage, hein, tu sais.
0: Ah, applaudis. Bon, alors, Estelle est en face, là, on va jouer dans un instant pour tenter de marquer 5 points de plus. Estelle, ici, Pays de Savoie, Estelle qui a été à Koh-Lanta. Alors. Attention, tu n'as pas fait Koh-Lanta l'émission. Tu as été à Koh-Lanta, en Thaïlande.
6: Oui, je n'ai pas participé à l'émission. Non.
0: Parce que la première édition de Koh-Lanta, l'émission, c'était en Thaïlande, à Koh-Lanta. C'est pour ça que l'émission s'appelle comme ça. Qu'est-ce qui t'est arrivé sur le bateau ?
6: On avait prévu de faire une petite excursion à la journée. Donc on est tous partis sur une petite pirogue. On avait loué un petit bateau un petit peu traditionnel. Et on allait sur une petite île, on a passé la journée, etc. Donc il y avait quoi, une heure de traversée, tout s'est bien passé. Et au retour, les guides nous disaient, il faut partir une heure avant, enfin même deux heures avant, on prévoit un orage, etc. Donc, au lieu de partir à 15h, on est parti à 14h. Bon, bah voilà, bon, c'est dommage, parce que c'est vrai que la journée était belle, on avait bien profité, etc. Et puis, bah voilà, on part, et 10 minutes après, la mer est complètement déchaînée. C'est creux de 6 mètres, voilà. Donc, on a passé 2 heures dans le bateau, à avoir la peur de notre vie. On est arrivé complètement trempé. Et puis,
0: bah, voilà. Et pareil,
6: le retour
0: pris...
6: a été chaotique.
0: Bah oui, 6 mètres de vague, ta fille a vomi, tout le monde a été trempé. Donc, non, c'est pas drôle, ça. Hein,
3: c'est sympa.
6: Ah non, c'est pas drôle.
0: Bon, puis alors, une petite anecdote assez amusante. Tu as rencontré Gérard Holtz.
6: Oui.
0: Oui. Ça, c'est Gérard Holtz quand il vivait au Maroc. Gérard Holtz, t'avais 14 ans. Il était à l'aéroport de Lyon. Alors, toi, t'étais avec ton papa, si j'ai bien compris, avec ton frère. Et du coup, son vol à Gérard était annulé. Et qu'est-ce qu'il a proposé, ton papa ?
6: Eh ben, mon papa est allé le voir. Je sais pas, oui, mon papa a entendu. Il était à côté de nous. Et mon papa est allé le voir et il lui a proposé de venir dormir à la maison.
0: Et il l'a fait.
6: Et Gérard Holtz a accepté.
0: Mais voilà. C'est génial. Donc, t'as eu Gérard Holtz à la maison qui est venu dormir chez toi quand t'étais gamine, quoi. C'est amusant.
6: Voilà.
0: C'est amusant, ouais. Ça. Et il t'a envoyé un petit mot, je crois. Oui, il vous envoyait un petit mot après pour vous remercier.
6: Oui, pendant quelques années, oui, pour la bonne année, il nous envoyait un petit mot.
0: Voilà. Adorable, adorable. Ouais. Allez, voici ta question. C'est une question cash. Et nous allons t'offrir un indice. Ça, c'est la musique de Christophe Colomb. Film. C'est Vangelis, il me semble. En quelle année Christophe Colomb a-t-il découvert l'Amérique ? Top chrono, 10 secondes.
6: 1492.
0: En quelle année Christophe Colomb a-t-il découvert l'Amérique ? Et moi, j'ai découvert en plastique, comme le dit Franck Dubosc, dans Camping. C'est bien 1492. C'est vrai, Christophe Colomb a atteint les Bahamas après avoir traversé l'Atlantique pour les rois d'Espagne. Il était convaincu qu'il était en Inde, et en fait non, il a découvert cette terre, et voilà, il a appelé ça les Indiens. Bien sûr, on met les habitants les Indiens, puis c'est devenu, voilà, tout à petit à petit, l'Amérique. Ben oui, c'est les Indiens au départ, non, l'Amérique. Quand même.
3: 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Allez, Estelle, tu as 8, Michael, tu as 9. Là, tout de suite, on va écouter Fever Dream d'Alex Warren. Vous écoutez ici, bougez vos petits boules, c'est bientôt l'été. Et puis, on départagera les candidats avec le bingo. À tout de suite, mes chéris.

0: Alex Warren avec Fever Dream à 12h59. Fever Dream, c'est la fièvre. Fever. Ouais, fièvre du samedi soir, fever.
1: Voilà, exactement.
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1: Ici, nous sommes avec Michael qui est en tête avec 9, Estelle qui a 8. Alors, Michael, il adore les activités à sensation. T'adores ça?
3: Ah, j'adore.
1: T'aimes les manèges, les fêtes foraines, tout ça?
3: Tout, oui.
1: Oui, t'es pas dégoûté parce qu'il paraît que t'es resté coincé 45 minutes dans un manège.
3: À sensation.
1: Mais alors, c'était quoi? Parce que je vois que c'était 45 minutes bloqué dans le Air Max à la foire de Nancy. C'est quoi?
3: Oui, c'est ça. Oui. C'est un bras qui tourne à 80 mètres de haut. Oui. Et du coup, on est resté tout en haut, bloqué, en voyant dans le vide, tout ça. Et j'avais juste une peur, c'est que les sécurités, elles s'enlèvent. Mais du coup, ça va.
1: Oh, attends. Oui. T'es bloqué une demi-heure à 80 mètres de haut sans pouvoir bouger?
3: Oui, c'est ça. Oui.
1: J'ai envie de mourir rien que quand tu le racontes.
0: Ouais, vous savez, il est capable de tout.
3: Oui.
0: Voilà.
1: Ok. Il paraît que t'as fait aussi du saut élastique.
3: Oui.
1: Oh là, mais t'as pas eu peur?
3: Non.
1: Bon, t'es très fort. Mais qu'est-ce que tu veux que je te dise? T'es très fort. Voilà. Bon, alors, pour t'encourager à gagner ce bingo et à être là avec nous demain pour partir peut-être à Autun ou gagner Malongo, je vais te mettre une chanson tellement pleine de bonne humeur. Tout le bonheur.

0: Racine Sémilia, on vous souhaite tout le bonheur du monde. Alors, j'espère que ce bonheur va te porter chance. C'est l'heure du bingo. Il faut vraiment le remporter, il faut vraiment que tu gagnes. Donc, à mon top chrono, tu vas me donner un maximum de gens. Les gens, le prénom Jean, je célèbre, c'est-à-dire tous les gens. Pas les gens G-E-N-S, hein, je rappelle, le prénom Jean.
1: Oui, le prénom, oui.
0: Voilà, tous les gens connus, célèbres, de tous les milieux. Top chrono, 10 secondes.
1: Jean-Charles, Jean-Philippe, Jean-Édouard.
0: Non, Jean célèbre, célèbre.
2: Mais connu.
3: Ah non.
0: Et non, Jean Dujardin, Jean Lefebvre, Jean Carmet.
1: Ah d'accord, j'étais parti sur...
0: Célèbres, les célèbres, connus, célèbres.
1: Oui.
0: Aïe, aïe, aïe, Jean Rochefort, Jean Reno, Jean Ferrat, bon bah...
1: Oui, il y en avait plein, oui.
0: Oui, mon cher.
1: Sur autre chose.
0: Ah bah t'es parti sur autre chose. Bah Mickaël, j'espère que tu es conscient que là, si elle marque ne serait-ce qu'un point, c'est elle en finale demain.
1: Tout à fait, oui.
2: Estelle, écoute.
1: Oui.
2: Eh oui.
0: Alors.
2: Je pense que là, c'est un boulevard, là. Là, je pense qu'on est pas mal.
4: J'espère.
2: Alors, peut-être que je suis trop présomptueux. On va rester tranquille. Mais c'est vrai que Valérie l'a dit, il suffirait d'un point, puisque Mickaël a chut.
0: Il suffirait de presque rien. Petit point,
2: rien.
0: Et c'est gagné.
2: Ah là.
0: Eh oui.
2: Bon, avant de jouer, voici une chanson qui va plaire à Valérie et à tous ceux et celles qui, comme Valérie, sont fans. Tu es marié depuis 34 ans et tu t'es marié sur cette musique. Marié sur du Sardou.
1: Oui.
2: On adore, Valérie.
1: J'adore Sardou, oui.
2: Eh oui, bah oui, ce qui fait un point commun de plus avec Valérie, pour en parler ensemble. Moi aussi, j'aimerais que vous voyiez la tête parfois que Valérie fait.
0: Non, mais parce que tout le monde sait que moi, idole, c'est Johnny et que Sardou. Voilà.
2: Il y a Team Johnny, Team Sardou.
0: Exactement. Enfin, alors.
2: Bah, et Team Florent Pagny aussi.
0: Ah, mais j'adore Florent.
2: Elle aime aussi. Hein.
0: Et les sangs.
2: Allez Estelle, j'ai besoin d'un point pour faire une égalité parfaite. Ça veut dire qu'on aurait deux candidats chacun pour demain vendredi.
0: Oui, ça va, stop.
2: Je te demande un maximum, je te donne un prénom. Donc c'est les célébrités, hein, je rappelle, les célébrités. Max de John, les John, voilà, c'est l'équivalent de Jean finalement. Les John célèbres, top chrono 10 secondes.
4: John Travolta, John Lennon, John Fitzgerald. John Wayne.
2: Bon, bah, ça suffira, compris. John Malkovich, bien sûr. Il y avait John Ford, John Carpenter, John Kennedy, John Lennon.
0: McEnroe. Bon,
2: bravo!
0: Ah là là là là! Eh bien, Mickaël, tu as compris, c'est Estelle qui sera avec nous demain pour la finale.
1: Félicitations, Estelle.
2: Bravo, Mickaël, quand
4: même.
2: Merci,
4: Mickaël.
0: Bon, bravo, Mickaël, tu as quand même pas démérité.
2: Mais il sera pas de retour demain.
0: Bon, alors. Oh là là, Mickaël.
2: Et pas de retour.
0: Bon. Je suis désolée, Mika. Alors, demain, je rappelle que le premier prix, c'est un week-end exceptionnel à Autun à l'occasion d'Augusto Dunum, le rêve du roi pour deux personnes. Le transport est compris, l'hôtel de la gare, tout est compris, tous les repas. Vous visiterez la ville d'Autun, son musée, le site archéologique du Mont-Beuvray, le château de Couches. Et le théâtre antique d'Autun va s'illuminer et va donner lieu au plus grand spectacle historique de France. Si vous ne gagnez pas ça, vous gagnez quoi?
2: La machine Malongo, 32 dosettes, 6 verres en verre qui alimente bien sûr le café du roi à Autun. On le sait, Joe Malongo, la légende.
0: Eh bien, je vous embrasse tous un par un. Je remercie
2: du monde.
0: Céline à la réalisation, Thomas à la technique, Sadika au standard, Maître Coupez au savoir,
2: toute cette équipe,
0: Éric Bastien à la vanne. Je demande pardon, évidemment, à mon candidat du jour pour ses vannes. Et puis, à demain, mes petits canards. On vous aime, on vous embrasse.
2: Ah bah, à demain, pour la finale.
0: Oui, voilà, pour

0: William Scheller et Rock'n'Roll Dollar pour vous souhaiter la bienvenue.
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0: Bonjour, très bon réveil, un plaisir de partager ce début de matinée avec vous et avec l'équipe des Leftos, Faustine, Saveria, Diana, Mélodie et Aude Razo. Bonjour Aude.
3: Bonjour Johan Guérin, bonjour à tous. L'équipe de France de foot, nos Bleus, affronte la Côte d'Ivoire ce soir en match amical. Revue des troupes dans le journal de 5h.
0: Au rapport. Et tiens, ici on pensait déjà aussi aux vacances d'été. Tous les bons plans pour voyager en train sans se ruiner sont dans Par ici les économies avec Valère Coréard dans 5 minutes. 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
0: Jeudi 4 juin, très bon réveil. Merci de votre fidélité, 5h. La polémique monte 6 jours après la disparition de Liana.
3: La justice aurait-elle pu stopper le principal suspect, Jérôme Barella? On le sait désormais, il était déjà au cœur de 5 autres enquêtes ou signalements. Écoutez le coup de colère de Grégory Bobato, le maire de Florence, dans le Gers, là où la jeune Liana a été vue pour la dernière fois.
4: La réalité, c'est que nous faisons les frais de décennies d'économies sur le dos de sujets cruciaux que sont l'accompagnement de la parole des victimes et l'urgence que devraient revêtir les procédures quand il s'agit d'enfants. Ils sont victimes deux fois, de criminels pédophiles d'abord et d'un système qui les écrase par sa lenteur ensuite. Stop à un système qui n'apporte qu'un soutien de façade. Stop à un système qui ne répond seulement et uniquement seulement à coup de énième enquête administrative. Avant de tomber dans du calcul de politique politicienne, en se soustrayant aux explications pour nos dirigeants, au lieu de remonter la chaîne des responsabilités, n'oublions pas qu'en priorité, nous continuons de rechercher une petite fille. C'est d'une jeune fille qu'il s'agit, c'est une jeune fille que nous devons retrouver, car c'est tout un territoire et des parents qui ont perdu le sommeil depuis 6 jours.
3: Les recherches qui se poursuivent aujourd'hui dans le Gers pour retrouver Liana, le ministre de l'Intérieur, Laurent Nunez, annonce l'ouverture d'une enquête administrative avec son homologue de la justice pour identifier d'éventuels dysfonctionnements après la plainte pour viol sur mineur déposée en août dernier sur une petite fille de 10 ans.
0: L'actualité marquée aussi ce matin par un terrible féminicide à Martigues.
3: Une femme de 25 ans tuée de 58 coups de couteau. Son compagnon a passé la nuit en prison. Il est en détention provisoire. Mise en examen, lui assure qu'il n'a pas tué sa compagne. Les députés adoptent une proposition de loi pour limiter notre exposition au cadmium, ce métal lourd, toxique. Le texte a été largement adopté cette nuit. Seul le Rassemblement national a voté contre. Texte qui prévoit de réduire les taux de cadmium dans les engrais phosphatés et qui se retrouve

0: Dans les sols et dans nos aliments, le blé, le riz notamment.
1: Les députés qui se penchent maintenant sur le plastique à la cantine.
0: Une proposition de loi doit être examinée aujourd'hui, Guillaume Fariol. Elle prévoit d'interdire totalement le plastique dans la vaisselle des cantines, à l'école, dans les crèches et les maternités.
2: Aujourd'hui, le plastique n'est interdit que pour les contenants dans les cantines, crèches, maternités, c'est-à-dire les bacs, les barquettes dans lesquelles sont préparés ou réchauffés les plats. Mais pour ce qui est des assiettes, couverts, récipients en tout genre, le plastique reste autorisé. La proposition de loi examinée aujourd'hui prévoit donc de l'interdire pour de bon. Ce texte vient corriger une aberration, selon Marine Bonavita de Zero Waste France, car le plastique... est nocif.
3: La littérature scientifique a permis de montrer qu'il y a d'un côté les substances chimiques liées au plastique qui sont dangereux, mais également l'ingestion des microplastiques, parce que quand on utilise du plastique de manière répétée, au fur et à mesure du temps, le plastique va se dégrader. Et le plastique qui se dégrade, il va aussi se dégrader quand on va les utiliser dans notre bouche.
2: Ce qui contamine ensuite l'organisme. Parmi les dangers pour les enfants, risque de troubles hormonaux, troubles du neurodéveloppement, entre autres. C'est ce que montre une étude publiée dans la prestigieuse revue de Lancet l'an dernier, d'où l'urgence de valider cette proposition de loi, insiste Zero Waste France. L'ONG est très optimiste sur l'adoption du texte par l'Assemblée nationale. Il partira ensuite au Sénat.
0: Les précisions de Guillaume Fariol. Se mettre en jambe et partir du bon pied. L'équipe de France de foot affronte la Côte d'Ivoire ce soir en match amical. Tic-tac, tic-tac. Ouais. On est à 12 jours maintenant du premier match de nos Bleus à la Coupe du Monde. Où en sont nos Français? Sont-ils les favoris de ce mondial? La réponse de l'ancienne internationale française Charlotte Lorgeret. Retenez bien son nom. Elle sera notre consultante sur notre radio ici pour toute la compétition.
4: Je pense que physiquement, dans la puissance collective et individuelle, je pense qu'on est l'équipe la plus puissante offensivement, avec des joueurs qui vont tous vite, ils courent tous très longtemps. Donc au-delà de l'aspect technique, où je trouve que effectivement, il y a aussi une très très belle équipe en France, mais je trouve que physiquement, tous les milieux de terrain aussi vont très très vite. Derrière aussi, il y a beaucoup de qualité de vitesse, donc je pense que c'est là que la France va faire des ravages. Peut-être le point rouge, là, en ce moment, c'est William Saliba qui est blessé. Notre charnière va forcément un petit peu évoluer. C'est vrai que des offensivement, il va falloir se poser les bonnes questions, mais il y a la qualité pour, j'en doute pas.
0: Charlotte Lorgeret qui analysera tous les matchs de nos Bleus pendant ce mondial sur notre radio ici, aux côtés de Pia Clément. Et puis avant ça, donc France-Côte d'Ivoire, match amical ce soir 21h10, c'est à suivre sur ici.fr, notre site internet. Le match se joue à Nantes, au stade de la Beaujoire, et on va voir pas mal de joueurs sur la pelouse, puisque Didier Deschamps va faire tourner, c'est ce qu'il nous dira à 5h30, restez avec nous. La météo, Johan, journée agité.
1: Là aussi, ça va tourner dans le ciel. Ce jeudi matin, le front arrivé la veille se réactive du sud-ouest au massif central avec des pluies continues. À l'avant, le soleil légèrement voilé brille des Pyrénées aux Alpes du Sud jusqu'à la Méditerranée. Près des côtes de la Manche, c'est une traîne active qui se met en place avec quelques coups de tonnerre possibles. Ailleurs, les nuages restent nombreux avec des pluies intermittentes. À noter, le vent sensible sur les côtes atlantiques et de la Manche toute la journée, 70 km/h en rafale. Dans l'après-midi, ce front pluvieux s'étend des Pyrénées aux Alpes et au Jura avec une forte tramontane jusqu'à 80 km/h et des orages sur le relief des Pyrénées-Orientales. Soleil qui se voile de plus en plus aussi avant l'arrivée de la pluie en soirée sur la Provence. Ailleurs, c'est un régime d'averses, alors parfois fréquentes et localement orageuses, de l'Île-de-France aux Ardennes qui se mettent en place. Les températures à Lille, Rennes et Caen, 14 degrés relevés ce matin. À Paris, Nantes et Clermont-Ferrand, 16. Nous avons à Strasbourg, Bordeaux, Toulouse, Bourges et Metz, 17. 19 à Marseille. Et pour les maximales, elles plafonnent le plus souvent entre 17 et 20 sur le pays. On atteindra entre 25 et 30 dans le sud-est.
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1: 5h06, très bon réveil, un plaisir de vous compter dans la grande famille ici. Ce jeudi, on le débute au son du groupe ABBA, Money, Money, Money. C'est ce que je me dis chaque matin, mais portefeuille, il reste plutôt vide.

0: le petit plaisir de se réveiller au son d'Abba à 5h09. Bienvenue.
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0: C'est l'une des histoires les plus incroyables de ce Roland-Garros 2026. À 24 ans, la Polonaise Maja Rawlińska, issue des qualifications, a balayé, alors on le sait, Diane Paris pour s'offrir une place en deuxième semaine. Et hier, la 114e mondiale s'est même hissée en demi-finale. Parcours de rêve, mais aussi un vrai casse-tête logistique. Pourquoi ? Parce que Maja n'avait tout simplement pas prévu de rester si longtemps dans le tournoi et n'avait pas de quoi en fait payer sa chambre d'hôtel à Paris.
3: Ah.
0: Et c'est vrai que c'est que le paradoxe un petit peu du tennis qui est un peu cruel, parce qu'elle est virtuellement riche de près de 700 000 euros grâce à cette demi-finale, mais le chèque n'est versé qu'à la fin du tournoi. Et en fait, avec ses faibles gains en carrière, elle s'est retrouvée en fait bloquée à la réception de son hôtel parce qu'elle ne pouvait plus payer. Il a fallu un appel à l'aide dans la presse polonaise pour qu'un sponsor règle la facture en urgence.
3: C'est fou quand même.
0: C'est complètement fou, mais rassurez-vous, parce que ça va bien pour elle désormais.
3: Et elle jouera aujourd'hui.
0: Exactement, 5h10 dans l'actualité ce jeudi, Aude.
3: Et si les enfants des quartiers les plus riches côtoyaient les enfants des quartiers populaires ? Oui, c'est possible, et ça se passe dans les écoles de Marseille. On y sera dans quelques minutes.
0: Pour la musique du réveil, c'est au son de Renan Luce.
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0: Les voisines, on l'écoute dans 5 minutes, mais avant, par ici, les économies.
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0: Bonjour Valère Coréard.
6: Bonjour Johan, bonjour Aude.
3: Bonjour.
0: Chaque jour avec vous, un bon plan pour notre pouvoir d'achat. Aujourd'hui, vous vouliez nous rappeler tous les bons plans pour voyager en train en dépensant le moins possible cet été.
6: Vous n'avez peut-être pas encore décidé de ce que vous ferez cet été ou de comment vous allez vous rendre sur votre lieu de vacances. Le train a deux réputations plutôt justifiées. C'est de plus en plus cher. Et c'est ce qui se fait de plus écologique. Pour autant, sur le prix, il existe plusieurs pistes pour faire baisser la facture. Voici donc un petit état des lieux. Alors, le basique, c'est la carte avantage que vous devez choisir en fonction de votre âge. Elle coûte 49 euros et vous donne accès à des réductions qui sont autour de 30% en moyenne. Mais attention, pas tout le temps et pas sur tous les trajets. Si vous prenez souvent le train, les abonnements max sont aussi intéressants, mais comptez quand même 79 euros par mois. Gros avantage, on vous propose des quotas de billets à 0 euros, du moins inclus dans votre abonnement.
3: Est-ce qu'il existe aussi des offres si on veut voyager en train en Europe ?
6: Oui, vous avez raison d'en parler, c'est une offre sur mesure pour les jeunes voyageurs notamment, mais pas que. Le pass Interrail vous permet d'acheter un pass pour une durée déterminée et de voyager en train sans débourser d'argent en plus. 33 pays font partie de ce programme, ce qui permet quand même de sillonner librement le continent. Pour 250 à 400 euros par personne en moyenne, vous achetez votre pass pour voyager cet été en toute sérénité. Et puis sinon, vous avez bien sûr l'offre discount de la SNCF avec les Ouigo, mais attention aux frais cachés bien sûr. Et puis l'ouverture à la concurrence des rails avec de nouvelles compagnies qui arrivent. Et là, ça vous donne aussi l'occasion de comparer. Alors si vous aussi, vous avez des bons plans pour se déplacer cet été sans trop dépenser, pensez à m'écrire par ici leséconomies@radiofrance.com.
0: Merci Valère. Tous les bons plans se partagent chaque matin à l'antenne, mais aussi sur ici.fr, page par ici les économies.
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0: 5h13, on est à l'école ce matin.
3: Avec une belle initiative pour encourager la mixité sociale dès le plus jeune âge, direction Marseille. Ça fait 4 ans à Marseille que des classes de quartiers très différents sont jumelées les unes avec les autres. Objectif, faire se côtoyer des enfants des quartiers aisés avec ceux des quartiers populaires. Le reportage est signé Mathilde Vinceneuf.
9: Pendant toute l'année scolaire, une classe de l'école Vincent Leblanc dans le 2e arrondissement de Marseille, un quartier populaire, a été jumelée à une classe de l'école Rouet-Charles-Allais, 8e arrondissement, l'un des plus chics de la ville. Ensemble, les élèves de CM1, CM2 ont réalisé un podcast.
10: Bonjour. Salam.
11: Shalom. Hola.
9: Ketiona, 10 ans.
10: On a commencé à s'envoyer des lettres, on a commencé à se rencontrer. Eux, ils sont venus de notre école pour visiter notre quartier. Et nous, on est partis dans leur quartier pour visiter.
9: Au cours de ces visites, Ritej, 9 ans, a bien remarqué que le quartier de Ketiona ne ressemblait pas tout à fait au sien.
10: Il y avait des bâtiments, ils étaient très jolis comparés à les nôtres. Ils sont un peu délabrés.
9: Faire découvrir aux enfants des réalités différentes, c'est tout l'enjeu du jumelage. Marion Chapulu est la directrice de l'association Citizen Corps qui a créé le programme du Grand Bain à Marseille.
11: On est parti de l'idée qu'en créant des jumelages d'écoles primaires, on va pouvoir faire du lien entre des enfants qui ne connaissent pas la réalité sociale, d'enfants qui vivent parfois à quelques kilomètres, enfin même pas un kilomètre de là où ils sont. Et ces enfants se croiseraient sinon jamais, de temps en temps au Vieux-Port, mais ils n'auraient pas du tout l'idée de se parler, ils n'ont pas du tout la même vie.
9: Et pas facile pour les élèves de prendre conscience de ce qui les sépare, religion, couleur de peau, argent, comme quand des enfants de quartier populaire ont traité de menteurs des enfants de quartier aisé qui racontaient avoir des piscines dans leur jardin. Difficile aussi d'imaginer l'écart de niveau scolaire, raconte Marion Chapulu.
11: Les enfants d'une école de quartier favorisé avaient un peu pris en grippe, ou en tout cas mal interprété les courriers de leurs petits camarades qui avaient beaucoup de fautes d'orthographe. Et pour eux, ça voulait dire qu'en fait, les enfants n'étaient pas intéressés.
9: Malgré les préjugés, des amitiés secrètes, Ketiona espère bien rester copine avec Ritej.
10: Peut-être que je pourrais aller la voir ou que nos parents pourront changer les numéros.
9: Cette année à Marseille, 35 classes d'écoles publiques et privées ont participé au programme de jumelage, un programme voué à se développer dans d'autres villes dès la rentrée prochaine.
0: Une belle initiative à Marseille. 1300 élèves ont participé à ce programme cette année. Bah tiens, on va rester un petit peu dans l'univers aussi de l'école. On va aller en cours d'histoire ce matin.
3: J'étais très forte en histoire.
0: Ah bah moi aussi, franchement, j'ai adoré l'histoire. Il y a un programme télé justement insolite, l'histoire au scalpel sur France 5. C'est didactique, c'est divertissant. C'est un format en fait enquête scientifico-policière qui sort des sentiers battus et qui nous entraîne dans un intrigant jeu de piste sur les traces ce soir de Voltaire. On vous le présente ce programme dans 3 minutes. Mais avant, on fait un petit coucou aux voisines avec Renan Luce. J'ai...

voisine, Renan Luce, 5h19. Bon réveil, l'éphéméride de ce 4 juin. On souhaite un bon anniversaire aujourd'hui à l'actrice Angelina Jolie, 51 ans, et au chanteur Antoine, 82 ans. Ma mère m'a dit...

0: petit souvenir de l'époque yéyé. 4 juin 1783, tiens, premier vol d'une montgolfière. En fait, ce sont les frères montgolfiers qui réalisent la première démonstration publique de leur ballon à air chaud. C'était à Annonay, c'est en Ardèche. Vol qui a duré environ 10 minutes.
1: Je ne savais pas du tout que c'était les frères montgolfiers.
0: Ouais, exactement. Vous les seriez tentés ou pas par un vol à montgolfière?
1: Oh, j'aimerais bien, j'ai jamais
0: Moi
1: fait.
0: Moi aussi, franchement, se laisser porter comme ça par
1: le vertige, par contre.
0: Ah ouais, donc ça va être compliqué. Bon, écoutez, on va essayer de s'arranger.
1: Je m'accrocherai.
0: Exactement, on va organiser ça.
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0: Mais d'ailleurs, j'ai vu qu'il y a une des radios locales de notre réseau ici qui a, sur un ballon, mis le logo ici. Franchement, ça, c'est quand même la classe. Allez, 5h20, retrouvons Patrice Gascon avec ses coulisses télé. Aujourd'hui, Patrice, vous allez nous parler d'une enquête, mais alors pas d'une enquête comme les autres, parce que l'émission de France 5 que vous avez repérée, elle autopsie des morts célèbres.
3: Pour ne rien vous cacher, en découvrant cette émission de France 5, au début, j'ai cru, en écoutant les différents experts qui y interviennent, j'ai cru qu'on parlait de moi.
4: C'est la première fois dans l'histoire culturelle qu'un homme de lettres devient une vedette.
5: Il est fascinant, cet homme.
4: C'est une icône, c'est une rockstar.
3: Et puis j'ai vite compris que ces compliments s'adressent en fait à Voltaire. Place à une star du siècle des Lumières, c'est Voltaire, le héros du numéro de cette formidable émission de France 5 que je vous invite à découvrir, l'histoire au scalpel. Le concept de cette enquête est simple mais bluffant quand il prend vie sous vos yeux. Un médecin, légiste et anthropologue, Philippe Charlier, enquête sur la mort de personnages célèbres. En l'occurrence, ce soir donc, le grand Voltaire, puis en seconde partie de soirée, le peintre italien Raphaël. Et il le fait avec ses outils de médecin légiste, par exemple en disséquant le cœur de Voltaire. Je vous assure, le vrai cœur de Voltaire conservé précieusement dans une relique. D'ailleurs, je lui ai demandé à Philippe Charlier, que ressent-on quand on fait un métier comme le sien, légiste? Que ressent-on en disséquant le cœur de Voltaire? Philippe Charlier.
6: Pour être honnête, on ressent pas grand-chose, en fait, quand on a le cœur de Voltaire dans les mains, parce qu'on est totalement concentré. C'est ce qu'on appelle la froideur scientifique. C'est vraiment pas un mythe. Et on est tellement concentré sur le travail à faire, sur le protocole à suivre, sur l'intégralité des sensations, vérifier que tout se passe bien, qu'on ne contamine pas notre échantillon. Donc, il n'y a pas beaucoup la place pour le sentiment. En revanche, c'est vrai, une fois qu'on quitte la pièce, une fois qu'on se retrouve dans le métro, dans le bus ou sur le trottoir parisien, là, on se dit, ah oui, quand même, il s'est passé quelque chose d'assez extraordinaire. Déjà, c'est assez étonnant, Voltaire avait un cœur, c'est pas forcément évident pour tout le monde. Et puis en plus, il était là dans mes mains, avec des gants bien sûr, avec une distance, avec un reliquaire. Mais oui, il était là dans la paume de ma main.
3: Philippe Charlier qui nous apprend que oui, il tenait là dans sa main le cœur de Voltaire. Philippe Charlier qui perce les derniers mystères qui entourent la mort de grands personnages historiques ce soir sur France 5 dans l'Histoire au scalpel, réalisé par Dominique Hatt. Donc ça commence à 21h05 avec Voltaire à la recherche du corps dispersé et ça se poursuit à 22h avec Raphaël, les secrets des reliques. Quant à nous, on se retrouve demain pour de bien vivantes nouvelles coulisses télé.
0: Et on sera au rendez-vous. Merci beaucoup Patrice Gascoin. 5h23. Tiens, parlons d'un matériau qui est partout dans notre quotidien, l'aluminium. C'est vrai qu'on en a bien besoin. Stéphane Bern a choisi ce matin de revenir sur son invention. Vous allez tout savoir, mais avant, I Just Might. Ça, c'est de l'or et c'est signé Bruno Mars.

0: Bruno Mars, I Just Might, 5h26, un peu d'histoire avant l'actu. Stéphane Bern ce matin, on voyage au temps où l'aluminium valait de l'or.
1: Napoléon III réservait ses services en aluminium à ses invités d'honneur. Aujourd'hui, on le froisse et on le jette sans y réfléchir à deux fois. Au 19e siècle, l'aluminium est un métal de luxe. On fabrique des bijoux, des lingots, des couverts. À l'époque, sa blancheur, sa légèreté et sa malléabilité en font un produit très prisé. Prisé dans le sens apprécié et convoité, pas prisé comme le tabac, non. Mais il est aussi extrêmement rare. L'aluminium, contrairement à l'or ou à l'argent, n'existe pas sous forme métallique dans la nature. Pour pouvoir en tenir dans sa main, il faut d'abord parvenir à l'extraire de la bauxite.
2: C'est un minerai qui contient du fer et de l'aluminium.
1: On y parvient pour la première fois au début du 19e siècle, mais l'opération est extrêmement coûteuse. Et l'aluminium coûte aussi cher que l'or, c'est l'alu. Jusqu'à ce qu'arrive Paul Héroult, un jeune homme de 23 ans. En 1886, il met au point un procédé révolutionnaire, l'électrolyse de l'alumine dissoute dans la cryolite. Une formule quelque peu barbare pour les non-initiés qui désigne l'extraction de l'aluminium contenu dans la bauxite à partir d'une activation électrique. Fort de cette découverte, le physicien installe son usine à Froges, au pied des Alpes. Là, les torrents dévalent les pentes et la force hydraulique permet de produire l'électricité nécessaire pour industrialiser ce nouveau procédé. Beau travail de la part de Paul Héroult, il a bien turbiné. L'aluminium va perdre en valeur mais devenir un incontournable de nos vies modernes. Et là, tout s'emballe. On en trouve désormais partout, dans nos cuisines, les transports et même l'aéronautique. C'est difficile à croire, mais à une époque, une simple boîte de conserve aurait eu quasiment la même valeur qu'une chaîne en or. En revanche, c'est moins joli à porter autour du cou.
0: Ça, on est d'accord. Merci beaucoup Stéphane Bern. 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Nous sommes le jeudi 4 juin dans l'info du jour. On se projette sur la Coupe du Monde de foot avec un match de préparation ce soir. Les Bleus affrontent la Côte d'Ivoire. Alors, quelle sera la tactique de Didier Deschamps? On y revient dans moins de deux minutes. Mais avant 5h30, toute l'actualité en France et dans le monde, c'est le 90 secondes avec vous, Drazo.
3: Les députés valident une proposition de loi pour limiter notre exposition au cadmium, ce métal lourd, toxique, qu'on retrouve notamment dans les céréales, le blé, le riz. Le texte prévoit une réduction des taux de cadmium dans les engrais phosphatés. Une femme tuée de 58 coups de couteau à Martigues. Son compagnon est mis en examen. Il assure qu'il ne l'a pas tuée. La victime a été retrouvée lundi dans son appartement inanimé avec plusieurs plaies sur les parties supérieures du corps. Dans le Gers, la polémique enfle après la disparition de Liana. On ne peut pas s'empêcher de se dire que ça aurait pu être évité. C'est ce que déclare la Fondation pour l'enfance. Le suspect, visé par 3 procédures pour viol ou agression sexuelle, est au cœur de 5 enquêtes et signalements. L'espoir de la famille de Christophe Glaise. Elle renonce à se pourvoir en cassation contre la condamnation du journaliste à 7 ans de prison en Algérie. La grâce du président Tebboune est désormais possible, selon le frère de Christophe Glaise. L'espoir, dit-il, est plus grand que jamais avec le réchauffement des relations franco-algériennes. Le numéro de votre département est supérieur à 55. Question, est-ce que vous avez fait votre déclaration de revenus? Date limite ce soir, 23h59 sur impots.gouv.fr. Pour les autres départements, c'est déjà terminé. À Roland-Garros, on suit aujourd'hui les 2 demi-finales femmes. Marta Kostiuk face à Mira Andreeva et Diana Schneider face à la sensation polonaise Maja Rawlińska. Chez les hommes, Matteo Arnaldi se qualifie en demi après l'abandon de l'autre Italien, Matteo Berrettini.
0: L'info du jour, c'est le match amical de nos Bleus ce soir face à la Côte d'Ivoire.
3: Match amical certes, mais surtout mise en jambes et revue d'effectifs à 12 jours du premier match de l'équipe de France au Mondial aux États-Unis. Et oui, ça approche, la tension monte. Julien Froment, Didier Deschamps, le sélectionneur le dit, il va faire tourner ce soir.
4: Didier Deschamps n'en fait pas un mystère, il a déjà en tête le 11 de départ qui débutera à la Coupe du Monde face au Sénégal le 16 juin prochain.
5: Évidemment que j'ai dans ma tête, oui.
4: Mais l'équipe type attendra car l'heure est à la récupération après une saison à rallonge pour la plupart des joueurs de l'équipe de France.
5: Je fais en sorte de répartir le temps de jeu. Les 6 de la Champions League qui sont arrivés tardivement, je serai amené à gérer, à répartir le temps de jeu aussi. Même si ça va peut-être à l'encontre de l'expression collective.
4: William Saliba, le défenseur d'Arsenal, est laissé au repos. Peu de chance également de voir les doubles champions d'Europe parisiens Ousmane Dembélé et Désiré Doué sur la pelouse de la Beaujoire. Pas de repos en revanche pour Kylian Mbappé dont la saison s'est terminée sans titre avec le Real Madrid. Le capitaine des Bleus, revanchard, est jugé en pleine forme par son sélectionneur Mbappé qui aura l'occasion ce soir d'égaler les 57 buts inscrits par Olivier Giroud sous le maillot tricolore. Une occasion en or pour lui et pour les Bleus de lancer la campagne pour la Coupe du Monde.
3: Allez les Bleus, oui. On y croit, coup d'envoi 21h10 ce soir pour ce France-Côte d'Ivoire.
0: Le match se joue à Nantes au stade de la Beaujoire et c'est à suivre sur ici.fr. Soyez bien rendez-vous. 5h33, la météo. Ce jeudi matin, le front arrivé la veille serait actif du sud-ouest au massif central avec des pluies continues. À l'avant, le soleil légèrement voilé brille des Pyrénées aux Alpes du sud jusqu'à la Méditerranée. Ailleurs, ce sont les nuages qui sont nombreux avec quelques pluies intermittentes. À noter le vent qui, lui, est sensible sur les côtes atlantiques et de la Manche toute cette journée jusqu'à 70 km/h en rafale. Dans l'après-midi, le front pluvieux s'étend des Pyrénées aux Alpes et au Jura avec une forte tramontane jusqu'à 80 km/h. Et des orages sur le relief des Pyrénées-Orientales. Le soleil va se voiler aussi de plus en plus avant l'arrivée de la pluie en soirée sur la Provence. Et puis ailleurs, c'est un régime d'averse parfois fréquente et localement orageuse qui s'impose de l'Île-de-France jusqu'aux Ardennes. Les températures relevées en ce moment à Lille, Rennes et à Caen, 14 degrés. À Paris et Clermont-Ferrand, 16. Nous avons à Bordeaux, Toulouse, Bourges et Metz, 17. Jusqu'à 19 à Marseille. Vos messages aussi sur la page Facebook ici avec Bernard qui est en Loire-Atlantique qui a relevé 14 degrés fait de Bretagne, 14 degrés même température à Soumans, c'est dans le département de la Creuse, on embrasse Marie-Noël, 16 à Châtellerault dans le Poitou, merci Bernadette, on a 17 en Alsace à Lampertheim, on salue Astrid, 21 degrés 7 au Lavandou, merci Eddy. Pour les maximales, elles plafonnent le plus souvent entre 17 et 20 degrés, on va atteindre entre 25 et 30 dans le sud-est.
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0: 5h34, excellent réveil. On espère que vous allez bien, que vous avez passé une, et que vous passez même une belle semaine. On pense fort à vous, les travailleurs du petit matin. La journée démarre bien, la preuve avec Renaud et Miss Maggie.

0: Il est l'heure de se réveiller. Miss Maggie avec Renaud, 5h38, bon réveil.
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0: C'est pas vrai, c'est le rendez-vous qui chaque matin vous évite les pièges et les arnaques. Et c'est Aude, Michel Drucker qui prend la parole.
3: Oui, fâché Michel Drucker parce que des escrocs utilisent sa voix et son visage pour nous vendre un pseudo-médicament miracle.
0: On en parle dans moins de 5 minutes. Pour le réveil, on vous réserve Charlotte Cardin.
4: Tant pis pour elle.
0: Charlotte Cardin, tant pis pour elle, arrive dans les prochaines minutes. Mais avant, on accueille Yannick qui est à Saint-Gilles, c'est dans le Gard. Bonjour Yannick.
5: Bonjour.
0: Ravi de vous accueillir de bon matin à 5h39. Qu'est-ce que vous faites là en ce moment?
5: Je me prépare pour aller au travail.
0: Qu'est-ce que vous faites dans la vie?
5: Je travaille chez Enedis.
0: D'accord. Donc, quel côté? Plutôt côté bureau ou vous êtes sur le terrain vous?
5: Plutôt sur le terrain.
0: D'accord.
5: Pour les clients professionnels.
0: Ok. Bon, Yannick, en même temps, c'est la dernière journée pour vous avant les vacances, c'est ça?
5: L'avant-dernière. Je suis en vacances demain soir.
0: Ah là là, franchement, qu'est-ce que vous allez faire de ces vacances alors?
5: Alors, je pars en van et je fais la Costa Brava en Espagne. Là, je descends jusqu'à Alicante. Mm-hmm. Voilà.
0: Franchement, c'est canon.
5: Oui. Trois semaines.
0: Trois semaines?
5: Oui.
0: Oh là là, mais vous partez avec qui Yannick?
5: Avec ma femme.
0: Oh, c'est génial, franchement c'est une super aventure. Mais ouais, c'est la première fois que vous partez en van ou pas?
5: Non, on a déjà fait l'année dernière, on a fait tout un périple depuis Saint-Gilles, on est monté du côté de La Rochelle, après on a fait la Normandie, jusqu'en Normandie, la Bretagne, la Normandie, et après on est redescendu pareil pendant trois semaines.
0: Ouais. Vous êtes un vrai baroudeur Yannick?
5: Un petit peu, ouais, tous les week-ends, là, on part en van, puisqu'on n'est pas très très loin de l'Espagne, ou voilà, quand on a envie d'un peu de s'évader, ben.
0: Franchement, j'adore cette liberté, c'est vrai, en plus, vous avez votre van, donc vous l'avez aménagé, vous l'avez acheté déjà comme ça, franchement, je commence à m'intéresser au modèle, moi.
5: Il était déjà aménagé, bon, je l'ai amélioré, mais il est vraiment, c'est un petit cocon, là. C'est un petit chalet à l'intérieur, et il est vraiment très très joli.
0: Oh là là, franchement, c'est canon, ça donne très très envie. Yannick, il y a de la place ou pas pour deux autres personnes pour vous accompagner?
5: Alors deux autres, ça va être compliqué, mais bon, après, j'ai pas mal de matériel camping, donc toile de tente, ça peut le faire.
0: Eh ben voilà, on va s'arranger Yannick, voilà, c'est formidable. On vous retrouve nous demain avec Aude, on sera là au rendez-vous à Saint-Gilles, chez vous. En attendant, on vous offre nous ce matin le livre illustré La boussole céleste du papillon. C'est publié aux éditions Tana et Radio France. C'est le livre de Benoît Prospero qui arrivera très bientôt chez vous. Justement, si vous aimez l'aventure comme ça et si vous aimez aussi être au contact de la nature, parce que c'est ce que je comprends aussi Yannick, je pense que vous allez vraiment bien apprécier ce livre de Benoît Prospero. On vous souhaite de belles vacances Yannick.
5: Eh ben, je vous remercie beaucoup.
0: Profitez bien.
5: Vous aussi. Bonne journée.
0: Écoutez, nous les vacances sont un peu plus loin, mais on y pensera en tout cas. On vous souhaite une belle journée et à très bientôt.
5: Merci beaucoup, au revoir.
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0: C'est pas vrai, le rendez-vous anti-arnaque. Aude, Michel Drucker alerte les internautes.
3: Oui, je vous lis ce que Michel Drucker, le vrai Michel Drucker, nous écrit. Attention, on utilise mon visage et ma voix pour la vente d'un médicament anti-douleur articulaire. Ne vous faites pas avoir. Poudre de perlimpinpin. Alors, petite recherche de mon côté. J'ai trouvé la vidéo dont il parle. Elle est sur Facebook. On écoute.
6: Il y a 3 ans, je me suis retrouvé dans une situation dont je ne parlais à personne. Des douleurs dans les genoux, le dos bloqué, les épaules et la nuque comme du bois. Mais tout a changé quand j'ai entendu parler de la boisson spéciale du docteur Grégoire Gibault. Au bout de 3 jours, la douleur avait complètement disparu. J'ai passé 80 ans et je me sens comme à 50.
3: Bon, c'est la voix de Michel Drucker, on la reconnaît bien, elle est quand même un peu hachée, vous aurez noté. C'est son visage aussi, mais Michel Drucker n'a jamais dit ça, tout est truqué. Problème, certains internautes vont se rendre compte tout de suite qu'il y a en tourloupe, mais d'autres pas du tout.
0: Ouais, d'ailleurs, Aude, beaucoup d'auditeurs vous contactent parce que ils se font piéger par des pubs comme ça, en
3: oui,
0: fait.
3: Oui, voilà, on a Françoise, par exemple, elle me dit qu'elle a acheté des gélules contre la maladie d'Alzheimer, soi-disant vantée par le célèbre docteur Simès. Un autre auditeur me raconte, lui, qu'il est tombé sur une image du comédien Artus, qui lui vendait, lui, des pilules minceurs. Artus, le docteur Simès, Michel Drucker, ils ont tous alerté un jour ou l'autre sur ces pubs mensongères, mais c'est sans fin. Elles reviennent tout le temps et toujours. Donc mon conseil, il est tout simple. Quand vous voyez une célébrité vous vanter un médicament sur les réseaux sociaux, vous n'achetez pas. Voilà. Même si vous êtes malade, que vous avez tout essayé, un produit qui a besoin de mentir pour faire sa pub est forcément suspect.
0: Ça, c'est un bon rappel. Merci beaucoup Aude Razo, chronique C'est pas vrai, à retrouver sur ici.fr et l'application ici. Et puis pour nous écrire, une adresse mail qu'on a mis à votre disposition, ici.arnaque avec un S. @radiofrance.com 5h45, voici Charlotte Cardin, tant pis pour elle.

0: Charlotte Cardin qui fera la tournée des festivals cet été. Ça débute dès ce week-end au festival Wheel of Green dans le bois de Vincennes. Elle passera aussi le 1er juillet à Hérouville-Saint-Clair au festival Beauregard ou encore à Arras le 3 juillet prochain. Tiens, après la vague de chaleur qu'on a connue, vous avez été nombreux à vous demander si vous deviez installer un climatiseur à la maison. Alors comment s'y repérer entre les marques et les offres? On voit ça avec 60 millions de consommateurs dans moins de 2 minutes. Chaque matin sur votre radio ici, on parle de ce qui fait votre quotidien, l'actualité qui marque votre journée. C'est avec l'équipe d'ici matin. Bonjour.
1: Bonjour Johan, vous parlez de Charlotte Cardin. Je me permets de dire qu'effectivement, elle sera aussi à Musilac cette année. Elle fait partie de la programmation le dimanche 12 juillet. Et peut-être que la semaine prochaine, il y aurait des passes pour Musilac à gagner chez nous.
2: Peut-être.
1: Peut-être, je n'en dis pas plus. Bonjour Noémie Philippot.
3: Bonjour Mathieu, bonjour à tous.
1: On commence par des possibles cadeaux le matin, mais dites donc, c'est fou, hein, ce réveil que vous vivez avec nous. À partir de 6h jusqu'à 9h, toute l'équipe, Lénie et Lisa qui réalise cette émission, on vous attend au 04 76 46 45 45. Il y a des sujets légers, il y a des sujets moins légers, mais il faut en parler bien sûr aussi dans l'actualité. Il y en a beaucoup en termes de faits divers.
3: Oui, flambée de violence une nouvelle fois à Grenoble entre la fusillade quartier Mistral, différentes attaques de commerce à la voiture Bélier, un salon de coiffure incendié encore dans la nuit de mardi à mercredi à Grenoble. On parlera de tout ça avec des réactions de riverains, de politiques aussi. On entendra au fil de cette matinale la maire de Grenoble, Laurence Ruffin. Et puis on parlera de tous ces événements avec notre invité à 7h45 qu'on reçoit ce matin, Brice Gageant, secrétaire départemental du syndicat Unité Police.
1: Et puis pour ce qui est de la météo aujourd'hui, retour de la pluie, ce sera cet après-midi. On prend parce que d'une part ça permettra aux températures de ne pas remonter énormément et ensuite parce que ça dure que aujourd'hui, alors ça va être quand même assez soutenu, hein, 20 à 40 mm de pluie, mais par contre demain retour du soleil, on aura un week-end ensoleillé également, donc d'un point de vue météo on retombe sur une belle fin de semaine que l'on développera ensemble sur notre page Facebook et à partir de 6h et jusqu'à 9h.
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0: 5h49, la une de la presse.
5: Avec une question qu'on s'est tous posée ces derniers jours. Climatiseur, rafraîchisseur, refroidir avec quoi? 60 millions de consommateurs nous livrent ses conseils dans son dernier numéro.
0: On le décrypte avec la journaliste Fanny Guibert. Bonjour Fanny.
6: Bonjour.
0: Merci d'être avec nous ce matin. C'est vrai que les Français s'équipent de plus en plus. Alors il y a les climatiseurs, ventilateurs, rafraîchisseurs pour les logements. Vous avez des chiffres très concrets?
6: Oui, effectivement, il y a toujours environ 800 000 climatiseurs qui ont été vendus l'année dernière. Et les climatiseurs mobiles, ça c'est les climatiseurs fixes, et les climatiseurs mobiles, on en est l'année dernière à 386, presque 400 000, avec une progression de 66% par rapport à l'année précédente. Donc oui, effectivement, les vagues de chaleur se généralisent et les gens s'équipent.
0: Bon, c'est vrai qu'on s'y perd aussi dans toute cette offre. Qu'est-ce qui correspond à quoi?
6: Alors, il y a d'un côté, nous en tout cas dans notre essai, nous avons testé des climatiseurs mobiles, donc c'est des petits appareils qu'on peut facilement installer parce qu'on peut faire une évacuation par une fenêtre sous réserve de bien calfeutrer. Et donc le climatiseur, lui, va permettre de vraiment baisser la température et de la maintenir à un niveau à peu près stabilisé. Les rafraîchisseurs, eux, sont des beaucoup plus petits appareils avec une puissance beaucoup plus faible, mais aussi plus économique, et qui, eux, permettent de rafraîchir l'air aussi un petit peu, parce que l'air est aspiré, il passe sur un filtre humidifié, et ensuite, donc, il perd sa chaleur et ça permet de rafraîchir la température. Les ventilateurs, eux, mettent l'air en mouvement et donnent une sensation de refroidissement. Et donc les trois sont des outils largement diffusés, les ventilateurs aussi ont tout à fait leur rôle à jouer. Donc voilà, on peut jouer sur la palette en fonction de ce qu'on peut chercher comme rafraîchissement et sensation de rafraîchissement.
0: Et ça joue aussi sur l'ordre des prix aussi, selon les modèles qu'on utilise?
6: Oui, c'est clair que des climatiseurs, là en plus nous on n'a pas pris les plus A++ qu'on peut recommander, ouais. Mais les modèles les plus courants c'est entre en gros 400 et 600 euros, alors que pour un rafraîchisseur on est vraiment sur des tarifs beaucoup plus faibles, de l'ordre de plutôt 100-200 euros pour les ventilateurs ou rafraîchisseurs.
0: Ouais, c'est significatif. Autre question budget, parce que quand on utilise ce type d'appareil, est-ce que ça fait aussi grimper la facture d'électricité au final?
6: Alors oui, il faut quand même, c'est pour ça qu'il est toujours conseillé de faire ça en dernier recours, le rapport est de 1 à 20 environ entre un rafraîchisseur, la consommation d'un rafraîchisseur et la consommation d'un climatiseur mobile. Donc avec des factures qui par exemple peuvent être de 10-20 euros pour un rafraîchisseur et plutôt de 200 à 400 pour un climatiseur. Mmh. Donc voilà, ça donne le rapport entre les deux et donc effectivement il faut faire attention surtout de, si on a un climatiseur, de respecter la recommandation de l'ADEME, de pas être à moins de 26 degrés parce que à 26 degrés on est déjà très bien quand il fait très chaud dehors. Mais c'est pas la peine de tomber plus bas, sinon c'est dommage pour la consommation et pour l'environnement.
0: Les bons conseils en tout cas ce matin, Fanny Guibert, merci beaucoup de votre présence. Ce test est à retrouver dans le dernier numéro de 60 millions de consommateurs qui est à la une des kiosques. 5h53, tiens, les écouteurs filaires sont redevenus branchés.
5: Oui, j'ai vu ça.
0: Ah oui, j'espère que vous avez gardé les vôtres.
5: Je dois en avoir au fond d'un tiroir.
0: Gardez-les, ça va valoir de l'or, je pense. On décrypte la tendance, Revival avec Muriel Jordan, mais avant on se fait plaisir avec Survivor.

0: Survivor, Burning Heart, 5h56. Tiens, pour éviter de vous sentir largué dans ce monde qui va parfois trop vite, il y a Muriel Jourdan qui repère et qui décrypte pour vous les tendances. Muriel, les écouteurs filaires donc reviennent à la mode.
1: Oui, vous avez vu toutes ces stars qui s'affichent avec des écouteurs filaires alors que les écouteurs sans fil étaient devenus la norme. Si t'avais pas de AirPods, t'étais un Cro-Magnon, t'avais raté ta vie. Ou tu ne comprenais pas la modernité. Aujourd'hui, on en revient un peu de tout ça et des dizaines de milliers d'internautes glorifient le filaire. Encore une preuve qu'un objet, ça s'en va
2: et ça revient.
1: Oups, désolé, chaque fois que je prononce ce terme, Clo-Clo se réveille. Donc ça s'en va et
2: ça revient.
1: Couché, Claude. Pardon. Donc, parmi les nouveaux amoureux du filaire, les jeunes, beaucoup. Mais pourquoi ce revirement? Parce qu'ils se rendent compte des limites des écouteurs sans fil. Leur batterie s'use avec le temps, on peut difficilement les réparer.

0: appelle du marketing et de la tendance, on ne veut pas perdre le fil avec la sobriété.
1: Bon, les écouteurs filaires qui plaisent de plus en plus aux oreilles, et ça s'explique aussi par une peur des ondes et du piratage, Muriel.
0: Et oui, peur des ondes parce que les casques sans fil fonctionnent par rayonnement et radiofréquence tout près du cerveau. Il est donc légitime de nous interroger sur les effets sur la santé, même si les scientifiques indiquent que les niveaux de radiation sont très en dessous des seuils de dangerosité. Sans parler de l'impact sur notre audition à cause de ces radiofréquences justement. Et ensuite, la technologie sans fil est sujette au piratage. Des hackers peuvent écouter vos conversations. Bon, ça, je vais vous avouer que ça me fait moins flipper. Si les pirates veulent m'entendre demander à mon mari d'acheter le ou me plaindre du ménage qui n'a pas été fait dans l'appart, ben libre à eux. Mais quand même, c'est embêtant. Mais filaire ou pas, le casque audio présente quand même parfois quelques dangers. En témoigne cette étude européenne qui a examiné 81 modèles de casques audio, une étude évoquée par le média belge RTBF.
2: Globalement, on retrouve du bisphénol dans tous les modèles. Le bisphénol, c'est un perturbateur endocrinien. Ça veut dire, en gros, que ça peut foutre le bordel dans tes hormones. Heureusement, dans certains modèles, la quantité est trop faible pour que ça puisse avoir un réel impact sur ta santé. L'étude démontre aussi la présence d'autres substances dangereuses en quantité plus ou moins élevée en fonction des modèles.
0: Donc, si vous comptez en acheter, privilégiez quand même les modèles les moins toxiques. Bref, les écouteurs filaires sont en train de redevenir branchés.
3: Merci beaucoup, Muriel Jordan. Je savais que j'ai bien fait de garder justement ces écouteurs filaires à la maison. Bon, avec ou sans fil, en tout cas, vous pouvez écouter votre radio et ça tombe bien parce que c'est l'équipe d'ici matin qui prolonge le réveil à vos côtés.
4: On peut dire qu'on est des gens avec des fils et qu'on est hyper branchés. Voilà, une bonne blague pour démarrer ce réveil. Bonjour Noémie Philippot, avec bien sûr toute l'équipe. Ils seront peut-être tous plus drôles que moi, ça serait pas étonnant. Lénie et Lisa réalisent cette émission. Ça les a fait rire, vous voyez. Je les ai vus rigoler. J'ai vu Lénie qui rigole derrière sa console. Et puis Arthur qui répond à vos appels au 04 76 46 45 45. On échange ce matin, on le fait avec toute l'équipe. Alors appelez-nous si besoin. On est là.
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4: Il est 6h, vous écoutez la première radio sur l'info locale en Isère. Bienvenue. Le journal est présenté par Noémie Philippot. Noémie, trois suspects sont mis en examen après la fusillade mortelle dans le quartier Mistral à Grenoble.
6: Un homme est mort, quatre autres personnes ont été blessées il y a 8 jours. Les suspects se trouvent en détention provisoire, indique le parquet de Lyon, après plusieurs jours de garde à vue. Julien Balidas.
7: Deux mineurs âgés de 16 et 17 ans et une personne majeure ont été mises en examen et placées en détention provisoire. Ces trois personnes ont été entendues plusieurs jours sous le régime de la garde à vue avant d'être présentées à un juge d'instruction. En ce début de semaine, le parquet de Lyon a alors ouvert une information judiciaire pour meurtre en bande organisée, tentative de meurtre en bande organisée et participation à une association de malfaiteurs en vue de la préparation d'un crime en bande organisée. Ces trois personnes sont donc suspectées d'être impliquées dans cette fusillade quartier Mistral. La semaine dernière, le 26 mai vers 21h30, une voiture s'était approchée d'un point de deal avenue Rhin et Danube. À bord, plusieurs personnes. Des coups de feu ont été tirés en direction d'un groupe depuis le véhicule. Un homme âgé de 33 ans avait été tué, touché par 2 balles dans le dos. 4 autres personnes avaient été blessées. Selon le procureur de Grenoble, cette fusillade était une réponse à celle qui avait eu lieu à Échirolles 2 jours plus tôt. Un jeune de 16 ans avait été tué par balle dans une voiture avant qu'on ne mette le feu au véhicule.
6: Pendant sa conférence de presse suite à cette nouvelle fusillade, le procureur de la République avait parlé d'une guerre de territoire entre trafiquants de drogue. Parmi les points de deal connus à Grenoble, il y a celui du quartier Hoche qui fait parler de lui en ce moment. Des dealers ont tagué des offres d'emploi sur un mur du quartier jusqu'à 300 euros la journée pour faire guetteur, par exemple. La maire de Grenoble, Laurence Ruffin, assure que ces tags vont être effacés rapidement.
8: Ces inscriptions vont être effacées très prochainement. Mais au-delà de la question, c'est comment on améliore sur ce quartier la vie des habitants et le traitement de ce fléau qui est le narcotrafic. On a lancé spécifiquement vendredi dernier, en présence de la préfète et du procureur, un groupe local de traitement de la délinquance, un GLTD, sur ce quartier, pour dire qu'on devait avoir une coordination de tous les acteurs pour faire en sorte que sur un temps très court, avec des actions très concrètes, des actions de réaménagement, des actions de présence de la police, des actions de surveillance qui permettent de vie aussi quotidienne pour que les habitants réinvestissent le quartier pour faire en sorte que durablement la situation s'améliore.
6: Laurence Ruffin assure aussi de la pleine mobilisation des équipes de la mairie auprès des commerçants grenoblois. 2 enquêtes sont en cours après l'incendie d'un salon de coiffure Condorcet dans la nuit de mardi à mercredi. Incendie criminel selon la police

0: Et puis après la destruction par une voiture bélier de la boulangerie Salon de thé Chardon-Bleu le week-end dernier rue de la République, vous retrouvez des articles sur chacune de ces attaques de commerce sur ici.fr.
1: Et puis un nouvel hommage à Lilian Dejean.
0: Cet employé municipal grenoblois tué par balle en septembre 2024, un square portant son nom vient d'être inauguré hier à l'angle de la rue Malifaux et de la rue des Déportés par la maire de Grenoble et les deux frères de Lilian Dejean. Troisième hommage officiel après les deux fresques dessinées près du marché de l'Estacade et sur un mur de la déchetterie Jacquard où il travaillait. C'était un moment très émouvant pour Jean-Marc Dejean, le frère de Lilian.
2: Ça devrait ne pas bouger, comme un peu aussi sa légende d'honneur, comme les différentes choses. Et ça permettra surtout aux Grenoblois de savoir qui il était et ceux qui sont un peu curieux, qu'est-ce qu'il a fait. Il y a eu pas mal de moments de commémoration, que ce soit la légende d'honneur ou des fresques. Et celui-là, c'est le dernier. Donc ça fait bizarre, c'est touchant parce que les mots qui étaient prononcés par Madame le maire l'été, par les présences d'amis à lui, de ses collègues de travail. Beaucoup d'émotions, on va dire.
0: Vous entendrez plus longuement Jean-Marc Dejean dans l'info d'ici à 6h30 sur l'inauguration de ce square, mais aussi sur ses attentes vis-à-vis de l'enquête. Un an et demi après la mort de son frère, toujours pas de date de procès. Le suspect est toujours en détention provisoire.
1: L'Assemblée nationale s'attaque à un métal lourd toxique.
0: Le cadmium, les députés viennent d'adopter une proposition de loi écologiste pour limiter l'exposition de la population à ce produit, dangereux pour la fertilité et cancérogène, notamment pour les poumons, selon l'ANSES, l'Agence nationale de sécurité sanitaire. Le texte a été adopté en première lecture, 144 voix pour, 22 contre. Il prévoit une réduction des taux autorisés de cadmium dans les engrais phosphatés utilisés en agriculture. Cette proposition de loi a été adoptée contre l'avis du gouvernement qui défendait une baisse moins rapide des taux en mettant en avant un risque pour la compétitivité de l'agriculture française. Il donne tout pour soutenir la recherche contre le cancer. Justement, les milliers de sportifs inscrits pour l'Alpe d'Huez. Les coureurs et les cyclistes se sont lancés dès 4h30 ce matin dans ce défi sportif désormais emblématique et très célèbre aux Pays-Bas. Grimper autant de fois que possible l'Alpe d'Huez, la plupart le font jusqu'à 6 fois dans la journée, puisque Zes veut dire 6 en néerlandais. Environ 5000 personnes participent à cette 20e édition. L'année dernière, ça avait permis de récolter plus de 19 millions d'euros.
1: Avoiront la mairie et l'association LGBT Feeling, trouveront-ils un terrain d'entente?
0: Feeling organise la deuxième marche des fiertés de la ville samedi, mais la mairie ne veut pas que le collectif installe son village associatif sur le mail en centre-ville. Elle propose la salle des fêtes à la place. Ça ne passe pas pour Feeling qui dénonce une atteinte aux libertés et a déposé un recours devant le tribunal administratif de Grenoble. Recours rejeté hier. La justice enjoint les deux parties à se parler. Lionel Cariou, les organisateurs de la marche tiennent à ce que le village associatif soit installé sur l'espace public.
3: Trois jours avant l'événement, le tribunal administratif rejette donc la demande de l'association Feeling pour une raison en particulier. Il n'y a pas d'urgence. Il demeure encore possible, écrit le juge, de reprendre le dialogue pour permettre la tenue de l'événement prévu samedi après-midi. On parle là du village associatif, soit sur le mail sud, soit sur un autre espace public. Au passage, le magistrat n'évoque pas du tout l'option salle des fêtes. Pour justifier sa décision, la mairie de Voiron avait mis en avant devant le tribunal une organisation jugée pas suffisamment détaillé, la présence du marché alimentaire le samedi matin, mais aussi le caractère sensible de l'événement. L'argumentation passe mal pour l'association qui rappelle que l'an dernier, la marche des fiertés avait rassemblé 300 personnes sans incident. Feeling se dit prêt à reprendre le dialogue. Pour la mairie, il n'a jamais été rompu. En cas d'échec, un nouveau recours est possible.
0: On parle bien ici de la tenue du village des associations. La marche des fiertés, elle n'est pas remise en cause. Elle se tiendra samedi au départ du Maï Sud à 15h. Et puis en football, J-7 avant le début de la Coupe du Monde aux États-Unis, mais les Bleus commencent leur match de préparation avant leur décollage. Ils jouent ce soir contre la Côte d'Ivoire à Nantes, coup d'envoi à 21h10. Hier soir, l'Algérie a battu les Pays-Bas 1-0 grâce à son gardien, un certain Lucas Zidane, le fils de l'ancienne gloire de l'équipe de France. La météo, ça se gâte un peu pour aujourd'hui, Mathieu.
1: Oui, mais bon, ça va faire du bien, comme certains l'ont dit, Lily par exemple, sur notre page Facebook. Tant mieux s'il pleut cet après-midi, Dame Nature en a besoin.
0: Exactement.
1: Effectivement.
0: Il faut prendre la pluie quand elle veut bien venir.
1: Exactement, surtout qu'elle ne va pas rester très longtemps non plus. 13 degrés ce matin à Grenoble, 13 à Vienne, 14 à Bourgoin-Jallieu. Ça reste frais, hein. La petite laine ne sera pas perdue hein, ce matin. La journée qui est coupée en deux, donc un ciel encore calme, avec du soleil encore présent là ce matin, mais cet après-midi, les nuages nuages qui apportent de la pluie. Alors pour le Nord-Isère, vous y aurez droit même dès le milieu de la matinée. Vous avez de la chance. Jusqu'en soirée, l'arrosage va être conséquent. 20 à 40 mm attendus. Les températures qui sont toujours fraîches, hein, 20 à 23 degrés en pleine cet après-midi. 17 à 20 degrés si vous êtes à 1000 mètres d'altitude et 11 degrés à 2000 mètres. Pour ce qui est de la circulation, aucun souci ce matin. Vous nous appelez si jamais vous êtes face à des difficultés. Et c'est pareil pour le train, hein, j'ai rien à vous signaler. Tout est calme et tant mieux.
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1: Ça permet de démarrer tranquillement ce jeudi 4 juin et de le faire en écoutant vos chansons préférées. Vous voulez bien démarrer la journée, vous voulez tout court. Bon, on change la conjugaison, mais c'est presque pareil. Voici Zaz et Je veux.

0: Je veux Zaz. Ici Isère, il est 6h12.
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0: Je veux gagner la nouvelle saison, la dernière saison de Mon Quartier, Mon Village. C'est sûrement ce que se disent toutes les communes qui participent. Bon, actuellement, il y en a qui sont un peu plus hautes dans le classement que d'autres. Mon Quartier, Mon Village, c'est le concours pour élire la plus belle commune de l'Isère. Et à 6h20, eh bien, on continuera de découvrir la Chapelle du Bar. C'est la commune que nous fait visiter toute cette semaine Nathalie Malocher. Et nous serons avec Lorenzo Thor, un charpentier à l'ancienne, qui nous parlera justement de ce qu'il fait et de comment il taille le bois. Vous verrez, il utilise une hache et ça donne des choses assez jolies. Avant cela, nous sommes le 4 juin, l'occasion de faire le point sur la date du jour.
3: Et commençons d'ailleurs dans l'éphéméride avec une info rugby, Mathieu.
0: Oui, bon anniversaire à James Lakpa, je pense que ça se dit comme ça, ou Lakepa, rugbyman samoan qui a porté les couleurs du FCG entre 2009 et 2012. Il avait été champion en 2012 avec le FCG, actuellement entraîneur des avants chez les féminines du FCG. Et puis le 4 juin 2011, nous quittait le comédien Maurice Garrel qui est né à Saint-Gervais en Isère. Il a tourné pour François Truffaut, Costa Gavras, Claude Lelouch ou encore Claude Chabrol. C'est pas mal sur un CV dans le cinéma. Et puis Noah Wyle fête ses 54 ans. Noah Wyle, c'était le docteur Carter dans cette série. Ouais, vous avez reconnu, c'était Urgence. C'est une des premières séries médicales qui cartonnait avec son côté hyper réaliste et que l'on suivait vraiment avec attention dans les années 90. Un autre exploit qui a eu lieu le 4 juin 1950, Maurice Herzog et Louis Lachenal réalisent l'ascension de l'Annapurna, 8075 mètres d'ascension, expédition dans laquelle se trouvait notamment Lionel Terray, né à Grenoble, isérois alpiniste célèbre, qui a participé donc à cette ascension. Alors il n'est pas allé jusqu'en haut lui, c'est la première ascension d'un sommet de plus de 8000 que l'on relatait comme un vrai exploit à l'époque. Dans quelques instants, on parle de défis cette fois pour ralentir le vieillissement du cerveau avec le docteur Kerzak.
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0: 6h15, le moment de votre consultation matinale et médicale. Docteur Kerzak, bonjour ce matin. Trois défis agréables pour ralentir le vieillissement du cerveau. On a hâte de vous écouter.
5: Bonjour à toutes et à tous. Et oui, notre meilleur allié pour bien vieillir, d'abord, c'est le cerveau. Et bonne nouvelle pour le garder jeune, pas besoin de médicaments miracles ni de régime draconien. C'est la BBC qui a sorti un article récemment qui liste trois défis simples, gratuits et surtout agréables pour ralentir le vieillissement cérébral. Alors, prêt à muscler vos neurones sans vous en rendre compte? Premier défi, devenez un aventurier du quotidien. Vous avez remarqué que ces chauffeurs de taxi, et l'article parle de ces chauffeurs de taxi londoniens, qu'ils apprennent par cœur un labyrinthe de 25 000 rues et qu'ils ont la zone dédiée à la mémoire spatiale dans leur cerveau, qui est plus développée que la moyenne. Ça s'appelle l'hippocampe. Et surtout, ils présentent l'un des taux les plus bas de mortalité liés à Alzheimer. Tout simplement parce que leur cerveau travaille en permanence pour s'orienter. Alors, pas besoin de devenir chauffeur de taxi à Londres, mais laissez tomber le GPS de temps en temps, partez sans itinéraire, mémorisez un nouveau chemin, faites une petite randonnée ou encore mieux, lancez-vous dans la course d'orientation. Deuxième défi, cultiver les liens sociaux. On a longtemps pensé que la solitude était juste triste, mais on sait en plus qu'elle est toxique pour le cerveau. Une étude a montré que les personnes les moins actives socialement développent une démence 5 ans plus tôt que les plus connectées. A l'inverse, avoir un confident, débattre, partager ses idées, ça fait travailler votre mémoire, votre langage, votre capacité à anticiper. Bref, les conversations protègent le cerveau et ça protège contre le stress et l'inflammation.
0: Alors, on bouge sans GPS, on discute. Et le troisième défi, alors ?
5: Troisième défi, c'est peut-être mon préféré, l'apprentissage tout au long de la vie. Pas besoin de reprendre une thèse de physique ou de médecine, d'ailleurs. L'idée, c'est de rester curieux, de faire des choses nouvelles. Ça peut être le jardinage, planter, semer, observer les cycles. Ça a démontré des bienfaits spectaculaires sur la préservation cognitive, sur ce qu'on garde dans la tête. Mais ça peut aussi être lire un chapitre, en discuter avec quelqu'un, rejoindre un club de lecture, apprendre quelques mots d'une nouvelle langue ou s'inscrire à un atelier créatif. Ce qui compte, c'est la nouveauté et ça permet la neuroplasticité cérébrale. En résumé, mes chers auditeurs, bougez sans GPS, parlez avec passion, apprenez avec curiosité. Votre cerveau va vous remercier et vous n'aurez même pas l'impression de faire des efforts. Allez, c'est quoi votre premier défi aujourd'hui ? On s'y met d'ici là, portez-vous bien.
0: Mais j'ai l'impression que tout ce que vous proposez, c'est ce que nous vous faisons faire tous les matins. Bouger sans GPS, par exemple. On va le faire dans quelques instants avec le concours Mon Quartier, Mon Village pour élire la plus belle commune de l'Isère. On va à la Chapelle du Bar pour découvrir un très bel artisan pour son travail, pas que pour son physique, Lorenzo Thor.

0: T'as allumé la boule à facettes en prenant le petit-déj? Ouais, c'est une ambiance un peu étonnante, mais ça donne tout de suite une autre forme à votre jeudi. C'était les Bee Gees, You Should Be Dancing. Vous n'êtes pas obligé, vous faites bien ce que vous voulez. Mais surtout, vous partez en balade avec nous à 6h20 pour aller découvrir une superbe commune. C'est la Chapelle du Bar. Alors, on le fait pas gratuitement. C'est dans le cadre de Mon Quartier, Mon Village, le concours pour élire la plus belle commune de l'Isère. Parce qu'on aime bien vous emmener en balade tous les jours. Et nous allons découvrir aujourd'hui, grâce à Nathalie Malocher, qui est notre guide, de l'artisanat avec Lorenzo Torre. Il faut le dire un peu avec l'accent. À seulement 30 ans, Lorenzo perpétue ses gestes ancestraux. Là, déjà, vous avez vu comme il est au taquet? Il est charpentier à l'ancienne. Il taille le bois à la hache et transforme les poutres en véritable œuvre d'art. Mais qu'est-ce qui a amené cet Italien de Turin jusqu'en Isère?
1: Un de mes voyages en Sud-Amérique, j'ai rencontré une fille d'Alvar qui elle m'a amené ici connaître ce beau pays et cette belle vallée. Et de ce moment-là, j'ai décidé de m'installer et commencer le travail comme charpentier, parce que de base, j'ai étudié comme architecte, mais je voulais faire quelque chose d'un peu plus pratique pour les gens, pour moi, comme métier. Et je me suis lancé dans la charpente.
2: J'imagine que travailler dans un bureau derrière l'ordinateur, quand on vous voit aujourd'hui, c'était pas trop votre truc, c'est ça?
1: Oui, c'est ça. À l'université, je faisais des projets de gratte-ciel, des gros bâtiments commerciaux, et je me suis dit que le futur, ça va pas être ça. Ça va être plus à petite échelle, et donc je voulais pas participer à ça.
2: Alors aujourd'hui, vous travaillez avec les chapelains, chapelaines. Là, vous êtes en train de restaurer un bâtiment au cœur des bois, hein, ici, oui. À la Chapelle du Bar, pour un maraîcher, pour qu'il puisse entreposer toute sa belle marchandise. C'est des chantiers qui durent 2-3 semaines, 1 mois, plus. Vous êtes heureux de travailler un petit peu à votre façon le paysage et les bâtiments ici, sur la Chapelle du Bar?
1: Tout à fait, ça va être un travail qui ça va durer 3 mois en total. Et la belle chose, pour exemple, de ce projet, c'est que je suis dans la forêt, il y a le bruit des oiseaux, le vert tout autour. Quand il fait beau aussi, c'est possible d'apprécier le paysage au loin. Et ça donne tranquillité, même si le travail lui-même il est assez dur. Mais on prend notre rythme, on fait les choses tranquillement. Et c'est un plaisir.
2: En 4 ans, ici, sur la commune de la Chapelle-Hubert, il y a vraiment une réalisation dont vous êtes particulièrement fier?
1: Oui, tout à fait. De ma maison, j'ai commencé à rénover ma maison, et j'ai la possibilité d'exprimer mes désirs et mon imagination dans le physique. C'est mon hobby aussi, construire, et ça me va bien.
2: On peut dire que vous avez trouvé le bonheur ici à la Chapelle du Bar?
1: Oui, tout à fait. C'est assez plaisant parce que où je vis, c'est assez loin de tout, mais ici à la Chapelle du Bar, je suis dans un petit monde dans lequel, si je veux, je n'ai pas besoin de sortir, parce que au niveau de nourriture il y a plein de choses. Il y a la ferme de la Grangette sur laquelle il y a le fromage, il y a la viande, le maraîcher qui me donne des légumes, et c'est parfait.
0: Autant d'arguments qui peut-être vous ont conquis, hein. Si comme Lorenzo, vous vous dites que la Chapelle du Bar mérite de remporter Mon Quartier, Mon Village, cette toute dernière édition, vous avez jusqu'au 14 juin pour voter pour la commune. Votre horoscope, celui de Catherine Viguet, arrive avant 6h30, tout comme les enfoirés. Voici l'île au trésor.

0: quelques instants. Ici Isère vous propose de faire le point sur ce jeudi 4 juin avec l'horoscope de Catherine Viguier. Va falloir se discipliner, mais tout le monde est d'accord, ne vous inquiétez pas, ce sera juste avant de retrouver l'info d'ici à 6h30.
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0: 6h27, l'horoscope de cette journée, c'est avec vous, Catherine Viguier.
3: Bonjour.
0: Nous sommes le jeudi 4 juin, besoin de sérieux aujourd'hui.
3: Ah oui, mais beaucoup de natifs l'acceptent. Bélier, vous mettez votre sérieux au service de votre job et tout autant à celui de la famille. Taureau, une belle journée, où que vous soyez, vous allez profiter d'un dépaysement bienvenu. Gémeaux, grâce à une étreinte, une psychanalyse, un cours zen, vous gagnez en sérénité. Cancer, y a-t-il quelqu'un qui fait battre votre cœur? Oui, non, sans quoi il y a de l'amitié. Lion, c'est un jour qui compte pour vous, tout s'enchaîne, le perso, le pro. Bon, allez-y doucement. Vierge, une journée gratifiante, votre gentillesse fait beaucoup de bien à ceux qui en ont besoin. Balance, journée concernant votre foyer et puis vous vous interrogez sur votre vie, votre enfance aussi. Scorpion, vous faites entendre votre voix ou vous vous déplacez et ça se passera super bien. Sagittaire, une personne vous manque, même présente, elle vous semble loin. Bon, c'est passager. Capricorne, super journée, quelque chose se règle au sujet d'une personne qui compte pour vous. Verseau, soignez votre vie intérieure. Si vous cherchez un bon thérapeute, vous le trouverez. Poisson, à nouveau, vous bénéficiez d'une chouette conjoncture astrale qui valorise vos talents divers et variés. Et pour nous tous, on vise l'excellence afin d'être fiers de nous.
0: Sans se mettre trop la pression, comme ça vous n'êtes pas trop en train de courir dans tous les sens aujourd'hui. Jeudi 4 juin, l'horoscope de Catherine Viguier, que vous pouvez retrouver aussi sur ici.fr, des fois que vous soyez arrivé juste après votre signe, ça peut être un peu frustrant, mais ça serait écoute, ne vous inquiétez pas.
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0: 6h29, ici matin, c'est soit à la radio uniquement avec Ici Isère, soit à la télé en bonus avec Ici Alpes, c'est vous qui décidez. Dans tous les cas, on vous accompagne avec toute l'équipe ce matin. Léni et Elisa qui réalisent cette émission, Arthur qui répond à vos appels au 04 76 46 45 45 et on fait bien sûr le point sur votre actualité locale. Noémie Philippot, bonjour.
4: Bonjour Mathieu, bonjour tout le monde.
0: Et on va revenir dans quelques instants dans l'info d'ici, alors notamment sur l'incendie qui a eu lieu en centre-ville de Grenoble.
4: Oui, un incendie criminel selon la police qui a visé un salon de coiffure du quartier. Quartier Championnet, rue Condorcet. Deux hommes cagoulés ont pris la fuite selon un témoin. Et cette scène, ce nouveau commerce visé par une attaque après la dégradation de la boulangerie Chardon Bleu, évidemment, ça choque les habitants. On en parlera dans l'info d'ici.
0: Ce sera retrouvé dans quelques instants. Mais d'abord, l'actualité nationale et internationale à 6h30. Le 90 secondes au Drazo.
5: Nous faisons les frais de décennies d'économies dans la justice. C'est le coup de colère du maire de Florence, là où la jeune Liana a été vue pour la dernière fois. Le suspect était déjà au cœur de 3 procédures pour viol ou agression sexuelle. 2 avaient été classées sans suite. Les députés valident une proposition de loi pour limiter notre exposition au cadmium, ce métal lourd toxique qu'on retrouve notamment dans les céréales, le blé, le riz. Le texte prévoit une réduction des taux de cadmium dans les engrais phosphatés. Les Français les plus pauvres sont davantage exposés aux cancers les plus mortels. Constat que fait la DRES, la Direction de la Recherche et de la Statistique. Les plus démunis ont 2 fois plus de risques, par exemple, que les plus riches de développer un cancer du poumon. Après le méga-feu dans l'Aude l'été dernier, les 3 agents de l'ONF auditionnés doivent sortir de garde à vue ce matin, soupçonnés d'avoir jeté une cigarette par la fenêtre de leur voiture. Ils étaient passés quelques minutes seulement avant le déclenchement de l'incendie. L'espoir de la famille de Christophe Glaize, le journaliste sportif français condamné à 7 ans de prison en Algérie. Son frère estime que la grâce du président Tebboune est désormais possible. Il promet sinon de faire le plus de bruit possible lors de la Coupe du Monde de foot. Le mondial, justement, J-12 avant l'entrée en lice de l'équipe de France, mise en jambe et revue des troupes ce soir avec un match amical contre la Côte d'Ivoire. Vous le suivez sur ici.fr, notre site internet. Coup d'envoi à 21h10 à Nantes, au stade de la Beaujoire.
0: Merci beaucoup Aude. 6h31, c'est l'info d'ici. On va revenir sur cet incendie d'un salon de coiffure à Grenoble, Noémie Philippot.
4: Un incendie criminel selon la police en plein quartier Championnet dans le centre-ville. Ça s'est passé vers 1h du matin dans la nuit de mardi à mercredi rue Condorcet. Deux hommes cagoulés ont pris la fuite. Ils ont été aperçus par un témoin. Les voisins ont entendu une explosion. 16 habitants de l'immeuble ont dû être évacués. Deux hospitalisés après avoir été intoxiqués par les fumées. Les riverains que vous avez rencontrés sont encore sous le choc, Nicolas. La Pichon Levenbruck.
6: Au 1 rue Condorcet, plus de salon de coiffure, mais une ouverture béante. Les policiers viennent de placer leur scellé. Lina et Maya ne peuvent donc pas retourner dans leur appartement.
7: On ne peut pas entrer dans la cage d'escalier. Et du coup, pour l'instant, on attend. Et on verra.
6: Les deux colocataires de 19 et 21 ans ont été réveillés sur les coups d'1h du matin par une explosion.
7: J'ai réveillé ma coloc. Et après, on est sorti, il y avait de la fumée partout. On a essayé de sortir, mais ce n'était pas possible parce qu'il y avait trop de fumée. Il y avait beaucoup énormément de chaleur. Et du coup, on a attendu sur le balcon. Le temps que les pompiers arrivent,
8: on a été évacués.
7: Ouais, c'est ça. Il y a des pompiers qui sont montés dans l'immeuble. Ils sont venus dans notre appartement et on est descendu par la nacelle.
6: Les deux jeunes filles ont pu trouver refuge chez leurs parents. Dans les appartements, pas de gros dégâts à part un peu de suie. Pareil, dans les commerces qui jouxtent le salon de coiffure, à la pizzeria Georgina, toute l'équipe est sur le pont.
9: Vu que l'électricité a été coupée pendant plusieurs heures, toute la marchandise dedans est malheureusement à jeter. On va déjà tout nettoyer, tout jeter, tout désinfecter et on va recommander de la nourriture pour pouvoir réouvrir très rapidement.
6: Beaucoup de voisins s'arrêtent, discutent, certains visiblement émus, comme Christiane, elle habite à 50 mètres.
10: À 1h du matin, on entendait un très gros bruit, métallique, comme une bombe. On a tous sursauté, on est descendu, on a eu attristé. Il y avait des flammes de partout pour un quartier très calme. On est attristé de voir ce genre de choses qui arrivent chez nous et sincèrement, ça fait très très mal. Voilà.
6: C'est la multiplication des violences en plein centre-ville qui inquiète Amélie.
11: Le centre-ville de Grenoble, ça devient quand même entre les magasins vides et puis ceux qui restent et qui se font attaquer. Ça demande un peu ce que ça va devenir, quoi, c'est sûr.
6: Dans la rue Condorcet, la pizzeria Georgina va rouvrir dans 2 jours. Concernant le salon de coiffure, ça sera beaucoup plus long.
4: Le week-end dernier, c'est la boulangerie Salon de thé Chardon Bleu qui a été détruite par une voiture bélier.
0: Ce nouveau pic de violence à Grenoble, on en parlera d'ailleurs avec notre invité ce matin.
4: Ces deux commerçants visés par des attaques, la fusillade mortelle dans le quartier Mistral. Comment expliquer ces violences? Comment y faire face? On échangera à ce sujet à 7h45 avec Brice Gageant, le secrétaire départemental du syndicat Unité Police en Isère. Et puis dans le prochain journal, vous entendrez l'angoisse de certains élèves de terminale qui n'ont pas eu de retour sur leurs vœux après la première salve de réponses de Parcoursup pour leur orientation post-bac. Ils en ont parlé avec le recteur de l'Académie de Grenoble. La météo pour aujourd'hui, c'est de nouveau un peu de pluie. Enfin, un peu, pas mal.
0: Pas mal, effectivement. Mais bon, après, on retrouvera du soleil. Donc, il faut prendre ce qu'il y a à prendre. Justement, on va en parler avec un agriculteur. C'est toujours bien d'avoir le point de vue de ceux qui sont bien concernés par le temps. C'est Jérôme Cabrion. Bonjour Jérôme.
12: Et bonjour Mathieu, bonjour Noémie, bonjour tout le monde.
0: Jérôme, déjà au boulot, et justement, Jérôme, quel temps il fait chez vous?
12: Alors, le ciel se voile, on voit que ça va changer, enfin j'espère, parce qu'on attend la pluie effectivement. On a eu du beau temps, ça, on va pas s'en plaindre, parce qu'on a rentré du foin de super qualité. On a réussi la fenaison, là, cette année, au top.
0: Ah, bah,
12: mais maintenant, c'est vrai qu'on aurait 20-30 mm, ça ferait vraiment du bien.
0: Et ben, c'est ce qui est annoncé, Jérôme.
12: Voilà, donc
0: en
12: on
0: moyenne.
12: Espère.
0: Donc, on se retiendra au courant, vous me direz si les cumuls ont été suffisants. Pour vous, ça devrait arriver d'ailleurs dans la matinée, hein, pour cette
12: d'accord.
0: pluie. Et puis après, pour tout le monde, l'après-midi. Et après, retour du soleil demain, donc on prend, hein, c'est pas mal.
12: Voilà, retour du soleil pour ce week-end, ouais, c'est bien, parce qu'à Brion, on organise une descente de caisse à savon dimanche. Donc, c'est bien qu'ils veulent.
0: Oui.
12: Donc tous ceux qui veulent venir faire un tour avec grand plaisir, il y aura de quoi manger, de quoi boire, tout ce qu'il faut.
0: Et on peut encore s'inscrire?
12: Il n'y a pas besoin de s'inscrire pour venir voir en spectateur. Pour s'inscrire en candidat, oui, je pense que c'est encore bon.
0: Okay,
12: mais
0: super.
12: En spectateur, vous pouvez venir. C'est via entrée libre, pas payante, gratuite. Voilà.
0: Et ben ça promet, c'est toujours un spectaculaire et très sympa comme ambiance. Merci beaucoup Jérôme d'être passé.
12: Merci à vous.
0: Et bon courage pour la journée. On croise les doigts pour la pluie, mais il y a peu de suspense. 20 à 23 degrés en pleine cet après-midi, 17 à 20 degrés si vous êtes un peu en altitude, hein, par exemple à Saint-Hilaire du Touvet ce matin, et puis 11 degrés à 2000 mètres. Voilà pour les températures attendues demain. Donc retour du soleil, c'est ce que vous a dit Jérôme, et il a raison. Et puis retour du soleil aussi pour ce week-end. Pas de soucis de circulation en voiture, pas de soucis de circulation en train. Que des bonnes nouvelles, décidément.
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0: Et pour rajouter d'ailleurs à ces bonnes nouvelles, eh bien, je vous propose de retrouver hein, des titres. Alors, les moins nostalgiques de Francis Cabrel, même si on adore quand il nous fait des chansons, voilà, un peu avec de l'émotion. Là, on est sur quelque chose d'un peu plus léger, mais ça fait du bien. C'est le titre Sarbacane à 6h37.

0: Francis Cabrel, Sarbacane, 6h40, c'est ici Isère.
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0: Tous les matins, ici Isère, se lance la mission de répondre à tous vos questionnements, les plus lourds comme les plus légers. Par exemple, vous aimez jardiner, Noémie Philippot, parce que toute l'Isère se pose la question.
3: Eh bien, sachez, toute l'Isère. Oui, j'apprécie. Enfin, j'ai plus de jardin, mais j'ai jardiné.
0: Et vous avez l'air d'avoir autant la main verte qu'une compétence en conjugaison. Félicitations.
3: J'ai un petit doute sur la conjugaison, quand même.
0: Si je vous en parle, c'est parce qu'il y a un très bon rendez-vous ce week-end. Rendez-vous au jardin, rendez-vous national. Et il y a plein d'itérations de ce rendez-vous en Isère. Et Nathalie Malocher va nous en parler tout à l'heure dans son agenda des services. Les 3+, vous découvrirez ces rendez-vous à 6h50 avant cela. Alors la nature, plus que le jardin, c'est aussi ce que l'on retrouve en montagne. Et on va pouvoir en discuter avec notre spécialiste dans la montagne pas à pas. Il s'agit de Pauline Boulet. Bonjour Pauline.
4: Bonjour.
0: On va parler d'une belle rencontre à faire en montagne aujourd'hui.
4: Il y a quelques semaines, je suis partie marcher 3 jours dans les Bauges avec 2 amis. Alors quand on regarde sur une carte, ce massif des Bauges, qui est assez bas en altitude, eh bien il a la forme d'un losange. Ouais. Il est à cheval sur 2 départements. La Haute-Savoie au nord, avec Annecy, qui dessine la pointe du losange. Et la Savoie au sud, où le massif s'étend entre Albertville, Aix-les-Bains et Chambéry. Et donc pendant 3 jours de randonnée, j'ai fait le tour du point le plus haut de ce massif, qui s'appelle la pointe de l'Arcalo et qui est à 2217 mètres d'altitude. C'était un très joli parcours au départ du village de Jarcy. Voilà. Oui. On avait tracé un itinéraire qui alternait entre des forêts denses, des pentes raides parfois, et des traversées à plat avec un panorama franchement exceptionnel sur le lac d'Annecy, toute la chaîne des Aravis. Bref, vous l'avez compris, je me suis régalée.
0: Jusque-là, tout va bien.
4: Sauf à un moment, voilà, c'est le point de bascule. Arrivé à un col, nous sommes tombés nez à nez avec un troupeau de chèvres gardé par 5 patous qui n'avaient pas l'air ravis de nous voir.
0: Déjà quand on a un, mais quand ils sont plus nombreux que vous, c'est chaud. C'est une situation qui arrive souvent en montagne. Alors comment on fait dans ces cas-là, Pauline ? Alors,
4: effectivement, il y a beaucoup de troupeaux en montagne et la législation impose aux éleveurs d'avoir des chiens de protection, les patous, pour se préserver notamment des attaques de loups. Alors si on rencontre un troupeau gardé par des chiens, 3 options s'offrent à nous. Soit on fait demi-tour, c'est une des options
0: le plus
4: qui
0: basique,
4: existe,
0: mais il ne faut pas hésiter.
4: Exactement. Soit, option 2, on a la possibilité de contourner largement le troupeau. Soit, option 3, et c'est ce qui m'est arrivé dans les Bauges, puisqu'il fallait bien que j'arrive à mon point, je revienne à mon point de départ, je ne pouvais pas faire demi-tour sur 3 jours. Donc, l'unique sentier qui passe en plein milieu, il fallait que je poursuive dessus. Et donc, dans ce cas-là, il faut avancer tout doucement, sans jamais faire de gestes brusques, sans regarder les chiens dans les yeux. Ils vont aboyer fort, longtemps, mais l'idée c'est de leur montrer que vous n'êtes pas une menace. Donc vous faites quelques pas, doucement, vous vous arrêtez quand ils approchent, vous attendez un moment en parlant calmement, puis vous refaites quelques pas, vous vous arrêtez, etc. jusqu'à ce que vous ayez traversé. Tout ça peut prendre du temps, on est d'accord, mais qu'on soit clair, c'est soit ça, soit vous risquez de vous faire croquer le mollet.
0: Ouais, c'est impressionnant, pas tout.
4: Exactement, ce ne sont pas des chiens méchants, mais des chiens qui sont dressés à faire leur travail de protection. Donc vous aurez sûrement une petite montée d'adrénaline, mais pas de panique, si vous respectez ces consignes et que personne ne s'énerve, tout devrait bien se passer.
0: Voilà, on espère en tout cas que vous n'aurez pas la possibilité de monter dans un arbre poursuivi par des patous, c'était déjà arrivé, qu'on vient de vous chercher en hélicoptère.
4: Et nous, il n'y avait pas d'arbre autour, donc on était...
0: Il n'y avait pas le choix, quoi. Foutus, Et c'est bien, vous avez survécu.
4: Exactement,
0: on peut voir que ça marche.
4: En y allant doucement, ça marche très bien.
0: J'ai testé pour vous, avec Pauline Boulet, aujourd'hui, même si je pense que vous en seriez bien passé. Que faire face à un patou ? D'autres infos à venir la semaine prochaine, puisque demain c'est Jean-Michel Asselin. Bon week-end et à la semaine prochaine.
4: Merci, bon week-end.
0: Et on va rester dans le monde animalier dans quelques instants. Alors le patou, un animal domestique mais qu'on croise dans la nature, qu'est-ce que c'est un animal domestique ? Qu'est-ce que veut dire le terme réellement ? Des explications avec notre vétérinaire, le docteur Pierre Fabin, dans une minute.
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0: 6h45, votre animal, des bonnes choses pour savoir comment il fonctionne. Eh bien, c'est avec notre vétérinaire, le docteur Pierre Fabin. Bonjour.
8: Bonjour Mathieu.
0: On a tous une boule de poils à la maison, mais sait-on vraiment ce qu'implique le terme d'animal domestique? Au-delà de la gamelle, Pierre, qu'est-ce qui définit ce statut particulier?
8: Alors, le mot domestique vient du latin domus, la maison. Et contrairement à un loup ou à un tigre, le chien ou le chat a littéralement été façonné par l'homme depuis des milliers d'années pour vivre à nos côtés. La différence majeure, c'est qu'aujourd'hui, sa survie dépend à 100% de nous. Si vous le relâchez, un bulldog français ou un chat persan au milieu d'une forêt, il sera incapable de chasser pour se nourrir ou de survivre au froid. En l'adoptant, vous devenez son seul fournisseur d'eau, de nourriture et de sécurité. Ce lien de dépendance totale n'est pas seulement affectif, il crée une responsabilité très concrète et des devoirs strictement encadrés.
0: Justement, sur le plan juridique et légal, quand on décide d'adopter un animal, quelles sont nos obligations incontournables au quotidien ?
8: Alors aujourd'hui, l'animal est reconnu par la loi comme un être vivant doué de sensibilité. Ce n'est plus un simple meuble. Donc vous avez l'obligation absolue de survenir à ses besoins vitaux. Laisser un chien attaché en permanence à une chaîne courte dans le jardin en plein soleil, sans abri ni eau fraîche, c'est aujourd'hui de la maltraitance passible de peine de prison. L'autre grande obligation légale, c'est l'identification. Pucer son chien ou son chat est obligatoire, c'est sa carte d'identité. Et attention aux conséquences financières, si votre portail est mal fermé, que votre chien s'échappe et provoque un grave accident, de la route par exemple, en traversant, c'est vous le propriétaire qui êtes juridiquement et entièrement responsable des dégâts.
0: Au-delà de la loi, de la gamelle et de la puce électronique, qu'exige vraiment ce statut domestique pour qu'il soit équilibré à la maison ?
8: Le pire piège, c'est de les traiter comme des petits humains. Avoir un animal domestique, c'est respecter les besoins profonds de son espèce. Par exemple, pour un chien, avoir un jardin immense, ça ne suffit pas. Il a un besoin vital de sortir de chez lui chaque jour pour renifler de nouvelles odeurs. Le vrai contrat, c'est de changer vos habitudes pour lui offrir une belle vie.
0: Voilà, c'était bien de le rappeler. Merci beaucoup, docteur Pierre Fabin, pour avoir remis un peu toutes ces choses dans le bon ordre. On peut retrouver d'ailleurs toutes vos explications quotidiennes sur ici.fr en page d'Isère. 6h47 pour savoir quoi faire autour de chez vous et profiter d'un rendez-vous qui plaira à tous les amoureux du jardinage. Les Journées du patrimoine version jardin, c'est ce que va nous développer et nous donner comme exemple Nathalie Malocher dans les 3+, l'agenda des services qui arrive juste après Clara Luciani avec ce titre qui nous avait permis de la découvrir finalement en solo. C'était son tout premier. Voici la grenade sur Ici Isère.

0: Clara Luciani sur Ici Isère, La Grenade, 6h51. Vous avez besoin de conseils, vous avez besoin d'être aiguillé pour savoir où aller finalement et quoi faire en Isère. L'agenda des services de Nathalie Malocher, ce sont les 3 plus. 3 infos pratiques, locales, utiles et sympas. Nathalie, un domaine spécifique est mis en valeur ce week-end.
1: Quelques suggestions de balades spéciales ce week-end avec un rendez-vous national, rendez-vous au jardin. Un événement mis en place par le ministère de la Culture, une version fleurs et plantes si vous voulez. Des journées du patrimoine avec de nombreux sites ouverts, des visites à thème et des animations. Exemple, l'île d'amour vous accueille ce samedi au bord de l'Isère sur la commune de Mélan avec des visites commentées gratuites du jardin pédagogique, un site habituellement réservé aux activités et aux scolaires. Rendez-vous ce samedi donc toutes les heures de 9h à midi et de 13h à 17h. Il y a des facilités pour se garer sur place et vous pourrez même y aller en bus avec la ligne C1. Jardin toujours avec le château du Touvet dans le Grésivaudan qui ouvre également ses grilles pour deux visites commentées des jardins avec les propriétaires bien sûr. Ce sera ce dimanche de 15h à 16h et de 16h30 à 17h30. 7€, c'est le prix à payer pour les adultes, gratuit pour les moins de 18 ans. Enfin, la communauté de communes Saint-Marcellin-Vercors-Isère vous propose un service de déchetterie mobile avec un passage à Rancurel sur le parking du col de Remeyères de 9h à 16h. Avec une pause entre 12h30 et 13h30, cette déchetterie mobile sera le mardi 9 juin prochain à Saint-Apollinaire au niveau du parking de la salle des fêtes aux mêmes horaires. On vous le rappelle, les déchets verts et les gravats ne sont pas acceptés pour des raisons de capacité de stockage. Bonne journée.
0: Merci Nathalie. Bon voilà, comme ça vous ne vous ferez pas avoir et vous ne vous retrouverez pas embêté et avec plein de gravats dans la remorque sans pouvoir les déposer. Je rajoute un rendez-vous, alors c'est un peu plus en avance, mais Caravan Jazz vous propose des week-ends de musique pour commencer à faire la fête avant le début du festival Jazz à Vienne, dont Ici Isère est partenaire et qui aura lieu du 25 juin au 11 juillet. 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Dans quelques minutes, on va rire ensemble en parlant du téléphone portable, grâce aux extraits de sketch sélectionnés par Fred Ballard, après Johnny Clegg et Savouka.

0: Johnny Clegg et Savuka, Scatterlings of Africa, 6h57, le sourire, le rire, ce sont des éléments... Oh pardon, j'en tousse, dites donc, j'ai la salive qui est passée un peu mal, ça peut arriver. Ah, c'est les aléas du direct. Hein,
1: c'est nature.
0: On vit, ouais, nature-peinture, nature, effectivement. Peinture. Et ben nature-peinture sans le téléphone portable, voilà le programme de l'humour en tube dans quelques instants avec Fred Ballard, elle sélectionne des extraits de sketch et vous découvrez ce que ça donne juste avant le journal de 7h. Non, je plaisante.
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0: Pour l'humour en tube.
1: Il y a un truc qui est terrible avec ces appareils, vraiment monstrueux même. Tu vois qui t'appelle. C'est pas bien. Souvenez-vous, avec les vieux téléphones avant, quand ça sonnait, c'était une loterie. C'était ou tout bon ou tout mauvais.
2: Ah, c'est vrai qu'avec le bon gros téléphone fixe à fil que les moins de 40 ans ne doivent pas connaître, il y avait ce charme indéniable, hein, un mélange de surprise, d'angoisse ou d'espoir monté en nous à chaque fois que la sonnerie du téléphone faisait trembler les murs de la maison.
1: Allô ? Oh merde, c'est la tante Yolande. Elle va me prendre la tête pendant 2 heures. Oui, mais tu lui parlais avant à la tante Yolande. Alors qu'aujourd'hui, quand tu vois marqué sur l'écran « Tante Yolande », tu la vires en messagerie directe, la vieille.
2: Voilà, oui, c'est moche, hein, d'autant qu'on est assez nombreux à avoir le sentiment d'être la tata Yolande de nos enfants quand on tente désespérément de les joindre. Heureusement que tonton Célig arrive à nous dérider face au temps qui passe et que Titoff sait nous faire marrer quand la tech nous dépasse.
3: Sinon, l'alternative avec le kit main libre, sinon c'est le Bluetooth. Hein, je sais pas qui a trouvé le nom. Le Bluetooth. En français, touffe bleue.
2: Traduit en français, la novlangue digitale de la Silicon Valley devient nettement plus drôle et beaucoup plus accessible. Avec la touffe bleue, tout de suite, on se sent mieux. Hein, l'avenir s'annonce radieux.
0: Et vous pouvez retrouver tous les extraits de sketch que sélectionne Fred Ballard au quotidien sur ici.fr.
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0: 7h, vous écoutez la première radio sur l'info locale en Isère. Bon jeudi. Toute actualité locale dans le journal présenté par Noémie Philippot. Noémie, encore un choc pour les commerçants du centre-ville de Grenoble.
5: Après la boulangerie, salon de thé, le Chardon Bleu le week-end dernier, un salon de coiffure a cette fois été attaqué, incendié dans la nuit de mardi à mercredi, rue Condorcet dans le quartier Championnet. Cet incendie est criminel selon la police. Un témoin a vu deux hommes cagoulés prendre la fuite. La pizzeria d'Aruta Gobian se trouve juste à côté du salon. Il y a un mur commun entre les deux commerces. Chez lui, pas de gros dégâts, si ce n'est un peu de suie, mais tout de même beaucoup d'inquiétudes.
6: Alors j'ai un de mes employés qui m'a envoyé un message aux alentours de 2h du matin. Premier réflexe, c'est que j'ai regardé les caméras de surveillance, elles étaient coupées. Alors je me suis tout de suite rendu sur place. Quand je suis arrivé, il n'y avait pas d'électricité et au bout de quelques heures, on a pu rentrer dans le restaurant et on a vu qu'il y avait une odeur de brûlé. Pas de dégâts à part ça. L'état du coiffeur d'à côté, c'était incroyable. Hein. Il y avait des nacelles de pompiers qui étaient en train d'évacuer tous les habitants de l'immeuble. Et voilà, c'est une situation un petit peu chaotique. C'est une grande inquiétude parce que ça amène un mauvais climat sur la ville. Déjà, la ville a été assez sinistrée. Surtout le centre-ville. Et là, actuellement, on n'est pas dans une belle situation. Surtout qu'il y a une baisse significative de l'activité en ce moment. Mais bon, on va tout faire pour essayer de limiter la casse.
5: À ces deux attaques s'ajoutent les actes de vandalisme contre deux magasins le soir de la victoire du PSG en Ligue des Champions. Ces violences contre les commerces qui se multiplient, notamment dans le centre-ville, font réagir les politiques. L'opposition de droite à la mairie de Grenoble demande des mesures et rapidement. Clément Chappé est à la tête du groupe d'opposition Réconcilier Grenoble.
7: Là, j'ai envie de dire, la coupe est pleine, quoi. Ça fait des années qu'on alerte et qu'on demande à ce que la municipalité prenne part à la chaîne de lutte contre l'insécurité. Il faut qu'il y ait davantage de vidéoprotection. Aujourd'hui, le procureur lui-même expliquait qu'il n'y a plus que une vingtaine de caméras utiles à Grenoble. Davantage de vidéoprotection, qu'elles soient reliées à un poste de sécurité opérationnel 24 heures sur 24, où des opérateurs peuvent alors déclencher des interventions en direct. Et pour que ces interventions directes soient effectives, il nous faut une police municipale qui soit renforcée et surtout qui ait les moyens d'intervenir partout, donc qui soit armée pour sa propre défense.
5: La maire de Grenoble, Laurence Ruffin, assure de son côté que la ville répond présent auprès des commerçants.
8: La première chose, c'est qu'on a tout de suite été en soutien à chaque fois qu'il y a eu des événements pour contacter les commerçants, mais aussi les habitants dans les environs, pour pouvoir discuter, pour pouvoir écouter aussi beaucoup, pour les accompagner aussi pour toutes les démarches, pour faire en sorte que le centre-ville reprenne et qu'ils puissent au plus tôt réinstaller des activités. Et puis après, c'est comment on améliore dans la durée avec le procureur, avec la préfète, mais aussi avec les bailleurs sociaux, la sécurité dans notre ville, mais aussi la prévention qui donne lieu avant l'été un pacte de coopération sur la sécurité pour avoir des actions à l'échelle de la ville.
5: Inquiets, notamment à l'approche de la Coupe du Monde de football, les commerçants demandent eux aussi des mesures à la mairie.
0: À 8 jours après la fusillade qui a fait un mort et 4 blessés dans le quartier Mistral, 3 personnes sont mises en examen.
5: Et placées en détention provisoire, 2 mineurs de 16 et 17 ans et une jeune femme majeure, ils sont notamment poursuivis pour meurtre en bande organisée et tentative de meurtre en bande organisée. Les coups de feu ont été tirés depuis une voiture à avenue Rhin et Danube. Un homme de 33

0: 3 ans a été tué. Cette nouvelle fusillade, les attaques vis-à-vis des commerces, on parlera de cette nouvelle vague de violence à Grenoble avec notre invité à 7h45. On reçoit Brice Gageant. Il est secrétaire départemental du syndicat Unité Police en Isère. Une nouvelle fois, la ville de Grenoble rend hommage à Lilian Dejean. Un square portant son nom vient d'être inauguré hier rue Malifaux sur un ancien parking. Cet agent municipal a été tué par balle en septembre 2024. Ses frères étaient présents pour cette inauguration. L'occasion de parler avec Jean-Marc Dejean des différents hommages rendus à son frère depuis le drame il y a un an et demi, mais aussi de ses attentes sur l'enquête. Vous l'entendrez dans l'info d'ici à 7h30. Le suspect est toujours en détention provisoire.
1: La discussion est-elle encore possible entre la mairie de Voiron et l'association LGBT Feeling?
0: En tout cas, la justice les incite à se parler après avoir rejeté hier le recours déposé par le collectif Feeling. Il dénonce le refus du maire de voir un village associatif s'installer sur le mail en centre-ville samedi, à l'occasion de la deuxième marche des fiertés de Voiron. Le maire propose à la place la salle des fêtes, mais pour Feeling, ce village doit être visible dans l'espace public. Marion Guibaudot est l'une des responsables de l'association. Elle est aussi conseillère municipale d'opposition à Voiron.
2: Nous, on est une association qui fait de la prévention et de la sensibilisation. Donc notre énergie, on la passe plutôt auprès des publics qui ont besoin d'avoir des accès aux droits, qui ont besoin d'avoir des accès à l'information. Donc là, toute cette énergie qu'on a mis pour se référer, pour interpeller la commune et avoir la possibilité de mettre cet espace, qui est un espace de prévention et de sensibilisation, je le redis, c'est pas juste un espace festif, c'est vraiment un espace avec des objectifs pour toucher des publics qui sont éloignés, qui vont pas forcément dans les associations, qui ont pas forcément accès à toutes les connaissances en lien avec des droits et autres. Il y a quand même une politique publique de dire de lutter contre les discriminations, donc c'est pas anodin quand même de pas pouvoir faire cet espace dans l'espace public.
0: Contacté, le maire de Voiron n'a pas souhaité réagir à cette décision.
1: Les élèves de terminale vivent des semaines stressantes.
0: Il y a les préparatifs du bac, mais surtout en ce moment les résultats de Parcoursup. Certains lycéens sont dans l'angoisse alors qu'ils se retrouvent sur de longues listes d'attente pour accéder à des études supérieures et des formations. Plus le temps avance, plus le choix est fait par défaut. Le recteur de l'académie, Philippe Dulbeco, a tenu à rassurer ces jeunes en les rencontrant au lycée des Eaux-Claires à Grenoble. Vous avez assisté aux échanges, Mathéo Hay.
3: Assis en rond devant le recteur, les élèves ont pointé l'incohérence du système, comme Manon, qui prend la chose avec humour.
4: Ma lettre de motivation, c'était un copier-coller de paroles de musique.
3: Et ça a marché.
4: Je suis en liste d'attente sur une double licence droit Sciences Po et je suis 50e. Donc je suis sûre d'être prise.
3: D'autres comme Lucie ont moins de chance, ils attendent toujours.
5: Personnellement, je suis en panique. Vraiment, je sais pas du coup où est-ce que je vais être acceptée.
3: Et au milieu de cette attente, il faut aussi préparer le bac, sinon pas d'études supérieures.
6: Je sais, moi j'ai des amis qui m'ont dit que en fait s'ils avaient pas ce qu'ils voulaient, ben c'est vrai que ça allait vraiment les décourager par rapport aux révisions pour le bac.
7: Chaque année, on essaie d'améliorer le fonctionnement de Parcoursup.
3: Philippe Dulbeco, le recteur d'Académie.
7: Et les améliorations doivent nécessairement se nourrir des remontées de terrain.
3: Les affectations tomberont d'ici le 9 juillet, mais il y aura une ultime sélection jusqu'à la fin de l'été.
0: Et puis si vous avez aimé l'exposition Épopée graphique au musée de Grenoble, vous pouvez tenter de récupérer l'une de ces affiches. 250 planches de bande dessinée étaient exposées entre le 22 novembre et le 19 avril dernier. Ça a attiré plus de 80 000 personnes. L'association des Amis du musée de Grenoble propose aujourd'hui de récupérer l'une des 6 bâches qui faisait la promotion de l'exposition dans la ville. Si vous voulez tenter d'en avoir une, il faut aller au patio du musée Place de Lavalette à partir de 16h. Premier arrivé, premier servi, une bâche par personne. La météo, il y aura de la pluie aujourd'hui, Mathieu.
1: Tout le monde sera servi, même si vous n'êtes pas le premier arrivé, ça ne changera rien.
0: Ce sera universel.
1: Ah oui, la générosité quand tu nous tiens. Pluie également, bien sûr, comme vous l'avez dit, Noémie. Ce matin, 13 degrés à Grenoble, 13 à Vienne, 14 à Bourgoin-Jallieu. Si je regarde vos relevés, on reste dans ces températures-là, un peu plus frais. Si on monte un peu en altitude à l'Alpe du Grand Serre, René nous dit 9 degrés avec un ciel gris. Ciel laiteux à Grenoble, nous dit Martine. Pascal est à Châtonnet avec un ciel couvert et 14 degrés. Ciel encore couvert ce matin, même si vous pourriez avoir quelques éclaircies de temps en temps, qui annoncent effectivement de la pluie cet après-midi. Cet après-midi, les nuages donc qui vont nous arriver par le Nord-Isère. Dès ce matin, vous pourriez avoir en Nord-Isère des averses et un arrosage assez conséquent. Et après, ça s'étend à tout le département dans l'après-midi. 20 à 40 mm attendus, c'est plutôt pas mal, avec 20 à 23 degrés en pleine, 17 à 20 degrés à 1000 mètres et 11 degrés à 2000 mètres. Vous avez des températures assez fraîches. Alors, la bonne nouvelle, c'est que c'est un passage qui n'empêchera pas le soleil de revenir demain et pour tout le week-end. Le sol a besoin d'eau et ça, c'est tant mieux si elle nous arrive. 7h08, vous n'avez pas de soucis de circulation en voiture, vous n'avez pas de soucis de circulation en train et vous nous donnez des infos hein, si vous vous envoyez des problèmes. 04 76 46 45 45 pour nous appeler et également pour nous laisser des messages via WhatsApp ou sur nos réseaux sociaux. Le poste météo est fait pour ça.
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1: Toutes les infos qu'il vous faut, sans mauvais jeu de mots, et bien vous les retrouvez jusqu'à 7h30 pour une première étape, mais on continuera jusqu'à 9h. Et tout cela accompagné, c'est un peu la cerise sur le gâteau de vos chansons préférées. Voici Alain Bachung et Vertige de l'amour.

0: Chung, Vertige de l'amour sur Ici Isère. Il est 7h12.
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0: Jusqu'à 9h, même après, mais principalement jusqu'à 9h, on vous partage toutes les infos à retenir en Isère. Je voulais vous partager cette info, alors qui est un peu cocasse. C'est un déménagement, une usine qui va être déménagée parce que ça sentait trop mauvais. Et voilà, à force, les riverains se sont plaints. Et donc, déménagement, je me dis, c'est bien pour les usines. Faudrait pas qu'ils fassent ça avec les gens. Parce que sinon, vous vous retrouvez à déménager parce que vous n'avez pas choisi le bon parfum, vous voyez.
3: Ce serait quand même... Ce serait un peu embêtant.
0: Ah, je me suis trompé de déo. Eh ben, tu dégages. Voilà, c'est ça. Alors, ce qui est drôle, c'est que pendant longtemps, l'entreprise, il n'y avait pas de souci. Pourquoi ? Parce qu'il y avait une autre entreprise qui sentait encore plus mauvais. Donc, sinon, vous trouvez...
3: Sympa, ça fait envie, ce secteur.
0: Voilà, vous pouvez choisir le déo que vous voulez si vous avez un copain qui n'en met pas. Voilà, ça passe. Voilà, c'est la leçon que je retiendrai de tout cela. On aura des infos aussi un peu plus sérieuses, même si celle-là en est une, hein, mais qu'on ne tournera pas en dérision. Notamment dans quelques instants avec l'édito du jour. Dans mon œil, il s'agit de David Ossilou qui va s'intéresser à un petit événement qui démarre dans quelques jours, la Coupe du Monde, et notamment avec l'équipe de France qui joue contre la Côte d'Ivoire ce soir.
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0: 7h14, l'édito sur l'actu du jour, c'est mon œil avec vous David Ossilou.
3: Et ce soir, l'équipe de France joue à Nantes contre la Côte d'Ivoire, avant-dernier match amical à 12 jours du coup d'envoi de la Coupe du Monde aux États-Unis.
5: Bon alors, on sera combien devant notre télé ce soir ? Plus de 5 millions ? Moins de 5 millions ? Parce que c'est devenu l'un des petits mystères des Bleus. Les Français aiment leur équipe de France. Ils aiment Kylian Mbappé. Ils aiment les grandes compétitions, les soirées où tout le pays retient son souffle devant un tir au but. Mais les matchs ordinaires des Bleus attirent moins qu'avant pour l'instant. Cette équipe de France reste bien sûr populaire. Est-ce que pour autant la Coupe du Monde a déjà commencé dans les têtes ? Depuis des semaines, les organisateurs tentent de faire monter la température. Comme avant chaque Coupe du Monde, il y a l'hymne officiel. Mais comme d'habitude, les chansons qui restent ne sont presque jamais celles-là. En 98, personne n'avait prévu que les Français chanteraient Gloria Gaynor. En 2018, personne n'avait commandé le tube de l'été ramener la coupe à la maison. Et aujourd'hui, sur les réseaux sociaux, eh bien, il y a la chanson imbattable qui commence à circuler parmi les supporters.

0: Alors, après avoir entendu ça, bah, le doute s'estompe un peu quand même. On y est là. Bien sûr qu'on va bloquer les dates pour voir les Bleus contre le Sénégal, l'Irak, la Norvège. 76% des Français disent vouloir suivre la Coupe du Monde. Plus de 90% affirment qu'ils regarderont les matchs des Bleus. La ferveur viendra avec les résultats, comme d'habitude. Mais elle garde une part d'imprévisible. C'est comme pour une chanson populaire. On peut lancer la musique, mais on ne peut pas obliger les gens à la chanter.
1: Oui, on espère que les Bleus brilleront. Que notre Isérois Malo Gusto aussi brillera, hein, puisqu'il est chez nous. Même s'il n'est pas titulaire dans l'équipe, il apportera beaucoup à n'en pas douter. On suivra ça avec attention. Le sport à l'honneur dans les prochains jours. J'en profite pour vous rappeler que tous les événements vélo ici Isère est partenaire. C'est aussi un des gros événements de l'été. On aura l'occasion d'en reparler dans quelques instants. L'entrepreneuriat féminin en Isère, eh bien ça cartonne de plus en plus. Une vraie place très importante. On va en discuter avec notre spécialiste économie Célia Buny-Roman dans Ici en Isère. Ça marche après Donna Lewis et I Love You Always Forever. Le pourquoi ça marche et ce que ça donne, vous le découvrez juste après.

0: Donna Lewis, I love you always forever. Il est 7h20 et c'est ici Isère pour vous accompagner ce matin.
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0: Faire de vous des incollables, en tout cas des éclairés dans tous les domaines. C'est une des missions que l'on a et que l'on essaye de suivre tout au long de ce début de journée. Dans l'économie par exemple, eh bien c'est avec ici en Isère ça marche qu'on en parle. L'économie dans notre département, les belles initiatives avec vous. Célia Bunny-Roman, bonjour.
3: Et bonjour tout le monde.
0: On va s'intéresser à l'entrepreneuriat aujourd'hui, mais l'entrepreneuriat féminin.
3: L'entrepreneuriat féminin. Pour cause aujourd'hui, le 4 juin se tient le trophée des ailes, E2LES,
0: oui,
3: qui récompense les initiatives locales féminines.
0: Oui.
3: C'est un rendez-vous économique qui met en lumière une réalité, ma foi, peut-être un peu pas assez visible, la montée en puissance de l'entrepreneuriat féminin en Isère et qui met à l'honneur des femmes qui contribuent activement au dynamisme économique de notre territoire. Alors en Isère, le réseau Femmes Chefs d'Entreprise Grenoble-Alpes rassemble 61 dirigeantes représentant plus de 430 emplois et près de 100 millions d'euros de chiffre d'affaires cumulés.
0: C'est pas mal.
3: Bah oui, parlons-en donc. Ça prouve bien que l'entrepreneuriat féminin n'est pas un sujet de niche, c'est une vraie force économique de notre territoire. Les chiffres en plus sont en progression. En 2025, les femmes représentent 31% des créations d'entreprises en Isère, avec 4200 nouvelles immatriculations. Ce qui est intéressant en fait dans cette évolution, c'est pas seulement les statistiques, mais c'est la manière d'entreprendre. Parce que selon une étude menée par France Active et la Fédération bancaire française, plus d'une femme entrepreneur sur deux dit vouloir créer une activité qui a du sens.
0: Très bien.
3: Alors je ne sais pas si ça veut dire que les hommes créent des choses qui n'ont pas de sens, mais...
0: On s'en fiche.
3: C'est pas le cas.
0: Bon, ça marche pas, mais on s'en fiche.
3: Non, mais en fait l'idée c'est d'avoir un impact humain, une meilleure qualité de vie au travail, un autre rapport au management et parfois une vision différente de la réussite économique. Et c'est ça qu'on va retrouver au cœur du trophée des ailes avec cette question. Le travail est-il encore une valeur ou une valeur en quête de sens? C'est une question qui parle probablement à beaucoup de monde, de salariés, managers et d'entrepreneurs aujourd'hui, puisque derrière l'entrepreneuriat féminin, pardon, il y a une transformation peut-être plus large du monde du travail, moins centrée sur la performance et davantage sur l'équilibre, sur l'impact et sur l'utilité.
0: Merci Célia Bunny-Roman. Eh bien, écoutez, c'est une belle découverte. On aura à cœur de voir si qui remportera les différentes catégories et on continuera de suivre ce bel événement. À demain.
3: Avec plaisir, à demain.
0: Et puisqu'on parle de bel événement, j'en ai un autre à vous proposer. Alors là, il n'est pas question de catégorie, il est question de concert. Celui de Benjamin Biolay, il sera à Vienne le 12 juin.
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0: Le Théâtre Antique de Vienne qui accueille Benjamin Biolay, Jeanne Chéral en première partie. Ça va être un concert assez chouette pour remporter deux places que je vous offre dès maintenant. 04 76 46 45 45. Vous jouez au jeu à l'envers, vous remportez deux places pour aller voir le 12 juin au Théâtre Antique de Vienne Benjamin Biolay. Juste après, un autre chanteur dont la voix va vous transporter, Alain Chamfort et Manu Reva.

0: Fort et Manu Reva, on rêve, vous rêvez peut-être d'aller voir Benjamin Biolay en concert, et bien on va résoudre ce dilemme, on vous offre deux places pour aller le voir, et on va jouer avec Philippe dans quelques instants, on va retrouver l'info d'ici à 7h30.
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0: 7h28. Philippe. Va-t-il aller voir Benjamin Biolay à Vienne le 12 juin au Théâtre Antique de Vienne ? On va répondre à cette question avec Philippe déjà, qui nous appelle des Roches de Condrieu. Bonjour Philippe !
7: Bonjour Mathieu !
0: Un jour off aujourd'hui, ça travaille pas, c'est en congé, c'est bien ça ?
7: Exactement, oui.
0: Bon, c'est dommage, ça tombe le jour où il pleut. Mais...
7: Ouais, je pense aller faire du vélo entre deux averses, ça va être compliqué.
0: Ça, vous pouvez tester votre dureté, votre courage, je ne doute pas que vous en avez plein, en pensant, je l'espère, au moment que vous allez passer au concert de Benjamin Biolay, puisqu'on va jouer pour vous offrir les places, Philippe. Le principe est le suivant, on va jouer au jeu à l'envers. Je vous pose des questions, vous me donnez des mauvaises réponses, et dès qu'il y a trois mauvaises réponses, les plus rigolotes, les plus tordues, c'est encore mieux. Eh bien, c'est gagné, on va jouer avec les Benjamin célèbres. Vous êtes prêts, Philippe ?
7: Allez, ben on y va.
0: Allez, on y va. C'est moins pire que de faire du vélo sous la pluie. Quel est le métier de Benjamin Pavard ?
7: Il est rugbyman.
0: Oui, très bien. Une belle petite variation. De quelle nationalité était Benjamin Franklin ?
7: Il devait être marocain.
0: Ouais, voilà, on voyage, c'est parfait. Combien de pieds a l'époux de Nathalie Portman, Benjamin ?
7: 50.
0: Ouais, c'est bon. Quoi qu'il arrive, c'est pas une bonne réponse. Puis il s'appelle Benjamin Millepied, mais il a deux pieds de toute façon. Et bah c'est gagné, bravo.
7: Super.
0: Et bah, Philippe, vous comptiez y aller avec votre épouse, c'est ça, au concert de Benjamin Biolay ?
7: Oui, elle est bien également, parfait, ouais.
0: Elle s'appelle comment ?
7: Boudma.
0: Très bien, et bah on la salue, on l'embrasse. Et puis vous ne quittez pas, on vous passe Arthur qui vous explique comment récupérer les places. Quelle est votre radio locale en Isère, Philippe ?
7: Ici, France Bleu.
0: Ah, vous avez mixé les deux. Ouais, ici Isère, c'est bon.
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0: Dans quelques instants, l'info d'ICI, Noémie Philippot, pour revenir sur l'inauguration d'un square à Grenoble.
8: Oui, le square Lilian Dejean, du nom de cet employé municipal tué par balle en septembre 2024 à Grenoble. Ça a été forcément un moment chargé en émotion pour son frère Jean-Marc Dejean, vous l'entendrez dans l'info d'ICI.
0: C'est juste après l'actu nationale et internationale. Voici le 90 secondes à 7h30, Audrey Azo.
9: Les députés valident une proposition de loi pour limiter notre exposition au cadmium, ce métal lourd toxique qu'on retrouve notamment dans les céréales, le blé, le riz. Le texte prévoit une réduction des taux de cadmium dans les engrais phosphatés. Une femme tuée de 58 coups de couteau à Martigues. Son compagnon est mis en examen en détention provisoire. Il assure qu'il ne l'a pas tuée. La victime a été retrouvée lundi dans son appartement inanimé avec plusieurs plaies sur les parties supérieures du corps. Dans le Gers, la polémique enfle après la disparition de Liana. On ne peut pas s'empêcher de se dire que ça aurait pu être évité, déclare la Fondation pour l'Enfance. Le suspect était déjà au cœur de trois procédures pour viol ou agression sexuelle. Deux avaient été classées sans suite. Après le méga-feu dans l'Aude l'été dernier, les trois agents de l'ONF auditionnés doivent sortir de garde à vue ce matin, soupçonnés d'avoir jeté une cigarette par la fenêtre de leur voiture. Ils patrouillaient dans la zone. Ils étaient passés quelques minutes seulement avant le déclenchement de l'incendie. Sur ici.fr, notre site internet, on vous fait vivre ce soir le match amical France-Côte d'Ivoire. Objectif, se mettre en jambe et partir du bon pied avant la Coupe du Monde de foot. J-12 avant l'entrée en lice de nos bleus. Coup d'envoi 21h10 au stade de la Beaujoire à Nantes. À Roland-Garros, sont sur aujourd'hui les deux demi-finales femmes. Marta Kostiuk face à Mira Andreeva et Diana Schneider face à la sensation polonaise Maja Rawlińska. La surprise de ce Roland-Garros sorti des qualifications.
0: Merci Audrey Azo, 7h31. C'est l'info d'ici, Noémie Philippot. Le square Lilian Dejean vient d'être inauguré à Grenoble.
8: Un espace au nom de cet employé municipal tué par balle en septembre 2024. Ce square se trouve à l'angle de la rue Malifaux et de la rue des Déportés. La maire de Grenoble, Laurence Ruffin, et les deux frères de Lilian Dejean ont dévoilé hier la plaque à son nom. Un nouvel hommage officiel après les deux fresques déjà réalisées près du marché de l'Estacade et sur un mur de la déchetterie Jacquard. Forcément un hommage témoignage émouvant pour Jean-Marc Dejean, le frère de Lilian. Vous l'avez rencontré, Théo Hetch.
1: Le square Lilian Dejean est désormais officiellement ouvert. Je vous remercie.
10: Bon, qu'est-ce que ça vous fait d'abord de dévoiler cette plaque, square Lilian Dejean?
11: Ça fait bizarre. C'est un des derniers événements, on va dire aussi, qui est... Il y a eu pas mal de moments de commémoration, que ce soit la Légion d'honneur ou des fresques. Et celui-là, c'est le dernier. Donc ça fait bizarre, c'est touchant parce que les mots qui étaient prononcés par Madame le maire l'été, par les présences d'amis à lui, de ses collègues de travail, beaucoup d'émotions, on va dire.
10: C'était un endroit en plus qu'il fréquentait régulièrement ?
11: C'est un endroit où il avait l'habitude de passer parce que Jacquard, son lieu de travail est pas loin. Et en plus, il allait dans une salle de sport qui était juste à côté, donc il passait régulièrement ici et il a eu habité pas loin aussi.
10: Au-delà de ces hommages, vous, comment vous vous sentez? Il y a une enquête qui se poursuit, on ne sait pas trop à quel rythme.
11: On avance chacun un peu dans l'inconnu, parce que la dernière chose qui reste maintenant, c'est le fameux procès. Après, on avance chacun avance à son rythme, parce qu'on a une vie à côté et qu'il aurait qu'une envie, c'est de nous voir avancer. C'est pas pour autant qu'on n'a pas assez régulièrement un petit pincement au cœur, une pensée pour lui. Il n'y a pas un jour depuis son décès que j'ai pas pensé à mon frère. Mais je peux pas ne pas aller de l'avant, ne pas aller au boulot, ne pas prendre soin de mes enfants. Et c'est les valeurs que nous ont aussi transmis nos parents. Et il avait les mêmes, c'est qu'on aille de l'avant.
10: Dernière question, le procès, est-ce que vous avez une date? Est-ce que vous savez comment ça avance?
11: Je pense que d'ici quelques mois ou plus tard une année, j'imagine que courant 2027, ça devrait se décanter.
10: Vous vous attendez ou c'est quelque chose que vous craignez?
11: Ni j'attends, ni je crains. J'ai pas d'appréhension par rapport à cela, que ce soit de croiser le suspect, parce qu'à ce jour, il est suspect. J'attends pas non plus parce que ça va, quoi qu'il arrive, ça ne ramènera pas mon frère. Donc, on laisse le temps faire les choses.
8: L'homme soupçonné d'avoir tiré sur Lilian Dejean est toujours en détention provisoire.
0: La mort de cet employé municipal avait bouleversé Grenoble et aujourd'hui la ville fait face à un nouveau pic de violence.
8: Une fusillade mortelle dans le quartier Mistral la semaine dernière. Deux commerces du centre-ville détruits, l'un par une voiture bélier, l'autre par un incendie criminel. Comment répondre à ces violences? On en parlera avec notre invité dans quelques minutes. On reçoit Brice Gageant, le secrétaire départemental du syndicat Unité Police en Isère à 7h45. Et puis le reste de l'actualité, c'est aussi ce désaccord entre la mairie de Voiron et l'association LGBT Feeling. Le maire refuse que ce collectif installe son village associatif sur le Mail en centre-ville samedi, à l'occasion de la marche des fiertés de Voiron, alors que pour Feeling, il est essentiel que ce village soit visible dans l'espace public. La météo pour aujourd'hui, il faut se préparer à de la pluie.
0: Oui, parce que il y en a beaucoup d'attendus, hein, un arrosage assez conséquent, 20 à 40 mm attendus, principalement cet après-midi, mais pour le Nord Isère, vous aurez droit à de la pluie dès ce matin, dans le courant de la matinée. 13 à Grenoble, 13 à Vienne, 14 à Bourgoin-Jallieu, ça reste doux. Donc journée globalement coupée en deux, puisque à partir de la mi-journée, eh bien cette pluie va s'installer et des températures assez douces vont continuer, assez fraîches d'être avec nous, 20 à 23 degrés si vous êtes en pleine, 17 à 20 degrés à 1000 mètres et 11 degrés à 2000 mètres. Ça promet donc d'être agréable, hein. Si vous êtes en dessous de Bourgoin-Jallieu, 15 degrés, nous dit Marcel à Chaise-Neuve avec un ciel couvert un peu en altitude. Marichou est à Alvar, 11 degrés et un ciel gris ce matin, donc des nuages déjà présents. Mais demain et tout ce week-end, on aura le retour du soleil. Donc finalement, c'est bien pour la nature, de l'eau, ça fait baisser les températures. Et puis ensuite, on repart sur des moments agréables avec du beau temps et pas trop chaud. Pas de soucis de circulation, une circulation fluide pour l'ensemble de notre département. Je regarde à peu près partout, Nord-Isère, Vienne, Grenoble, agglomération grenobloise, tout va bien. Donc tant mieux. Et si vous prenez le train, pas d'alerte non plus pour l'instant. Donc on espère que ça ne bougera pas et que ça restera comme ça. Ah, je vous signale si quand même, ça vient de tomber, une installation du réseau ferré près de Pressin qui est en panne, donc le trafic est perturbé entre Lyon et Chambéry. Donc pensez à bien vérifier. Je vois pas de retard, par contre des annulations possibles sur cette ligne-là qui passe donc par Grenoble et qui pourrait donc impacter des trains par chez nous. Voilà pour les infos.
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0: Avec vos artistes favoris, vous êtes sûr de bien démarrer cette journée. On vous prend un peu la main, comme ça vous avez le sourire, vous êtes en forme. Que s'il fait un peu moins beau aujourd'hui, on va compenser avec le soleil musical de Bernard Lavillier et de Jimmy Cliff. Alors l'entend déjà un peu fredonner, un peu chanter. Il s'échauffe la voix pour vous accompagner pendant 4 très belles minutes. Mélodie, tempo, harmonie à 7h37.

0: Harmonie, un tempo agréable pour vous lancer comme ça vers cette journée avec toute l'équipe d'ici matin, 7h40.
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0: Le week-end qui se prépare, d'ailleurs, vous avez peut-être prévu d'accueillir des gens. Quand on accueille des gens, on essaie de le faire bien. Je sais pas si vous vous rappelez, qu'est-ce qu'ils faisaient vos grands-parents, les miens en tout cas, quand ils avaient des gens à la maison, ils sortaient peut-être un service un peu spécial ou...
3: Oui, enfin moi je me rappelle pour les fêtes de famille, voilà. Noël, les anniversaires.
0: Est-ce que vous vous rappelez en quoi il était fait, ce service?
3: J'étais petite, spontanément je dirais de la porcelaine, ouais. Mais je peux pas authentifier la chose.
0: Quand si même. Je faisais ça, que je vous accueillais et que je vous sortais mon service en aluminium, vous trouveriez ça bien?
3: Moderne, conceptuel, voilà. Peut-être.
0: Ben, figurez-vous que, pas si moderne que ça, au 19e, il y avait déjà quelqu'un qui faisait ça. Les plus grands invités qu'il pouvait avoir, il sortait son service en alu, et c'était pas n'importe qui. Un ancien empereur de France qui faisait ça. Stéphane Bern vous explique justement les tenants et les aboutissants de cette anecdote historique. Ce sera juste avant 8h, et on a plein d'anecdotes à vous partager. On prépare le week-end en allant pourquoi pas à la plage, avec le beau temps qui arrive, et Alexandre Wibar nous met déjà en situation, dans l'envers du décor. Et elle nous fait visiter les coulisses d'entreprises, de lieux, de métiers. Et là, eh bien, nous allons découvrir les coulisses de la base de loisirs intercommunale de la Terrasse dans le Grésivaudan. Oui, des reportages difficiles pour Alexandre Wibar. Il est à l'entrée du camping avec Karl Tourelle, agent technique polyvalent, devant un petit bungalow. Qu'est-ce qu'on trouve dedans?
4: Alors ici, c'est tous nos outils pour l'entretien des espaces verts et la maintenance globale du camping.
5: Allez, on rentre.
4: Parti.
5: Voilà. Les grands classiques, hein, débroussailleuses. Qu'est-ce qu'on a alors comme matériel?
4: Alors on a
5: des ballons de foot, là, je vois déjà.
4: Ouais, ça c'est des trucs qu'on a récupérés. Mais sinon, on a un tailleuet, on a un grand souffleur, on a un tailleuet sur perche, deux rotofiles, une tronçonneuse. On a tous les petits outils. Donc il y a une pince, une cisaille. Des marteaux, des clés à molette.
5: Ouais, c'est quand même plus imposant que ce qu'on va avoir, nous, dans notre cabane à jardin pour s'occuper de l'espace vert. Ça représente quoi? On va sortir pour que vous nous montriez un petit peu, parce que vous occupez notamment des espaces verts. Là, je vois dans le camping, il y a des haies, des arbres. Ça représente quoi, tous les espaces verts que vous avez à gérer?
4: Eh ben, nous, dans le camping, on s'occupe du coup de la pelouse. On la coupe avec le rotofile et on a un petit tracteur aussi qui nous est prêté par l'équipe technique. Ensuite, on a toutes les haies à tailler. Au début de saison, il y a Johan, mon responsable d'équipe, qui fait l'élagage, donc qui coupe tous les arbres.
5: Les platanes là, qui est bien raccourci celui-là.
4: C'est ça, les platanes.
5: Et là par exemple, le début de saison justement vient de passer. Vous avez fait ce gros travail, c'est assez nickel là, les haies sont bien taillées. C'est quoi votre boulot quotidien à vous?
4: Nettoyer les sanitaires, entretenir les chalets avant que des personnes viennent ou quand elles partent. Et après c'est de la maintenance globale. Donc il peut y avoir changement de robinet, de poignée de porte, etc.
5: Et un autre local là-bas, qui est déjà ouvert d'ailleurs, avec du petit bois sur le côté. Il y a une cheminée dedans ou un poêle à bois?
4: Non, il n'y a pas de cheminée.
5: Ouais, c'est en ce moment, il n'y en a plus trop besoin d'ailleurs, avec des étagères. Allez-y, je vous laisse passer. Des étagères, des produits. Qu'est-ce que c'est que ce bungalow?
4: Du coup, ce bungalow, c'est le matin quand on arrive, on pose nos affaires, on a notre petit frigo, notre micro-ondes, et après, du coup, il y a une étagère avec tous les produits, mais cette fois d'entretien. Donc en haut, on peut voir qu'il y a des produits anti-guêpes.
5: Anti-moustiques.
4: Anti-moustiques. Ensuite, il y a tous les produits pour les WC, pour le sol, il y a les sacs poubelles, parce qu'on doit changer les poubelles tous les soirs. C'est tout notre stock ménager.
0: La base de loisirs intercommunale de la Terrasse, ce sont 3 agents à l'année, parce que le camping ouvre pour les vacances de Noël, il ferme après la Toussaint. Dernier reportage de notre série demain, on va visiter ce camping, découvrir les chalets aménagés. Et si vous avez envie d'aller découvrir tout cela ce week-end, eh bien ce sera ouvert, donc profitez-en. L'envers du décor, tous les reportages d'Alexandre Wibar sont à retrouver sur ici.fr en page Isère. On revient à l'actualité beaucoup plus fraîche et chaude, même plus exactement, et on va revenir aussi à Grenoble dans quelques instants, Noémie Philippot.
3: Oui, avec ce nouveau pic de violence qui touche la ville. Une fusillade dans le quartier Mistral la semaine dernière, des commerces visés par des attaques. Comment réagir face à ces violences? On en parlera avec notre invité dans un instant. On reçoit Brice Gageant, secrétaire départemental du syndicat Unité Police en Isère.
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0: 7h46, l'invité d'Ici Matin. Que faire face à la vague de violence qui touche Grenoble et notamment ses commerces, Noémie Philippot?
3: Après la boulangerie Salon de thé Chardon Bleu, détruite par une voiture bélier le week-end dernier, un salon de coiffure a été incendié dans la nuit de mardi à mercredi dans le centre-ville. On échange à ce sujet avec Brice Gageant, secrétaire départemental du syndicat Unité Police. Bonjour.
7: Bonjour.
3: La liste des actes de violence continue de s'allonger en ce moment à Grenoble. Ces attaques visant des commerces, mais aussi la fusillade dans le quartier Mistral, un corps retrouvé dans une voiture à Échirolles. On peut dire qu'on a passé un cap dans la violence depuis 10 jours?
7: Bien évidemment, nous avons passé un cap et on emploie de plus en plus le terme de mexicanisation, auquel j'adhère totalement. Par contre, ce qui nous sidère un peu, c'est jusqu'où cela va durer et que faut-il de plus pour qu'on réagisse? Car concrètement, quand j'emploie ce terme personnellement, souvent on me renvoie en me disant « mais est-ce que c'est pas un peu trop fort ?» Non, c'est pas un peu trop fort. On a, comme vous l'avez dit, des assassinats à répétition, des gens filmés, séquestrés et exécutés. Sur des réseaux sociaux. On a effectivement la vague d'incendie qui perdure dans la foulée et qui peut potentiellement s'apparenter à avoir un lien avec ces faits. L'enquête nous le démontrera, parce que la piste criminelle est bien sûr confirmée. Donc la mexicanisation, je vous la confirme, et ça va aller de pire en pire.
3: Des enquêtes sont en cours, alors justement, on reste prudent, mais vous avez déjà des pistes d'explication sur cette poussée générale de violence? Pourquoi en ce moment?
7: Pourquoi en ce moment? C'est un peu le momento, comme ils disent dans les quartiers, en fonction des matchs retours, les reprises de terrain, tout est lié, que ce soit des actes de dégradation, des actes criminels comme des assassinats, potentiellement des incendies volontaires, car tout existe, pour mettre la pression au camp adverse ou en riposte à une famille sur des gens qui ont été envoyés. Tout est possible, donc il va falloir que l'enquête avance rapidement. Elle avance rapidement et nous verrons s'il y a des liens à établir entre ces différentes affaires.
3: Après la fusillade dans le quartier Mistral, le procureur de la République de Grenoble avait parlé d'une guerre de territoire. On est là-dedans aujourd'hui?
7: Alors nous sommes dans une guerre de territoire qui perdure. L'histoire grenobloise, je la connais depuis longtemps. Concrètement, il y a des liens qui s'opèrent sur des années. On se retrouve avec des assassinats aujourd'hui qui découlent d'une affaire d'il y a presque 10 ans. C'est en fait des matchs retours, des reprises de terrain. Mais concrètement, oui, on a franchi un palier. Et il va falloir une réaction rapide du gouvernement.
0: Que faire face à la vague de violence qui touche Grenoble? Des explications aussi sur les raisons. Tout cela avec notre invité à 7h48 qui est avec nous, Brice Gageant, secrétaire départemental du syndicat Unité Police, qui répond à vos questions, Noémie Philippot.
3: Les Grenoblois se sont habitués, on peut le dire, aux violences autour des points de deal. Maintenant, on en parle depuis le début de cette interview, les commerces sont visés, ça interroge.
7: Bien évidemment que ça interroge, et notamment s'il y a des liens avec les faits précédents, parce que on sait qu'une nouvelle fois on aura franchi un cap. La criminalité que l'on avait avant en périphérie de l'agglomération se délocalise, vient dans le centre-ville avec des fusillades, des grenades jetées en plein centre-ville dans des commerces, des policiers blessés, des passants blessés très récemment. Donc c'est quand même une nouveauté, et il n'y a pas très longtemps que j'intervenais en employant ce terme de mexicanisation, et certaines personnes trouvez ça un peu trop fort. Ben moi, je vous le dis, c'est pas un peu trop fort, c'est réel, et on va monter crescendo, et je ne sais pas où ça va s'arrêter.
3: Est-ce que vous avez les moyens d'intervenir face à ces violences qui augmentent?
7: Alors, nous avons les moyens, mais concrètement, devant une augmentation exponentielle des faits criminels et des effectifs de police qui diminuent constamment, là, on peut on peut très bien anticiper que d'ici 4 ou 5 ans, sur l'agglomération grenobloise, en fait, du phénomène générationnel, nous allons perdre entre 150 et 200 policiers. Sur à peu près 800 policiers actifs. Ça fait quasiment un policier sur quatre. Et dans le même temps, nous allons avoir une courbe de la criminalité qui va augmenter. Donc concrètement, ça n'est plus possible. Nous n'avons aucune réaction de l'État. Est-ce qu'un homme politique s'est déplacé sur Grenoble ces jours-ci alors qu'on a quasiment une exécution par mois? Et je vous laisse de côté toutes les tentatives de meurtre qu'il y a eu. Il n'y a aucune réaction du gouvernement. Nous, ce qu'on veut, c'est des effectifs, des moyens et surtout, à très court terme, une politique claire et nette pour s'adapter et lutter contre le narcotrafic.
3: Vous demandez une réaction au niveau national, au niveau local. La maire de Grenoble répète qu'elle veut travailler avec tous les acteurs sur le sujet. Vendredi, avec le procureur, la préfète, le directeur de police, elle a mis en place un nouveau groupe local de traitement de la délinquance dans le quartier Hoche. Ça montre qu'il y a une prise de conscience sur le sujet localement, selon vous.
7: Mais que vous dire sur le sujet? Ils déclarent tous. Depuis 20 ans, comme vous venez de le dire, ils déclarent. Par contre, où sont les faits? Où est la vidéoprotection? Où sont les effectifs de police municipale en plus? Parce que ça pourrait nous filer un petit coup de main quand même sur certaines affaires. Concrètement, en fait, il y a beaucoup de déclarations, mais dans les actes, il n'y a pas grand-chose.
3: Merci beaucoup Brice Gajan d'avoir été avec nous ce matin pour décrypter un petit peu cette nouvelle vague de violence dans Grenoble et l'agglomération. Je rappelle que vous êtes secrétaire départemental du syndicat Unité Police. Merci à vous et bonne journée.
7: Merci.
0: Dans quelques instants, nous retrouverons l'agenda des sorties de Christophe Chardon. Vous allez voir, Christophe, il va vous prendre à contre-pied, une surprise à découvrir avant Florent Pagny. Je sais qui je suis.

0: Pagny, je sais qui je suis. Bah oui, c'est Florent Pagny. Vous avez vu, perspicace le gars, hein. 7h55. J'ai feinté mon réalisateur là, en bougeant dans tous les sens.
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0: Oui, je vous donne une petite explication, c'est qu'on communique par geste et des fois, bah moi je fais plein de gestes avec les mains, donc il sait pas où je veux aller. Tout va bien, Lenny carry cette émission, heureusement qu'il est là pour éviter que ce soit trop le bazar. Lui, il est là pour vous éviter que votre agenda soit complètement tout mélangé. Vous allez savoir quelle sortie il faut absolument découvrir grâce à l'agenda des sorties de Christophe Chardon.
3: Allez, j'ai envie de vous parler d'un ovni pour débuter. C'est une belle soirée à laquelle on va vous inviter à la salle du Lossy à Gières, mardi prochain, mardi 9 juin. Le spectacle, c'est Le piano de Thomas. Écoutez les explications de Thomas Perron.
4: C'est pas un concert de piano classique qu'on a l'habitude de voir. C'est vraiment en effet de proposer vraiment un voyage plutôt visuel et émotionnel. En fait, on mélange vraiment ces trois arts. Donc, il y a les compositions au piano, donc de la danse avec Oriane Chevalier. Et puis, il y a aussi les projections vidéo, donc sur un écran qui est vraiment micro-perforé. Et donc en fait on le voit pas, c'est ça qui est assez sympa on va dire dans l'essai. Et en fait les créations ont été réalisées par Johanna Rousseau et on mélange ces trois arts en fait autour de mes compositions avec une belle histoire entre une muse qui est donc cette danseuse ne vit que par mon esprit en fait, c'est mon inspiration en fait au piano et puis donc elle passe dans des univers à travers la danse donc avec ce fameux écran où elle peut passer derrière, des fois devant et vous savez pas où elle est parce qu'en fait cet écran qui est plein de trous comme un nid d'abeille, vous savez jamais où elle se situe. Vous avez l'impression des fois qu'elle est complètement incrustée en fait dans l'écran.
3: Le piano de Thomas est à voir à la salle du Lossy à Gières, mardi 9 juin. C'est un spectacle 100% isérois. La billetterie, c'est important, vous allez sur Le piano de Thomas, tout simplement. Une belle avant-première à présent, la comédie La maison de nos rêves, qui sortira sur les écrans le 7 octobre. Eh bien, vous verrez le film en avant-première ce soir, vous avez rendez-vous à 19h, au Kinépolis de Bourgoin-Jallieu, en présence des acteurs Kev Adams et Camille Aguillard, et du réalisateur Claude Zidi Junior. L'histoire est celle de Benjamin et Émilie, un jeune couple de trentenaires, qui décident d'acheter la maison de leurs rêves à Nicolette, une dame qui semble mourante, mais peu après la vente, celle-ci va beaucoup mieux. Allez voir cette avant-première de La maison de nos rêves ce soir. Kinépolis de Bourgoin-Jallieu à 19h.
0: Merci pour ce conseil, Christophe Chardon. De l'aluminium qui vaut plus que de l'or, c'est dans l'anecdote historique que va nous raconter notre spécialiste Stéphane Bern dans quelques instants, avant le journal de 8h.
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5: Alors en fait, Chanteur émouvant, c'est un spectacle complet qui allie le chant et la danse. Et comme je dis, c'est le plaisir des oreilles et des yeux.
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5: Ce que je n'ai pas précisé aussi, c'est qu'au ravitaillement...

0: blancheur, sa légèreté et sa malléabilité en font un produit très prisé. Prisé dans le sens apprécié et convoité, pas prisé comme le tabac, non. Mais il est aussi extrêmement rare. L'aluminium, contrairement à l'or ou à l'argent, n'existe pas sous forme métallique dans la nature. Pour pouvoir en tenir dans sa main, il faut d'abord parvenir à l'extraire de la bauxite.
1: C'est un minerai qui contient du fer et de l'aluminium.
0: On y parvient pour la première fois au début du 19e siècle, mais l'opération est extrêmement coûteuse. Et l'aluminium coûte aussi cher que l'or, c'est l'alu. Jusqu'à ce qu'arrive Paul Héroult, un jeune homme de 23 ans. En 1886, il met au point un procédé révolutionnaire, l'électrolyse de l'alumine dissoute dans la cryolite. Une formule quelque peu barbare pour les non-initiés qui désigne l'extraction de l'aluminium contenu dans la bauxite à partir d'une activation électrique. Fort de cette découverte, le physicien installe son usine à Froges, au pied des Alpes. Là, les torrents dévalent les pentes et la force hydraulique permet de produire l'électricité nécessaire pour industrialiser ce nouveau procédé. Beau travail de la part de Paul Héroult, il a bien turbiné. L'aluminium va perdre en valeur mais devenir un incontournable de nos vies modernes. Et là, tout s'emballe. On en trouve désormais partout, dans nos cuisines, les transports et même l'aéronautique. C'est difficile à croire, mais à une époque, une simple boîte de conserve aurait eu quasiment la même valeur qu'une chaîne en or. En revanche, c'est moins joli à porter autour du cou.
2: Merci pour toutes ces infos, Stéphane Bern.
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2: Vous écoutez la première radio sur l'info locale en Isère, 8h01. Bon jeudi avec nous. Journal présenté par Noémie Philippot. Noémie, trois suspects sont mis en examen après la fusillade mortelle dans le quartier Mistral à Grenoble.
4: Un homme est mort, quatre autres personnes ont été blessées il y a 8 jours. Les suspects se trouvent en détention provisoire, indique le parquet de Lyon, après plusieurs jours de garde à vue. Julien Balidas.
5: Deux mineurs âgés de 16 et 17 ans et une personne majeure ont été mis en examen et placés en détention provisoire. Ces trois personnes ont été entendues plusieurs jours sous le régime de la garde à vue avant d'être présentées à un juge d'instruction en ce début de semaine. Le parquet de Lyon a alors ouvert une information judiciaire pour meurtre en bande organisée, tentative de meurtre en bande organisée et participation à une association de malfaiteurs en vue de la préparation d'un crime en bande organisée. Ces trois personnes sont donc suspectées d'être impliquées dans cette fusillade quartier Mistral. La semaine dernière, le 26 mai vers 21h30, une voiture s'était approchée d'un point de deal avenue Rhin et Danube. À bord, plusieurs personnes. Des coups de feu ont été tirés en direction d'un groupe depuis le véhicule. Un homme âgé de 33 ans avait été tué, touché par 2 balles dans le dos. 4 autres personnes avaient été blessées. Selon le procureur de Grenoble, cette fusillade était une réponse à celle qui avait eu lieu à Échirolles 2 jours plus tôt. Un jeune de 16 ans avait été tué par balle dans une voiture avant qu'on ne mette le feu au véhicule.
4: Pendant sa conférence de presse suite à cette nouvelle fusillade, le procureur de la République avait parlé d'une guerre de territoire entre trafiquants de drogue. Parmi les points de deal connus de la ville, il y a celui du quartier Hoche qui fait parler de lui. En ce moment, des dealers ont tagué des offres d'emploi sur un mur du quartier grenoblois, jusqu'à 300 euros la journée pour faire guetteur, par exemple. La maire de Grenoble, Laurence Ruffin, assure que ces tags vont être effacés rapidement.
6: Ces inscriptions vont être effacées très prochainement. Mais au-delà de la question, c'est comment on améliore sur ce quartier la vie des habitants et le traitement de ce fléau qui est le narcotrafic. On a lancé spécifiquement vendredi dernier, en présence de la préfète et du procureur, un groupe local de traitement de la délinquance, un GLTD, sur ce quartier, pour dire qu'on devait avoir une coordination de tous les acteurs pour faire en sorte que sur un temps très court, avec des actions très concrètes, des actions de réaménagement, des actions de présence de la police, des actions de surveillance qui permettent de vie aussi quotidienne pour que les habitants réinvestissent le quartier pour faire en sorte que durablement la situation s'améliore.
4: Laurence Ruffin assure aussi de la pleine mobilisation des équipes de la mairie auprès des commerçants grenoblois. 2 enquêtes sont en cours après l'incendie d'un salon de coiffure recondorcé dans la nuit de mardi à mercredi. Incendie criminel selon la police. Et puis suite à la destruction par une voiture bélier de la boulangerie salon de thé Chardon-Bleu le week-end dernier rue de la République, vous entendrez le choc des riverains et des commerçants rue Condorcé après l'incendie du salon de coiffure dans l'info d'ici à 8h30.
2: Et puis un nouvel hommage à Lilian Dejean.
4: Cet employé municipal grenoblois tué par balle en septembre 2024, un square portant son nom vient d'être inauguré hier à l'angle de la rue Malifaux et de la rue des Déportés par la maire de Grenoble.

0: Noble et les deux frères de Lilian Dejean. Troisième hommage officiel après les deux fresques dessinées près du marché de l'Estacade sur un mur de la déchetterie Jacquard. Un hommage important, estime Amar, et mérité. Il était un collègue de Lilian Dejean.
1: Bah en fait, c'est vraiment mérité pour lui, pour tout ce qu'il a fait pour la propreté urbaine. C'est une bonne forme de reconnaissance envers lui, parce qu'il s'est beaucoup impliqué pour la ville de Grenoble. Et franchement, c'est un bel hommage. Bah pour nous, quand on est sur notre lieu de travail, on a toujours cette impression qu'on va le voir, quoi. Encore aujourd'hui, bien sûr. C'est une grande perte pour nous. Bah en fait, tous les jours, dans tout le secteur où on travaille, moi personnellement, j'ai toujours une pensée pour lui, quoi.
0: Un an et demi après la mort de Lilian Dejean, il n'y a toujours pas de date de procès. Le suspect est toujours en détention provisoire.
2: 8h05, l'Assemblée nationale s'attaque à un métal lourd toxique.
0: Le cadmium, les députés viennent d'adopter une proposition de loi écologiste pour limiter l'exposition des Français à ce produit. Dangereux pour la fertilité, cancérogène, notamment pour les poumons, selon l'ANSES, l'Agence nationale de sécurité sanitaire. Le texte a été adopté en première lecture, 144 voix pour, 22 contre. Il prévoit une réduction des taux autorisés de cadmium dans les engrais phosphatés utilisés en agriculture. Cette proposition de loi a été adoptée contre l'avis du gouvernement. Il défendait une baisse moins rapide des taux en mettant en avant un risque pour la compétitivité de l'agriculture française. Il donne tout pour soutenir la recherche contre le cancer. Justement, les milliers de sportifs inscrits pour l'Alpe d'Huzès, les coureurs à pied et les cyclistes se sont lancés dès 4h30 ce matin dans ce défi sportif désormais emblématique et très célèbre aux Pays-Bas, grimper autant de fois que possible. L'Alpe d'Huez, la plupart le font jusqu'à 6 fois dans la journée. Environ 5000 personnes participent à cette 20e édition. L'année dernière, ça avait permis de récolter plus de 19 millions d'euros, assure l'organisation.
2: À voir, la mairie et l'association LGBT Feeling trouveront-ils un terrain d'entente ?
0: Feeling organise la deuxième marche des fiertés de la ville samedi, mais la mairie ne veut pas que le collectif installe son village associatif sur le mail en centre-ville. Elle propose la salle des fêtes à la place. Ça ne passe pas pour Feeling, qui dénonce une atteinte aux libertés et a déposé un recours devant le tribunal administratif de Grenoble. Recours rejeté. La justice enjoint les deux parties à se parler. Lionel Cariou, les organisateurs de la marche tiennent à ce que ce village associatif soit installé sur l'espace public.
3: Trois jours avant l'événement, le tribunal administratif rejette donc la demande de l'association Feeling pour une raison en particulier. Il n'y a pas d'urgence. Il demeure encore possible, écrit le juge, de reprendre le dialogue pour permettre la tenue de l'événement prévu samedi après-midi. On parle là du village associatif, soit sur le mail sud, soit sur un autre espace public. Au passage, le magistrat n'évoque pas du tout l'option salle des fêtes. Pour justifier sa décision, la mairie de Voiron avait mis en avant devant le tribunal une organisation jugée pas suffisamment détaillé, la présence du marché alimentaire le samedi matin, mais aussi le caractère sensible de l'événement. L'argumentation passe mal pour l'association qui rappelle que l'an dernier, la marche des fiertés avait rassemblé 300 personnes sans incident. Feeling se dit prêt à reprendre le dialogue. Pour la mairie, il n'a jamais été rompu. En cas d'échec, un nouveau recours est possible.
0: Et on parle bien ici de la tenue du village des associations. La marche des fiertés, elle, n'est pas remise en cause. Elle se tiendra samedi au départ du Maï Sud à 15h. Et puis en football, J-7 avant le début de la Coupe du Monde de foot aux États-Unis. Mais les Bleus commencent leur match de préparation avant leur décollage. Ils jouent ce soir contre la Côte d'Ivoire à Nantes. Coup d'envoi à 21h10. Hier soir, l'Algérie a battu les Pays-Bas 1-0. Et grâce à son gardien, un certain Lucas Zidane, le fils de l'ancienne gloire de l'équipe de France de football. La météo aujourd'hui, pour se faire un foot, c'est pas idéal. Le terrain sera bien mouillé, quoi.
2: On a connu un peu mieux, effectivement, puisque c'est dès ce matin, mais surtout cet après-midi, que la pluie va revenir s'installer au-dessus de l'Isère. 13 degrés à Grenoble ce matin, comme à Vienne, 14 à Bourgoin-Jallieu. Je rajouterai 16 degrés avec un ciel clair à Pontcharra, nous dit Jean-François. Ciel gris à Alvar, c'est 11 degrés les températures, nous a signalé Marichou. Alors, pour ce matin, globalement, pour avoir quelques passages ensoleillés qui vont alterner avec des nuages. Pour vous, en Orisère, dès ce matin, l'arrivée des averses, qui seront d'ailleurs là pour tout le monde en début d'après-midi. Et jusqu'en soirée, un arrosage conséquent. Il va bien pleuvoir, 20 à 40 mm attendus, avec des températures toujours fraîches, 20 à 23 degrés en pleine, 17 à 20 degrés à 1000 mètres et 11 degrés à 2000 mètres. Ça n'empêchera pas le soleil de revenir demain et pour ce week-end. Voilà, notez bien ça. En voiture, ça se densifie dans l'agglomération grenobloise. Vous êtes d'ailleurs assez nombreux sur la 480 en direction du Rondeau. Quand vous arrivez de Clay, il y a des travaux hein, qui entraînent un ralentissement. Et puis c'est toujours un coin où ça peut être difficile. Pour le reste, ça circule bien. Et pour ce qui est de la circulation en train ce matin, eh bien vous nous appelez si jamais il y a un problème. Là, ça a l'air de circuler plutôt bien. On reste vigilant et c'est le 04 76 46 45 45 pour nous appeler ou passer par notre WhatsApp. Vous nous envoyez des messages. On les regarde avec attention, comme Patrick, comme Dominique, hein, qui nous ont laissé des messages, notamment de la météo, récemment.
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2: Et si le temps n'est pas forcément au beau fixe, on a plein de chansons, plein d'artistes qui vont venir vous apporter un vrai soleil en décibels. Voici Michel Berger, celui qui chante.

0: Berger, celui qui chante. Nous, on vous écoute et on lit ce que vous nous dites. Hein. Vous passez sur les réseaux sociaux. Il est 8h12, c'est ici Isère.
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0: Toutes les infos, les plus étonnantes comme les plus proches de nous, vous les avez avec vous tous les matins pour vous accompagner dans le début de journée. Puisqu'on parle d'infos étonnantes, j'ai une petite question, une petite devinette pour vous, Noémie Philippot. Alors vous allez voir, attention, il y a plusieurs propositions. Qu'est-ce qui est passé par l'Isère et qui a atteint une vitesse de 60 000 km/h ? Est-ce que c'est moi qui fais mon jogging ? Est-ce que c'est Paul Sexas qui s'entraîne pour le Tour Auvergne-Rhône-Alpes ? Ou est-ce que c'est un météore ?
3: Ah, je veux pas vous vexer, Mathieu, mais j'aurais quand même tendance à penser le météore. Et malgré la vitesse de Paul Sexas aussi, 60 000, ça me paraît assez énorme.
0: Oui, c'est vrai que ça serait assez rapide. Non, effectivement, il y a un météore qui est passé dans le ciel isérois.
3: Et coucou.
0: C'était la nuit dernière. Alors, fallait être prêt parce que ça a duré 4 secondes. En même temps, à 60 000 km/h, fallait pas le rater. Aucun problème, hein. Il n'y a pas eu de déchets, de petites météorites qui sont tombées. Mais c'était assez impressionnant. Une grosse boule de feu comme ça qui est passée dans le ciel isérois. Puisqu'on a parlé de Paul Sexas, oui, j'en profite pour vous dire qu'il sera, c'est un peu le favori, hein, du Tour Auvergne-Rhône-Alpes, dont ici Isère est partenaire et que vous suivrez avec nous, notamment grâce à Bernard Thévenet qui viendra nous faire un point sur toutes les étapes à partir de la semaine prochaine. Le point sur les arnaques à éviter, ça c'est dans quelques instants avec Aude Razo. Michel Drucker, on utilise son image pour vous vendre des trucs qu'il connaît pas du tout. On fait le point avec Aude dans un instant dans C'est pas vrai.
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3: Bientôt 8h15 sur Ici Isère et vous en avez l'habitude, c'est l'heure du rendez-vous anti-arnaque, c'est pas vrai avec Aude Razo.
0: Et Aude, Michel Drucker alerte les internautes, un compte Facebook utilise son image pour nous faire acheter un pseudo-médicament.
6: Oui, voilà ce que Michel Drucker, le vrai Michel Drucker, nous écrit. Attention, on utilise mon visage et ma voix pour la vente d'un médicament anti-douleur articulaire. Ne vous faites pas avoir, poudre de perlimpinpin. Alors, petite recherche de mon côté, j'ai trouvé la vidéo dont il parle. On écoute.
7: Il y a 3 ans, je me suis retrouvé dans une situation dont je ne parlais à personne. Des douleurs dans les genoux, le dos bloqué, les épaules et la nuque comme du bois. Mais tout a changé quand j'ai entendu parler de la boisson spéciale du docteur Grégoire Gibault. Au bout de 3 jours, la douleur avait complètement disparu. J'ai passé 80 ans et je me sens comme à 50.
6: C'est la voix de Michel Drucker, vous la reconnaissez, c'est son visage aussi, mais Michel Drucker donc n'a jamais dit ça. Tout est truqué. Problème, certains internautes vont se rendre compte tout de suite qu'il y a entourloupe, mais d'autres pas du tout.
0: D'ailleurs, Aude, beaucoup d'auditeurs vous contactent parce qu'ils se font piéger par des pubs comme ça.
6: Oui, Françoise, par exemple, elle me dit qu'elle a acheté des gélules contre la maladie d'Alzheimer, soi-disant vantées par le célèbre docteur Simès. Un autre auditeur me raconte, lui, qu'il est tombé sur une image du comédien Artus qui lui vendait des pilules minceurs. Artus, le docteur Simès, Michel Drucker, ils ont tous alerté un jour ou l'autre sur ces pubs mensongères, mais c'est sans fin, elles reviennent toujours. Donc mon conseil, il est tout simple. Quand vous voyez une célébrité vous vanter un médicament sur les réseaux sociaux, vous n'achetez pas. Voilà. Même si vous êtes malade, que vous avez tout essayé, un produit qui a besoin de mentir pour faire sa pub est forcément suspect.
0: Merci Aude de cette mise en garde. On vous retrouve tout à l'heure à 8h30 pour le point sur l'actu nationale et internationale. Mais les mises en garde que vous nous donnez tous les matins dans C'est pas vrai, on peut aussi les retrouver sur ici.fr. 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

0: Your Song, 8h20, Your Commune, pour parler anglais correctement, c'est pas mon cas, c'est celle que l'on retrouve peut-être toute cette semaine dans mon quartier, mon village, le concours pour élire la plus belle commune de l'Isère, la Chapelle du Bar. C'est la commune que nous visitons, elle fait partie des 18 communes candidates et Nathalie Malochet vous la fait découvrir et vous fait découvrir également l'artisanat de Lorenzo Torre. À seulement 30 ans, Lorenzo y perpétue des gestes ancestraux puisqu'il est charpentier à l'ancienne, il taille le bois à la hache et transforme les poutres en véritable œuvre d'art. Mais qu'est-ce qui a amené cet Italien de Turin jusqu'en Isère?
1: Pendant un de mes voyages en Sud-Amérique, j'ai rencontré une fille d'Alvar qui elle m'a amené ici connaître ce beau pays et cette belle vallée. Et de ce moment-là, j'ai décidé de m'installer et commencer le travail comme charpentier, parce que de base j'ai étudié comme architecte, mais je voulais faire quelque chose d'un peu plus pratique pour les gens, pour moi comme métier, et je me suis lancé dans la charpente.
2: J'imagine que travailler dans un bureau derrière l'ordinateur, quand on vous voit aujourd'hui, c'était pas trop votre truc, c'est ça?
1: Oui, c'est ça. À l'université, je faisais des projets de gratte-ciel, des gros bâtiments commerciaux, et je me suis dit que le futur, ça va pas être ça. Ça va être plus à petite échelle, et donc je voulais pas participer à ça.
2: Alors aujourd'hui, vous travaillez avec les chapelains, chapelaines. Là, vous êtes en train de restaurer un bâtiment au cœur des bois, hein, ici, oui. À la Chapelle du Bar, pour un maraîcher, pour qu'il puisse entreposer toute sa belle marchandise. C'est des chantiers qui durent 2-3 semaines, 1 mois, plus. Vous êtes heureux de travailler un petit peu à votre façon le paysage et les bâtiments ici, sur la Chapelle du Bar?
1: Tout à fait, ça va être un travail qui ça va durer 3 mois en total. Et la belle chose, pour exemple, de ce projet, c'est que je suis dans la forêt, il y a le bruit des oiseaux, le vert tout autour. Quand il fait beau aussi, c'est possible d'apprécier le paysage au loin. Et ça donne tranquillité, même si le travail lui-même il est assez dur. Mais on prend notre rythme, on fait les choses tranquillement. Et c'est un plaisir.
2: En 4 ans, ici, sur la commune de la Chapelle-Hyper, il y a vraiment une réalisation dont vous êtes particulièrement fier?
1: Oui, tout à fait. De ma maison, j'ai commencé à rénover ma maison et j'ai la possibilité d'exprimer mes désirs et mon imagination dans le physique. C'est mon hobby aussi, construire, et ça me va bien.
2: On peut dire que vous avez trouvé le bonheur ici à la Chapelle du Bar?
1: Oui, tout à fait. C'est assez plaisant parce que où je vis, c'est assez loin de tout, mais ici à la Chapelle du Bar, je suis dans un petit monde dans lequel, si je veux, je n'ai pas besoin de sortir parce que au niveau de nourriture il y a plein de choses. Il y a la ferme de la Grangette sur laquelle il y a le fromage, il y a la viande, le maraîcher qui me donne des légumes, et c'est parfait.
0: Si vous êtes sous le charme de cette belle commune, faites-la remonter au classement. Elle est 16e pour l'instant sur 18. Elle mériterait de remonter. Alors peut-être pas assez pour retrouver l'Alpe du Grand Serre, mais quand même, qui est en tête pour l'instant devant Saint-Savin et Vinay. .fr en page d'air dans le dossier Mon Quartier Mon Village pour aller voter. Vous jouez avec nous pour remporter des places pour aller à la soirée du 27 juin, la soirée blues de cette 40e édition de Jazz à Vienne. Ça va être super et pour ça, ben, il faut identifier cet artiste qui est déjà venu à Jazz à Vienne. Écoutez. Qui est-ce? James Brown ou Herbie Hancock? Vous nous appelez 04 76 46 45 45 et si jamais vous avez la bonne réponse, eh bien vous remportez 2 places pour la soirée du samedi 27 juin, soirée blues de Jazz à Vienne. Alors dites-moi si on a entendu James Brown ou Herbie Hancock. Ça, c'est un artiste qui est jamais venu à Jazz à Vienne, peut-être un jour, hein. Voici Camaro, Femme Like You.
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0: Camaro, Femme Like You, 8h27 dans quelques instants, direction Jazz à Vienne. Un très bel événement pour lequel on vous offre deux places, ça serait chouette de les gagner. On sera avec Christophe avant de retrouver l'info d'ici à 8h30.
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0: 8h28. Ici Isère vous envoie Jazz à Vienne, la soirée du 27 juin. Nous sommes partenaires du festival. Ce sera à 20h30 au Théâtre Antique, soirée blues avec Samantha Fish, Fantastic Negrito, Chicago Blues Summer. Une super soirée pour y aller. Eh bien, on va jouer avec Christophe qui nous appelle de Vars. Bonjour Christophe.
3: Bonjour toute la team.
0: Christophe qui va aller en cure à Uriage.
3: C'est ça, exactement. C'est ma troisième année que je fais une cure à Uriage.
0: Et bah, parfait.
3: Des problèmes de santé.
0: Comme ça, bah, vous serez encore mieux après. Et puis vous serez dispo pour aller le 27 juin au Théâtre Antique de Vienne. Alors Christophe, on jouait avec cet artiste qu'on essaye d'identifier, qui était déjà venu à Jazz à Vienne. Alors on va réécouter cet extrait. Presque aussi efficace qu'une cure à Uriage pour être en forme. Est-ce qu'on entend James Brown ou Herbie Hancock?
3: Pardon?
0: Est-ce que c'est James Brown ou Herbie Hancock qu'on entend, Christophe?
3: C'est James Brown.
0: Mais oui, bien sûr. Eh bien, vous verrez donc Samantha Fish, Fantastic Negrito, encore Chicago Blues Summer, hein, puisque vous venez de remporter vos deux places pour aller à la soirée blues de Jazz à Vienne, Christophe.
3: Merci beaucoup, je suis vraiment content. Honnêtement, ça me refait la journée, là.
0: Eh bien, c'est parfait. En fait, c'est dans l'optique que vous soyez bien. Après Uriage, Jazz à Vienne, comme ça, vous êtes détendu, heureux, et tout ça, en plus, en écoutant ici 6h tous les matins, c'est parfait. Christophe, quelle est votre radio locale en Isère?
3: Ici Isère.
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0: Dans quelques instants, l'info d'ICI, Noémie Philippot, cet incendie en centre-ville de Grenoble.
4: Oui, dans un salon de coiffure, un nouveau commerce visé par une attaque, puisque la police parle d'un incendie criminel. Vous entendrez le choc des riverains et des commerçants voisins dans l'info d'ICI.
0: Juste après l'actualité nationale et internationale à 8h30, voici le 90 secondes, Aude Razo.
5: Nous faisons les frais de décennies d'économies dans la justice. C'est le coup de colère du maire de Florence, là où la jeune Liana a été vue pour la dernière fois. Le suspect était déjà au cœur de 3 procédures pour viol ou agression sexuelle. 2 avaient été classées sans suite. Les députés valident une proposition de loi pour limiter notre exposition au cadmium, ce métal lourd toxique qu'on retrouve notamment dans les céréales, le blé, le riz. Le texte prévoit une réduction des taux de cadmium dans les engrais phosphatés. Les Français les plus pauvres sont davantage exposés aux cancers les plus mortels. Constat que fait la DRES, la direction de la recherche et de la statistique. Les plus démunis ont 2 fois plus de risques, par exemple, que les plus riches de développer un cancer du poumon. L'espoir de la famille de Christophe Glaize, le journaliste condamné à 7 ans de prison en Algérie. La grâce du président Tebboune est désormais possible. Selon son frère, l'espoir, dit-il, est plus grand que jamais avec le réchauffement des relations franco-algériennes. L'association Sites et Monuments s'inquiète pour la tapisserie de Bayeux. Cet acte, la broderie emblématique du XIe siècle, va prendre la direction de Londres et du British Museum. On fait courir des risques inconsidérés à une œuvre du patrimoine mondial, réagit l'association. Mise en jambe et revue des troupes ce soir pour l'équipe de France de foot avec un match amical contre la Côte d'Ivoire. J-12 avant l'entrée en lice de nos Bleus à la Coupe du Monde. Coup d'envoi 21h10 à Nantes. Vous suivez le match sur ici.fr, notre site internet.
0: Merci Aude Razo. 8h31, c'est l'info d'ici. Noémie Philippot, nous revenons sur cet incendie d'un salon de coiffure à Grenoble.
4: Un incendie criminel, selon la police, en plein quartier Championnet dans le centre-ville. Ça s'est passé vers 1h du matin dans la nuit de mardi à mercredi, rue Condorcet. 2 hommes cagoulés ont pris la fuite. Ils ont été aperçus par un témoin. Les voisins ont entendu une explosion. 16 habitants de l'immeuble ont dû être évacués, 2 hospitalisés après avoir été intoxiqués par les fumées. Les riverains que vous avez rencontrés sont encore sous le choc, Nicolas Pichon-Levenbrück.
6: Au 1 rue Condorcet, plus de salon de coiffure, mais une ouverture béante. Les policiers viennent de placer leur scellé. Lina et Maya ne peuvent donc pas retourner dans leur appartement.
7: On ne peut pas entrer dans la cage d'escalier. Et du coup, pour l'instant, on attend. Et on verra.
6: Les deux colocataires de 19 et 21 ans ont été réveillés sur les coups d'une heure du matin par une explosion.
7: J'ai réveillé ma coloc. Et après, on est sorti, il y avait de la fumée partout. On a essayé de sortir, mais ce n'était pas possible parce qu'il y avait trop de fumée. Il y avait énormément de chaleur. Et du coup, on a attendu sur le balcon. Le temps que les pompiers arrivent,
8: on a été évacués.
7: Ouais, c'est ça. Il y a des pompiers qui sont montés dans l'immeuble. Ils sont venus dans notre appartement et on est descendu par la nacelle.
6: Les deux jeunes filles ont pu trouver refuge chez leurs parents. Dans les appartements, pas de gros dégâts à part un peu de suie. Pareil dans les commerces qui jouxtent le salon de coiffure, à la pizzeria Georgina, toute l'équipe est sur le pont.
9: Vu que l'électricité a été coupée pendant plusieurs heures, toute la marchandise dedans est malheureusement à jeter. On va déjà tout nettoyer, tout jeter, tout désinfecter et on va recommander de la nourriture pour pouvoir réouvrir très rapidement.
6: Beaucoup de voisins s'arrêtent, discutent, certains visiblement émus, comme Christiane, elle habite à 50 mètres.
10: À 1h du matin, on entendait un très gros bruit, métallique, comme une bombe. On a tous sursauté, on est descendu, on a eu attristé. Il y avait des flammes de partout pour un quartier très calme. On est attristé de voir ce genre de choses qui arrivent chez nous et sincèrement, ça fait très très mal. Voilà.
6: C'est la multiplication des violences en plein centre-ville qui inquiète Amélie.
11: Le centre-ville de Grenoble, ça devient quand même entre les magasins vides et puis ceux qui restent et qui se font attaquer. Ça demande un peu ce que ça va devenir, quoi, c'est sûr.
6: Dans la rue Condorcet, la pizzeria Georgina va rouvrir dans 2 jours. Concernant le salon de coiffure, ça sera beaucoup plus long.
4: Et le week-end dernier, c'est la boulangerie Salon de Téchardon Bleu qui a été détruite par une voiture bélier. Ces commerçants visaient la fusillade mortelle dans le quartier Mistral. Le secrétaire départemental du syndicat Unité Police en Isère parle d'une mexicanisation de la violence à Grenoble. Brice Gageant était notre invité à 7h45. Vous pouvez le réécouter sur ici.fr.
0: L'actualité ce matin, Noémie, c'est aussi ce désaccord à Voiron.
4: Entre l'association de défense des droits LGBT Feeling et la mairie, l'association aimerait installer son village associatif sur le Maille à l'occasion de la marche des fiertés samedi. La mairie refuse et propose la salle des fêtes, mais Feeling tient à ce que son village soit visible dans l'espace public. On fait le point dans le journal de 9h. Et puis vous entendrez aussi l'angoisse de certains élèves de terminale qui n'ont pas eu de retour sur leurs vœux, sur Parcoursup pour leur orientation post-bac. Ils ont parlé de tout ça avec le recteur de l'Académie de Grenoble au lycée des Eaux-Claires. La météo pour aujourd'hui, on ressort les parapluies.
0: Oui, là ça va être bien utile, surtout que c'est pas orageux, mais c'est pluvieux par contre, avec des températures actuellement qui restent douces, hein, 16 degrés à Pontcharrat, nous dit Jean-François, 15 degrés juste en dessus de Bourgoin-Jallieu à Chaise-Neuve, avec un ciel couvert dans les deux cas, enfin surtout pour Chaise-Neuve et Claire à Pontcharrat, donc Marcel qui nous prévient pour Chaise-Neuve. Je rajouterai 14 degrés à Grenoble, 14 degrés à Vienne, voilà pour un petit point sur les températures. Une journée coupée en deux puisque ce matin le ciel reste encore calme, avec un soleil parfois présent. Mais cet après-midi, les nuages apportent des pluies. Alors, pour vous en Isère, vu que c'est par chez vous que va arriver la perturbation, ce sera même dès le milieu de la matinée. Et un arrosage conséquent jusqu'en soirée. Hein, 20 à 40 mm attendu, donc ça va être quand même assez costaud, avant de retrouver le soleil demain. 20 à 23 degrés en pleine cet après-midi, 17 à 20 degrés à 1000 mètres et 11 degrés à 2000 mètres. Ce sont les températures attendues. Pour vous qui prenez la route, si jamais une difficulté apparaît, vous n'hésitez pas à nous appeler, hein, ça nous permet nous d'avoir des infos assez directes. C'est assez chargé si vous êtes entre Saint-Égrève et Fontanil-Cornillon, pas sur l'autoroute mais sur la route de Lyon, il y a beaucoup de monde en ce moment et là c'est assez ralenti, sinon pour le reste ça circule relativement bien. À noter quand même la rocade sud à Grenoble où il y a toujours un peu de monde à cette heure-ci. Pour le train, pas d'alerte à vous signaler, pour l'instant tout va bien, on reste vigilant et vous nous appelez. Donc soit vous passez un coup de fil au 04 76 46 45 45, soit vous utilisez le même numéro pour nous envoyer des messages via WhatsApp. Le Facebook est aussi dispo, ça vous permet de communiquer avec nous par plein de moyens différents.
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0: Il y a des journées comme ça un peu spéciales qui nous concernent d'autant plus. Et on va parler de la journée de la radio avec Nelly Gauthier. Ça nous concerne un petit peu, hein, et ça va nous permettre, dans le clin d'œil, d'évoquer beaucoup de souvenirs et de rigoler avec quelques bêtisiers. Est-ce qu'on sera dedans, Noémie ?
4: Suspense.
0: Je sais pas, on fait jamais d'erreur, nous.
4: Non, jamais.
0: Jamais, jamais.
4: Jamais, jamais.
0: Jamais, jamais. Vous restez là pour en profiter, et pour profiter également de Véronique Sanson et Laurent Voulzy. Véronique Jeannot, pardon. Mais

0: vous le dit Véronique Jeannot. Désir, désir, il est 8h40.
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0: Il n'y a pas de meilleure radio pour bien démarrer la journée. Oui, alors c'est dit en toute humilité et en toute objectivité. Mais si vous avez besoin de conseils, de savoir quoi faire pour sortir, on va revenir sur un des gros événements en Isère ce week-end. Le Héros Festival, ce sera à 8h50. Un petit point sur ce que c'est et sa programmation. Et puis pour bien lancer votre journée, ça c'est un rendez-vous incontournable. Alors sachez-le, il y a quelqu'un en régie qui a fait tomber des trucs. C'est Thomas Bortolato qui attend son tour.
3: Le gaffeur.
0: Le gaffeur, c'est Thomas. Mais celle qui va vous parler de son clin d'œil du jour, inspiré par une actualité, c'est Nelly Gauthier. Bonjour Nelly.
3: Bonjour Mathieu, bonjour à tous, bonjour les amis. Alors aujourd'hui, c'est la fête de la radio.
0: Oh là là.
3: Sur deux jours, toutes les radios du monde, c'est formidable. Il y a des chansons, bien sûr, sur la radio. Il y en a plein, à commencer par celle-là. Alors, on va commencer par un quiz, les amis.
0: Très bien, parce que je vous ai senti en pleine réflexion.
3: On va commencer un quiz sur votre radio préférée ici, Isère.
0: Très bien.
3: Qui ne s'est pas toujours appelée ici, Isère.
0: Non, c'est vrai.
3: Bien évidemment. Alors, vous jouez, hein, Noémie. Hein,
4: je vous suis.
3: Voilà, vous nous suivez. Allez, qui a été notre parrain de radio en 1983, s'il vous plaît? Jacques Martin, Léon Zitrone ou Pierre Bellemare?
4: J'étais pas née,
3: Léon. Non, on s'en fout.
0: Léon Zitrone.
3: Léon Zitrone, bravo. Bonne réponse. Attention, quel artiste nous a fait des jingles radio au tout début? Le jeune Calogero qui avait 15 ans, qui n'était pas connu, Michel Fugain ou Roland McDan?
4: Ah, au tout début.
0: Mais genre chanté ou pas chanté?
3: Non, des jingles quoi. Oui, non, pas forcément chanté.
4: Mais Calogero, il en a fait, non? Mais est-ce que c'était au tout
0: non,
4: début?
0: Non, c'était Pascal Obispo.
4: Ah oui, je m'en mêle dans la.
0: Mais moi, je dirais, pas chanté, je dirais Roland McDan.
3: Roland McDan, on vérifie.
5: Bonjour, ici Roland McDan. Vous êtes à l'écoute de Radio Isère. Il est 20h. Cherchez l'erreur.
3: C'est drôle, hein.
0: Déjà en pleine forme.
3: Alors, ça ne s'est toujours pas appelé ici Isère tout le temps, bien sûr, on l'a dit. Vous le savez, à l'époque de France Bleu Isère, qu'est-ce qu'aucune autre radio n'a fait? C'était en juin 2013.
0: Faut qu'on trouve comme ça.
3: Oui, faut qu'on trouve comme ça.
4: Il n'y a aucun contexte. Juin 2013, juin 2013... Alors, je crois savoir qu'il y a eu une fois une émission réalisée en haut du Mont Aiguille, mais est-ce que c'est à ça que
3: oui,
4: vous pensez?
3: Oui, bravo Noémie. Wow. Écoutez, on a le son, c'était avec Véronique Savuc.
6: Nous sommes partis dans la montée à pied, à cette marche d'approche qui va nous mener au pied du Mont Aiguille. Il fait très beau, il est tout doré ce Mont Aiguille, il se dresse un tournant au-dessus de nos têtes, mais très joli. Alors, l'équipe est toujours en très grande forme, et à côté de moi, j'ai Yves Estrella, qui est le directeur de la Maison de la Montagne, puisque nous montons ici grâce au guide de la Maison de la Montagne.
3: Voilà, c'était le 28 juin.
0: Mais depuis, on n'a plus de nouvelles de Véronique Savuc.
3: On n'a plus de nouvelles, elle est restée là-bas.
4: Je pense qu'elle est toujours en montagne.
3: Alors, vous savez quoi? On a même fait venir un âne dans les studios.
0: Je me demande qui aurait fait un truc pareil.
3: Bah oui, c'est vrai, c'est moi qui ai appelé l'âne à Vars, Homer.
0: Certains vous diraient qu'il y en a un tous les matins qui les réveille, mais c'est encore autre chose.
3: On a même fait rentrer une moto dans le studio ici, une Harley Davidson. Et un jour, j'étais derrière la moto. Écoutez, c'était en novembre 2023. Je suis sur un bolide de fou, sur une Harley Davidson 1920 cm3. Nous sommes dans les allées ici de la foire. On arrive à grands pas vous voir. Regardez, c'est formidable. Wow. Voilà,
7: avec
3: on arrive
7: Nathalie Malochet.
0: Toujours. Voilà. Elle est toujours enthousiaste pour tout.
3: Oui,
0: c'est ça
3: Nathalie,
0: qui est...
3: elle est toujours enthousiaste. Wow. Alors vous savez, on a des bons moments de radio.
0: Oui.
3: Et on trébuche, pas voir sous des mots, Christophe Chardon.
8: Roxane et Police sur France Bleu Isère dans quelques minutes. Il sera merdi, midi, pardon. Merci de vous écouter.
3: Il sera merdi, bien évidemment. Nathalie Malochet, c'est fou rire.
9: Moi, j'ai une petite chatte. J'habite en zone de montagne. Michel, voyons. L'hiver, elle grossit. Elle grossit parce qu'elle mange beaucoup, elle sort très peu. C'est pas inquiétant.
0: Là, on l'a perdu, Nathalie, sachez-le.
3: Voilà. J'ai une petite chatte qui grossit.
0: Mais oui.
3: Voilà, ça c'est Nathalie Malochet, bien évidemment. Forcément, Mathieu, on vous a piégé.
4: C'était obligatoire.
3: On vous a piégé aujourd'hui et c'était hors antenne. Parce qu'il y a ce qui se passe à l'antenne.
0: Non.
3: Si,
4: ça,
3: avec le concours de Lenny qui m'a envoyé des messages depuis très tôt ce matin.
0: Qu'est-ce que j'ai dit?
3: Et voilà, vous avez dit ça hors antenne. Il y a ce qui se passe, les amis, à l'antenne. Il y a ce que vous n'entendez pas. Écoutez, c'était avec Noémie ce matin.
0: Oui, exactement. Ah, si, ah, alors, Alexandre Huber sur son monocycle. jongle avec trois petits cochons encore vivants.
7: Je sais pas pourquoi des petits cochons, mais...
0: Noémie Philippot.
3: Alors, on vous a piégé, les
0: contextes,
3: amis.
0: C'est voilà, on commente.
9: Non, mais on s'amuse bien.
3: Vous vous amusez bien.
0: Mais du coup, je ne vais plus avoir confiance en Lenny Kravitz. Cette émission, c'est terminé.
3: C'est sûr. On avait chanté ça aussi un jour. Allez, on y va. Vous êtes prêts? Dans la voiture, vous le faites avec nous.
0: 3, 4.
3: Dominique, Nique, s'en allait tout simplement. Routier, pauvre et chantant.
0: C'est juste pas mal.
3: On a Thomas Bortolato qui fait des imitations et ça c'est vraiment bien aussi.
10: Oh, bonjour, c'est Jean-Pierre Foucault.
0: Ah, c'est pas le vrai?
3: Non. Oh, bah.
10: J'ai revendu Qui veut gagner des millions pour faire Qui veut gagner des boulettes de papier mâché. Ah dis donc, on joue ensemble avec vous, Anthony et Teddy.
0: Est-ce que il est au fond du studio?
3: Il est là.
0: Quand Jean-Pierre Foucault il est venu, vous lui avez fait son imitation, oui. Thomas. Oui, il nous dit oui, c'est ça. Il avait été jusqu'au bout du truc.
3: Et puis on allait rire de la radio, de tous les animateurs de la radio. On peut s'amuser à les reconnaître. Hein.
0: C'est un peu effrayant.
3: C'est comme les rires de thriller.
9: Alors, là, il y avait une Nathalie Malocher.
3: Michel Caron, une Nathalie Malocher. Et puis, pour terminer,
0: c'est Nathalie, oui.
3: 1980, écoutez ça.

0: Exactement.
1: Eh ouais, aujourd'hui.
0: Et on l'a fêté aujourd'hui. Merci beaucoup, Nelly Gauthier.
1: Merci.
0: On vous retrouve tout à l'heure. Vous m'enregistrerez.
1: Vous faites bien l'accent italien.
0: Ouais, bah, je salue Lorenzo Torre qui m'a inspiré, qui était interviewé dans mon quartier, mon village. Je sais mes racines. Qu'est-ce que vous laissez comme ça?
1: C'est
0: à tout à l'heure, 11h.
1: À tout à l'heure, 11h.
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0: 8h47, juste après 9h, vous retrouvez Bienvenue chez vous avec Thomas Bortolato. Bonjour Thomas.
6: Bonjour Mathieu, bonjour à tous.
0: Un sujet de société que vous pratiquez peut-être, une activité alors, très populaire, même si on n'en parle pas souvent, le naturisme.
6: Mais j'ai cru que vous parliez de moi.
0: Bah, je ne sais pas, peut-être.
6: Sais pas. Non, mais c'est vrai qu'un sujet un peu pas comme les autres.
0: Moi j'en fais tous les jours quand je prends ma douche.
6: Oui. Oui.
7: À ce compte-là, on en fait tous un petit peu.
0: Exactement, je vous ai dit que c'était populaire.
6: Alors en France, 3,7 millions de personnes pratiquent réellement le naturisme chaque année, avec une progression quand même d'1 million de personnes en 10 ans, ce qui n'est pas rien. Le naturisme n'est pas le nudisme. Attention, ce sont deux choses différentes, car le naturisme se fait dans un milieu naturel, sans intention d'être vu,
0: ça marche pas dans la
6: douche, sexualisé. Voilà. Voilà, c'est donc une différence. On parle de naturisme ce matin. Est-ce que ça fait des adeptes partout en France? C'est donc la question qu'on vous pose ce matin. Avez-vous déjà osé le naturisme? Qu'est-ce qui vous plaît? Qu'est-ce qui vous a donné aussi l'envie de pratiquer le naturisme? Il faut parfois franchir un cap, franchir le Rubicon. Nous recevons ce matin Christophe du Club du Soleil de Grenoble. Venez en discuter avec nous, 04 76 46 45 deux fois. Et le WhatsApp de la radio, avez vos messages écrits ou vos messages vocaux?
0: Merci beaucoup Thomas, à tout à l'heure.
6: À tout à l'heure, 9h Mathieu.
0: Le Héros Festival, rendez-vous de la pop culture à ne pas rater ce week-end. Nous en parlons dans quelques instants, juste après Marine et Escroc, 8h48.

0: Marine, escroc, il est 8h51.
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0: Les rendez-vous sortis à ne pas rater tous les matins, c'est le petit journal des loisirs. Et c'est un rendez-vous incontournable pour ceux qui aiment la pop culture. Ce qui est maintenant transgénérationnel, il concerne vraiment tout le monde. Ceci, c'est ce 7 juin, le Héro Festival à Alpexpo. À Grenoble, c'est le festival qui vous attend pour cette 8e édition. Et pour découvrir tout ça, nous sommes avec sa co-créatrice, fondatrice du Héros Festival, Annabelle Fouque-Lefebvre. Bonjour Annabelle.
3: Bonjour Mathieu.
0: Alors est-ce qu'on peut rappeler, même si le nom parle de lui-même, mais quelle est la philosophie? Qu'est-ce qu'on va retrouver finalement pendant ce festival d'un point de vue global? On pourra rentrer dans le détail un peu après.
3: Oui, le Héros Festival, cette année, pour sa 8e édition, c'est 10 000 mètres carrés à explorer. Donc, ça fait beaucoup, beaucoup de contenu et de rencontres. Et c'est effectivement ce que vous disiez, c'est un événement qui est transgénérationnel, qui parle aux petits, et puis aux ados, et puis aux adultes, et même aux seniors, puisque c'est un festival qui est dédié à tous nos héros de fiction, tous ces personnages que nous rencontrons dans nos lectures, BD, les romans, mangas, devant nos écrans quand nous regardons des films, des séries. Tous ces personnages que l'on rencontre, ils ont rendez-vous ce week-end à Alpexpo, donc avec les artistes qui les créent, ceux qui les incarnent, les comédiens, les acteurs, et puis après tous les passionnés, tous ceux qui peuvent vivre leur passion à travers ces personnages, notamment en se costumant, ou en fabriquant des maquettes, ou en collectionnant des objets extraordinaires. Toutes ces personnes-là sont réunies à Alpexpo ce week-end pour le bonheur des Grenoblois qui vont pouvoir partager ça avec nous.
0: Oui, vraiment, vous avez, quand on fait tout le programme, on a presque toute l'étendue de la pop culture et des hobbies qui vont avec, puisque vous parlez du cosplay donc, qui se fait, mais il y a beaucoup d'expositions d'accessoires, de jeux. On va pouvoir vraiment s'occuper toute la journée, tous les deux jours.
3: Oui, tout à fait. Alors nous, le festival, on l'a construit comme un voyage. Donc pour les visiteurs, c'est comme un voyage à travers différents continents, à travers les cultures réelles et imaginaires de ces continents, donc ces cultures qui ont donné naissance à ces personnages. Donc on a l'univers Asie, bien sûr, avec toute sa culture ancestrale, mais aussi toute cette partie animée, manga, et maintenant la K-pop, là dont on parle tant depuis quelques mois. Donc elle est à l'honneur ce week-end. Ensuite, on va passer par l'Europe, bien sûr, le vieux continent, avec tous ces personnages aussi tirés de la BD, de l'heroic fantasy, du médiéval, du steampunk, de la magie, avec notamment l'univers Harry Potter à l'honneur cette année. Et après, on a l'univers Amérique. Donc là, bien sûr, c'est toute la fiction, la science-fiction et tous les super-héros made in USA. Et puis après, on a un espace aussi fait de pixels qui est dédié aux jeux vidéo et au rétro-gaming, avec toute l'histoire du jeu vidéo qui est retracée avec toutes les consoles sur lesquelles on peut jouer librement et partager. On a beaucoup de papas, de grands-pères ou même de grands-mères qui viennent partager avec leurs enfants, petits-enfants, les jeux sur lesquels ils jouaient quand ils étaient plus jeunes.
0: Et puis pour terminer, peut-être citer, il y a toujours un invité d'honneur, et là en l'occurrence on va voyager dans l'univers Harry Potter.
3: Voilà, tout à fait. Chaque année, on a des artistes qui viennent partager leur passion, leur parcours, des anecdotes. On a plus de 100 artistes chaque année qui sont présents. Et parmi eux, cette année, on a des comédiens français, des comédiens britanniques. Et notre invité d'honneur, effectivement, c'est un invité Harry Potter qui s'appelle Josh Erdman. Donc, le nom parle peut-être peu. Mais son personnage, c'était Goyle dans Harry Potter. Donc, c'est un des acolytes de Draco Malfoy, un des Serpentards qui a joué dans tous les épisodes de la fameuse saga. Et qui prend spécialement l'avion vendredi pour venir rencontrer les Grenoblois tout le week-end.
0: Et voilà, pour ce week-end, vous allez à Alpexpo pour profiter de tout cet univers pop culture avec le Héros Festival. On vous l'a présenté avec Annabelle Fouque-Lefebvre qui était avec nous. Merci beaucoup Annabelle.
3: Merci Mathieu, je vous attends costumé ce week-end.
0: Ça marche, pas de problème, je prépare tout ça. À bientôt, au revoir.
3: À bientôt.
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0: Votre santé, ça passe aussi par des bons réflexes à avoir, pas par uniquement des belles sorties avec vous, docteur Kerzek. Trois défis agréables ce matin pour ralentir le vieillissement du cerveau. On a hâte de vous écouter, bonjour.
4: Bonjour à toutes et à tous. Et oui, notre meilleur allié pour bien vieillir, d'abord, c'est le cerveau. Et bonne nouvelle pour le garder jeune, pas besoin de médicaments miracles ni de régime draconien. C'est la BBC qui a sorti un article récemment qui liste trois défis simples, gratuits et surtout agréables pour ralentir le vieillissement cérébral. Alors, prêt à muscler vos neurones sans vous en rendre compte, premier défi. devenez un aventurier du quotidien. Vous avez remarqué que ces chauffeurs de taxi, et l'article parle de ces chauffeurs de taxi londoniens, qu'ils apprennent par cœur un labyrinthe de 25 000 rues et qu'ils ont la zone dédiée à la mémoire spatiale dans leur cerveau qui est plus développée que la moyenne. Ça s'appelle l'hippocampe. Et surtout, ils présentent l'un des taux les plus bas de mortalité liés à Alzheimer. Tout simplement parce que leur cerveau travaille en permanence pour s'orienter. Alors, pas besoin de devenir chauffeur de taxi à Londres, mais laissez tomber les GPS de temps en temps, partez sans itinéraire, mémorisez un nouveau chemin, faites une petite randonnée ou encore mieux, lancez-vous dans la course d'orientation. Deuxième défi, cultivez les liens sociaux. On a longtemps pensé que la solitude était juste triste, mais on sait en plus qu'elle est toxique pour le cerveau. Une étude a montré que les personnes les moins actives socialement développent une démence 5 ans plus tôt que les plus connectées. À l'inverse, avoir un confident, débattre, partager ses idées, ça fait travailler votre mémoire, votre langage, votre capacité à anticiper. Bref, les conversations protège le cerveau et ça protège contre le stress et l'inflammation.
0: On bouge sans GPS et on discute. Et le troisième défi alors ?
4: Troisième défi, c'est peut-être mon préféré, l'apprentissage tout au long de la vie. Pas besoin de reprendre une thèse de physique ou de médecine d'ailleurs. L'idée, c'est de rester curieux, de faire des choses nouvelles. Ça peut être le jardinage, planter, semer, observer les cycles. Ça a démontré des bienfaits spectaculaires sur la préservation cognitive, sur ce qu'on garde dans la tête. Mais ça peut aussi être lire un chapitre, en discuter avec quelqu'un, rejoindre un club de lecture, apprendre quelques mots d'une nouvelle langue ou s'inscrire à un atelier créatif. Ce qui compte, c'est la nouveauté et ça permet la neuroplasticité cérébrale. En résumé, mes chers auditeurs, bougez sans GPS, parlez avec passion, apprenez avec curiosité, votre cerveau va vous remercier et vous n'aurez même pas l'impression de faire des efforts. Allez, c'est quoi votre premier défi aujourd'hui ? On s'y met d'ici là, portez-vous bien.
0: Merci beaucoup docteur pour ce point et on espère que ça vous permettra, vous, d'être plus efficace. Dans quelques instants, nous allons revenir sur la vague de violence à Grenoble.
5: Oui, une fusillade mortelle dans le quartier Mistral, des commerces incendiés, on en parle à 9h.
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0: Il est 8h58, dans quelques instants, juste après le journal de 9h, vous allez retrouver Bienvenue chez vous avec Thomas Bortolato pour aborder un sujet qu'on n'aborde pas souvent, mais fort c'est intéressant, vrai. Une activité qui va peut-être vous séduire, le naturisme.
13: Une activité peut-être le quotidien d'ailleurs pour certaines personnes qui passent leurs vacances également aussi, c'est vrai, le naturisme. C'est une pratique à 3,7 millions de Français quand même en 2025, pour un sondage commandé par Ipsos en juillet l'année dernière. Donc comme quoi ça fait de plus en plus d'adeptes également. C'est donc la question qu'on vous pose ce matin. Avez-vous déjà osé le naturisme ? Qu'est-ce qui vous a donné l'envie de pratiquer le naturisme ? Qu'est-ce qui vous plaît également dans cette pratique ? Nous serons, je le rappelle, avec Christophe du Club du Soleil de Grenoble pour en parler. Vos témoignages au 04 76 46 45 2 fois. Le WhatsApp de la

0: Bah, je crois bien, hein.
1: Allez,
0: on fait ça, hein.
1: À vendredi à demain. Matin, à demain.
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1: 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Première radio sur l'actu dans le département. Il est 9h. Journal avec vous, Noémie Philippot, bonjour.
3: Bonjour Thomas, bonjour à tous.
1: Grenoble fait face à une nouvelle vague de violence.
3: La fusillade mortelle dans le quartier Mistral, un corps retrouvé dans une voiture en feu à Échirolles, mais aussi deux commerces du centre-ville visés par des attaques. La boulangerie Salon de Téchard, Dombleu, détruite par une voiture bélier rue de la République. Et dans la nuit de mardi à mercredi, un salon de coiffure de la rue Condorcet incendié volontairement selon la police. Tout ça en à peine 10 jours. Pour Brice Gageon, secrétaire départemental du syndicat Unité Police, cette violence n'a plus de limite.
4: Nous avons passé un cap et on emploie de plus en plus le terme de mexicanisation, auquel j'adhère totalement. Par contre, ce qui nous sidère un peu, c'est jusqu'où cela va durer et que faut-il de plus pour qu'on réagisse. Car concrètement, quand j'emploie ce terme personnellement, souvent on me renvoie en me disant « mais est-ce que c'est pas un peu trop fort ?» Non, c'est pas un peu trop fort. On a, comme vous l'avez dit, des assassinats à répétition, des gens filmés, séquestrés et exécutés sur des réseaux sociaux. On a effectivement la vague d'incendie qui perdure dans la foulée et qui peut potentiellement s'apparenter à avoir un lien avec ces faits. L'enquête nous le démontrera, parce que la piste criminelle est bien sûr confirmée. Donc la mexicanisation, je vous la confirme, et ça va aller de pire en pire.
3: Brice Gageon était l'invité d'Ici Isère à 7h45 ce matin. Vous pouvez le réécouter sur ici.fr. Concernant la fusillade qui a fait un mort et 4 blessés dans le quartier Mistral la semaine dernière, 3 suspects sont désormais en détention provisoire. 2 mineurs de 16 et 17 ans et une jeune femme majeure sont mises en examen, indique le parquet de Lyon, notamment pour meurtre en bande organisée et tentative de meurtre en bande organisée. Une nouvelle fois, la ville de Grenoble rend hommage à Lilian Dejean. Un square portant son nom vient d'être inauguré hier rue Malifaux sur un ancien parking. Cet agent municipal a été tué par balle en septembre 2024. Ses frères étaient présents pour cette inauguration. Le suspect est toujours en détention provisoire.
1: La discussion est-elle encore possible entre la mairie de Voiron et l'association LGBT Feeling?
3: En tout cas, la justice les incite à se parler après avoir rejeté hier le recours déposé par le collectif Feeling. Il dénonce le refus du maire de voir un village associatif s'installer sur le Mail en centre-ville samedi à l'occasion de la 2e marche des fiertés de Voiron. Le maire propose à la place la salle des fêtes, mais pour Feeling, ce village doit être visible dans l'espace public. Marion Guibaudot est l'une des responsables de l'association. Elle est aussi conseillère municipale d'opposition à Voiron.
5: Nous, on est une association qui fait de la prévention et de la sensibilisation. Donc notre énergie, on la passe plutôt auprès des publics qui ont besoin d'avoir des accès aux droits, qui ont besoin d'avoir des accès à l'information. Donc là, toute cette énergie qu'on a mis pour se référer, pour interpeller la commune et avoir la possibilité de mettre cet espace, qui est un espace de prévention et de sensibilisation, je le redis, c'est pas juste un espace festif, c'est vraiment un espace avec des objectifs pour toucher des publics qui sont éloignés, qui vont pas forcément dans les associations, qui ont pas forcément accès à toutes les connaissances en lien avec des droits et autres. Il y a quand même une politique publique de dire de lutter contre les discriminations, donc c'est pas anodin quand même de pas pouvoir faire cet espace dans l'espace public.
3: Contacté, le maire de Voiron n'a pas souhaité réagir à cette décision.
1: Les élèves de terminale vivent des semaines stressantes.
3: Il y a les préparatifs du bac, mais surtout en ce moment les résultats de Parcoursup. Certains lycéens sont dans l'angoisse alors qu'ils se retrouvent sur de longues listes d'attente pour accéder à des études supérieures et des formations. Plus le temps avance, plus le choix est fait par défaut. Le recteur de l'académie de Grenoble, Philippe Dulbeco, a tenu à rassurer ces jeunes en les rencontrant au lycée des Eaux Claires à Grenoble. Vous avez assisté aux échanges, Mathéo Hay.
6: Assis en rond devant le recteur, les élèves ont pointé l'incohérence du système, comme Manon, qui prend la chose avec humour.
7: Ma lettre de motivation, c'était un copier-coller de paroles de musique.
6: Et ça a marché.
7: Je suis en liste d'attente sur une double licence droit Sciences Po et je suis 50e. Donc je suis sûre d'être prise.
6: D'autres comme Lucie ont moins de chance, ils attendent toujours.
8: Personnellement, je suis en panique. Vraiment, je sais pas du coup où est-ce que je vais être acceptée.
6: Et au milieu de cette attente, il faut aussi préparer le bac, sinon pas d'études supérieures.
9: Je sais, moi j'ai des amis qui m'ont dit que en fait s'ils avaient pas ce qu'ils voulaient, ben c'est vrai que ça allait vraiment les décourager par rapport aux révisions pour le bac.
10: Chaque année, on essaie d'améliorer le fonctionnement de Parcoursup.
6: Philippe Dulbeco, le recteur d'Académie.
10: Et les améliorations doivent nécessairement se nourrir des remontées de terrain.
6: Les affectations tomberont d'ici le 9 juillet, mais il y aura une ultime sélection jusqu'à la fin de l'été.
3: Et puis si vous avez aimé l'exposition,

0: l'exposition Épopée graphique au musée de Grenoble. Vous pourrez tenter de récupérer l'une de ses affiches aujourd'hui. 250 planches de BD, de bandes dessinées étaient exposées du mois de novembre au mois d'avril. Ça a attiré plus de 80 000 personnes et l'association des amis du musée de Grenoble propose de récupérer l'une des 6 bâches qui faisaient la promotion de l'expo dans la ville. Si vous voulez tenter d'en avoir une, il faut aller au patio du musée Place de la Valette à partir de 16h. Premier arrivé, premier servi et ce sera une bâche par personne. Ça vous tente ça, Thomas?
1: Bah ça fait rêver, c'est vrai. Mais après, quand vous avez dit Noémie une bâche, donc
0: elles
1: le problème c'est qu'il faut
0: elles
1: les mettre
0: grandes
1: chez soi.
0: Je crois qu'on parle de quand même d'un truc qui mesure 2 mètres au
1: facilement.
0: Moins sur un de ses côtés.
1: C'est ce qui était sur le fronton du musée.
0: Voilà. Donc faut avoir des grands murs, de la hauteur sous plafond.
1: Voilà.
0: Je sais pas, mais
1: ou
0: faut
1: faire
0: de la
1: des
0: place.
1: Drapeaux. Mais c'est vrai que c'était une très belle exposition.
0: J'ai pas pris le temps d'aller la voir. Ah oui, d'accord.
1: Au moins.
0: En même temps, il y avait de quoi explorer. Hein.
1: Il y avait de quoi faire, c'est vrai.
0: Bon, niveau météo, on pourrait presque aller au musée aujourd'hui.
1: Oui, le musée, on peut y aller quand on veut. D'ailleurs, c'est vrai, mais on peut y aller aussi aujourd'hui, jeudi matin, qui va rester sec avec un ciel voilé. Un petit peu de vent, secteur sud-sud-ouest, avec dans les grandes plaines, mais aussi en montagne. Et puis, à tout début d'après-midi, les premières pluies arrivent par le Nord-Isère, puis vont gagner Grenoble et les massifs. Aux alentours de 16h-17h, ce sont des prévisions de Météo France Saint-Martin-d'Air. Les pluies qui vont se généraliser, se renforcer en cette fin de journée, avec parfois quelques coups de tonnerre possibles. Donc, de la fraîcheur et de la pluie dans l'après-midi et en soirée. Une limite pluie-neige qui redescend aussi également entre 3000 et 2000 500 mètres en début de soirée. Le thermomètre ce matin, 17 à Lens en Vercors, 19 à Corse dans le Sud-Isère, 20 degrés à Vorep, la Côte-Saint-André, Vienne et Roussillon, 21 pour Pontcharrat, Morestel, Vif et Bourgoin-Jallieu. Les maximales ce matin de 22 degrés pour le bassin grenoblois. Température maximale attendue aujourd'hui, 20-23 en pleine, 18 vers 1000 mètres, 12 vers 2000 mètres. Relevé et prévision du Centre Météo France Saint-Martin-d'Air. A tout à l'heure Noémie pour le prochain journal. Rendez-vous à 10h.
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1: C'est sans doute le titre qui a marqué la carrière de Julie Pietri. Ève, lève-toi sur Ici Isère. Oh.

0: Eve, lève-toi. Et elle s'est levée avec Julie Pietri ce matin sur Ici Isère.
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0: En 10 ans, le naturisme fait de plus en plus d'adeptes. Aujourd'hui, près de 3,7 millions de Français pratiquent chaque année le naturisme. Une progression pour cette particularité. Naturisme n'est pas forcément le nudisme. Attention, ce sont deux choses qui sont complètement différentes. Naturisme fait donc de plus en plus d'adeptes et c'est la question qu'on vous pose ce matin. Avez-vous déjà osé le naturisme? Qu'est-ce qui vous plaît? Qu'est-ce qui vous a peut-être donné l'envie de pratiquer le naturisme? Nous attendons vos témoignages au 04 76 46 45 deux fois, ainsi que sur le WhatsApp de la radio, messages vocaux et vos messages écrits. Bonjour Christophe.
3: Bonjour Thomas.
0: Merci d'être avec nous ce matin dans ce studio. Vous êtes le président de l'association du Club du Soleil de Grenoble, donc association de naturisme en Isère. Comment vous êtes venu au naturisme?
3: Alors déjà assez tardivement,
0: c'est
3: pas une pratique familiale, ni chez mes parents, ni entre nous.
0: Enfin, c'était une démarche personnelle.
3: C'était une démarche personnelle, une curiosité d'ailleurs, c'est vrai que ça démarre toujours, enfin, souvent par une envie.
0: D'accord.
3: Envie de pratiquer finalement,
0: hein,
3: ça paraît peut-être simple et basique, mais c'est déjà avoir l'envie, être curieux. Donc ça s'est passé dans une démarche assez progressive, en allant sur une plage, en allant dans des endroits un petit peu sécurisés.
0: Prévu voilà, pour publics, le naturisme.
3: Prévu pour, voilà, en indépendance, en couple. Et puis tout doucement, on se rapproche, on se dit, tiens, il y a quand même quelque chose à avoir. C'est se rapprocher d'une association.
0: D'accord.
3: Qui est celle de Grenoble.
0: Oui.
3: Et d'avoir, d'être rentré dans ce groupe, dans cette association, dans cette communauté.
0: Est-ce qu'il y a eu donc une envie, on l'a bien compris, un déclic un jour de vous dire c'est bon, est-ce qu'il y avait une appréhension peut-être de votre part au début?
3: Il y a toujours une appréhension.
0: D'accord.
3: Ça c'est clair, tout le monde a cette appréhension, ce qui peut être un frein. Et puis on passe le cap. On le fait, de manière relativement isolée. Et puis on se dit tiens, finalement c'est tellement agréable. Et puis on est autour de nous, d'autres personnes, d'autres couples, d'autres. Et puis voilà, c'est cette démarche qui est progressive et dans un esprit bienveillant, de bien-être, tout simplement, rapport du corps à la nature, au soleil, au vent, à toutes ces sensations, à l'eau. Très important pour les naturistes.
0: On aura bien sûr l'occasion d'en parler avec de nombreux témoignages comme celui d'Annie Deschirolles. Bonjour Annie.
4: Oui, bonjour.
0: Alors Annie, pour vous, c'est le naturisme et vous, c'est presque une histoire de longue date.
4: Ah oui, j'avais 15 ans, j'avais un oncle qui aimait ça, puis il a demandé à mes parents s'ils acceptaient de m'emmener avec eux, et j'ai commencé à faire du naturisme en Ardèche, j'avais 15 ans.
0: D'accord, ouais. Et ensuite c'est quelque chose qui vous a suivi toute votre vie?
4: Voilà, parce que bon, après j'ai fréquenté quelqu'un, donc qui est devenu mon mari, et il était contre, et ça, voilà, donc j'ai arrêté. Et quand j'ai eu mon fils en 72, on a rencontré des amis qui étaient aussi partisans. Et ça fait que j'allaitais mon fils, il avait un mois, j'étais déjà au Monténard, dans les camps. Et après, ça nous a suivis jusqu'à ce que mes enfants ils aient 10-11 ans.
0: Et depuis, après, vous avez arrêté, c'est ça, Annie?
4: Oui, bah disons que la carte naturiste était assez, c'était quand même cher. Donc on pouvait plus continuer, comme je travaillais pas, c'était
0: D'accord.
4: difficile. Mais on s'est régalé, mes enfants, eh bien comme je disais, à Montalivet, on a eu une personne, je sais pas si c'était une psychiatre, enfin qui parlait aux enfants, qui venait parler aux enfants, les faire dessiner et tout. Et elle nous a dit que les enfants qui étaient dans ce contexte, était beaucoup plus, ça leur faisait, enfin voilà, ils trouvaient naturel et ils étaient bien dans leur tête.
0: Par rapport au rapport au corps, éventuellement, Annie, c'est ce que
4: voilà,
0: vous voulez nous expliquer.
4: Et puis c'était magnifique dans les camps parce que dans les plages, les gens, eh bien, ils étaient pas se bécoter, c'était vraiment très très sain, très familial.
0: Ouais, donc bienveillant par rapport aux autres.
4: Voilà. Et vraiment, on a beaucoup apprécié. Et puis bien après on a arrêté, on pouvait plus aller dans des camps comme ça.
0: D'accord.
4: Et mes enfants, mon fils, il a continué pendant quelques temps. Donc il avait 20 ans, 21 ans, et puis maintenant ils en font plus non plus. Et ça me manque. Moi, j'adore me baigner nu et puis pas avoir de douche, pas des portes fermées, enfin sortir avec sa serviette, c'était génial, quoi.
0: Une forme de liberté, finalement, c'est ce qu'on comprend de votre témoignage, Annie, ce matin.
4: Et puis il y a une anecdote de mon fils quand il partait en colonie. Il me disait, maman, ce qui me gêne le plus quand je suis avec le maillot de bain, c'était le sel.
0: Dans l'eau salée, c'est ça?
4: Même, ben, disons, d'avoir le maillot de bain avec du sel.
0: Ah, d'accord, dans le tissu.
4: Dans le tissu, voilà. Il appréciait de se baigner tout nu.
0: C'est aussi quelque chose que vous avez pu nous témoigner également, Christophe.
3: Je me reconnais dans tout ça.
4: Voilà, on a été en montagne, on a été à Briançon, on a été... voilà, et c'était vraiment génial. J'ai fait des connaissances que j'ai toujours.
0: Donc,
4: avec les personnes qui n'en font plus non plus, avec voilà.
0: De la liberté et un bon esprit, c'est ce que vous nous témoignez ce matin. Voilà, merci beaucoup, Annie. Voilà.
4: Merci.
0: Belle journée du côté des Chirols. Merci pour votre témoignage. 04 76 46 45 deux fois. Venez participer à la discussion. Ce qu'on vous propose ce matin, avez-vous déjà osé le naturisme? Qu'est-ce qui vous plaît dans cette pratique? Est-ce que vous avez pu également faire évoluer votre regard sur votre corps? Qu'est-ce qui a changé dans votre vie en faisant du naturisme? Venez participer à la discussion. 04 76 46 45 deux fois. Ainsi que sur le WhatsApp de la radio. On en parle après Charles Doré sur Ici Isère.

0: Famille ou pas famille, c'est le nouveau titre de Charles Doré sur Ici Isère.
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0: La vie quotidienne avec cette pratique quand même de 3,7 millions de Français, donc forcément un peu des Isérois, je l'imagine. Avec cette question qu'on vous pose ce matin, avez-vous déjà osé le naturisme? Est-ce que vous seriez peut-être tenté par cette expérience un jour? Est-ce que vous avez une anecdote particulière à nous raconter? Vous êtes-vous senti plus libre, voire peut-être plus vulnérable? Alors plus libre, comme a pu le témoigner Annie, il y a quelques instants, nous appelant depuis Échirolles. Pour vous, Christophe, qui êtes avec nous en studio, président de l'association du Club du Soleil de Grenoble, c'est aussi cet esprit de liberté qui est derrière le mot naturisme. C'est vraiment ça, finalement, la liberté.
3: C'est vraiment ça, oui, tout à fait. C'est fondamental de se sentir libre, en communion avec la nature, hein, quand même, parce qu'on évolue dans des... Alors, il y a des évolutions, des tendances dans le naturisme. Par exemple, on pourra peut-être parler du naturisme urbain.
0: Qui donc, est en ville ?
3: En ville. Dans des endroits privatisés, qui d'accord. peuvent être des restaurants, des bowlings, beaucoup d'associations se lancent là-dedans. Des visites de musées, qui sont des choses quand même très intéressantes et auxquelles j'ai participé, et qui sont vraiment très différentes de ce qu'on peut vivre dans une tenue, je dirais, civile normale, textile, dans notre jargon.
0: Qu'est-ce qu'il y a de si différent en étant justement en tenue civile dans son quotidien et en étant nu dans son quotidien, hormis cette liberté? Comment, peut-être quelque chose, un ressenti, une émotion?
3: Alors, c'est un ressenti, une émotion, c'est aussi la perte de repères sociaux.
0: Oui, on ne peut pas définir quelqu'un par sa tenue vestimentaire.
3: Exactement. Voilà, donc on a une notion d'égalité.
0: D'accord.
3: Hein, c'est des grands principes républicains, mais enfin, oui. La liberté, l'égalité, ça c'est quelque chose de fondamental. Et on retrouve ça, on perd ses repères, véritablement. Et donc ça crée une ambiance et une relation vis-à-vis de l'autre tout à fait différente, respectueuse et tout à fait différente. Ça fait aussi partie de quelque chose de fondamental dans la pratique.
0: On parle donc du naturisme ce matin. Avez-vous déjà osé le naturisme? C'est la grande question qu'on vous pose. Peut-être dans quelles circonstances avez-vous essayé la première fois? Qu'est-ce qui vous a donné envie? Est-ce que vous étiez curieux, hésitant ou totalement à l'aise? D'ailleurs, la première fois que vous avez fait du naturisme, venez en discuter avec nous. 04 76 46 45 deux fois. Sur le WhatsApp de la radio, c'est le même numéro. À vous de nous écrire ou nous envoyer un message vocal.
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0: En 1981, Paolo Conte trouve la chanson qui deviendra le titre phare de son répertoire. Via con me, sur Ici Isère ce matin.

0: Bien calmé avec Paolo Conte sur Ici Isère.
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0: Avez-vous déjà osé le naturisme? C'est la grande question qu'on vous pose ce matin. 04 76 46 45, deux fois le même numéro pour nous écrire ou nous faire un message vocal sur le WhatsApp de la radio. Alors avec d'autres questions également qu'on aimerait vous poser. Est-ce que vous avez déjà peut-être vécu une situation très positive depuis que vous avez pratiqué le naturisme? Est-ce que ça a changé votre rapport au corps ou vôtre, bien sûr? Est-ce que vous avez déjà découvert quelque chose même sur vous-même? Est-ce que vous, Christophe, qui est notre invité ce matin, un président de l'association du Club du Soleil de Grenoble, vous avez découvert quelque chose sur vous-même en pratiquant le naturisme?
3: Alors, découvert sur moi-même, oui, certainement. Quand on redit la liberté, ce genre de sentiment, de se retrouver respectueux aussi, d'arriver, parce que c'est aussi une forme de respect pour soi et pour les autres. Donc, et c'est aussi un rapport particulier, différent, avec ses congénères, ses autres, les autres personnes que vous rencontrez.
0: Alors, il y a une fédération qui encadre en partie aussi, bien sûr, le naturisme, dont l'Isère fait aussi partie.
3: Tout à fait, oui. Alors, la fédération est nationale. Elle a un site, elle communique énormément. Il y a des licenciés, puisque, on parlait de la licence tout à l'heure par l'auditrice. La licence, bien sûr, n'est pas obligatoire pour pratiquer le naturisme. Elle est obligatoire dans certains sites, dans certains centres de vacances, pour certaines associations. C'est un label qualité aussi, sur lequel a beaucoup travaillé la Fédé. C'est aussi, ça reste quand même un acte militant de prendre sa licence, puisque ça donne des moyens de communication, d'aide aussi, et d'assistance, même parfois même juridique. Dans certains cas, la loi est particulière, elle est de plus en plus tolérante, mais elle a quand même ses limites. Il faut faire quand même attention à ce que l'on fait. Donc c'est aussi une façon d'avoir l'assurance des valeurs naturistes quand on rentre dans une association, quand on rentre sur un lieu, un centre de vacances ou un terrain qui est affilié à la fédération. On est quand même plus une douzaine, 12 000, 12-13 000, j'ai pas les chiffres là.
0: De licenciés pour la fédération.
3: Pour la fédération nationale.
0: Mais on le rappelle, ce n'est pas forcément obligatoire d'être licencié.
3: C'est pas obligatoire, non.
0: Par exemple, au Club du Soleil, si on n'est pas licencié,
3: Si vous n'êtes pas licencié, vous voulez découvrir ce qu'est le naturisme, eh bien, on vous permet de rentrer avec un ticket fédéral, voilà.
0: D'accord.
3: Qui est valable pour la journée, qui vous permet de bénéficier de nos infrastructures, de l'esprit, de notre terrain, de tout ça. C'est une pratique qui se développe de plus en plus et qui permet de rentrer, et on se rend compte qu'en fait, il y a beaucoup de conversions ou de gens qui, après avoir fait cette expérience, se trouvent bien et continuent et comprennent l'intérêt de cette licence.
0: Est-ce que vous, justement, vous avez osé le naturisme? Qu'est-ce qui vous plaît, justement, si vous êtes pratique ou non? D'ailleurs, est-ce que ça ne vous intéresse pas? Pourquoi? Oui, non. Est-ce que ça vous intéresse, le naturisme? Venez en parler avec nous. On en discute avec Christophe, le président de l'association du Club du Soleil de Grenoble. 04 76 46 45 deux fois, ainsi que sur le WhatsApp de la radio.
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0: À 7h06, 9h30 sur Ici Isère, on fait un petit point d'info trafic. Nous avons des ralentissements pour pouvoir traverser la ville de Vienne jusqu'à un bon quart d'heure qui remonte jusqu'au-dessus, jusqu'à Pont-Évêque. Dans ce sens-là, ainsi que sur National 7 qui longe les bords du Rhône. Vous avez donc un petit quart d'heure pour pouvoir accéder à Vienne et pour pouvoir longer le Rhône. Du côté de l'Y grenoblois, les ralentissements sont assez modérés. 5 minutes que vous soyez dans le centre de Grenoble ou alors sur les axes qui contournent, sur la 480, la Roquette Sud jusqu'à Chambéry, et ainsi que sur les grands boulevards, boulevard Jean Jaurès également, ou sur les boulevards des Eaux Claires à côté, 5 petites minutes. Vous restez bien sûr prudent sur la route.
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0: Dans le naturisme, alors vous pouvez le faire bien sûr au bord des lacs, vous pouvez le faire dans les forêts, n'est-ce pas Christophe?
3: On
0: c'est
3: peut.
0: Possible aussi, et sur les plages aussi.
3: Sur les plages, oui, il n'y a pas vraiment d'endroits qui sont interdits au naturisme, hormis le cadre fixé par la loi.
0: Bien sûr, les plages, c'est aussi le titre de Jean-Louis Aubert. On attend vos témoignages, 04 76 46 45, deux fois. Venez participer à la discussion ce matin. Voici Jean-Louis Aubert sur Ici Isère.

0: Les plages avec Jean-Louis Aubert, surtout à l'approche de l'été, c'est quand même pas mal, c'était sur ici Isère.
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0: Est-ce que vous avez déjà osé le naturisme? C'est la grande question qu'on vous pose ce matin. Oui, non, peut-être. Ah, pourquoi pas? Est-ce que vous êtes tenté? Qu'est-ce qui vous freine peut-être à l'idée de vouloir franchir le cap? Est-ce que, pour celles et ceux qui ont déjà pratiqué parmi vous, est-ce que votre regard a changé sur votre corps, votre appréhension des autres peut-être? Qu'est-ce que vous avez découvert ou appris sur vous? Nombreuses questions qui se dégagent, bien sûr, de ce grand thème ce matin. Avez-vous déjà osé le naturisme? 04 76 46 45 deux fois pour nous appeler, ainsi que sur le WhatsApp de la radio. C'est le même numéro, il vous suffit simplement de pouvoir nous écrire un message ou mettre un message vocal, c'est vous qui le voyez. Nous en parlons ce matin avec Christophe, président du club de l'association, du club du soleil de Grenoble. Alors Christophe, on a évoqué déjà pas mal de choses depuis le début de cette émission, et on se pose aussi une question, forcément, le côté naturiste, quelle est déjà peut-être la différence qu'on peut faire frontale avec le nudisme, qui sont deux choses qui pourraient presque parfois être amalgamées.
3: Oui, alors moi je dirais c'est une évolution, déjà. Je pense qu'avant d'être naturiste, si on l'a pas vécu de manière familiale, hein, moi je connais pas mal d'amis qui étaient dans une démarche familiale, leurs parents pratiquaient et donc ils ont pas vécu trop de transition. Mais le nudisme c'est la première étape, c'est-à-dire d'être nu. Et de profiter un petit peu de cette relation au corps. Après, la différence sera la pratique en commun. Voilà, c'est je
0: en
3: pense
0: commun.
3: En commun, la pratique d'un nudisme en commun. Je pense que quand on passe cette étape, on rentre déjà dans un monde naturiste. Voilà, avec ce qu'on a déjà dit, les rapports avec les autres personnes, etc., etc. Voilà, c'est vraiment ça qui est fondamental. Après, on parlait de la fédération donc elle redonne, elle donne un certain nombre de valeurs. Elle, c'est un label qualité. Il y a quand même une quinzaine d'associations sur Rhône-Alpes qui sont affiliées à la fédération.
0: Oui.
3: Donc on est les naturistes. Vous n'êtes pas seul. Si vous voulez pratiquer, vous ne serez pas
0: tout
3: seul.
0: Oui, il y a cet aspect communautaire finalement qui prime.
3: Il y a cet aspect communautaire, tout à fait. Après, il y a aussi d'autres sites. Et en France, hein, j'ai noté, il y a plusieurs centaines de sites. En France, il y a 125 associations, globalement, qui peuvent vous accueillir.
0: Une question aussi qui, forcément, vient un peu en tête, je pense même pour celles et ceux qui nous écoutent, concernant le naturisme, qu'en est-il du regard de la sexualité dans le naturisme? Est-ce que c'est quelque chose dont on fait complètement fi parce qu'on n'est pas là pour ça, ou est-ce qu'il y a quelque chose ou pas?
3: Pour moi, il ne devrait pas y avoir.
0: D'accord.
3: Donc, pour moi, c'est pas une question, c'est pas un sujet. Souvent, je réponds un peu brutalement comme ça, mais la sexualité dans le naturisme, c'est pas un sujet. C'est quelque chose de totalement différent. Voilà.
0: On est là pour vivre simplement, en tout milieu naturel, parce que c'est surtout finalement quelque part se reconnecter à la nature aussi.
3: Ouais, c'est ça.
0: En profitant
3: oui, c'est
0: des
3: vrai.
0: Cadres et des lieux.
3: On parlait des appréhensions, etc. Ça doit durer maximum une minute.
0: Ouais, quelques secondes.
3: Et après, vous dites, bah finalement, oui, pourquoi pas. Enfin, je veux dire, quand vous allez vous doucher, vous faites ça de manière naturelle.
0: Bien sûr, mais là, ce serait par rapport au regard des autres, peut-être.
3: Au regard des autres, et ben si vous êtes dans un environnement qui est naturiste, vous ne percevez pas cette pression.
0: Le cadre bienveillant.
3: Du cadre bienveillant, il y a une grande égalité entre les gens. On parle beaucoup d'inclusion dans notre monde. Voilà, il n'y a pas de. On ne juge pas les gens, les petits, les grands, les gros, les maigres, les handicapés, les gens blessés, les accidentés de la vie. Beaucoup de gens viennent, par exemple, chez nous ou dans des associations, on se dit, on est tellement bien, on n'est pas jugé par rapport à ce qu'on est, on a perdu un membre, on a des problèmes particuliers. Tout ça se fait sans aucun jugement, en toute liberté.
0: Et ce qui est bien, c'est qu'avec ces questions-là, justement, avec vous, ce matin, Christophe, on a pu peut-être déconstruire quelques préjugés.
3: J'espère,
0: qu'il y a
3: oui, parce que voilà, il faut vraiment. Pour ça qu'il faut pas hésiter à venir découvrir ce que c'est. Il y a des sites, hein, genre, peut-être on parlera de l'Isère. Il y a quand même des associations et des sites sur lesquels on peut pratiquer. J'en connais un, notamment, donc, d'un autre club, bien sûr, mais il y en a un autre qui va fêter ses 60 ans, là, qui est en Isère, sur le lac de la Fraie. Ce sont nos amis, des amis d'Alpes et Soleil. C'est une vieille association aussi, amis et voisines. Voilà, ce sont des gens qui sont tout à fait capables de vous amener à découvrir ça en tout naturel, de manière la plus naturelle possible. C'est ce qui compte.
0: et d'être dans ce cadre bienveillant dont on parlait. Avez-vous déjà osé le naturisme? Vous pouvez venir participer à la discussion. J'ai l'impression que c'est un sujet qui vous laisse muet, tout simplement, ce matin. Mais n'hésitez pas à venir en parler avec nous, 04 76 46 45 deux fois. On vous accueille dans un cadre bienveillant, en plus avec Christophe qui veille au grain, toujours, dans tous les cas, pour recevoir votre témoignage, et même sur le WhatsApp de la radio, si vous voulez nous faire un petit message, nous écrire à la fois, ou nous laisser un message vocal, c'est vous qui choisissez.
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0: Et avec nous ce matin pour la musique, Maria Carré sur Ici Isère.

0: Without You et Maria Carré ce matin sur Ici Isère.
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0: L'expérience par rapport à cette question, est-ce que vous avez déjà osé le naturisme? Est-ce que ça vous intéresse? Oui, non, pourquoi? Avec vos questions, vos réactions, 04 76 46 45, deux fois. Nous sommes ce matin avec Christophe, président de l'association du Club du Soleil de Grenoble, pour pouvoir en parler. Alors je reviens sur ce sondage Ipsos paru en juillet l'année dernière, 2025, avec ces chiffres qui sont quand même assez intéressants par rapport aux tranches d'âge également des pratiquants. 32% c'était les 18-24 ans, et 37% 25-34 ans, donc ce sont les jeunes. Et puis il y a aussi 10% des jeunes qui se prononcent, qui disent qu'ils aimeraient pratiquer le naturisme, qu'ils n'ont pas encore franchi le cap. Ça rejoint aussi un peu ce que disait Annie en début d'émission dans son témoignage. Par rapport au naturisme, la pratique en famille, à l'adolescence, dans sa jeunesse, est-ce qu'il y a une limite d'âge? Comment ça s'encadre également auprès des plus jeunes et des publics de famille? Christophe?
3: Oui, alors c'est vrai que ça, il y a une tendance à un rajeunissement des pratiquants.
0: Oui.
3: En tout cas, voilà, licenciés ou pas.
0: C'est quelque chose que vous voyez vous aussi.
3: C'est quelque chose que l'on voit. C'est quelque chose que l'on voit aussi sur notre région où il y avait quand même beaucoup de pratiquants étrangers.
0: Mmh.
3: Hein, des gens qui venaient de l'Europe du Nord.
0: D'accord.
3: Donc on a un petit peu cette image qu'en Europe du Nord c'est plus facile, c'est pas évident non plus. Depuis l'expérience du Covid, hein, on revient là-dessus.
0: D'accord.
3: On sent qu'il y a un appel de retour à la nature, de bien-être, et on a de plus en plus de pratiquants locaux. Hein, sur l'Isère, qui viennent nous voir, ou en tout cas, globalement au niveau national, ça se rajeunit énormément. Et moi, je constate, hein, par expérience maintenant, que c'est quand même une pratique intergénérationnelle.
0: Oui.
3: On a beaucoup de grands-parents avec leurs petits-enfants, de parents avec leurs enfants, de même des fois sur trois générations. Ça se développe beaucoup. Il y a, c'est vrai que c'est plus facile et c'est vraiment très naturel d'être nu quand on est enfant. Et c'est vrai que l'adolescence crée un moment qui peut être un moment de rupture.
0: Qui peut se comprendre, c'est la construction.
3: Il y a beaucoup de tolérance par rapport à ça dans notre monde et beaucoup de possibilités de s'adapter, de continuer si les jeunes ados, adolescents, adolescentes se sentent pas trop à l'aise.
0: Mm-hmm.
3: On a la possibilité de continuer dans la mesure où et puis des fois ça continue, des fois ça s'arrête parce que faut aussi savoir que c'est quand même une activité qui se pratique quand même assez facilement en couple.
0: D'accord.
3: Et que parfois, j'entendais dans le témoignage, c'est quelque chose aussi qui est assez classique. Il y a un conjoint, une conjointe qui a envie de pratiquer. Le conjoint ou la conjointe est un petit peu timide ou un petit peu réservé. Donc voilà, il y a tout ça qui peut aussi créer des ruptures. Et puis tout doucement, ça revient.
0: Oui.
3: Voilà, avec l'âge. Mais c'est vrai qu'aujourd'hui, d'après ce sondage, on voit que quand même deux tiers des Français de moins de 34 ans, entre 18 et 34 ans, ont pratiqué au moins une fois le naturisme.
0: Quelque
3: et ça, c'est
0: qui...
3: assez positif. C'est vrai que beaucoup considèrent aussi, c'est ce qu'on essaie de promouvoir avec la Fédé, c'est que la fédération, c'est que le naturisme, c'est aussi une philosophie de vie. Et a priori, d'après toujours ces mêmes sondages, c'est quelque chose qui est assez bien vu et assez bien compris.
0: Une bonne opinion, effectivement.
3: Une bonne opinion, une philosophie de vie, une façon d'accepter son corps. Voilà, quelque chose, enfin, quand même assez facilement.
0: Qui est perçu positivement,
3: merci.
0: Ouais, par oui, les autres personnes.
3: Exactement, c'est ça.
0: Entre ceux qui pratiquent et ceux qui aimeraient aussi, pourquoi pas, pratiquer le naturisme. On continue encore d'évoquer ce sujet dans quelques instants. Après Le Feu, c'est le duo Kenji Girac et Vianney sur Ici Isère.
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0: feu, c'est le duo de Ken Girac et Vianney sur Ici Isère.
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0: Bon, on a eu une grande discussion avec Christophe. On l'en remercie du Club du Soleil de Grenoble. C'est un sujet aujourd'hui qui vous a laissé presque sans voix. C'est vrai, peut-être par timidité, par pudeur. Et on le comprend d'ailleurs. Hein, c'est un sujet qui... On en parlait un petit peu là pendant la musique. Christophe, c'est quelque chose qu'on n'a pas l'habitude de parler forcément à la machine à café.
3: Voilà, ou à la machine à café ou à la maison.
0: Voilà, c'est vrai que c'est pas forcément... Mais ça se comprend. Mais en tout cas, on a appris des choses ce matin grâce à vous, Christophe. On peut donc comprendre c'est un cadre bienveillant dans tous les cas, naturisme, encadré aussi par la fédération, avec des personnes dans un lieu donc bienveillant et sécurisé aussi, il faut le rappeler, que ça peut être aussi un endroit familial. Voilà,
3: totalement.
0: Le naturisme,
3: oui.
0: Donc intergénérationnel pour reprendre vos mots, et que finalement le naturisme c'est aussi quelque chose pour se sentir bien, en accord avec soi-même, avec son corps et surtout la philosophie du bien-être finalement.
3: C'est ça, oui, dans des endroits tranquilles, hein, très souvent préservés de la folie extérieure, qu'on peut vivre tous les jours, dans des endroits agréables, toujours... au milieu de zones très belles, très encadrées, parfois aussi des centres de vacances où, il faut le dire aussi, il y a beaucoup d'activités proposées pour les enfants, pour ce genre de choses, donc c'est une autre approche, mais en tout cas on peut l'utiliser, on peut considérer que ça fait partie du spectre et du périmètre du naturisme. Voilà ce que je souhaitais vous dire et ce que je souhaitais partager avec vous.
0: Eh bien, merci de l'avoir partagé avec nous ce matin, Christophe. Je rappelle, président de l'association du Club du Soleil. À très bientôt sur Ici Isère, Christophe.
3: Merci à beaucoup. Vous. Bonne fin de journée.
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0: What about Daddy Cool? C'est la question qu'on se pose avant le journal de 10h avec Bonnet M sur Ici Isère.
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0: quai de Lyon après plusieurs jours de garde à vue. Deux mineurs de 16 et 17 ans et une jeune femme majeure. Ils sont poursuivis notamment pour meurtre en bande organisée et tentative de meurtre en bande organisée. Les coups de feu ont été tirés depuis une voiture avenue Rhin et Danube. Un homme de 33 ans avait été tué. Deux enquêtes sont en cours aussi après l'incendie d'un salon de coiffure rue Condorcet dans la nuit de mardi à mercredi. Incendie criminel selon la police et puis après la destruction par une voiture bélier de la boulangerie salon de thé Chardon Bleu le week-end dernier, rue de la République, toujours dans le centre-ville de Grenoble. Vous retrouvez des articles sur chacune de ces attaques de commerce sur ici.fr. Un nouvel hommage à Lilian Dejean, cet employé municipal grenoblois tué par balle en septembre 2024 à Grenoble. Un square portant son nom vient d'être inauguré hier à l'angle de la rue Malifaux et de la rue des Déportés par la maire et les deux frères de Lilian Dejean. Un an et demi après la mort de cet employé municipal, il n'y a toujours pas de date de procès. Le suspect est toujours en détention provisoire. Il donne tout pour soutenir la recherche contre le cancer. Des milliers de sportifs inscrits pour l'Alpe d'Uzès. Les coureurs à pied et les cyclistes se sont lancés dès 4h30 ce matin dans ce défi sportif désormais emblématique et très célèbre aux Pays-Bas. Grimper autant de fois que possible l'Alpe d'Uzès. La plupart le font jusqu'à 6 fois dans la journée. Environ 5000 personnes participent à cette 20e édition. Et puis en football, dernière ligne droite pour les Bleus avant le début de la Coupe du Monde aux États-Unis. L'équipe de France commence ses matchs de préparation avant le décollage. Il joue ce soir contre la Côte d'Ivoire à Nantes. Coup d'envoi à 21h10. La météo, ça a l'air plutôt couvert hein, de ce qu'on voit à travers la fenêtre du studio,
1: oui,
0: Thomas.
1: Oui, c'est couvert, c'est gris effectivement aujourd'hui. Un ciel voilé déjà en ce jeudi matin qui reste sec pour le moment avec un peu de vent en sud-sud-ouest vers les grandes plaines ainsi qu'en montagne. En tout début d'après-midi, attention, le temps va changer. Première pluie qui gagne le Nord-Isère, puis Grenoble et les massifs. Ce sera normalement en fin d'après-midi vers 16h-17h. Et les pluies se généralisent et se renforcent en cette fin de journée avec parfois même des coups de tonnerre. Attention, le tonnerre gronde. La limite pluie-neige d'abord proche de 3000 mètres, finit par s'abaisser vers 2500 mètres ce soir. Donc on aura aussi un peu de neige normalement sur nos massifs. 17 à Lens-en-Vercors, 19 à Corps dans le sud-Isère, 20 à Vorep, la côte Saint-André, Vienne et Roussillon, 21 pour Pontcharra, Morestel, Vif et Bourgoin-Jallieu. Les maximales ce matin de 22 degrés pour le bassin grenoblois. 23 degrés, c'est ce qui est attendu en maximum aujourd'hui en plaine, 18 à 1000 mètres, 12 vers 2000 mètres. Relevé et prévision du Centre Météo France de Saint-Martin-d'Erne. Noémie, on vous retrouve demain dès 6h.
0: C'est bien ça, bonne journée tout le monde.
1: Également, à demain.
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1: Tous les amoureux rêvent d'avoir une biguine avec toi. Ça n'est pas Marc Lavoine qui dira le contraire ce matin sur Ici Isère.

0: C'est la Biguine avec toi et Marc Lavoine sur Ici Isère.
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0: Bienvenue chez vous, votre magazine quotidien tous les jours de 10h à 11h. Les phénomènes de mode ne cessent d'aller et revenir. Muriel Jordan nous parlera du retour de cette tendance avec des fils. Il semblerait que les casques à fils reviennent de plus en plus. Parcourir la France en train peut faire rêver, c'est vrai, mais les billets de train sont parfois très chers. Alors Valar Coréor fait le point sur les divers abonnements pour les trains, tout en préservant notre budget. Nous aurons aussi l'occasion d'en parler. Et puis depuis le début de la semaine, nous sommes à la chapelle du Bar avec Nathalie Malochet pour le concours Mon quartier, mon village. Dans cette commune, nous ferons la rencontre de Lorenzo, charpentier de profession. Un très beau portrait qui est à suivre. N'oublions pas l'infoservice, ni les conseils de nos experts, avec Pierre Monaton. Les conseils de nos experts, aujourd'hui, autour de la vie sexuelle dans le couple.
3: Et on s'intéresse,
0: mais vous êtes déjà
3: ça
0: là, Pierre.
3: Très intéressant,
0: absolument.
3: Ça.
0: On s'intéresse dès d'abord aux associations qui font vivre notre département, le coin des bénévoles, avec donc ce bénévole que nous connaissons bien. Bonjour Pierre.
3: Bah, bonjour Thomas.
0: Merci d'être avec nous ce matin pour parler un peu de vous, mais aussi de ce que vous faites au quotidien auprès d'une association, l'association Arc-en-Ciel, basée à Seyssel, c'est dans l'Ain, mais elle officie aussi de notre département. Puis il y a vous aussi, hein, notre ancrage isérois, on peut le dire. Une association qui réalise des rêves d'enfants malades. Vous, Pierre, vous êtes engagé dans cette association depuis combien de temps?
3: Déjà, je vous remercie parce que c'est la première fois depuis que je suis ici, c'est-à-dire une trentaine d'années, que je passe de l'autre côté du micro. Donc ça me fait tout drôle de répondre à vos questions. Alors voilà, ce qui est bien dans cette émission, c'est qu'on rend hommage aux bénévoles.
0: Oui.
3: Et c'est vrai qu'on a besoin de bénévoles. En plus, on est dans un département en Isère où il y a énormément d'associations.
0: C'est vrai.
3: Alors moi, mon association, elle est pas vraiment en Isère. Elle est en Rhône-Alpes, elle est dans l'Ain, elle est située à Seyssel. Et je suis bénévole donc dans cette association depuis 35 ans maintenant. Où j'assume le rôle, vous en doutez un petit peu, hein, le côté festif, le côté animation, organisation. Et puis, ça fait très très peu de temps où j'accompagne des enfants qui ont certaines pathologies, on va dire, et pour réaliser leurs rêves. Alors, pour vous donner une petite idée, par exemple.
0: Sur le dernier que vous avez pu réaliser.
3: Là, en ce moment, c'est très très riche, hein, au niveau du mois de mai, du mois de juin. Il y a 15 jours, j'étais au Danemark, le rêve d'un petit garçon qui voulait absolument voir Legoland, à Billund.
0: Parc des Legos.
3: Absolument, il n'y a que des Legos et des manèges. Là, je reviens d'hier, je sais tout frais, du Port Aventura, un parc d'attractions situé à Salou, en Espagne. Et demain soir, je repars au Portugal pour aller nager avec des dauphins. Voilà un petit peu le programme. Alors, vous allez dire, voyons, c'est vachement bien. C'est très fatigant aussi, je vous le dis.
0: Oui, aussi, c'est vrai.
3: Mais c'est passionnant. Et voilà, et de voir le sourire et le bonheur des enfants, c'est très enrichissant.
0: Rêver à travers leurs yeux, bien sûr. Alors, des associations qui viennent en aide aux enfants malades ou qui réalisent leurs rêves, il y en a beaucoup. Qu'est-ce qui démarque Arc-en-Ciel des autres associations?
3: Alors ça, je dois dire, c'est une bonne question, Thomas. Je vous remercie vraiment de nous la poser, parce que c'est vrai qu'il y a de plus en plus d'associations. Alors moi, je dis c'est plutôt une bonne chose, parce que comme ça, beaucoup d'enfants peuvent réaliser leurs rêves. Nous, on a une particularité déjà, c'est qu'on a une marraine formidable qui s'appelle donc Sophie Marceau.
0: Oui.
3: Le parrain, c'est Christophe Willem.
0: Oui.
3: Il participe activement à cette association, vraiment. Sophie Marceau est avec nous depuis le début, presque depuis 35 ans. Elle a toujours été là. Elle donne beaucoup de son temps pour essayer de nous ouvrir les portes. Et c'est vrai que quand on s'appelle Sophie Marceau, les portes s'ouvrent un petit peu plus facilement. Et donc, la devise de notre association, c'est de réaliser un rêve pour un enfant. D'autres associations, par exemple, je ne critique pas, évidemment, mais prendront peut-être un quart et vont mettre 40 enfants dans un quart pour aller à Disneyland Paris. Nous, ça, on refuse de le faire.
0: C'est-à-dire que vous personnalisez le rêve en fonction de l'enfant.
3: Un rêve, un enfant. Ça, c'est très important. Pourquoi? Parce que si, par exemple, un enfant veut rencontrer Mylène Farmer, eh bien, Mylène Farmer va parler directement à cet enfant et ce ne sera pas la même relation s'il y a 40 autres enfants dans ce même rêve. Et ça, nous, on y tient énormément. Et après, ce qui est intéressant aussi par rapport aux autres, c'est que vous allez me dire, oui, mais alors après le rêve, c'est fini. Non! Ce n'est pas fini. Ça continue parce qu'on organise des événements. On appelle ça les rêves plus.
0: On aura l'occasion
3: d'en parler. Où les enfants, se retrouvent tous ensemble.
0: On continue donc d'évoquer avec vous, Pierre Monaton, l'association Arc-en-Ciel, dont vous êtes bénévole, qui réalise donc des rêves pour les enfants malades. On en parle avec vous, avec cette émotion aussi qui est en train de circuler dans le studio. Vous la sentez, Pierre, quand même? S'il y a une certaine émotion. Il faudrait que pleuve l'amour. C'est le duo Pascal Obispo et Francis Cabrel sur Ici Isère.

0: faudrait que pleuve l'amour, ça nous ferait du bien, surtout en ce moment. Le duo Pascal Obispo et Francis Cabrel sur Ici Isère.
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0: La vie quotidienne avec le coin des bénévoles, toujours pour commencer ce bienvenue chez vous, avec les associations, on les fait venir à ce micro et on les fait parler, notamment avec vous ce matin, Pierre Monaton, qui est bénévole auprès de l'association Arc-en-Ciel, qui réalise donc des rêves d'enfants malades, de tels rêves comme on a pu en parler, que ce soit à l'Égolan de Danemark, partir au Portugal, ou même vous m'aviez confié aller dans les studios de la saga Harry Potter aussi, ce que vous avez pu réaliser il y a quelques temps, ça a forcément un certain coût. Comment on finance de tels rêves?
3: Alors ce n'est pas évident parce que vous le savez Thomas, aujourd'hui on est dans un contexte plutôt difficile,
0: oui.
3: Donc il y a de moins en moins de dons accordés à toutes sortes d'associations, c'est vrai, hein. Et donc nous on a la chance d'avoir de très gros partenaires qui aident notre association, des partenaires vraiment fidèles, qui nous aident matériellement ou financièrement, et c'est vrai que ça finance une grande partie évidemment des rêves. Et on a une autre organisation par rapport à d'autres associations, c'est que nous, il n'y a que des bénévoles. Ça tombe bien, c'est le type de votre émission. Il n'y a pas de salariés.
0: Oui.
3: Et tout ce qui est reçu est investi dans la fabrication des rêves ou des rêves plus, mais on y reviendra, ou dans d'autres événements. Et ça, c'est important.
0: Donc on peut contribuer toute l'année, nous, si on veut faire un don, absolument, par exemple, à Arc-en-Ciel. C'est tout à fait possible. On peut aussi vous rejoindre.
3: Nous rejoindre en tant que bénévole,
0: bien sûr,
3: bien sûr, absolument, oui. Alors il y a quand même une certaine formation, parce que c'est vrai qu'accompagner des enfants en difficulté à l'étranger, il faut valoir quelques notions, au niveau de l'organisation, quoi, parce que c'est quand même pas évident. Et
0: mais ça reste possible, bien sûr. Alors vous l'avez déjà un peu évoqué, vous gardez toujours ce contact avec les enfants même une fois que le rêve est réalisé, donc vous les suivez quoi qu'il arrive, et puis forcément, vous les réunissez quand il y a des grands événements, c'est les fameux rêves plus.
3: Alors ça, il y a deux choses. Il y a les rêves plus où on organise, par exemple, avec là aussi des partenariats dans des zoos ou dans des événements particuliers. Tous les enfants, une partie des enfants se retrouvent environ tous les deux ans
0: pour créer des liens,
3: pour garder ce contact. Et puis ce qui est très intéressant aussi, Thomas, c'est que les familles sont aussi invitées à ce moment-là.
0: Oui.
3: Même les frères, même les sœurs, et les familles se rencontrent ensemble et forcément discutent. Pas vraiment des mêmes problèmes, mais de la même situation au niveau de la gestion d'un enfant malade. Et ça, c'est très important parce qu'ils s'entraident aussi à ce moment-là.
0: Une certaine communion aussi. Le prochain grand événement qui se prépare à Arc-en-Ciel.
3: Alors, tous les 5 ans, et ça c'est très important aussi, on essaye d'organiser, ça c'est vraiment mon rôle depuis 35 ans, c'est d'organiser un événement. Alors on a commencé tout petit, on a fait il y a une dizaine d'années un bel événement à Disneyland Paris, on a fait un grand spectacle avec plein de vedettes. Il y a quelques années, on a fait un bel événement au Futuroscope aussi, là aussi c'était vraiment sympa, avec toujours nos parrains, Sophie Marceau, Christophe Willem et d'autres artistes. Et je tiens aussi à le souligner, Chantal Latsou qui nous accompagne, très régulièrement aussi dans ces moments-là. Et là, on s'est dit, mais qu'est-ce qu'on peut faire de plus? Parce qu'il faut monter quand même à chaque
0: fois. Toujours un peu plus fou.
3: Alors là, on a décidé de faire complètement autre chose. On s'est dit, et pourquoi pas faire une croisière? Pourquoi pas privatiser un bateau? Pourquoi pas privatiser ce bateau qui est magnifique, qui s'appelle le Renaissance? Pourquoi pas aller en Corse? Pourquoi pas aller à Ajaccio? On partirait le vendredi, on reviendrait le dimanche. Pourquoi pas financer les repas, financer les boissons, et puis faire un beau spectacle peut-être autour de la piscine? Et on est en pleine préparation. Et donc tous les enfants et toutes les familles d'Arc-en-Ciel qui ont déjà réalisé leur rêve vont se retrouver tous à bord début septembre prochain pour ce rêve qui, je l'espère en tout cas, sera vraiment magnifique. Et là, croyez-moi, ce sera un très très beau rêve.
0: Bon, on l'espère aussi. Rêver en grand, donc c'est aussi un peu la philosophie finalement d'Arc-en-Ciel, à travers les enfants qui demandent des rêves, que vous réalisez aussi, Pierre, à travers aussi ces bénévoles. On le rappelle, donc Arc-en-Ciel basé à Seyssel dans l'Ain, mais on peut faire des dons et vous rejoindre aussi, si on le souhaite, si on le peut, du côté d'Arc-en-Ciel à Seyssel. Merci beaucoup, Pierre, d'être venu ce matin en tant que bénévole venir témoigner de cette association.
3: Et merci à vous de m'avoir reçu, Thomas.
0: Ben, on vous retrouve dans quelques instants, tous les cas, après 10h30 pour le Conseil des experts, bien sûr, dans un autre domaine. Mais voilà, on aura le plaisir de vous retrouver tout à l'heure, Pierre.
3: Tout à l'heure.
0: Merci à vous. Allez, dans quelques instants, on retrouve la musique avec Véronique Sanson.
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0: Alors, payer le train moins cher, je suis sûr que ça vous intéresse. C'est la bonne idée du jour avec Valère Coréard. On va peut-être pouvoir aller à Vancouver en train, aller savoir, notamment avec une certaine Véronique Sanson. Les bons conseils de Valère Coréard sont à suivre après Vancouver. Et Véronique Sanson sur Ici Isère.

0: Vancouver de Véronique Sanson sur Ici Isère. À noter que pour les fans et les plus curieux d'entre vous, le documentaire consacré à Véronique Sanson est toujours disponible en replay sur la plateforme France.tv. Tout autre chose à présent, par ici les économies avec Valère Correa. Des bons plans pour notre budget à l'approche des vacances. Valère, vous vouliez nous proposer un tour d'horizon sur les bons plans pour voyager en train en France.
1: Vous n'avez peut-être pas encore décidé de ce que vous ferez cet été ou de comment vous allez vous rendre sur votre lieu de vacances. Le train a deux réputations plutôt justifiées. C'est de plus en plus cher et c'est ce qui se fait de plus écologique. Pour autant, sur le prix, il existe plusieurs pistes pour faire baisser la facture. Voici donc un petit état des lieux. Alors, le basique, c'est la carte avantage que vous devez choisir en fonction de votre âge. Elle coûte 49 euros et vous donne accès à des réductions qui sont autour de 30% en moyenne. Mais attention, pas tout le temps et pas sur tous les trajets. Si vous prenez souvent le train, les abonnements max sont aussi intéressants, mais comptez quand même 79 euros par mois. Gros avantage, on vous propose des quotas de billets à 0 euros, du moins inclus dans votre abonnement.
0: Et ça c'est vrai, le TGV max par exemple, pour les plus jeunes jusqu'à 26 ans, des billets à 0 euros sur le TGV, ça peut être bien. Il existe aussi des offres si on veut voyager en train à travers l'Europe, Valère ?
1: Oui, vous avez raison d'en parler, c'est une offre sur mesure pour les jeunes voyageurs notamment, mais pas que. Le pass Interrail vous permet d'acheter un pass pour une durée déterminée et de voyager en train sans débourser d'argent en plus. 33 pays font partie de ce programme, ce qui permet quand même de sillonner librement le continent. Pour 250 à 400 euros par personne en moyenne, vous achetez votre pass pour voyager cet été en toute sérénité. Et puis sinon, vous avez bien sûr l'offre discount de la SNCF avec les Ouigo, mais attention aux frais cachés bien sûr. Et puis l'ouverture à la concurrence des rails avec de nouvelles compagnies qui arrivent. Et là, ça vous donne aussi l'occasion de comparer. Alors si vous aussi, vous avez des bons plans pour se déplacer cet été sans trop dépenser, pensez à m'écrire par ici leséconomies@radiofrance.com.
0: Et ce qui est bien, c'est que dans les trains comme partout ailleurs, que vous soyez dans le train, dans l'avion, en voiture, en tant que passager bien sûr, vous allez pouvoir aussi écouter les podcasts partir des nombreuses radios ici, dont ici Isère fait partie, sur l'application ici ou l'application Radio France. De quoi peut-être vous donner d'autres envies de voyage. Merci bien Valère Correa pour ces bons conseils. 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On retrouve dans quelques instants Alexandre Wibar pour l'info-service sur Ici Isère. Après la nuit magique et d'amour de la roqueuse de diamants Catherine Lara sur Ici Isère. Oui, nuit magique.

0: Lara et la nuit magique sur ici Isère. D'ici une dizaine de minutes, on va retrouver Pierre Monaton pour le conseil des experts. Mais d'abord, l'info-service au micro d'Alexandre Wibard.
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2: Place maintenant aux infos pratiques d'ici Isère. La déchetterie mobile est un service proposé pour celles et ceux qui habitent un peu loin des centres de collecte des déchets. La communauté de communes Saint-Marcelin-Vercors-Isère propose un tel service avec un passage à Rancurel ce vendredi sur le parking du col de Romeyère de 9h à 16h avec une pause entre 12h30 et 13h30. La déchetterie mobile sera mardi 9 juin à Saint-Apollinaire au niveau du parking de la salle des fêtes aux mêmes horaires que je viens de citer. Les déchets verts et les gravats ne sont pas acceptés pour des raisons de capacité de stockage. Et puis un nouveau système a été installé en début d'année aux trois déchetteries intercommunales, Saint-Quentin-sur-Isère, Saint-Sauveur et Vinet. Pour y accéder maintenant, il faut que votre véhicule soit reconnu par les caméras de contrôle. Les plaques d'immatriculation sont désormais scannées pour que votre véhicule puisse entrer dans les déchetteries. Vous devez créer un compte d'accès, ce que vous pouvez faire soit par internet ou également par courrier.
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0: Et pour les musiques, on a mis vos chansons préférées, notamment avec le grand succès de Cookie Dingler, Femme libérée sur Ici Isère.

0: avec Coquille Dingler sur Ici Isère.
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0: Autour de la vie quotidienne avec les conseils de nos experts. Bonjour Pierre Monaton.
3: Et hey, bonjour.
0: Alors ce matin, on va parler sexualité dans le couple.
3: C'est intéressant ça.
0: Bah,
3: tu
0: aussi.
3: Tu veux ou tu veux pas?
0: Ah, si tu ne veux pas, tant pis.
3: Tu ne veux pas, tu n'iras pas au paradis.
0: Ah, tout simplement. Ouais, ouais. Bon, d'accord.
3: Chantait Zanini ou Brigitte Bardot, d'ailleurs. Eh oui, tout ça pour dire que dans un couple, c'est ça le problème, Thomas. Il y a souvent, quelqu'un qui a envie, et puis l'autre, il est déjà en pyjama, si vous voyez ce que je veux dire.
0: Moi, j'ai pas ce problème, je suis tout seul.
3: Ah, oui, ça, c'est vrai que vous n'avez pas de soucis de ce côté-là. Alors, faut-il s'inquiéter ou simplement en parler? C'est un bon sujet. On a pas mal de conseils pratiques à vous donner. Avec qui? Avec notre spécialiste, évidemment, incontournable, l'inimitable Rosa Carbalet. Qui est médecin, sexologue et thérapeute de couple. Vous en auriez peut-être besoin, Thomas.
0: Bah, tout seul, non.
3: Vous pouvez consulter. Alors, justement, Rosa, on va rentrer dans le sujet. Comment faire quand les envies sont parfois décalées dans un couple?
4: Et c'est pas parfois, Pierre, c'est très souvent. C'est très rare de trouver dans un couple le même niveau de libido, en fait. Ça représente à peu près, on dit, 4% des couples. C'est comme nos différences en appétit, en sommeil, ou choses comme ça. Et ce qu'il faut, aimer, c'est pas vouloir que l'autre devienne comme on voudrait qu'il soit, c'est-à-dire souvent sa propre image. C'est accepter les différences, c'est être dans la tolérance, c'est négocier, parler, comprendre et s'adapter. Mais en tout cas, c'est très rare de trouver quelqu'un avec la même libido que soi.
3: Alors comment éviter que celui qui a moins envie se sente peut-être quand même un peu coupable et que l'autre se sente rejeté?
4: Voilà, alors c'est sûr que souvent, celui qui désire le plus, il se sent rejeté, il se sent mal dans sa peau, et celui qui désire moins, il se sent sous pression, il culpabilise. Donc c'est vrai que ça crée des malentendus, ça crée des interprétations, et ça éloigne finalement de l'autre au fil du temps. Mais parler de désir, c'est pas négocier un quota. Donc il faut commencer déjà par parler. Et sans vouloir reprocher, ni sentir obligé d'eux. Mais il faut discuter. Écoute, chérie, moi, j'ai pas le même niveau de libido. Comment on pourrait faire? Comment on peut créer des instants? Comment on peut être désirable? Qu'est-ce qu'il faut pour que l'ambiance soit favorable? En fait, vous allez essayer de connaître l'autre et puis négocier quelque chose qui crée cette intimité et ce désir. Hein, il suffit pas d'aimer pour qu'il y ait du désir.
3: Est-ce peut-être une raison de l'infidélité, Rosa?
4: Oui. Enfin, en tout cas, l'infidélité se nourrit de la frustration et du manque de communication, ça c'est sûr. Parce que souvent, les gens, ils disent, ils m'aiment pas, parce qu'il y a cette idée bien ancrée que c'est normal et c'est spontané d'aimer quelqu'un, de le désirer. Mais non, il faut se créer, il faut être désirable déjà, il faut faire tout pour plaire à l'autre. Mais pour ça, ça veut dire qu'on doit se connaître. Qu'est-ce que tu aimes, qu'est-ce que tu n'aimes pas, ou comment mon approche te plaît, mon approche te me plaît pas. Souvent, en plus, c'est souvent des hommes, mais pas que. On a une approche trop directe, trop instinctive, trop impulsive, on est là tranquille et tout d'un coup, on nous saute dessus, par exemple. Vous voyez, il faut créer l'intimité, l'ambiance et se faire désirer.
3: Eh oui, merci beaucoup, Rosa Carbaleda. Je rappelle que vous êtes médecin, sexologue et thérapeute de couple. Elle est extraordinaire, hein, Rosa.
0: Toujours de très bons conseils.
3: Mais c'est un vrai sujet, on n'en parle pas souvent, mais c'est un vrai, vrai sujet, ça. Et j'espère que vous allez pouvoir.
0: Parce que ça relève de l'intimité, c'est pour ça.
3: Eh oui, absolument. Après tout, l'amour, ce n'est pas une course, c'est une danse.
0: Danse qui s'amène à deux.
3: Il faut choisir la bonne musique.
0: Oh, poète ce matin, Pierre Monaton.
3: Oui, il faut bien finir sur une bonne note.
0: Voilà. Merci pour ces bons conseils et merci à Rosa également. Puis demain, on se retrouve pour parler de la peau à l'approche de l'été avec le soleil.
3: Position au soleil, attention, danger.
0: Attention, donc on aura donc de nouveaux, de bons conseils. Merci Pierre et à demain.
3: À demain.
0: À demain. On retrouve Lola Young pour la musique dans quelques instants.
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0: Nous serons à la chapelle du Bar dans quelques instants pour le concours Mon quartier, mon village avec Nathalie Malochet pour aller à la rencontre de Lorenzo. Qui est ce monsieur? Il est charpentier, mais il a une petite spécificité dans son métier. Oui, absolument. Ça sera après le premier single très réussi de l'États-Unien Lola Young, Messi, sur ICI Isère.

0: Lola Young sur ICI Isère, elle est de la même famille que Julia Donaldson, celle qui a créé le conte pour enfants Le Gruffalo. Et je dis mea culpa, elle n'est pas états-unienne, elle est née en Angleterre, d'un père jamaïcain chinois, d'une mère anglaise, comme quoi on apprend beaucoup de choses. C'était bien sûr Lola Young sur ICI Isère.
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0: La vie quotidienne à travers notre département également pour le concours Mon Quartier, Mon Village. Sixième saison, il vous reste encore 10 jours pour voter sur ici.fr en page Isère pour élire la commune que vous portez le plus dans votre cœur. Aujourd'hui, direction la chapelle du Bard, au cœur de Belledonne avec Nathalie Malochet. De l'artisanat ce jeudi avec Lorenzo Torre. À seulement 30 ans, Lorenzo perpétue des gestes ancestraux puisqu'il est charpentier à l'ancienne. Il taille le bois à la hache et transforme les poutres en véritable œuvre d'art. Mais qu'est-ce qui a amené cet Italien de Turin jusqu'en Isère?
3: Pendant un de mes voyages en Sud-Amérique, j'ai rencontré une fille d'Alvar qui elle m'a amené ici connaître ce beau pays et cette belle vallée. Et de ce moment-là, j'ai décidé de m'installer et commencer le travail comme charpentier, parce que de base j'ai étudié comme architecte, mais je voulais faire quelque chose d'un peu plus pratique pour les gens, pour moi comme métier, et je me suis lancé dans la charpente.
4: J'imagine que travailler dans un bureau derrière l'ordinateur, quand on vous voit aujourd'hui, c'était pas trop votre truc, c'est ça?
3: Oui, c'est ça. À l'université, je faisais des projets de gratte-ciel, des gros bâtiments commerciaux, et je me suis dit que le futur, ça va pas être ça. Ça va être plus à petite échelle, et donc je voulais pas participer à ça.
4: Alors aujourd'hui, vous travaillez avec les chapelains, chapelaines. Là, vous êtes en train de restaurer un bâtiment au cœur des bois, hein, ici, oui. À la chapelle du Bard, pour un maraîcher, pour qu'il puisse entreposer toute sa belle marchandise. C'est des chantiers qui durent 2-3 semaines, 1 mois, plus. Vous êtes heureux de travailler un petit peu à votre façon le paysage et les bâtiments ici, sur la chapelle du Bard?
3: Tout à fait, ça va être un travail qui ça va durer 3 mois en total. Et la belle chose, pour exemple, de ce projet, c'est que je suis dans la forêt, il y a le bruit des oiseaux, le vert tout autour. Quand il fait beau aussi, c'est possible d'apprécier le paysage au loin. Et ça donne tranquillité, même si le travail lui-même il est assez dur. Mais on prend notre rythme, on fait les choses tranquillement. Et c'est un plaisir.
4: En 4 ans, ici, sur la commune de la Chapelle-du-Bard, il y a vraiment une réalisation dont vous êtes particulièrement fier?
3: Oui, tout à fait. De ma maison, j'ai commencé à rénover ma maison, et j'ai la possibilité d'exprimer mes désirs et mon imagination dans le physique. C'est mon hobby aussi, construire, et ça me va bien.
4: On peut dire que vous avez trouvé le bonheur ici à la Chapelle-du-Bard?
3: Oui, tout à fait. C'est assez plaisant parce que où je vis, c'est assez loin de tout, mais ici à la Chapelle-du-Bard, je suis dans un petit monde dans lequel, si je veux, je n'ai pas besoin de sortir, parce que au niveau de nourriture il y a plein de choses. Il y a la ferme de la Grangette sur laquelle il y a le fromage, il y a la viande, le maraîcher qui me donne des légumes, et c'est parfait.
0: Le portrait de Lorenzo, charpentier à l'ancienne, la Chapelle-du-Bard, commune actuellement 16e au classement général. À vous de voter. Voici le chanteur Daniel Balavoine sur ICI Isère.

0: sur Ici Isère.
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0: Peut-être que vous écoutez la radio par ici Isère, bien sûr, par l'application Ici, avec votre téléphone avec un casque Bluetooth. Sachez que depuis quelques années, les casques filaires redeviennent la tendance, Muriel Jordan.
3: Oui, vous avez vu toutes ces stars qui s'affichent avec des écouteurs filaires alors que les écouteurs sans fil étaient devenus la norme. Si t'avais pas de AirPods, t'étais un Cro-Magnon, t'avais raté ta vie. Ou tu ne comprenais pas la modernité. Aujourd'hui, on en revient un peu de tout ça et des dizaines de milliers d'internautes glorifient le filaire. Encore une preuve qu'un objet, ça s'en va
4: et ça revient.
3: Oups, désolé, chaque fois que je prononce ce terme, Clo-Clo se réveille. Donc ça s'en va
4: et ça revient.
3: Couché, Claude. Pardon. Donc, parmi les nouveaux amoureux du filaire, les jeunes. Beaucoup. Mais pourquoi ce revirement? Parce qu'ils se rendent compte des limites des écouteurs sans fil. Leur batterie s'use avec le temps, on peut difficilement les réparer, difficilement les recycler. Il faut des métaux rares pour les fabriquer. Sans compter qu'il faut régulièrement les recharger aussi. Tout un tas de raisons qui poussent ces internautes à dire que les écouteurs filaires, c'est génial.
5: Je me suis acheté des écouteurs avec fil. Je suis la plus heureuse du monde parce que maintenant, quand je serai dans les transports et que j'aurai plus de batterie, j'aurai toujours mes écouteurs avec fil qui me serviront.
6: Moi, ça fait un moment que j'ai arrêté les AirPods.
7: Ça, monsieur, c'est le pic de la technologie, c'est exceptionnel. Je dois pas les charger. Quand ils tombent par terre, ils tombent par terre, ils sont là devant moi. De plus, combien de fois ça a sauvé mon téléphone? Mon téléphone se jette, il suicide, boum, rattrapé par le fil, soit l'élastique. C'est exceptionnel.
3: Vous voyez, encore une preuve que malgré l'appel du marketing et de la tendance, on ne veut pas perdre le fil avec la sobriété.
0: C'est aussi vrai, Muriel. Bon, après, certains casques Bluetooth ont toujours un fil qu'on peut raccorder à notre téléphone. Mais alors, c'est vrai, Muriel, aussi que c'est une peur qui se décrit auprès des plus jeunes, notamment avec les ondes.
3: Et oui, peur des ondes parce que les casques sans fil fonctionnent par rayonnement et radiofréquence tout près du cerveau. Il est donc légitime de nous interroger sur les effets sur la santé, même si les scientifiques indiquent que les niveaux de radiation sont très en dessous des seuils de dangerosité. Sans parler de l'impact sur notre audition, à cause de ces radiofréquences justement. Et ensuite, la technologie sans fil est sujette au piratage. Des hackers peuvent écouter vos conversations. Bon, ça, je vais vous avouer que ça me fait moins flipper. Si les pirates veulent m'entendre demander à mon mari d'acheter le pain ou me plaindre du ménage qui n'a pas été fait dans l'appart, libre à eux. Mais quand même, c'est embêtant. Mais filaire ou pas, le casque audio présente quand même parfois quelques dangers. En témoigne cette étude européenne qui a examiné 81 modèles de casque audio, une étude évoquée par le média belge RTBF.
8: Globalement, on retrouve du bisphénol dans tous les modèles. Le bisphénol, c'est un perturbateur endocrinien. Ça veut dire, en gros, que ça peut foutre le bordel dans tes hormones. Heureusement, dans certains modèles, la quantité est trop faible pour que ça puisse avoir un réel impact sur ta santé. L'étude démontre aussi la présence d'autres substances dangereuses en quantité plus ou moins élevée en fonction des modèles.
3: Donc, si vous comptez en acheter, privilégiez quand même les modèles les moins toxiques. Bref, les écouteurs filaires sont en train de redevenir branchés.
0: Et merci Muriel Jordan d'avoir décrypté pour nous cette tendance. Et puis, comme quoi, si pas de casque, on peut toujours écouter avec de bonnes enceintes à la maison, ça peut être pas mal. Attention, par contre, aux voisins. On retrouve Nelly Gauthier ainsi que Julien Doré dans quelques instants.
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2: Le 2 juillet prochain, un concert filmé. Le dernier Pestacle sera disponible dans les Pâtés, en Isère. Et puis le 24 juillet, il sera sur la scène du Théâtre Antique de Vienne. On l'attend au bord du lac avec Nelly Gauthier aussi. Voici Julien Doré sur ICI Isère.

0: Les bords du lac avec Julien Doré. Quel lac on ne sait pas, mais en tout cas c'était Julien Doré sur Ici Isère. Bonjour Nelly Gauthier.
1: Et bonjour, bonjour.
0: Vous êtes sur le bord du lac vous aussi?
1: Bonjour Thomas, bonjour. Mais moi tout le temps.
0: Tout le temps sur le
1: lac. Je suis tout le temps sur le bord du lac, en
0: c'est
1: permanence.
0: Mieux qu'au fond du lac, parce qu'au fond du lac c'est pas drôle.
1: Ah oui, au fond du lac c'est pas drôle, surtout avec une corde télé-connecté. Et une grosse pierre.
0: L'horreur. On gagne une télé connectée aujourd'hui.
1: Oui, on gagne. Enfin, demain surtout.
0: Oui,
1: 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Mais le tirage au sort demain pour cette télé connectée 4K, TV smart, intelligente. On repart à zéro.
0: Ouais.
1: On repart sur une commune à découvrir en Isère. On a un premier indice pour vous écouter. Oh, voilà, ce sont des cloches. Alors, ce n'est pas Pâques, hein. Non.
0: Non, c'est dommage parce qu'on a envie de chocolat.
1: Vous aimez bien le chocolat, vous?
0: Ah, j'adore.
1: Ok.
0: Un bon chocolat. Un
1: je vous en donnerai à Pâques prochain, alors.
0: Le rendez-vous est pris.
1: Bon, vous revenez demain, Thomas.
0: Demain.
1: Allez, c'est noté. Merci
0: Salut
1: à vous.
0: Nelly.
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1: Merci d'être avec nous sur Ici, Isère. Et passez une excellente journée. Il est 11h. Les infos avec vous, Julien Badidas, bonjour.
3: Bonjour Nelly, bonjour à tous. Un nouvel hommage à Lilian Dejean, cet employé municipal grenoblois tué par balle en septembre 2024. Un square portant son nom a été inauguré hier par la maire de Grenoble, Laurence Ruffin, et les deux frères de Lilian Dejean. Troisième hommage officiel après les deux fresques dessinées

0: date de procès. Pour l'instant, le suspect, lui, est toujours en détention provisoire. Après la fusillade dans le quartier Mistral la semaine dernière qui a fait un mort et quatre blessés, trois personnes ont été mises en examen et placées en détention provisoire hier, notamment deux mineurs de 16 et 17 ans pour meurtre en bande organisée. Le tribunal administratif de Grenoble a rejeté hier le recours déposé par l'association LGBT Feeling contre la mairie de Voiron. L'association qui veut installer son village associatif sur le Mail en centre-ville, à Voiron donc, samedi à l'occasion de la marche des fiertés. La mairie refuse et veut le mettre dans la salle des fêtes. La justice demande aux deux parties de se parler pour trouver une solution d'ici samedi. De nombreux coups de pédale pour soutenir la recherche contre le cancer. En ce moment, des milliers de sportifs sont dans les pentes de l'Alpe d'Huez pour l'événement l'Alpe d'Uzès. Les coureurs et les cyclistes se sont lancés dès 4h30 ce matin dans ce défi sportif désormais emblématique, très connu notamment aux Pays-Bas. Le but, grimper autant de fois que possible l'Alpe d'Huez et ses 21 virages. Environ 5000 personnes participent à cette 20e édition. L'année dernière, plus de 19 millions d'euros avaient été récoltés. Et puis, une semaine tout pile avant le début de la Coupe du Monde de foot, la France dispute un premier match amical à Nantes ce soir face à la Côte d'Ivoire. Le coup d'envoi, c'est à 21h10. Il y aura un deuxième match amical lundi face à l'Irlande du Nord avant de s'envoler la semaine prochaine pour les États-Unis. La météo, Nelly, c'est pas génial.
1: Non, c'est arrivé. Il y a une arrivée d'un front pluvieux cet après-midi, quelques rafales et puis un rafraîchissement ce soir. C'est quand même la tendance. Alors, dès ce midi, le temps va se couvrir. De premières ondées vont circuler. En tout début d'après-midi, des pluies vont se généraliser et vont gagner d'abord le Nord-Isère et puis Grenoble et les massifs. Possibilité de rafales, de fortes rafales. Les pluies qui vont se renforcer en fin de journée avec parfois quelques coups de tonnerre. Les températures maximales sont en baisse, bien sûr. 20 à 23 degrés en pleine et 18 degrés à 1000 mètres. C'est le programme d'aujourd'hui. Julien, vous revenez à midi.
0: À tout à l'heure.
1: Merci.
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1: Et c'est David Bowie qu'on écoute tout de suite. China Girl sur Ici Isère. Bonne matinée à vous. Et on joue ensemble dans un instant.

0: David Bowie à l'instant, c'était Chennai Girl. Il est 11h07, on va jouer ensemble.
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0: 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Bon, allez, on va accueillir Christian tout de suite de Moiron. Bonjour Christian.
3: Bonjour Nelly.
0: Oui, c'est moi, c'est Nelly. Ça oui, va Christian? Oui, oui, oui. Ça va, vous êtes, vous êtes dans la voiture, on a écouté quelques cloches.
3: Je suis arrêté, j'ai mis les warnings.
0: Ah, vous avez mis les warnings, les feux de détresse en français. Les feux de détresse, le warning. Bon, Christian, alors, vous faites votre marché, vous faites vos courses?
3: Non, j'ai été porter un chèque à la banque, voilà.
0: Ah bon, d'accord, bon, alors on saura tout. Il était de quel montant, le chèque? Ah, non, je plaisante, voilà. Christian, ne me dites rien, surtout ne me dites rien. C'était une blague. Christian, vous pensez à quelle ville, s'il vous plaît?
3: À Voiron.
0: À Voiron? Ah ben tiens, alors, oui, avec l'église de Voiron.
3: Alors, beaucoup de cloches qui sonnent. Et puis, je sais pas, vous avez vu avec votre collègue, vous avez parlé de chocolat. Donc, chocolaterie Bona, Voiron.
0: Non, mais là, c'était pour rigoler quand on a parlé de chocolat. C'était pas vraiment, il n'y avait pas d'indice. Il n'y avait pas réellement d'indice. Mais bon, pourquoi pas Voiron avec l'église, on sait jamais. Allez.
3: Voilà.
0: Mais non, ce n'est pas Voiron. Ce n'est pas cette église-là. Allez, avec plaisir, Christian, pour une prochaine fois. Merci, Christian. Passez une belle journée. À bientôt. Au revoir. Allez, on a une église, ça, c'est bien. Vous allez me dire qu'il y a des églises partout. C'est vrai. Le deuxième indice, c'est une chanson, très très belle chanson de Richard Cocciante. Écoutez.

0: Ah, quelle belle chanson. Marguerite, donc. Ça, c'est un deuxième indice qu'on vous propose. 04 76 46 45 45. Voici William Scheller dans un vieux rock'n'roll.
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0: William Scheller dans un vieux rock'n'roll. Il est presque 11h15 hein, sur Ici Isère, on va jouer ensemble.
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0: Qui va repartir avec cette télé connectée demain, 43 pouces, 4K, pour vivre au mieux le mondial de foot ou de regarder vos séries préférées à la télé? Elle est bien sûr smart, elle est intelligente avec toutes les applications qui sont à l'intérieur de cette télé. Et puis elle est bien câblée, hein, 3 HDMI, 2 USB, triple tuner. Forcément, voilà, on a toutes les applications de Netflix, de Prime Video, de YouTube, de Disney+. C'est super, c'est formidable. Et puis il y a à gagner, vous le savez aussi, vos places de cinéma pour aller voir le grand spectacle dans les grandes salles de cinéma au Pâté Chavant de Grenoble ou au Pâté Échirolles. Ça fait plaisir, ça aussi, d'avoir ces deux places de cinéma. On est avec Louis de Grenoble. Bonjour Louis.
3: Bonjour.
0: Oui Louis, alors vous faites quoi de beau aujourd'hui, ce jeudi ?
3: Eh ben, je regarde mon pauvre cactus qui crie misère et qui veut que je l'arrose.
0: Misère.
3: Je suis à la radio, je peux pas.
0: Mais alors, qu'est-ce qu'il a, ce cactus? Il fait la gueule? Il est en dépression? Qu'est-ce qu'il a?
3: Oui, là, ça pendouille.
0: Ça pendouille?
3: Ouais.
0: Faut appeler Jacques, le jardinier, le dimanche matin. Vous lui demandez ce qu'il faut faire. Il va vous le refaire revivre, votre cactus. Vous pouvez pas le laisser comme ça, ce cactus, quand même.
3: Bonne solution.
0: C'est vrai, vous appelez dimanche avec plaisir, Louis. Hein, le rendez-vous est pris. Vous pensez à quelle commune, Louis?
3: À Miribel.
0: Miribel-les-Échelles?
3: Non, L'Enchâtre.
0: Ah, c'est pas la même. Miribel, L'Enchâtre. Avec la petite église. Alors, Marguerite, ça pourrait matcher ou pas?
3: Eh ben, c'est l'église Sainte-Marguerite, justement.
0: Ah, d'accord, je comprends tout. Et non, c'est pas ça, mon cher Louis, je suis désolée. C'est pas Miribel, L'Enchâtre, mais vous pouvez rejouer, vous avez le droit avant midi si vous voulez.
3: Ok.
0: D'accord.
3: Bonne journée.
0: Bonne journée, à bientôt Louis.
3: Au revoir.
0: On part à Fontaine, je ne boirai pas de ton eau. Bonjour Hélène.
4: Bonjour.
0: Hélène, vous faites quoi à Fontaine, vous, dans la vie?
4: Moi, je suis à la retraite.
0: C'est très bien ça, c'est un beau métier.
4: Oui, c'est un beau métier.
0: Oui. Et ça se passe bien pour vous?
4: Très bien, oui, je fais pas mal de choses.
0: Ça va, alors vous êtes active, vous êtes une retraitée active.
4: Voilà, tout à fait.
0: Je le sens à votre voix. Ah. Hélène, vous pensez à quelle commune de l'Isère, s'il vous plaît?
4: Eh bien, je pensais à Sachef.
0: Sachef.
4: Oui, le village, enfin, dans le Nord-Isère.
0: Oui, dans le Nord-Isère, le fief de Frédéric Dard.
4: Voilà.
0: Alors, l'église, ça peut matcher. De toute façon, les églises, ça va partout. Ok. Et Marguerite, alors, pour Saint-Chef, ça matcherait ou pas?
4: Oui, mais c'est la doyenne de cette commune.
0: Ah, c'est la doyenne de Saint-Chef.
4: Marguerite, oui.
0: D'accord. Allez, on vérifie si c'est ça. Oui. Ça aurait pu matcher, Hélène, je vous l'accorde. Ça aurait pu être ça, mais malheureusement, non, c'est pas ça pour le moment. Vous rejouez quand vous voulez, Hélène, avec plaisir, d'accord?
4: J'ai déjà joué plusieurs fois, oui.
0: Oh, bah alors, c'est bien, vous recommencez. Ça nous fera plaisir. Recommence. Merci, Hélène, à bientôt,
4: bonne
0: au revoir.
4: Journée, à bientôt,
0: bonne
4: au
0: journée. Alors, vous allez écouter un peu de violon maintenant. Vous allez essayer de reconnaître cette musique du violon. Bon, c'est très, très facile, hein, quand même. On est sympa avec vous. Et peut-être que grâce à ce nouvel indice, vous allez trouver cette commune que nous cherchons. Bon, je ne vais pas vous la chanter, hein, vous avez reconnu. 04 76 46 45 45. On va écouter Amir, à l'imparfaite, et on attend vos propositions.

0: souvenir. À l'imparfaite, à l'instant. Oui, on peut pas être parfait partout. Il est 11h21 sur Ici Isère. On joue dans un instant avec Cécile et Daniel.
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0: Et votre gros cadeau de la semaine, c'est la télé connectée 43K. C'est bien, c'est une smart télé, magnifique, 43 pouces. En tout cas, à gagner, demain, tirage au sort, qui va l'emporter? Peut-être vous. Et juste avant, des places de cinéma à gagner pour aller au Pâté Chavon de Grenoble ou au Pâté Chirol pour voir les grands films. Bonjour Cécile.
4: Bonjour Nadine.
0: Alors, vous êtes à Villefontaine?
4: Eh oui, toujours.
0: Oui, vous appelez régulièrement, vous.
4: Mais je suis passée cette semaine. J'ai fait avancer le jeu.
0: Ah oui.
4: Parce que j'avais proposé l'arbre remarquable, mais j'avais pas choisi le bon entre les deux.
0: Ah, voilà, c'est ça. C'était l'arbre de Réaumont. C'était l'arbre de Réaumont, effectivement. On est reparti sur une nouvelle énigme. Hein. Vous le savez, Cécile, on cherche une commune.
4: Oui.
0: Alors, voilà. Vous pensez à quelle commune, vous?
4: Alors, Clonaz-sur-Varèze, pour l'église Sainte-Marguerite, le pont, il y a le pont qui relie Saint-Alban du Rhône, je crois, et Clonaz.
0: D'accord. Le Clonaz-sur-Varèze, oui. Ouais.
4: Voilà.
0: Vous avez reconnu la chanson au violon, là?
4: Oui, de Richard. Ah oui, sur le pont d'Avignon. Hein.
0: Oui, c'est oui, ça, ouais, c'est la chanson. Voilà. On la remet, tiens, on la remet.
4: Allez.
0: Là.
4: Tata.
0: Un pont d'Avignon, on y danse, on y danse. Bon, alors c'est pas celui d'Avignon, bien évidemment,
4: non.
0: Mais bon. Ouais. Cécile, allez, on vérifie.
4: Allez, on fait avancer.
0: Oh, mais non, faites avancer, c'est pas Clonaz-sur-Varèze, ma chère
4: non,
0: Cécile.
4: Mais ça fait avancer le jeu.
0: Mais
4: allez,
0: oui.
4: Bonne chance à tous les autres.
0: Merci à vous et rejouez avant midi si vous pouvez.
4: Bah, on essaye.
0: Allez, pas de soucis, à bientôt, au revoir. On part à Saint-Michel de Saint-Jouard avec Daniel. Bonjour Daniel.
5: Bonjour.
0: Alors vous êtes bien à Saint-Michel de Saint-Jouard?
5: Oui, c'est ça.
0: C'est pas Saint-Étienne?
5: Non, c'est Saint-Michel. C'est une toute petite commune qui est juste à 7 km de Saint-Étienne de Saint-Jouard.
0: Voilà Daniel. Et vous faites quoi de beau aujourd'hui?
5: Moi je suis toujours dans mes fromages.
0: Oh. Vous faites des fromages, vous les fabriquez?
5: Ouais, c'est ça, c'est des vaches et des chèvres, alors je fais
0: bon.
5: Des fromages.
0: Oh là là, c'est bon ça. Et vous les affinez aussi?
5: Oui, bien sûr.
0: Ah, vous faites tout alors?
5: Au plus ils sont bleus, au mieux c'est.
0: D'abord, vous trayez les vaches
5: ouais,
0: et les chèvres, et après le lait, il est bien chaud. Qu'est-ce que vous faites après? Quelle est la particularité? Vous faites comment après, Daniel?
5: Voilà, on fait des lactiques, beaucoup, voilà, c'est des petits fromages comme le type Saint-Martin.
0: Ouais, c'est bon.
5: Après,
0: ça.
5: Je fais un petit peu d'autres choses pour agrémenter un peu plus mon marché.
0: Ouais.
5: Et j'organise aussi des marchés chez moi.
0: Oh, c'est intéressant, on va venir vous voir, Daniel.
5: Avec plaisir.
0: Ouais, ouais. Alors, vous pensez à quelle commune?
5: Eh ben, Saint-Michel de Saint-Jouard.
0: Oh, quelle est chauvine, Daniel, quand même. À Saint-Michel de Saint-Jouard. Ok, d'accord, allez, on vérifie. Que nenni, point du tout. Ce n'est pas ça, ma chère Daniel.
5: En fait, Saint-Michel, il y a forcément une église.
0: Mm-hmm.
5: On avait notre Marguerite qui tenait le restaurant, qui a été une célébrité, qui a fait connaître Saint-Michel à de tous les environs. Les gens y connaissaient Saint-Michel parce qu'il y avait le restaurant de Marguerite.
0: Ouais.
5: Et une année, notre pont a été emporté par des gros orages. Donc, c'est toutes des choses que vous auriez pu retrouver sur Internet et que vous auriez pu nous guider sur cette commune.
0: C'est vrai. Daniel, vous avez absolument raison. Eh bien, malheureusement, c'est pas la commune que l'on cherche aujourd'hui, mais peut-être qu'un jour, on prendra Saint-Michel de Saint-Jouard. Qui sait?
5: Voilà.
0: Daniel, passez une belle journée, on viendra
5: Merci
0: vous voir au marché.
5: Beaucoup.
0: À bientôt.
5: Merci.
0: Au revoir. Alors, on va écouter, avant d'écouter Madonna, on va écouter un quatrième indice. Ah bah oui, c'est important, le quatrième indice, on y va. C'est extrait d'un film, les amis, écoutez.
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0: C'est un très beau film. Hein je vous dis pas le titre du film. Quand même pas. Si je donne le titre du film, c'est comme si je vous donnais la réponse. 04 76 46 45 45. À vous de jouer. hein, pour nous donner la commune et pour gagner peut-être la téléconnectée et les deux places de cinéma au pâté Chavon de Grenoble ou au pâté Chirol. Direction l'année 1990, un petit retour en arrière. Ça s'est vendu à plus de 8 millions d'exemplaires. Vous avez reconnu Madonna avec Vogue.

0: 1990, Madonna avec Vogue à l'instant sur ICI Zer. On va faire un petit récap de tous les indices avant de rejoindre Alexandre Wilbar. Alors, tous ces indices qu'on vous a donnés, il y en a quatre en tout. On a déjà la petite église, hein, bien sûr, les cloches. On a aussi cette chanson de Richard Cocciante. On a aussi un petit violon là qui chante ça. Enfin, qui joue ça plutôt. Voilà, on a bien reconnu Sur le pont d'Avignon. Et on a aussi ce film, extrait d'un film. Il faut trouver le film. Et puis après, quand on trouve le film, on trouve la commune.
1: D'après les témoins, vous ne pouviez rien faire.
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0: Voilà, c'est extrait d'un film. Alors à vous de jouer au 04 76 46 45 deux fois pour trouver cette commune que nous cherchons à gagner la super télé connectée et les places de cinéma.
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7: Ici Isère vous propose quelques suggestions de balades spéciales ce week-end avec un rendez-vous national qui s'appelle Rendez-vous au Jardin, un événement mis en place par le ministère de la Culture, une version fleurs et plantes des journées du patrimoine avec de nombreux sites ouverts, des visites à thème et des animations. L'île d'amour vous accueille ce samedi au bord de l'Isère sur la commune de Mélan avec des visites commentées gratuites du jardin pédagogique, un site qui est habituellement réservé aux activités scolaires. Rendez-vous ce samedi, donc, toutes les heures de 9h à midi et de 13h à 17h. Il y a des facilités pour se garer sur place. Et vous pouvez même y aller en bus avec la ligne C1. Le château du Touvet, dans le Grésivaudan, ouvre ses grilles pour deux visites commentées des jardins avec les propriétaires. Ce dimanche, de 15h à 16h et puis de 16h30 à 17h30. C'est 7€ pour les adultes et gratuit pour les moins de 18 ans. Donc, vous pouvez y aller en famille.
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0: On écoute tout de suite Calico Bac, qui est le deuxième album studio du groupe français Gold. C'était sorti en décembre 1986. Sur cet album, il y avait Laissez-nous chanter, il y avait Ville de lumière, il y avait Le capitaine abandonné et il y avait ce morceau, bien sûr, Calico Bac, qu'on écoute tout de suite sur Ici Isère.

0: Europe Gold en 1986 avec ce titre Kelly Goba. Cet album s'est vendu à plus de 400 000 exemplaires. Il est 11h38.
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0: Et dans ce grand jeu, il faut trouver une commune aujourd'hui. Et on part bien sûr pour gagner la télé connectée 4K, 43 pouces. Tirage au sort demain. Et puis, il y aura également les places de cinéma à gagner. Allez, nous sommes avec Yvette depuis le Grand Lens. Bonjour Yvette.
3: Bonjour.
0: Vous allez bien? Qu'est-ce que vous faites de beau, Yvette, vous?
3: Rien, je viens de bricoler dehors avant la pluie.
0: Ah, oui, vous avez bien fait. Hein. Qu'est-ce que vous avez? Vous bricolez, vous? Vous aimez bien ça?
3: Non, j'ai ramassé des branches avant de faire prendre ma pelouse.
0: Ouais, vous avez bien fait. Vous avez bien fait. Et puis, alors, elle va bien être arrosée, votre pelouse, hein, tout à l'heure, oui. Yvette. Hein, je pense qu'elle va être contente. Bon, oh. Yvette, vous pensez à quoi, alors?
3: J'ai dit une bêtise, parce que comme j'ai entendu Marguerite, j'ai pensé à La Vache et le Prisonnier.
0: Alors oui.
3: Saint-Quentin à la vie.
0: La vache et le prisonnier. C'est vrai que quand on pense à Marguerite, on pense à cette vache, hein, avec Fernandelle. Hein, c'est dingue, hein, ça, c'est fou. Ouais. Saint-Quentin à la vie.
3: J'ai pas cherché les autres.
0: Vous avez pas cherché plus loin que Marguerite. Non. Allez, on vérifie si c'est ça. Non, ce n'est pas Saint-Quentin Falavier. Je suis désolée, ma chère Yvette.
3: Je vais chercher autre chose.
0: Chercher autre chose, oui. Ça fait avancer en attendant. Merci beaucoup.
3: Allez,
0: à bientôt. Bonne journée. Au revoir. Nous partons à Morestel avec Nadia. Salut Nadia.
4: Oui, bonjour.
0: Bonjour Nadia. Alors vous vous occupez de quoi, vous, aujourd'hui?
4: Ah ben là, je suis occupée de faire le ménage dans un bureau.
0: Ah bon, d'accord. Vous triez les papiers, quoi?
4: Voilà, trier les papiers.
0: Oh là, c'est long, voilà. Ça, hein, c'est long.
4: Oui. Mais bon, faut que ça soit fait.
0: Oui, mais faut le faire. Bon Nadia, alors, vous pensez à quelle commune?
4: Ben moi, je pensais à la commune de Pont-de-Beauvoisin, parce qu'il y a la Villa Marguerite. Il y a pas très loin un pont qui s'appelle Pont-Marguerite.
0: Ouais.
4: Et il y a dû avoir un concert de violon il n'y a pas très très longtemps.
0: J'aime bien, voilà. J'aime bien quand vous cherchez comme ça les par rapport aux indices, j'adore, c'est trop bien. Nadia, on vérifie, allez.
4: Oui.
0: Et non, c'est pas ça. Mais qu'est-ce que vous êtes des chercheurs, alors? C'est fou, hein, Nadia. Vous avez enquêté, hein, sacrément. Bon, alors, le violon, c'est pas à cause du violon, c'est plutôt à cause de la chanson. Je vous aide un peu. L'église, bon, il y en a partout, c'est vrai. Marguerite. Alors, Marguerite. Quand vous allez savoir pourquoi Marguerite, eh bien, vous me direz, mais bien sûr. Bon, Nadia, vous continuez à chercher, d'accord?
4: Oui.
0: Allez.
4: Merci, bonne journée,
0: au revoir. On n'a toujours pas trouvé le film, hein, dont est extrait le texte qu'on a entendu tout à l'heure. Alors maintenant, nous sommes à l'indice numéro 5, les amis. Écoutez, c'est une chanson d'Alain Bachon.

0: Alain Bachung, waouh. Allez, à vous de jouer, 04 76 46 45 45. C'est un indice de taille hein, qu'on vient de vous donner quand même pour trouver cet indice. On en est déjà au cinquième indice, les amis. J'en ai d'autres, hein. J'en ai plein de magasins. Allez, à vous de jouer, vous attend.
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0: Sortie en 1978, cette chanson magnifique écrite par Jean-Loup Dabadie et composée par Julien Clerc, ma préférence.

0: Julien Clerc, belle chanson, n'est-ce pas, hein? Ma préférence, 11h45. On va jouer ensemble, oui, une avant-dernière fois.
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0: C'est une commune que nous cherchons, les amis. On a déjà 5 indices. C'est quand même bien. Bon, allez, à vous de jouer. 04 76 46 45 45. Bonjour Christelle.
3: Bonjour.
0: Vous êtes à Miribel-les-Échelles.
3: Oui, c'est ça.
0: Ouais, vous faites quoi de beau là-bas?
3: Eh ben, je suis infirmière libérale.
0: Ah, très bien, très bien.
3: Voilà, j'ai écouté en voiture et j'ai pris le jeu au vol et puis voilà.
0: Ouais, je comprends, je comprends. Oui. À Miribel-les-Échelles, vous êtes dans un beau village hein, quand même. Hein.
3: C'est ça.
0: C'est sympa. Ah
3: bah oui, hein. Chartreuse, ouais, c'est
0: là.
3: Ça, c'est un beau bureau.
0: Bon, ouais. Voilà, c'est super. Et puis là, vous baladez dans la commune hein, pour faire votre métier?
3: Exactement. Ouais. C'est ça, oui.
0: D'accord.
3: Beaucoup.
0: Bah oui. Ouais. Vous levez très tôt le matin?
3: Oui, en général, oui, c'est entre 5h30 et 6h.
0: Oui. Eh oui, bien sûr. Mmh. Christelle, vous pensez à quelle commune, s'il vous plaît?
3: Eh bien, Bernin, que j'ai reconnu le film de la femme à d'à côté qui a été tourné là-bas.
0: D'accord. Vous pensez que c'est le film La femme d'à côté?
3: Ben, d'après ce que j'ai entendu, oui, dans la bande, oui.
0: D'accord. Je suis désolée Christelle, ce n'est pas Bernin.
3: Merci.
0: Et malheureusement, ce n'est pas le film La femme d'à côté.
3: Ah
0: mais
3: bon,
0: non,
3: d'accord.
0: Non, je suis désolée. Une prochaine fois, avec plaisir
3: oui,
0: en tout cas.
3: Sûr.
0: Merci.
3: Voilà, c'est ça.
0: À bientôt, bonne journée, au revoir. On part à Fontaine avec Christiane. On était à Fontaine tout à l'heure, alors on revient à Fontaine. Christiane, bonjour.
4: Bonjour.
0: Bonjour, vous entendez pas bien Christiane, vous avez le téléphone comment vous?
4: Allô, vive.
0: Allô. Oui.
4: Non, il est à l'endroit.
0: Ah, mais il est à l'endroit. Bah oui, heureusement, il est à l'endroit le téléphone. Vous le mettez à l'envers, vous, d'habitude?
4: Pas des fois, oui.
0: D'accord, vous avez la tête en l'air, hein, Christiane, hein, quand même.
4: Ben voilà, vous avez tout compris.
0: Oh là là là là là là. Mon Dieu. Christiane, vous pensez à quelle commune? J'ai peur, là, j'ai très peur.
4: Ponsonnas, près de Namur.
0: Ponsonnas. Je ne sais pas si on prononce le S de Ponsonnas ou Ponsonnas.
4: Je n'en sais rien.
0: Mais pourquoi alors Ponsonnas?
4: Alors, il y a une église qui s'appelle Sainte-Marguerite.
0: Ouais.
4: Et il y a un pont là-bas. Il n'y a pas un pont où on saute à l'élastique?
0: Ah, c'est peut-être possible. Oui, bah, sans doute, oui. Bah, à Ponsonnas, oui, bien sûr. Ouais, c'est situé en Matésine. C'est clair qu'il y a un pont où on saute à l'élastique, oui, ça c'est vrai. Vous pensez que ça pourrait matcher avec les indices qu'on a donnés?
4: Alors, bah, pourquoi pas, hein,
0: bah oui,
4: dire.
0: Pourquoi pas.
4: Sinon, j'aurais pas appelé.
0: Bah,
4: hein.
0: Oui, après tout, hein. Oui, bravo. Magnifique, Christiane. Bon, vous avez quand même pas les deux pieds dans le même sabot, hein. C'est pas mal. Hein. Christiane, bravo. C'est exactement ça. Il y a l'indice de l'église Sainte-Marguerite de Ponsonnas. Voilà, c'est quand même pas mal. On a l'indice du pont, effectivement, le pont de Ponsonnas, ce pont sur le Drac, reconstruit en 1941, est connu pour son site de saut à l'élastique. D'où l'indice Alain Bachung, on m'a vu. Bon, dans le Vercors, ok. Sauter à l'élastique, c'était ça le principal. Alors le film qu'on a entendu tout à l'heure, c'est le film La Petite Chartreuse. La Petite Chartreuse. Et donc, en avril 2004, le pont de Ponsonnas a été investi par l'équipe de tournage de La Petite Chartreuse pour la séquence du saut à l'élastique du film. Voilà. Et ben c'est déjà pas mal, hein, tout ça. On a tout dit, je crois. La Marguerite, on l'a dit. L'indice du pont, on l'a dit. L'indice de l'église aussi. Alain Bachung, quand il saute à l'élastique, on l'a dit aussi. Mais on a tout dit. Bravo, Christiane. Magnifique. Alors, vous repartez déjà avec vos places de cinéma pour aller voir le film que vous voulez au Pâté Chavant de Grenoble ou au Pâté Chirol. Ça, c'est acté. Voilà. In fact, c'est factual, n'est-ce pas? Et demain, vous allez peut-être gagner la télé. Hein, on ne sait jamais. Tirage au sort demain, d'accord?
4: Ouais, mais la télé, ça m'intéresse pas. Donc,
0: mais comment ça, ça vous intéresse pas, la télé? Elle est bien,
4: j'ai
0: cette
4: pas de
0: télé.
4: Pour la mettre.
0: Mais c'est une 43 pouces, c'est pas. Ça va, quoi. C'est bien, on peut la mettre dans une chambre, on peut la mettre dans un séjour, dans une cuisine, on la met partout. Voilà. Et elle est bien en plus cette télé, hein. Croyez-moi. Hein.
4: Ah bon.
0: Elle est vachement bien.
4: Ah ben,
0: bah oui. Allez, vous croisez les doigts, on verra demain. Christiane, passez une belle journée, vous ne quittez pas, on va tout vous expliquer hors antenne comment on fait pour récupérer les places de télé. Les places de ciné. À bientôt, Christiane, merci.
4: À bientôt, Nelly.
0: Au revoir, merci beaucoup. Bon, bah voilà, c'est fini. Je pensais qu'on allait rejouer encore une dernière fois. Ce sera pour demain avec Thomas. Voici Taylor Swift sur ICI Isère.

0: The Fate of Ophelia. C'était Taylor Swift à l'instant sur ICI Isère, il est 11h54.
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0: Alors le grand jeu, c'est fini pour aujourd'hui. On a découvert la ville de Ponsonna. Bravo à tous ceux qui ont participé. Les Ponsonna, qui sont appelés les Ponsonaros. Voilà, bravo. Et en tout cas. Super, parce que les places de cinéma, c'est tous les jours. On en gardera encore des places de cinéma demain. Et la télé connectée a gagné dès demain par tirage au sort. Parmi tous les participants gagnants, hein, on va dire, de cette semaine depuis lundi. Et vous avez été nombreux, puisqu'il y a eu parfois deux gagnants hein, le même jour. Donc c'est intéressant. Télé connectée, donc 43 pouces, 4K, UHD, a gagné par tirage au sort dès demain, aux alentours de 11h50 à peu près, avec Thomas Bortolato qui se fera un plaisir eh bien, de vous offrir cette télé connectée. Tiens, je voudrais vous parler de Caravane Jazz. Ça a déjà commencé depuis le 29 mai, c'est jusqu'au 14 juin prochain, en Nord-Isère. Caravane Jazz, ce sont trois week-ends de musique pour commencer à faire la fête avant le début du festival de jazz à Vienne, dont ICI Isère est partenaire et qui aura lieu du 25 juin au 11 juillet. C'est le Caravane Jazz qui est en ce moment, jusqu'au 14 juin, une formule avec un concert, un groupe amateur en première partie, puis une fanfare avant un DJ set tous les vendredis et tous les samedis, il y a même un brunch le dimanche. Et ce vendredi, rendez-vous à 19h à Estrablin, place de la Paix. Samedi, c'est au Haie de près de Condrieux, sur la place de la Mairie à 19h également. Et dimanche, ce sera du côté de Serpèze à 11h30, place du 19 mars 1962. Voilà, vous savez tout sur ce Caravane Jazz. Il n'y a qu'à danser, c'est Raft qu'on écoute tout de suite avant les infos de midi.

0: Le groupe Raft, qui est un groupe français de pop et de reggae des années 80, originaire de Strasbourg, et de ce titre très connu qui était sorti en 1987, Yaka, dansez à l'instant sur Ici Isère.
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0: Merci d'être avec nous sur Ici Isère et passez une excellente journée. Il est midi. Julien Balidas, bonjour.
2: Bonjour Nelly, bonjour à tous. Grenoble face à une nouvelle vague de violence, la fusillade mortelle dans le quartier Mistral la semaine dernière, un corps retrouvé dans une voiture en feu à Échirolles, mais aussi deux commerces du centre-ville visés par des attaques, la boulangerie Salon de thé Chardon Bleu détruite par une voiture bélier rue de la République, et dans la nuit de mardi à mercredi, un salon de coiffure de la rue Condorcet incendié volontairement selon la police. Tout ça en à peine 10 jours donc. Pour Brice Gajan, secrétaire départemental du syndicat Unité Police, cette violence n'a plus de limites. C'est surtout, il n'y a pas de réaction de l'État selon lui.
3: Concrètement, devant une augmentation exponentielle des faits criminels et des effectifs de police qui diminuent constamment, on peut très bien anticiper que d'ici 4 ou 5 ans sur l'agglomération grenobloise, en fait du phénomène générationnel, nous allons perdre entre 150 et 200 policiers. Sur à peu près 800 policiers actifs. Ça fait quasiment un policier sur 4. Et dans le même temps, nous allons avoir une courbe de la criminalité qui va augmenter. Donc concrètement, ça n'est plus possible. Nous n'avons aucune réaction de l'État. Est-ce qu'un homme politique s'est déplacé sur Grenoble ces jours-ci alors qu'on a quasiment une exécution par mois? Et je vous laisse de côté toutes les tentatives de meurtre qu'il y a eu. Il n'y a aucune réaction du gouvernement. Nous, ce qu'on veut, c'est des effectifs, des moyens et surtout, à très court terme, une politique claire et nette pour s'adapter et lutter contre

0: présence de ses deux frères. Le tribunal administratif de Grenoble a rejeté hier le recours déposé par l'association LGBT Feeling contre la mairie de Voiron, l'association qui veut installer son village associatif sur le Mail en centre-ville de Voiron samedi à l'occasion de la marche des fiertés. La mairie refuse et veut mettre ce village associatif dans la salle des fêtes. La justice demande aux deux parties de se parler pour trouver une solution d'ici samedi.
1: Les élèves de terminale vivent des semaines stressantes.
0: Et oui, il y a les préparatifs du bac, mais surtout en ce moment, les résultats de Parcoursup. C'est un mot qui fait un peu peur. Certains lycéens sont dans l'angoisse alors qu'ils se retrouvent sur de longues listes d'attente pour accéder à des études supérieures et des formations. Et plus le temps avance, plus le choix est fait par défaut. Le recteur de l'académie, Philippe Dulbeco, a d'ailleurs tenu à rassurer ces jeunes. Il les a rencontrés au lycée des Eaux Claires à Grenoble. Vous y étiez, Mathéo Hay.
2: Assis en rond devant le recteur, les élèves ont pointé l'incohérence du système, comme Manon, qui prend la chose avec humour.
3: Ma lettre de motivation, c'était un copier-coller de paroles de musique.
2: Et ça a marché.
3: Je suis en liste d'attente sur une double licence droit Sciences Po et je suis 50e. Donc je suis sûre d'être prise.
2: D'autres comme Lucie ont moins de chance, ils attendent toujours.
4: Personnellement, je suis en panique. Vraiment, je sais pas du coup où est-ce que je vais être acceptée.
2: Et au milieu de cette attente, il faut aussi préparer le bac, sinon pas d'études supérieures.
5: Je sais, moi j'ai des amis qui m'ont dit que en fait s'ils avaient pas ce qu'ils voulaient, ben c'est vrai que ça allait vraiment les décourager par rapport aux révisions pour le bac.
6: Chaque année, on essaie d'améliorer le fonctionnement de Parcoursup.
2: Philippe Dulbeco, le recteur d'Académie.
6: Et les améliorations doivent nécessairement se nourrir des remontées de terrain.
2: Les affectations tomberont d'ici le 9 juillet, mais il y aura une ultime sélection jusqu'à la fin de l'été.
0: Le reportage de Mathéo, et c'est un Isérois qui est désormais président du syndicat des jeunes agriculteurs au niveau national. Jocelyn Dubost a été élu aujourd'hui lors du congrès national des JA. C'est à Bourg-en-Bresse en ce moment. Jocelyn Dubost, 31 ans, agriculteur du côté de Courtenay dans le Nord-Isère. Il a été président des JA Auvergne-Rhône-Alpes pendant 4 ans. Une semaine tout pile avant le début de la Coupe du Monde de football. La France dispute un premier match amical. C'est à Nantes ce soir face à la Côte d'Ivoire. Le coup d'envoi, c'est à 21h10. Il y aura un deuxième match amical lundi soir à Lille face à l'Irlande du Nord avant que les Bleus ne s'envolent la semaine prochaine pour les États-Unis. Premier match des Bleus à la Coupe du Monde, ce sera le 16 juin prochain. La météo, je m'avance un peu. Je nous vois déjà en finale, peut-être.
1: Bah écoutez, vous avez raison. Il faut croire en son potentiel.
0: Mais bien sûr, absolument. De l'optimisme.
1: Oui, alors de l'optimisme pour la météo, c'est pas vraiment ça. Bon, arrivée d'un front assez pluvieux cet après-midi, quelques rafales et puis un rafraîchissement. C'est un peu la tendance. En tout début d'après-midi, les pluies vont se généraliser, vont gagner le Nord-Isère avec possibilité de fortes rafales locales. Les pluies qui vont se renforcer en fin de journée avec parfois des coups de tonnerre. Pour les températures, 20 à 23 degrés en pleine, 18 degrés à 1000 mètres, c'est le programme. Et puis coups de frais pluvieux et quelques éclaircies pour la nuit prochaine. Et puis retour d'un temps sec pour demain. Midi 5, merci d'être avec nous sur Ici Isère. C'est Valérie Damido.
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1: Bonjour la France, j'espère que tu vas bien la France. Nous sommes jeudi, bientôt le week-end. C'est la dernière manche aujourd'hui pour savoir qui sera en finale. Évidemment, la petite personne à mes côtés trépigne.
9: Ah, un zébulon là, vous voyez. Je suis content.
1: Il a deux candidats, j'en ai 15, ce qui veut dire qu'aujourd'hui, mon candidat a une lourde responsabilité.
9: Non, mais il ne passera pas la frontière, de toute façon.
1: Mais peut-être qu'il sera accueilli au Damido Land. Ouais. Alors, je vous rappelle le cadeau du premier finaliste de demain. C'est un week-end exceptionnel au Festival Off d'Avignon. C'est le plus grand spectacle vivant en France. Il fête ses 60 ans cette année. Alors, vous allez gagner un séjour pour 4 adultes, 2 chambres doubles à l'hôtel Le Chardonnay. Vous aurez les petits déjeuners qui sont compris. Vous aurez 100 euros de carburant pour rejoindre la Cité des Papes. Et surtout, vous allez assister à 2 spectacles par jour, soit 4 spectacles au total. Ça va être magnifique.
9: Bien sûr.
1: Et puis, vous pourrez évidemment découvrir Avignon, qui est quand même une ville classée au patrimoine mondial de l'UNESCO. 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C'est Noël avant Noël.
9: Ah ouais.
1: Ça, c'est ici, c'est
9: magnifique. C'est Noël, c'est les températures en France en même temps, c'est Noël.
1: Exactement. Hein. Alors, le deuxième cadeau pour le finaliste, c'est quoi ?
9: Toute l'année, je vous ai parlé des différentes nationalités de Joe Malango, la branche russe, la branche sicilienne.

0: Joe Malongo m'a écrit. Ses prendre de dosettes l'ont accompagné dans son écriture avec ses six verres en verre. Joe Malongo m'a dit, je veux la nationalité d'Amidoise.
1: Ah, d'Amidolande. Ah, merci, Malongo.
0: Il veut intégrer le d'Amidolande, Joe Malongo.
1: Joe, tu auras ta carte d'identité du d'Amidolande et tu, comme ça, nous pourrons tous boire des cafés.
0: Ça veut dire que la machine sera non plus française, mais d'Amidoise.
1: Elle sera d'Amidoise, exactement. C'est magnifique. Allez, on accueille nos deux candidats, Nicolas et Sylvie.
0: Peut-être expliquer quand même, c'est qu'il y a un candidat qui a cru que le d'Amidolande était un véritable pays à deux jours.
1: Mais évidemment, voilà. Je reçois des messages. Alors j'ai reçu des messages sur Instagram, j'ai reçu des messages sur Facebook. Je vais je vais te les imprimer. Ouais. Les gens demandent la nationalité du d'Amidolande.
0: Grâce à Guy.
1: De ici Mayenne, je te remercie infiniment parce que vraiment depuis trois jours, je reçois des demandes.
0: On va l'appeler demain pour la finale.
1: Ouais, Guy, on t'appelle demain pour la finale pour te remercier. Le d'Amidolande, maintenant, on commence être très nombreux.
0: Oui, c'est vrai.
1: Ça va être beaucoup. Alors, comment ça va Nicolas? Comment ça va Sylvie?
0: Bonjour.
2: Bonjour.
1: Alors,
2: Bonjour Nicolas.
1: Oh là là, j'adore les candidats qui se disent bonjour.
0: C'est la politesse du d'Amidolande.
1: C'est la politesse, ouais. Nicolas, tu veux faire partie du d'Amidolande, toi aussi?
3: Je pense demander la doum et la solide.
1: Tu sais quoi? Tu l'obtiendras.
3: Surtout que j'espère bien.
1: Bah oui, t'es mon candidat aujourd'hui. Je te dis pas là.
3: En plus.
1: Tu vois ce que je veux dire.
0: En tant que ministre des Finances, j'offre 1000 euros à tous les candidats, bien sûr. C'est normal.
1: Alors, Nicolas, il joue avec ICI Normandie. Bientôt, il jouera avec ICI d'Amidolande. Tu as 43 ans, tu habites à Condé, en Normandie, et tu as trois chiens. Comment s'appellent-ils et quels sont les modèles?
3: Alors, j'ai trois chiens. Donc, effectivement, j'ai Suna, qui est un modèle charpais, c'est-à-dire légèrement fripé, qu'il faudrait pas se faire passer, mais qui est magnifique et qui est bleu. C'est un chien bleu.
1: Ouais.
3: J'ai Oumi, qui est un chouchou. C'est les chiens tout poilus, là.
1: Bah oui, c'est trop mignon. Eux, ils ont la langue bleue.
0: Ah bon?
3: Exact. Les deux ont la langue bleue. Et sinon, j'ai Nox, qui est un corneau pure race, qui garde la maison tous les jours.
1: Voilà. Oh là là là là. Et tout ça, il y a aussi un chat qui s'appelle Pouette.
3: C'est ça, exactement, qui est l'ancienne de la maison, en fait, et qui commande un petit peu tout le monde là-dedans.
1: Et voilà.
3: Qui fasse 10 fois leur poids, à peu près, voire 15 fois leur poids.
1: Ah, mais de toute façon, c'est toujours le chat, le maître de la maison. Pouette.
3: Exactement.
1: Ben oui, Pouette, c'est la chef, c'était sûr. Alors, il paraît que t'as des oies et des moutons aussi.
3: Oui, c'est un petit peu la ferme chez moi, effectivement. Donc là, en ce moment, il y a effectivement des oies, des moutons qui entretiennent la prairie. J'ai un voisin d'ailleurs qui dit en rigolant, c'est presque une petite affaire. Mon voisin fermier me dit ça, c'est presque une petite affaire chez toi. Effectivement, beaucoup d'animaux, j'aime beaucoup ça.
1: Ben oui, ça tombe bien parce que d'Amidolande, on le sait, les animaux sont les bienvenus.
0: Oui, puis on aime les Français qui investissent, qui ont une belle entreprise. C'est ça le d'Amidolande.
1: Ah là, oui, d'accord. Alors tu vas te détendre parce que le d'Amidolande, c'est pas un pays capitaliste. Hein, c'est un pays de.
0: Oui, enfin, il en faut un peu. Quand
1: ah
0: même.
1: Non, mais nous, on est des gros babacoules. Hein,
0: d'accord.
1: Okay. Oui, oh là là, pop.
0: Oula.
1: Alors, il paraît que tu es prof de cuisine dans un lycée professionnel.
3: Oui, tout à fait.
1: Dis donc, tu dois bien cuisiner, toi. On va en reparler pendant l'émission, mais je suis sûre que tu cuisines bien. Alors.
3: Un petit peu.
1: Voilà, on adore les hommes qui cuisinent aux d'Amidolande. Alors, on va tout de suite marquer le premier point, mon petit chat, avec la première question, vrai ou faux. Tiens, une ambiance. Voilà, ça, c'est Éric Bastien qui se réveille le matin.
0: Ah oui.
1: Et voilà.
0: Alors, je ronronne de plaisir.
1: Non, c'est un buffle, le dos.
0: Ah, excusez-moi.
1: Voilà. Alors. Au Bangladesh.
0: Et quand je vous écoute imiter des dauphins, je ne sais plus où on est.
3: Bangladesh.
1: Voilà. Au Bangladesh, il y a un buffle qui est devenu la star des réseaux sociaux parce qu'il ressemble à Donald Trump. Alors, est-ce que c'est vrai qu'un buffle est devenu la star des réseaux sociaux parce qu'il ressemble à Donald Trump? Vrai ou faux, top chrono, 5 secondes.
3: Il me semble avoir vu l'info. Je dirais vrai.
1: Eh oui, c'est vrai, évidemment. Le buffle albinos, il a été nommé Donald Trump parce que il a une très grande mèche sur son petit front, façon brushing trumpien. Donc voilà, tu as un point, mon petit Nicolas.
0: Sylvie est à Issy-Poitou. Bonjour Sylvie, bienvenue.
4: Bonjour Bastien, bonjour Valérie et bonjour Nicolas.
0: Appelez-moi Eric, c'est mon prénom, je préfère. Oui, parce que Bastien c'est un nom de famille, c'est pas grave, c'est juste, je mets moins deux dès le début. Sylvie, tu habites à Hervaux, c'est où Hervaux?
4: Hervaux, c'est dans les Deux-Sèvres,
0: ouais.
4: La région Aquitaine, Nouvelle-Aquitaine,
0: okay.
4: À mi-chemin entre Poitiers, Cholet,
0: Carrouchelle. Voilà. Je vois très bien. On salue les équipes d'ici Poitou, d'ailleurs, qui nous écoutent. Sylvie, mariée à Jean-Paul, ça fait combien de temps avec Jean-Paul? Pas mal, hein, je crois.
4: Oui. 41 ans.
1: Oh la vache.
0: Oh là là là. On parlera de cette rencontre avec Jean-Paul à l'occasion d'un mariage. Vous avez ensemble, j'imagine, deux enfants. C'est ensemble que vous les avez eus.
4: Oui.
0: Oh, ils sont grands, hein, déjà, les enfants. Quel âge?
4: Oui. 47 semaines, d'ailleurs.
0: Ah.
4: Ma fille. Et puis, Héloïse, voilà. Et Baptiste, 38.
0: 38. Alors, c'est aussi une animalerie à la maison. Combien y a de chats? Combien?
4: 6 chats.
0: Ah ouais, quand même. 6 chats.
4: Ah oui.
0: 3 à la maison et 3 qui se baladent. Et puis, il y a des petites poules aussi chez toi.
4: Des poules, des poissons. On a eu aussi des moutons et des oies, mais bon, voilà.
0: Très bien.
4: Les oies ont été croquées par un renard.
0: Chenapan, des fripouilles, sacré bon rien. Sylvie, nous allons jouer. Je rappelle que je suis très content car nous avons une institutrice à la retraite. Institutrice, le savoir, la légende, la culture.
1: Bien sûr.
0: Je le sens bien, Sylvie. Bienvenue. Voici une première question et un extrait de Jean Marais. Écoutez.
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0: Sacré voix.
1: Jean Marais, très belle voix.
0: Ah ouais. La France est 25e au classement mondial 2026 de la liberté de la presse. Voilà mon affirmation, Sylvie. La France, 25e au classement mondial cette année de la liberté de la presse. Vrai ou faux? Top chrono, 5 secondes.
4: Vrai.
0: Je vois que Sylvie est déterminée. C'est vrai, tu as totalement raison. La France est bien 25e au classement de la liberté de la presse établi par l'ONG Reporters sans frontières. C'est la Norvège qui conserve la première place pour la 10e année consécutive. Les États-Unis pour la liberté de la presse, vous savez combien ils sont? 64e.
1: Ça fait plaisir.
0: Voilà.
1: Allez, Nicolas, un point, Sylvie, un point. Et là, tout de suite, Beau Malheur, Emmanuel Moir, vous écoutez ici, à tout de suite. 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

0: Mais non, que du bonheur en écoutant ici tous les jours Emmanuel Moir, Beau Malheur et du bonheur. Ah, pour Sylvie qui va être ma candidate gagnante aujourd'hui.
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1: Alors, ici nous jouons avec Nicolas qui joue avec ici Normandie. Nicolas, on le sait, est prof de cuisine. Et alors, il paraît qu'on a des spécialités magnifiques. Pot-au-feu, blanquette, lasagne, que sais-je.
3: Mais oui, ouais, effectivement, on a toutes ces spécialités-là. On a aussi même un dessert normand. Le fameux dessert normand, vous connaissez quand même.
1: Bah, ça doit
3: turgoule.
1: Être.
0: Bah, la tarte.
1: Bah, ça doit être une tarte aux pommes, un truc comme ça, non?
3: Mais non, même pas la turgoule. Alors, la turgoule. Vous savez pas ce que c'est la turgoule.
1: Bah, bon. Non. Je suis désolée, pardon.
0: Tu te fais engueuler, là. Hein.
1: Je te demande pardon. Tu nous feras de la turgoule au Dami d'Hollande, mais qu'est-ce que c'est la turgoule, alors?
0: Excuse-moi, je voudrais rappeler quand même qu'elle est présidente du Dami d'Hollande, donc on lui parle autrement.
1: Non, on parle comme on veut.
0: Okay, attention. Okay.
1: Non, chérie, tu peux me parler comme tu veux. C'est l'autre, là. Il a un ego de la taille de l'Arkansas.
3: Ouais, il est, c'est vrai, franchement, il est pas sympa.
0: Ah, bah, c'est vrai.
1: Voilà, merci. Allez, dis-moi tout, c'est quoi la.
3: Alors, c'est une sorte de riz au lait, en fait, mais qui est une spécialité normande, qui est fait dans un plat spécifique. C'est une cuisson, en fait, qui se passe pendant 4 heures au four. Donc, c'est très simple. Il y a du riz rond, du sucre, du lait entier que je vais chercher chez mon voisin, donc plus qu'entier, parce qu'il a des vaches, de la cannelle. Et on laisse cuire comme ça pendant 4 heures au four, 160 degrés, tranquillement. Ça fait une magnifique croûte sur le dessus. Et quand on retire la croûte, on se retrouve avec un riz fondant et crémeux avec de la cannelle.
1: Oh, mais qu'est-ce
3: c'est
1: que...
3: magnifique.
1: Je vais faire cette turgoule dès ce soir. La turgoule sera le plat officiel du Dami d'Hollande. Voilà. Eh ben alors, écoute, c'est magnifique. Alors, il paraît que tu es pas très très fort en bricolage.
0: Non, ça m'étonne pas.
1: Et que tu poses du placo pas droit. Ça veut dire quoi? Parce que quand même, le placo sur les rails, c'est fastoche.
3: En fait, je suis une grosse quiche en bricolage.
1: Ah.
3: Donc là, c'est vrai que je suis pas bon du tout. C'est pas mon fort. Et à chaque fois que j'essaie, alors par exemple, le truc typique, effectivement, c'est le placo pas droit ou quand je vais mettre une cheville pour mettre quelque chose dans le mur. Il y a des chevilles différentes en fonction de la structure du mur. Évidemment, j'y comprends rien du tout. Donc je mets n'importe quoi et évidemment, ça ne tient pas. Il y a tout qui tombe.
0: Ah ouais, c'est ça d'être une quiche normande.
3: Et ben voilà, ah, ou une tarte aussi. Une tarte.
1: Il n'est pas normand, il est damidolien. Ouais. Alors, mon petit chat, tu vas marquer tout de suite le deuxième point avec la deuxième question, vrai ou faux.
3: Oui.
1: Écoute bien cette question, tu as une petite ambiance. Oh, let me be your dog. La BO de Didier avec Alain Chabat. Alors,
3: Didier.
1: Ah, Didier. On ne sent pas le cul des gens, Didier. Alors. À Lyon. Ben oui, à Lyon, il existe un restaurant gastronomique entièrement réservé aux chiens. À Lyon, il existe un restaurant gastronomique réservé aux chiens. Vrai ou faux, top chrono, 5 secondes.
3: Ouais, c'est tellement absurde que je dirais oui.
1: Eh ben, t'as bien raison parce que c'est vrai. Figure-toi que le restaurant s'appelle le Dogstronomy et c'est une expérience gastronomique pour nos petits camarades à quatre pattes. Menu adapté, etc. C'est magnifique. 2 points pour Nico.
0: Sylvie est avec nous dans les Deux-Sèvres à Hervaux. Elle est mariée à Jean-Paul. On pense bien fort à Jean-Paul. On l'a dit tout à l'heure, t'es retraitée, t'étais institutrice toute ta carrière. T'avais des enfants de quel âge? Tu faisais quelle classe, toi, Sylvie?
4: De 2 à 4 ans.
0: Ah oui, c'est tout petit, maternel.
4: Petit, oui.
0: Oh là là, petite section, grande section, tout ça, c'est des belles années.
4: Toute petite section, oui.
0: Ouais. Et ado, tu voulais être traductrice. Alors du coup, bon, t'as préféré aller dans autre chose, mais c'est pas grave.
4: Voilà.
1: Enfin, quand t'es institutrice en maternelle, tu fais de la traduction parce que.
0: Il faut arriver à comprendre quand même.
4: Il faut y aller.
0: Voilà. Elle fait du sport, notre Sylvie. Elle fait de la marche et du yoga.
4: Oui.
1: Ah, alors, ça attends. C'est bien.
0: Du yoga sur chaise, c'est-à-dire?
4: Bah, c'est exactement.
0: C'est quoi?
4: Eh bien, ça part de la position assise avec des mouvements des bras et des jambes, tout en respirant comme le yoga.
0: Pour s'entretenir, c'est très bien. Et alors, j'ai découvert, Sylvie, que tu es très, très, très manuelle. Tu fais du cartonnage. C'est quoi du cartonnage?
4: Oui.
0: Tu fabriques quoi?
4: Nous fabriquons des boîtes en carton sur mesure et elles sont recouvertes en simili-cuir ou en tissu.
0: Waouh.
4: Ou en papier.
0: Tu fais également de la couture et tu donnes des cours à des adultes et des enfants par le biais d'une association.
4: Voilà, je transmets.
1: Eh bien, ça, c'est bien.
4: C'est génial. Complément savoir.
0: Écoutez, comme Emmanuel, elle confectionne de la broderie de perles, de la broderie traditionnelle, du patchwork, et elle prend des cours d'anglais. On en revient à la traductrice. Eh mais t'as tous les talents, Sylvie, hein.
4: Oh là là.
0: Ah si. Ah si. Ah non, écoute, moi je suis très très heureux d'être avec toi aujourd'hui. Franchement.
4: Oh, c'est gentil.
0: Ah non, parce que Nicolas...
4: Mais bon, il m'est arrivé une petite tuile quand même en cousant tranquillement à la maison.
0: Ouais.
4: La pédale de la machine à coudre a glissé. J'ai voulu la rattraper avec mon pied sans lâcher mon ouvrage. Et hop, l'aiguille a traversé le bois.
1: Ah,
0: ah oui. Ah oui. Appelez le docteur Kierzek, s'il vous plaît. Ça fait mal, ça fait mal.
4: Eh ben oui.
0: Sylvie, n'oublie pas que je suis un peu le médecin. Aujourd'hui, et tout le temps d'ailleurs, et que je vais te soigner correctement le Nicolas qui a dit que j'étais pas
1: sympa.
0: Là. Non mais il a dit que j'étais pas sympa
1: celui-là. Tranquille.
0: On va voir ce qu'il va voir. Sylvie, question, extrait. C'est le jeu dans le jeu, hein. Si vous avez reconnu Elisa Tovati, je vous offre un verre. Le gaz de ville a naturellement une odeur de soufre. Est-ce que selon toi c'est vrai ou faux ? 5 secondes, on réfléchit bien. Le gaz de ville, ça sent le soufre, naturellement. Vite ?
4: Oui.
0: Oui ? Non, c'est faux. Le gaz distribué dans nos logements, c'est inodore. Il sent rien, ni le soufre, ni l'œuf pourri. L'odeur caractéristique est plutôt ajoutée artificiellement avec des composants. Ah, je suis désolé, Sylvie.
1: Allez, 2 Nico, 1 Sylvie, et là tout de suite. First I was afraid, I was petrified. 1998, la France championne du monde. Gloria Gaynor, vous écoutez ici, à tout de suite.

0: Eh ouais, ça date des années 60, mais bon. Bien sûr, tu l'as dit Valérie, 1998, deux buts de Zinedine Zidane. Et à la 92e minute, Emmanuel Petit pour le troisième but. 1-2-3-0.
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0: Les matchs des Bleus à suivre sur ici, bien sûr, dans quelques jours, hein, pour le Mondial.
3: Bien sûr. Alors Nicolas, tu as 2, Sylvie, tu as 1. Nicolas, avant de faire le quiz musical, je veux juste dire ce petit rituel que tu as, parce que c'est trop mignon. J'ai le même, hein. De toute façon, moi, ils dorment dans mon lit. Tu dis bonne nuit à tes petits chiens.
4: Ah bah oui, évidemment mes petites bibis. Donc je vais leur faire un petit câlin à chaque fois, un petit bisou et je leur souhaite une bonne nuit.
3: Oh, quel citoyen d'honneur du Dami d'Hollande. Ah, alors,
4: elles sont tout le temps contentes.
3: Bah oui, moi aussi, ils dorment avec moi. Alors, comment te dire que là maintenant, il va falloir bien reconnaître. Nous allons écouter une chanson d'Ophélie Winter. Ça va s'arrêter à 2 reprises. Le mot manquant, à la place, il y aura le poète poète. Et il va falloir que tu tentes de trouver les 2 mots manquants. Alors, écoute bien, c'est Ophélie Winter, c'est un tube. Concentre-toi.

0: Alors, comme un oiseau dans le ciel, maître de... Il m'en a fallu du temps pour pouvoir trouver ma place. J'avais la notion du temps qui nous casse. Alors, qu'est-ce que c'est les mots qui manquent? Le maître de... Et trouver ma place, j'avais la notion du temps. Top chrono, 10 secondes.
1: Espace et je dirais perdu.
0: Ta ta ta ta ta. Eh ben on écoute. Hey!

0: points pour Nicolas, il a 4.
1: Ah, bravo. Il est fort. Sylvie collectionne les grenouilles. Eh oui, notre Sylvie, les dés à coudre aussi. Et quoi d'autre?
2: Les petits verres à liqueur.
0: Oh, dis donc.
1: Bah oui, des bavoirs.
2: Bah oui.
1: Des bavoirs
2: les
1: brodés.
2: Bavoirs, oui.
1: Oh là là, tu parcours les vides greniers, t'es comme Valérie, t'aimes les brocantes et tout ça, toi.
2: Exactement.
1: Ouais, c'est pour ça qu'on écoute Louis la Brocante. Allez, j'espère que c'est petit. C'est vrai, c'est le générique de Louis la Brocante. Allez, les petites grenouilles. Généralement, ça porte chance, les petites grenouilles. Voici ton quiz. On est sur des artistes qui ont cartonné à la fin des années 90. Il y avait Ophélie Winter, il y avait aussi Larousseau avec ce tube.
0: Ah là là.
1: Tu m'oublieras, deux mots manquants, on y va.

0: Tu m'oublieras tous ces jours, tout ce qui n'appartenait qu'à nous, tout ce temps, je le note. Se réveille un matin, on peut envoyer le chrono. 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
0: Et l'amour qu'on faisait n'importe où. Temps et coût, 12h30 et 6 secondes. Voici le moment de vérité.

0: pour Nico, 3 pour Sylvie.
1: Exactement.
0: Tout de suite, c'est la réclame et l'actualité dans vos régions grâce aux 44 locales de votre radio ici. À tout de suite.
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5: 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Tous les samedis, vous avez le marché qui s'installe sur la place du village de Lens-en-Vercors. Des produits frais, de petits producteurs, l'occasion d'acheter de bonnes choses à mettre ensuite dans l'assiette. Le marché de Lens-en-Vercors, c'est tous les samedis de 8h à 13h sur la place du village. Un atelier bien-être au Nymphéa de Saint-Quentin-Falavier le 9 juin prochain vous est proposé. Un temps pour les parents-enfants de 9h à 11h30 en présence d'une infirmière de la protection maternelle infantile. Vous êtes dans un cadre rassurant et de sécurité pour un moment de détente avec vos enfants en bas âge. L'entrée est libre pour l'atelier à Saint-Quentin-Falavier. L'agence locale de l'énergie et du climat de Grenoble vous propose de faire un challenge en ligne. Un challenge ludique pour apprendre les bons réflexes, comment rafraîchir sa maison sans trop consommer et faire le meilleur choix sur vos appareils électroniques. Rendez-vous sur la page Facebook de l'ALEC de Grenoble.
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0: Je vous le rappelle, c'est le dernier jour pour se qualifier. Nicolas à 4, Sylvie à 3. Ils jouent pour la finale de demain. Le premier prix, c'est un week-end exceptionnel au Festival Off d'Avignon. Un séjour pour 4 adultes, 2 chambres doubles à l'hôtel Le Chardonnay. Les petits-déj sont compris. 100 euros de carburant pour rejoindre la Cité des Papes. Il y aura 2 spectacles par jour, soit 4 spectacles au total. Il y aura pour le deuxième une machine expresso EO fabriquée par Malongo, 32 dosettes, 6 verres en verre. Et pour tous les participants cette semaine, pour fêter les 100 ans des guides de voyage Michelin, chaque participant, qu'il gagne ou qu'il perd, gagne un guide de voyage Michelin. Voilà, on reprend la compétition immédiatement. Alors,
1: quel beau discours de la présidente du Damido Land, je trouve.
0: Merci. Chers concitoyens, chères concitoyennes, demain, c'est vendredi, c'est la finale et Nicolas va gagner. Alors, tu joues avec ici Normandie, mon petit Nicolas, on sait que tu cuisines comme un dieu. Tu as aussi une petite passion, c'est les bonsaïs. D'ailleurs, tu fais partie d'une asso, ça veut dire quoi? Explique-nous.
6: Oui, alors je fais partie d'une association, en fait, d'un club de bonsaïs qui se situe à Bagnoles de l'Orne, donc c'est dans le 61, et c'est un club de bonsaïs, en fait, on se rejoint, on est à peu près une cinquantaine, on se rejoint souvent un samedi par mois pour entretenir, créer des bonsaïs, et les mettre en forme, ligaturer, tailler, etc. Voilà, parce que c'est des techniques bien particulières et on se rend beaucoup service entre nous par rapport à ça.
0: Alors d'ailleurs, tu as 30 bonsaïs à peu près chez toi et tu as créé une forêt de 7 mélèzes sur une pierre.
6: C'est ça.
0: C'est magnifique.
6: Ouais, exact. Ouais. Donc oui, parce que du coup, en fait, on est à, donc les mélèzes, on en trouve. Donc le mélèze, c'est un sapin qui perd ses aiguilles. On en trouve dans la forêt d'Andenne à Bagnoles de l'Orne. Hein, c'est une espèce en fait qui est endémique, qui pousse là-bas, pardon. Et on a une autorisation de prélèvement par l'ONF. Notre association a une autorisation de prélèvement, et donc du coup, on prélève des sujets qui sont assez jeunes à différents endroits dans la forêt, et ensuite on les met en culture, et puis à la fin, on crée une forêt sur une lose, hein, une pierre plate, une lose, ce qui fait que voilà, c'est une des pièces les plus belles que j'ai effectivement et que j'ai créée moi-même.
0: Je veux une photo sur le mail de Maître Coupez. Alors, nous allons tout de suite marquer 3 points de plus grâce à la question à choix multiples. Je vais te poser une question, je vais te proposer des réponses, tu auras 10 secondes pour me répondre. Tiens, une petite ambiance.
7: Allô, c'est moi. Comment tu vas?
0: Allô, comment tu vas? Écoute bien la question. Quel pourcentage de Français se dit dépendant de son smartphone?
6: Oh là là.
0: Alors, écoute bien, c'est assez logique. Hein. 18%, 42%, 65%. Au Damidolande, il n'y a pas de portable. Voilà, alors, 18, 42, 65 ou pas de portable. Top chrono,
6: ah, ou
0: 10
6: pas
0: secondes.
6: De portable, d'accord.
0: Non, ou c'est le Damidolande, c'est une connerie.
6: Zéro, quoi.
0: Ouais, 18, 42, 65.
6: La logique, je voudrais que ce soit 65.
0: C'est 65%, c'est quand même, c'est énormément. Hein, c'est 2 Français sur 3 sont totalement dépendants de leur smartphone. Voilà, 89% chez les 18-24, c'est magnifique.
1: Ouais. Sylvie, tu as un téléphone évidemment, toi aussi, hein, tu as un smartphone, on en a tous.
8: Bien,
1: un. Sylvie qui habite Hervaux, dans les Deux-Sèvres, pour ceux qui la découvrent à cette heure-ci, elle a 2 enfants qui sont grands, pense à Jean-Paul qui a des petits soucis en ce moment. Hein. Des gros bisous à ton mari, on fait Sylvie, on est d'accord?
8: Merci.
1: Ancienne institutrice à la retraite, Emmanuel, tu disais, tu fabriques des boîtes en carton, tu bosses pour une association, tu donnes des cours, tu donnes des conseils, t'aimes les fleurs, les grenouilles, enfin voilà. T'es top. Et alors, t'as été figurante dans un film chez toi, dans ta commune. C'était quoi ce film? S'agissait de quoi?
8: Alors, ce film a été tourné en 2022 sur notre commune parce que Hervaux est une petite cité de caractère, avec un château médiéval et un cadre prestigieux. Et donc, un film avec des Chinonnais et puis des habitants, enfin des organisateurs de Saumur. Le Dîner aux Chandelles. C'est un film historique et policier.
1: Et tu faisais quoi? C'était quoi ton
8: J'étais
1: rôle?
8: J'étais religieuse.
0: Sœur
1: et alors
0: Sylvie.
1: T'as mis le costume, enfin le traditionnel habit des religieuses et tout. Bah, ça devait être sympa. C'est une bonne expérience quand même, les tournages de films. C'est sympa ça.
8: Ah, mais, le cadre et puis la mise en scène.
1: Bah, bien sûr.
8: Il y avait des carrioles, des chevaux.
1: De l'époque.
8: Très intéressant.
1: Ça s'appelle le Dîner aux Chandelles. Alors, tu as beaucoup voyagé, tu as visité les grandes villes européennes, Venise, Rome, Lisbonne, Barcelone, mais tu as un petit rêve. Ton prochain voyage, il est prévu pour aller où cet été?
8: À Montréal, Québec,
1: Jamais vu? Première fois?
8: Non, la première fois, avec une amie.
1: Bah, ça va être sympa, vous partez combien de temps? Il faut un petit moment quand même pour découvrir.
8: Trois semaines.
1: C'est bien ça.
8: Oui.
1: Suffisant et c'est top. Donc ce sera cet été au Québec. Et puis pour te faire plaisir avant de jouer, il y a un chanteur que tu adores. Et d'ailleurs, si tu pouvais déjeuner avec lui à 13h,
8: ce serait Gérard Lenormand.
9: Je viens te chanter la balade des gens heureux.
1: Ah, je t'entends chanter, Sylvie. Tu l'as vu plein de fois en concert et t'es fan de Gérard Lenormand.
8: J'étais surtout, maintenant un peu moins parce que on le voit moins.
1: C'est
8: mais les anciens titres me rappellent plein de souvenirs j'adorais.
1: Bah, tout le monde sait de toute façon que la fameuse chanson Si j'étais président, il l'a écrite pour Valérie Damido. Hein.
0: Évidemment.
1: Si j'étais présidente du Damidolande,
0: on serait vachement heureux.
1: Évidemment. Sylvie, je joins avec cette question à choix multiples côté réponse. Tu connais les magasins Fnac? Évidemment, la FNAC, c'est
8: lui.
1: Mais que signifient les lettres du mot FNAC? Voici les propositions. La FNAC, ça veut dire Fédération Nationale d'Achat des Cadres. Ou bien France Numérique Audioculture. Ou alors Fédération Nationale des Arts et de la Culture. Ou bien Fédération Nationale des Amis du Damidolande. Top chrono, 10 secondes.
8: Je dirais Fédération Nationale des Arts et de la Culture.
1: Fédération Nationale, c'est bon. Tu dis des arts et de la culture, et c'était d'achat des cadres. La FNAC, c'est né en 1954, c'est une coopérative qui permettait aux cadres d'acheter des produits à prix réduit. Voilà l'idée de la FNAC à la base, et c'est resté, donc c'est bien Fédération Nationale d'Achat des Cadres. On apprend des choses.
0: Alors, Nicolas 7, Sylvie 3. Et là, tout de suite, on va partir avec Alain Souchon. Quand je serai KO.
1: Non, c'est pour Nicolas, ça. On va être KO bientôt.
0: Chut. Nico, j'ai confiance en toi, mon petit chat.

0: Soussou quand je serai KO à 12h42. Bonne journée, bienvenue sur ICI.
1: Yiha.
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1: Alors, nous sommes avec Nicolas qui joue avec ICI Normandie contre Sylvie qui joue avec ICI Poitou. Nicolas à 7, Sylvie à 3. Ah Nicolas, notre prof de cuisine qu'on adore, qui aime les animaux et à qui il arrive des petites aventures dignes de Pierre Richard. Eh oui. Ah oui, un jour, il est en formation avec des collègues dans un hôtel. Il se lève un petit peu tôt et il se dit « Tiens, si je me faisais mon petit déj tranquille, là ?» Il se met des tartines à griller, puis tu vas te faire un café. Qu'est-ce qui s'est passé après ?
3: Eh ben, j'ai mis des tartines à griller tranquillement, mais j'ai oublié la pince en bois en même temps que les tartines grillées. Et moche. Le problème, c'est que je ne regardais pas le grille-pain.
1: Et donc, ça a pris feu. Donc, tout l'hôtel a été réveillé par l'alarme incendie. Hein, voilà.
3: Oui, réveillé, évacué. Et je me suis vraiment fait disputer par la directrice de l'hôtel qui n'était pas très, très contente de venir à ce moment-là pour désactiver l'alarme.
1: Et comme, après un coup d'extincteur, tout a été remis en place. Et tes collègues, qu'est-ce qu'ils ont fait ?
3: Alors après, effectivement, moi je suis retourné un petit peu penaud dans ma chambre et mes collègues sont venus déjeuner après, une vingtaine de minutes plus tard, et ils ont négocié avec la personne de l'accueil pour récupérer le morceau de la pince en bois qui restait, qui n'avait pas totalement brûlé mais qui est à moitié carbonisé, et ils me l'ont offert à Noël l'année dernière dans un énorme paquet.
1: Ça, voilà j'aime beaucoup cette anecdote. Ça me fait beaucoup rire. Alors, ça, c'est magnifique. Bien, alors, il y a cette. Tiens, je vais te faire écouter ça. On va voir si tu comprends l'allusion. C'est la fouine qui chante. Tu sais pourquoi j'ai mis la fouine ? Parce que si t'étais un animal, tu veux être une fouine.
3: Oui, c'est ça, oui, oui, oui. Si j'étais un animal, en fait, oui, je serais une fouine parce que je suis quelqu'un qui fouine beaucoup, cherche beaucoup, qui pose beaucoup de questions, qui cherche tout le temps, et effectivement, je me comparerais à une fouine.
1: Voilà. Fouine. Eh ben, écoute, tu es mon petit détective. Je te nommerai directeur des enquêtes.
0: Ministre de l'Intérieur.
1: Mais peut-être ministre de l'Intérieur du Dami d'Hollande, on verra. Alors, magnifique. Le Dami d'Hollande, il y a toujours du soleil et des animaux en liberté. C'est la base de ce pays. Alors, tu as 7. Je te propose de marquer 5 points de plus. Tiens, une ambiance.
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1: Avec ses grandes oreilles, il entend les abeilles, c'est M. Nous, on va parler d'oreilles et de peinture. Nicolas, quel célèbre peintre s'est coupé lui-même une oreille ? Quel célèbre peintre s'est coupé lui-même une oreille ? Top chrono, 10 secondes.
3: Vincent Van Gogh.
1: Et c'est un sans faute pour Nicolas qui a 5, ça fait 12. Et oui, Van Gogh, en 1888, il fait une petite crise de psychotique. Hein. Et puis du coup, il a coupé son oreille. Magnifique, tu as 12, bravo.
0: Sylvie est avec nous. Oui. Sylvie qui, pour l'instant, c'est pas que t'es à la traîne, mais enfin, voilà, c'est vrai que Valérie l'a dit, il a fait un sans faute, il est à 12, t'es à 3, mais tout est possible avec le bingo qui arrive avant 13h. Sylvie, écoute générique. Voilà. Vous êtes 3 millions tous les mardis soirs à suivre la nouvelle saison de Koh-Lanta, sans parler du replay. Et la semaine prochaine, pour les fans, c'est l'épreuve de l'orientation. Et pourquoi je parle de l'orientation, Sylvie ?
5: Oh, parce que je me perds régulièrement.
0: Non,
5: je perds ma voiture.
0: Non, excuse-moi. Non, tu es nul. On va dire les choses franchement. Parce que... Oui. Alors effectivement, déjà la voiture, t'arrives, tu cliques sur ta clé en espérant que ça va s'allumer, t'arrives sur un parking, alors un jour, voilà, elle arrive sur un parking qui est vide, elle pose sa voiture est noire, elle va au cinéma, elle sort, il fait nuit, le parking est sombre, et là, il y a 60 voitures, elle clique sur toutes les voitures, car elle ne sait plus où est sa voiture.
5: Mais non.
1: Ah oui, ça c'est...
5: Perdu.
1: Oui. Ah, oui, ça arrive.
5: Régulièrement,
1: hein.
5: Je la perds.
0: Oui, mais enfin, c'est quoi cette histoire de rendez-vous en clinique où t'es arrivé très en avance ? Qu'est-ce qui s'est encore passé ? Encore une histoire de voiture, d'ailleurs.
5: Eh bien sûr. J'avais énormément de temps devant moi. J'avais pris des précautions. Et puis, je vois une grande enseigne que je ne visite pas souvent, parce que je ne vais jamais en grande ville. pour ne pas la nommer, c'est bleu et jaune.
0: Oui, c'est Ikea, et c'est suédois.
5: Et voilà, je me stationne, parking souterrain, je suis mon GPS, et puis voilà, je me balade. Et quand j'ai voulu récupérer ma voiture, impossible, je savais, je prends des repères, je savais qu'elle était devant le pilier K.
0: Ben oui. Ben bien sûr.
5: Alors je prends l'ordre alphabétique et je vais au pilier K.
0: Oh, c'est tout à
5: dossier. Pas ma voiture.
1: Oh là, mais oui, parce qu'il y en a 10 des piliers K.
5: Mais j'en sais rien, moi.
1: Eh oui.
0: Retrouvez Sylvie mardi dans l'épreuve de l'orientation dans Koh-Lanta. Sylvie qui va aller jusqu'au poteau, bien sûr.
5: Oui. Pas ma voiture.
0: Oui, alors tu feras attention pour les poteaux, parce que j'ai découvert, on n'aura pas le temps d'en parler, mais que bon, tu trébuches tout le temps, tu te fais des fractures, voilà. Tu te fais mal aux doigts. Bon, arrête le sport, oui. Arrête la voiture, arrête l'orientation.
1: Allez, ouais, oui, viens au Dami.
5: Il y a les vigiles pour m'aider.
1: Bah, merci, viens au Dami d'Hollande, il n'y a pas de boutique, il n'y a rien.
0: Il n'y a rien.
1: Il n'y a que des animaux et de la musique avec des gens dans la rue.
0: Tout le monde se trimballe tout nu. On n'a même pas de vêtements.
1: Non,
0: c'est la
1: pas
0: fête.
1: Tout nu, t'es fou, toi.
5: Ça m'est même arrivé de monter dans une voiture, de m'asseoir, croyant que c'était mon amie, ma copine qui était encore au volant.
0: Oui.
5: Elle avait changé de place entre-temps. J'avais un autre chauffeur à côté de moi.
0: Allez, rendez-vous mardi, encore une fois. L'épreuve de l'orientation avec Sylvie. Elle ne sait pas du tout où elle habite. Elle ne sait plus où elle est. Si vous trouvez Sylvie seule comme ça dans une rue...
1: Ramenez-la, Jean-Paul.
0: Voilà, n'hésitez pas à lui dire que sa maison est au bout du couloir.
1: Appelez ici Poitou.
0: Voici la question et un extrait de Gaël Faye.
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0: On parle de pays. Il évoque un des pays, Gaël Faye. Alors, pour l'ancienne institutrice que tu es, peut-être que cette question est simple. Combien de pays composent le fameux Benelux? Combien de pays composent le Benelux? 10 secondes, top chrono.
5: Je dirais 11.
0: Je suis sous le choc. Le Benelux, Belgique,
5: oui.
0: Néerlande, Luxembourg, Pays-Bas, quoi. Le Benelux, Belgique, les Pays-Bas. Le
5: oui,
0: Benelux, au moment de l'Europe,
1: bon,
0: le Benelux.
1: Pas, c'est pas la peine de lui parler sur ce ton.
0: Oh non, Sylvie !
1: Allez, Sylvie.
5: J'ai tout perdu.
0: Alors, mais Sylvie, non. Je rappelle que tu as aussi perdu les bonnes réponses et allez. Que tu ne sais pas où est-ce qu'elles sont.
1: Bien, allez, je ne remémorerai pas les scores et ah oui, tout de suite on part. Vous écoutez ici, on écoute Auria, Soirée mondaine, et puis on se retrouve après, mes petits chéris. À tout de suite.

0: Maëlle nous vient du sud de la France, elle cartonne sur les réseaux sociaux, soirée mondaine, Oria, elle sera d'ailleurs à la Scala de Paris le 10 novembre.
1: Magnifique, mais ouais, là, oui. Tout de suite, c'est la pause. C'est le moment où le Dami d'Hollande lâche les animaux dans les rues.
0: Vous encore autour de la table comme vous le faites régulièrement.
1: Je ne peux plus rester assis, je vais présenter debout jusqu'à la fin.
0: Je vais vous dire, en fait Valérie, elle a un petit peu mal au dos, alors elle tourne autour de la table et on dirait un prof, c'est avec les mains derrière,
1: voilà.
0: Comme ça qui fait une dictée.
1: Exactement.
0: Et ça nous a donné envie de revoir cette excellente
1: série. Victoire Bonneau, bah oui, bien sûr.
0: Victoire Bonneau, vous étiez une CPE face à Catherine Jacob, excellent. Sur M6, la chaîne sur laquelle vous officierez à la rentrée.
1: Voilà. Bien sûr, allez, nous allons tout de suite faire un petit peu de réclame après cette réclame autoproclamée.
0: Voilà. Bah oui, c'est normal.
1: La réclame.
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1: Nous sommes au taquet avec Nicolas et Sylvie. Nicolas, une petite anecdote avant de t'encourager pour le bingo. Il paraît que si tu devais déjeuner avec une célébrité, tu déjeunerais avec la femme en rouge, avec Anne Roumanoff.
7: Oui, j'aime beaucoup Anne Roumanoff. J'aime beaucoup son humour, la façon dont elle est. Je suis allé à un spectacle à l'Alhambra à Paris. Je suis allé à plusieurs d'ailleurs. Et elle m'a fait monter sur scène. Et c'est vrai que j'accroche beaucoup. J'aime beaucoup.
1: C'est bien. Allez, on va t'encourager et on va surtout te dire de relax.
7: Relax.
1: Take it easy.
0: Exactement.
1: Allez, relax, take it easy, t'es en tête. Mais le bingo, ça peut tout remettre en jeu. Écoute bien ton petit bingo, chérie. À mon top chrono, tu auras 10 secondes pour me donner un maximum de villes américaines. C'est-à-dire toutes les villes qui sont aux États-Unis de l'Amérique. Donc, un maximum de villes américaines. Top chrono, 10 secondes. Hop.
7: Alors, New York, Chicago, Los Angeles, San Diego, San Antonio, Philadelphie, Dallas, Austin, Jacksonville, Columbus.
1: Eh ben, ça fait... Moi, j'en ai 9. Maître Coupez, vous me confirmerez. 9, voilà.
0: Bah, dis donc, pas mal. Alors, la situation est très claire. Sylvie, il a été en tête, il a même fait un sans faute. Je reconnais le talent de Nicolas.
1: J'espère bien.
0: Bon, au cœur du bingo. Le bingo, il vaut 10 points. Mais pour encaisser ces 10 points, ce qui te permettrait de prendre la tête, il faut que tu fasses plus de réponses qu'il n'en a fait. Il en a donné 9, je t'en demanderai donc 10. Et tu auras 10 secondes, soit une par seconde. Donc il va falloir être très perspicace et efficace. Allez, un dernier petit mot pour dire que lorsque tu as voyagé à Londres, tu as dit tout à l'heure que tu habitais un petit village, tu es tombé nez à nez en sortant de l'abbaye de Westminster avec quelqu'un de chez toi. Petit village de 600 habitants, c'est dingue la rencontre.
8: Eh oui.
0: C'est rare,
8: la secrétaire de la mairie de mon village.
0: Ma petite commune. Se balader dans le monde entier, hop, d'un coup, tomber, ça t'est arrivé, ça, Valérie?
1: Tu te balades dans le monde
0: et tu tombes sur quelqu'un que tu connais?
1: Oui, à Barcelone. Ça m'est arrivé.
0: D'accord.
1: Exactement.
0: Sylvie, on te détend avec ta musique, c'est Nougaro.
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0: Cécile, tu adores Nougaro, j'espère.
1: Quelle belle chanson.
0: Ça te fait plaisir?
8: Oui. Ah oui, oui. Moi, je suis contente de l'entendre. Et c'était en l'honneur de ma fille.
0: Alors,
8: voilà.
0: Ok.
8: Donc, c'était l'anniversaire.
0: Ok.
1: Joyeux anniversaire, Héloïse.
8: Voilà.
0: Allons-y. Voici pour toi 10 secondes. On reste sur de la géographie. Je vais te demander... C'est pas anodin, l'anecdote sur laquelle je t'ai lancé avant. Maximum de villes en Angleterre. En Angleterre. Top chrono, au Royaume-Uni. Top chrono, 10 secondes.
8: Londres, Manchester. Oh là là là là.
0: Eh oui.
7: Ben oui.
0: Liverpool, Birmingham, Glasgow, Édimbourg, puisque c'est le Royaume-Uni, Bristol, on aurait même pu dire la Barbade, je crois, parce que c'est les Antilles-Britanniques.
1: Belfast, Aberdeen, enfin bref.
0: Les Sisters.
1: Bien, alors, Sylvie, tu ne pars pas les mains vides, puisque je le rappelle, tu repars avec un guide Michelin pour fêter les 100 ans des guides de voyage Michelin.
0: Ah, désolé, Sylvie.
1: Nico, eh ben, demain, tu seras dans ma team, la team d'Amido Lanche. Tu pourras essayer de gagner le week-end exceptionnel au Festival Off d'Avignon avec le séjour pour 4 adultes dans 2 chambres doubles à l'hôtel Le Chardonnay, 100 euros de carburant, 2 spectacles par jour, 4 spectacles ou
0: la machine à café, Nespresso, Malongo, EO,
1: éco-responsable, ouais. 32 dosettes
0: et cyber en verre, bien
1: et ben voilà. Allez, je remercie notre ami Christophe à la technique, Céline à la réal, Maître Coupez au savoir, Alex au standard, Eric Bastien.
0: Oui. Pourquoi vous riez comme ça?
1: Je sais même plus à quoi je peux dire, je sais pas.
0: Mais tout ne dites plus rien, enchaînez.
1: Je vous embrasse tous un par un très très fort et on se retrouve bien évidemment demain pour
0: la
1: finale.
0: Merci Victor Bonneau.
1: Tu vas prendre des heures de colle, toi, tu vas voir. Et à demain pour la finale, mes petits chéris.
0: Elle est citoyenne du Dami d'Hollande, c'est Wendy Bouchard.
1: Bah,
0: bonjour. Bonjour Wendy.
10: J'ai ma carte de membre, en effet.
1: Évidemment, elle aime les animaux.
10: Estampillée, plastifiée, amie des animaux, voilà, ça nous réunit.
1: Oui.
10: Amie des animaux, amie de la terre, les journées nationales de l'agriculture, demain, samedi et dimanche, on en parle. 200 000 Français se sont rendus dans les fermes et les exploitations, journée porte ouverte, c'était l'année dernière, même édition, même principe, même affluence.
1: Magnifique.
10: À tout à l'heure les amis, après l'info.
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0: Passez une excellente journée ici.fr pour écouter au taquet. Le mot de la fin, c'est bien sûr pour la présidente.
1: Évidemment, vous écoutez ici. Il est 13h, je vous aime. À bientôt.
0: Voici ma France avec Wendy Bouchard. Bonne journée.
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10: Bonjour à tous et merci d'être à l'écoute de Ma France, une France dans laquelle les députés ont voté une loi hier pour limiter la contamination de nos sols et des produits de la terre au cadmium, un métal lourd et cancérigène. Les associations de défense de l'environnement et de la santé applaudissent en attendant la confirmation du vote par le Sénat. Vous entendrez un représentant de Foodwatch, c'est notre dossier du jour. 7e jour de recherche pour la petite Liana face à un suspect numéro 1, toujours mutique en prison, mais toujours aucune trace de cette jeune fille donc disparue. Vendredi, vous entendrez la colère du maire de Florence devant les délais de la justice. Une plainte pour viol pour mineur contre cet homme déposée en août dernier et pour laquelle le suspect n'a toujours pas été inquiété. La mort de l'artiste franco-iranienne Marianne Satrapi, elle avait ému le public du monde entier en racontant sa vie et l'oppression du régime des Mollahs à Téhéran. Elle avait 56 ans. Les Bleus rencontrent la Côte d'Ivoire ce soir en match amical, une semaine tout pile avant le début de la Coupe du Monde de foot. Match à suivre à Nantes ce soir. Et puis au cœur de vos régions, les vétérans américains arrivent en Normandie pour les commémorations du D-Day et les journées nationales de l'agriculture partout en France. 2000 fermes et exploitations qui ouvrent leurs portes pour des visites et des animations tout le week-end. Nous serons en Gironde notamment et dans la Marne avec nos invités. C'était un vote particulièrement attendu par les associations de défense de l'environnement et de santé publique. Et les députés ont fait fort en adoptant à une très large majorité, 144 voix contre 22, la proposition de loi écologiste qui vise à limiter l'exposition de la population au cadmium. Marie Bouéda, vous avez travaillé sur ce dossier. On va d'abord rappeler à nos auditeurs que ce métal lourd, cancérigène, par le biais

0: théorie de l'explosion des cancers du pancréas. Le ministre de la Transition écologique, Mathieu Lefèvre, a reconnu, je le cite, une surimprégnation de la population française en cadmium par rapport à nos voisins européens. Et selon l'Agence nationale de sécurité sanitaire de l'alimentation, près de la moitié de la population adulte en France présente une contamination au cadmium.
1: C'est un texte qui a fait consensus à gauche chez les parlementaires, incluant donc Renaissance, Horizon, le Modem également, quand une partie des LR et le RN ont voté contre. Du côté des agriculteurs, de leurs syndicats, quelles sont les réactions à midi, Marie ?
0: Eh bien, d'abord, il faut rappeler que ce sont surtout les producteurs d'engrais phosphatés qui sont visés par cette proposition de loi. La France en apporte la quasi-totalité, notamment du Maroc. Et donc, les syndicats agricoles sont encore très prudents sur ce texte. Pour la FNSEA, le syndicat majoritaire, la santé des Français est prioritaire, dit son vice-président. Il a appelé hier les fournisseurs d'engrais à baisser le plus drastiquement possible les teneurs en cadmium. Du côté de la Confédération paysanne, on ne se prononce pas vraiment non plus. Le gouvernement et les agences sanitaires doivent encore expliquer pourquoi il y a une explosion de cadmium dans les analyses des Français, dit un représentant. Pour l'instant, les études ne leur permettent pas de prendre position. Rien n'affirme aujourd'hui que réduire le cadmium dans les engrais phosphatés baissera le taux de ce métal dans l'urine des Français, selon le syndicat. Et enfin, la coordination rurale ne nous a pas répondu.
1: Merci Marie Bouda pour ce dossier, cette enquête pour ici. Autre réaction attendue en direct dans Ma France, c'est celle du directeur de campagne de l'association Foodwatch. Bonjour Camille Dorioz.
2: Bonjour, merci de l'invitation.
1: Merci à vous. L'association se bat pour le droit à une alimentation saine, à une alimentation choisie, durable également. C'est un contre-pouvoir citoyen face aux risques induits par les aliments qui sont contaminés, on l'entendait, à nos dépens. Comment vous réagissez à cette première étape parlementaire ?
2: C'est une grande victoire qui a été menée hier. On a vu un changement. Il faut noter, c'est que au début on était plutôt parti avec des propositions venant du centre qui essayait de réduire, d'amoindrir cette loi et ce calendrier. Mm-hmm. Des amendements qui ont été retirés sous la pression des citoyens et des citoyennes, sous la mobilisation des citoyens et des citoyennes pour obtenir cette loi véritablement ambitieuse et qui rattrape en fait les errements des précédents gouvernements qui ont laissé en fait cette surcontamination à advenir en mettant en place cette dérogation. Oui. De 50% de plus de contamination dans les fertilisants. Et aujourd'hui, on est obligé d'accélérer, on est obligé d'aller plus vite que le reste de l'Europe, mais en fait c'est parce que surtout on doit rattraper un retard qu'on a pris ces dernières années.
1: Bien sûr, je vous parlais de première étape parlementaire parce que ce texte et cette adoption doit être évidemment confirmée au Sénat. Les sénateurs, vous les appelez à être à l'écoute justement de cette mobilisation citoyenne, Camille Dorioz.
2: Alors il y a deux choses qu'on dit aujourd'hui. La première, c'est que le gouvernement est en train de finaliser des décrets pour avancer sur cette question-là. Hier, on a eu une claire majorité, une claire décision par l'Assemblée nationale. Du coup, on appelle la ministre Annie Genevard et les ministres qui sont concernés, c'est-à-dire ministre de l'économie, ministre de l'environnement, ministre de la santé, d'entendre la décision prise par l'Assemblée nationale. Oui. Et de directement appliquer ce calendrier dans les décrets qu'ils vont appliquer. D'accord. Après, derrière, un décret, ça change assez facilement. Et du coup, nous, ce qu'on veut, c'est effectivement que la loi soit appelée par les sénateurs et les sénatrices, qu'ils entendent en fait l'inquiétude des Français, qu'ils entendent aussi le retard qu'on a pris sur la gestion de cette contamination, cette surcontamination de nos sols, qui aujourd'hui pose problème aussi à nos agriculteurs. Je pense que c'est important. Ils subissent cette contamination. Eux, ils n'ont pas choisi de savoir combien il y avait de cadmium dans leurs fertilisants qu'ils achètent. Du coup, aujourd'hui, pour donner à nos agriculteurs la possibilité de prendre soin de leur sol, mais aussi de produire des aliments de qualité sur lesquels les Français peuvent avoir confiance, on appelle les sénateurs et les sénatrices à appeler la loi et à la voter comme elle est aujourd'hui pour en fait avoir quelque chose de solide, de robuste. On a lancé une pétition d'interpellation sur le site foodwatch.fr. On appelle tous les citoyens et les citoyennes qui se sentent concernés à la signer pour interpeller ces sénateurs.
1: Les choses sont très claires. Merci beaucoup avec cette application d'urgence des décrets. Cette adresse à la ministre de l'Agriculture, Camille Dorioz, vous qui êtes directeur de campagne de l'association Foodwatch. Première étape avec cette adoption d'un texte par les députés pour réduire, vous l'avez entendu, notre exposition au cadmium contenu dans de nombreux fertilisants. On ne supprime pas la substance, mais on en limite drastiquement le volume. Il est 13h07, vous êtes à l'écoute d'ici et l'attente est insupportable. Après la disparition de Liana dans le Gers, c'était vendredi. À cette douleur, sans trace, sans nouvelles de cette petite fille de 11 ans, disparue à la sortie de son collège, s'ajoute la colère aujourd'hui.

0: Et cette question, le principal suspect aurait-il pu être empêché d'agir, être stoppé dans sa prédation sexuelle? On a appris en effet que l'homme qui dort en prison, qui ne parle pas, était déjà au cœur de 3 procédures pour viol ou agression sexuelle. 2 classées sans suite et une plainte pour viol sur mineur déposée en août dernier à la gendarmerie de Plaisance-du-Touche. Plainte qui n'a donné suite à aucune avancée en 10 mois. Alors hier soir, le maire de Fleurance a poussé un coup de gueule teinté d'émotion face aux tentatives de justification des autorités compétente. Écoutez Grégory Bobato au micro ici Occitanie de Théo Cobel.
1: La réalité, c'est que nous faisons les frais de décennies d'économie sur le dos de sujets cruciaux que sont l'accompagnement de la parole des victimes et l'urgence que devraient revêtir les procédures quand il s'agit d'enfants. Ils sont victimes 2 fois, de criminels pédophiles d'abord et d'un système qui les écrase par sa lenteur ensuite. Stop à un système qui n'apporte qu'un soutien de façade. Stop à un système qui ne répond seulement et uniquement seulement à coup de énième enquête administrative. Avant de tomber dans du calcul de politique politicienne, en se soustrayant aux explications pour nos dirigeants, au lieu de remonter la chaîne des responsabilités, n'oublions pas qu'en priorité, nous continuons de rechercher une petite fille. C'est d'une jeune fille qu'il s'agit, c'est une jeune fille que nous devons retrouver, car c'est tout un territoire et des parents qui ont perdu le sommeil depuis 6 jours.
0: Les mots forts du maire de Fleurance, le gouvernement a lancé une enquête administrative sur le non-traitement de cette plainte, mais vous l'avez entendu, de plus en plus de voix s'élèvent comme ce maire pour questionner la justice, Coralie Moreau, sur la gestion de ces dossiers si cruciaux.
2: Oui, alors rappelons qu'au début de la garde à vue, Jérôme B. est présenté comme un suspect au casier judiciaire vierge. Depuis, vous l'avez dit Wendy, on a appris les antécédents de ce père de famille, les plaintes qui le visent depuis 2020, notamment pour des viols sur mineurs. D'où la colère des associations de protection de l'enfance qui ne comprennent pas aujourd'hui comment ce profil inquiétant a pu être traité avec autant de légèreté. Il faut des signaux qui s'allument quand il y a déjà eu des plaintes et des signalements, a réagi Joëlle Sicamois, la présidente de la Fondation pour l'enfance, sur notre radio ici. Après le scandale du périscolaire, cette nouvelle affaire montre l'urgence de faire des dossiers de mineurs victimes de violences sexuelles une priorité, comme pour les violences conjugales. Et ce n'est pas le cas aujourd'hui, déplore Manon Lefebvre, secrétaire nationale du syndicat de la magistrature.
3: Le problème, c'est que les violences sexuelles sur les mineurs ne sont pas considérées comme un contentieux de masse. Or, c'est des centaines de milliers d'enfants qui, chaque année, sont victimes de violences sexuelles. Ça devrait être la priorité numéro 1 aujourd'hui dans le traitement judiciaire. Ça ne l'est.
2: Et si ce n'est pas une priorité, c'est avant tout par manque de moyens. Les syndicats de magistrats le dénoncent depuis des mois. L'USM rappelle que le nombre de procureurs est 4 fois moins important chez nous en France que chez nos voisins européens. Le manque de personnel est criant également au sein des brigades des mineurs, tout comme les places dans les structures d'accueil pour mettre à l'abri les enfants en danger. C'est tout le système qui craque, dénoncent les syndicats. En écho ce matin, Maud Bréjon, la porte-parole du gouvernement, a plaidé pour continuer à augmenter les moyens de la justice.
0: Merci beaucoup Coralie Moreau. Les recherches se poursuivent pour tenter de retrouver la petite collégienne de 11 ans. Les plongeurs venus en renfort des brigades nautiques du sud de la France continuent d'ausculter les rivières, mais aussi un lac et un bois. Plus de 170 gendarmes restent mobilisés. Le GPS de la voiture du principal suspect ainsi que de nombreuses données numériques et électroniques sont toujours analysées. À la une encore, l'un des 3 agents de l'Office national des forêts placé en garde à vue dans l'enquête sur l'incendie géant du massif des Corbières, c'était l'été dernier, va être présenté aujourd'hui à la justice. C'est une cigarette jetée par la fenêtre d'une voiture de patrouille de l'ONF qui est l'une des pistes explorées dans l'origine de ce méga-feu qui a ravagé 17 000 hectares de végétation. La disparition de Marjane Satrapi, elle avait 56 ans, grande auteure et réalisatrice franco-iranienne. Emmanuel Macron salue une immense artiste qui a transformé une enfance iranienne en fable universelle. Elle avait connu en effet la consécration avec sa saga autobiographique Persepolis, une BD lue dans le monde entier sur la répression des mollahs. Primée en 2001 au Festival d'Angoulême, elle a porté cette histoire au cinéma, décrochant le prix du jury au Festival de Cannes. Marjane Satrapi, naturalisée française, qui avait refusé la Légion d'honneur en raison, disait-elle, de l'attitude hypocrite de la France face à l'Iran, continuait de porter l'espoir d'une chute du régime en Iran en observant la révolution de son peuple.
4: La révolution Femmes, Vie, Liberté, c'est la première révolution féministe au monde. On parle d'une révolution, on ne parle pas d'un mouvement. C'est une révolution qui a été commencée par les femmes. Mais pourquoi j'appelle que c'est une révolution? C'est parce que les hommes, ils sont tous derrière. Les 800-900 personnes qui ont été exécutées dans les prisons en Iran, c'est des hommes qui sont tous morts pour avoir scandé « femme, vie, liberté ». C'est là où ça devient une révolution. Ce n'est pas des femmes qui demandent leurs droits et les hommes qui sont contre. C'est ça ce qui a changé.
0: L'auteur et réalisatrice Marjane Satrapi, morte à 56 ans, ses proches précisent avec douleur qu'elle s'est laissée mourir de tristesse après le décès de son compagnon l'an dernier. Et puis notre humoriste français, scénariste, réalisateur aussi, notamment de Maison de retraite, Kev Adams, va-t-il se faire un nom aux États-Unis? Il a épaté en tout cas le jury d'American's Got Talent, la version américaine de La France a un incroyable talent, devant 5 millions de téléspectateurs sur une scène à Los Angeles. Sa prestation, Loïc Piala, a été très très remarquée.
5: Your name is
6: Kev Adams.
5: I come from Paris.
7: Voilà, pour les présentations, à l'aise en anglais, Kev Adams a misé sur les différences culturelles entre la France et les États-Unis pour faire rire.
8: J'ai un copain américain qui m'a demandé si j'avais déjà été à Las Vegas. J'ai dit non. Il m'a dit, tu devrais y aller. C'est juste à côté. Et j'ai regardé sur Internet, c'est 5 heures de route depuis Los Angeles. En France, vous roulez 5 heures, vous arrivez en Turquie, dans un autre pays, avec un autre gouvernement et une autre monnaie.
7: L'humoriste de 34 ans n'avait que quelques minutes pour séduire la dure loi des télécrochets. Ça lui a suffi pour conquérir le jury d'America's Got Talent.
9: Oui.
10: Yes, yes, yes, yes, yes.
11: Yes.
7: 4 yes, 4 oui et des louanges, celle du comédien Howie Mandel et de l'ex-Spice Girl Mel B.
12: C'est le meilleur humoriste qu'on ait jamais eu dans l'émission.
13: Tu étais fou, sexy, cool, tout ça, tu étais très très drôle et très sympathique aussi.
7: Il y a quelques années, le français avait tourné une web-série à Los Angeles. Il a aussi fait une apparition dans la comédie hollywoodienne L'espion qui m'a largué. Il se produit sur quelques petites scènes de stand-up à Los Angeles et New York. Son rêve américain prend forme.
0: Thank you so much, guys. Thank you. Amazing, Kev Adams, pour vous servir. Au cœur de vos régions, nous voici en Normandie maintenant, avec une trentaine de vétérans américains, combattants de 1944, évidemment. Ces hommes, héros de bravoure et de la libération, ont été accueillis avec leur famille par Brigitte Macron et par des écoliers du Breuil en Auge, à Deauville. Ces anciens soldats de l'US Army vont participer aux différentes célébrations du 82e anniversaire du débarquement. Et leur arrivée a été saluée, émue. Un joli moment intergénérationnel, Martin Cotta.
14: Des jeunes Normands applaudissent un par un les vétérans sur le tarmac. Patrick King, membre d'une division d'infanterie américaine. C'est la première fois que je reviens. C'est très beau de revenir ici, même s'il y a beaucoup de nuages. Derrière lui, un autre vétéran, plusieurs médailles épinglées sur son blouson bleu marine. Moi, je suis déjà revenu en France, mais je remercie tous ces gens venus nous dire bonjour. Je pense qu'on va passer un bon séjour. Dans le hall de l'aéroport, des élèves de l'école du Breuil-en-Auge chantent l'hymne américain. Journée que n'oublieront jamais Nolan et Margot en CM2.
15: C'est émouvant, ça fait beaucoup, beaucoup de bonheur parce qu'ils ont quand même sauvé la France.
16: C'est pas tous les jours qu'on voit des gens qui ont sauvé un petit peu la France. Du coup, c'est exceptionnel.
14: Pour Jacqueline Davis-Frost, fille d'un soldat américain ayant combattu dans le Pacifique, c'est une immense joie de voir des jeunes et moins jeunes commémorer la paix.
17: Le monde a changé énormément depuis, évidemment, depuis 1945. Mais la chose principale, c'est qu'une trentaine, cinquantaine de pays qui sont ensemble pour travailler pour la démocratie.
14: Lors d'un discours à l'aéroport, le général Lecointre, grand chancelier de la Légion d'honneur, a rappelé que de nombreux soldats ayant débarqué sur les plages normandes avaient pour beaucoup l'âge d'aller au lycée.
0: Et puis dans l'heure, la mairie d'Alizay a adopté deux ânesses de 5 ans pour aider les agents municipaux dans leurs tâches au quotidien, à l'extérieur, et pour sensibiliser évidemment les habitants aux animaux. Les deux équidés s'acclimatent doucement à leur nouvel environnement, et c'est au cœur du village, Mathilde de Parois.
18: Dans les rues d'Alizay, les deux nouvelles résidentes aux oreilles pointues ne passent pas inaperçues.
19: La marron s'appelle Linotte, 1m27. Lisette, 1m31, 300 kg.
18: Patrick Robert, adjoint à la mairie, les fait entrer dans leur nouvelle maison.
19: Allez-y.
18: Un corps de ferme à 400 mètres de la mairie. Bientôt, elles vont pouvoir travailler ensemble.
19: Ça sera beaucoup plus facile puisqu'ils ont l'habitude d'être collés les unes à l'autre.
18: Leur première mission, aider les agents municipaux dans le potager bio du village.
19: Désherber, d'aérer la terre.
18: Mais elles vont aussi nettoyer les 36 km de voirie de la commune.
19: Et au lieu de prendre un véhicule thermique, là, ils avanceront à pied et ils nous accompagneront. Et de chaque côté, deux sacs poubelles de 100 litres et on ira à la pince, on mettra les canettes, les papiers, les mégots, les choses comme ça.
18: Une volonté de la mairie qui s'engage fortement sur la transition écologique. Pour Jérôme, un habitant, l'arrivée de Linotte et Lisette est une très bonne nouvelle.
20: Il est quand même beaucoup mieux d'avoir deux ânes
6: qui seront occupés à faire des travaux de maraîchage, qui vont avoir un tracteur qui pollue, qui consomme du gasoil, surtout au prix du gasoil actuellement, au prix du gasoil même pour l'écologie, c'est super cool.
18: Linotte et Lisette commenceront à la rentrée en septembre prochain, le temps de s'habituer à leur nouvelle maison et de faire connaissance avec les 8 collègues du service technique.
0: Merci Mathilde. Et puis sur la pelouse de Nantes, vous retrouvez ce soir l'équipe de France pour un match de préparation face à la Côte d'Ivoire. L'occasion pour Didier Deschamps à la tête des Bleus de faire sa revue d'effectifs. France-Côte d'Ivoire, match amical ce soir à suivre. Les actions minute par minute en live sur ici.fr.
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0: Dans Ma France, on soutient chaque année les journées nationales de l'agriculture. Plus de 2000 portes ouvertes dans les fermes, dans les exploitations, avec à la clé des visites, des animations, bien sûr, pour relier les habitants aux paysans, pour s'interroger aussi sur la qualité de ce que nous mettons dans nos assiettes. Des journées demain, samedi, dimanche, du 5 au 7 juin, donc. Nous sommes associés avec ici à cette 6e édition des journées nationales de l'agriculture. Et pour vous donner une idée de l'intérêt du succès, l'an passé, 200 000 Français se sont rendus dans ces différents exploitations. Des journées découvertes à Montauban, un concert à la ferme, un marché paysan dans la Meuse, à Merle-sur-Loison, un rallye de la gastronomie entre la Drôme et l'Ardèche. Voici quelques exemples qu'on va mettre en lumière avec nos invités en duplex d'ici Gironde, Stéphane Linou. Bonjour Stéphane.
11: Et bonjour.
0: Vous qui portez avec vous sur le territoire de l'Entre-deux-Mers un sacré défi, Locavore, on va en parler. Et puis je salue à vos côtés, mais à distance, un agriculteur de la Marne qui est avec nous, Romuald Carouge. Bonjour Romuald.
20: Bonjour à tous.
0: Vous êtes de la Marne, oui, mais vous allez passer ces journées nationales de l'agriculture à Paris. Racontez-nous quel est le programme pour vous, Romuald.
20: Ah, exactement. Donc en fait, ces journées nationales, elles commencent dès demain. Donc je me rends sur Paris aux arènes de l'Utest. Les arènes de l'Utest, justement pour parler d'agriculture et parler aussi des projets entrepreneuriaux que des agriculteurs en collectif peuvent mener.
0: Ouais, vous venez porter la bonne parole à Paris qui peut-être est un peu trop à distance justement de ces terres paysannes et agricoles.
20: Ouais, complètement. Bah, il y a deux enjeux, hein. Faire venir les gens sur les fermes. Donc là, quelque part, on fait venir des gens qui ont déjà une appétence. Mm-hmm. Mais l'enjeu aussi, c'est d'aller à la rencontre des publics, tout simplement, pour créer du lien.
0: Bien
20: sûr. Ça, c'est la ferme qui vient à vous, quelque part.
0: C'est ça. Vous, l'agriculteur de la Marne, qui venez aux arènes de l'Utès, avec des stands qui vont accueillir les familles, les scolaires. Il y aura des simulations sympas de conduite sur tracteur, un vrai tracteur aussi. Lancer de bottes de foin, fabrication de pain, sélection d'ouvrages pour sensibiliser en s'amusant. Quel est le discours que vous avez envie de vous, à titre personnel, de partager, Romuald ?
20: L'idée, c'est surtout, en fait, c'est comme je disais tout à l'heure, c'est créer du lien, c'est de se dire, challengeons en fait les discussions, les débats qui parfois peuvent être très compliqués entre consommateurs et agriculteurs.
0: Oui.
20: Et à partir de ce moment-là, en fait, on arrivera forcément à trouver des échanges, à trouver des liens, en fait, qui vont pouvoir nous permettre, en fait, d'avancer ensemble. Et c'est tout aussi l'enjeu, en fait, de notre collectif qu'on mène. On a intitulé C'est mon pote agri. Pour justement créer cette relation amicale entre consommateurs et agriculteurs.
0: Absolument, et on va parler de C'est mon pote agri dans quelques instants. Le temps donc de vous présenter notre autre invité qui est en duplex de Bordeaux, Stéphane Linou. Alors vous n'êtes pas agriculteur, Stéphane, mais vous êtes largement associé à ces journées. Dites-nous à quel titre ?
11: Mais tout d'abord, merci pour l'invitation. Hein. Donc oui, donc le projet alimentaire territorial du sud du Gironde m'a demandé de venir former les élus sur le risque de rupture d'approvisionnement alimentaire, mais pas que. Également, pour que je fasse relever mon 119e et mon 120e défi locavore et bas carbone que j'ai inventé donc en 2018.
0: Oui.
11: En fait, c'est tout simplement un cas concret que je propose de faire relever à des cantines, des cuisines centrales, des particuliers, des restaurants, qui consiste à réaliser un repas de fête local, chic et pas cher et bas carbone.
0: Mmh.
11: Alors local, on fait planter la pointe du compas ici. C'est partout ici.
0: Oui.
11: Donc le ici, c'est à Camble et Ménac et à Porte de Benoge. On plante la pointe du compas dans l'assiette, on trace un rayon de 51 km et on doit faire avec ce qu'on a.
0: C'est génial.
11: C'est-à-dire que ça permet de réaliser ce que l'on a sur le territoire comme une ressource, ce que l'on n'a pas, ce que l'on sait en faire et de ce qu'il faudrait faire. Et c'est à partir de là qu'on fait parler les assiettes.
0: Oui.
11: C'est-à-dire qu'avant chaque plat, je demande aux personnes qui ont cuisiné qu'est-ce qui a été simple qu'est-ce qui a été compliqué, qu'est-ce qu'ils ont su en faire, et à partir de chaque ingrédient, on tire les fils vers l'économie, donc le revenu des agriculteurs, puisqu'il faut que ça soit correctement payé. Hein. Mmh. Moins de 51 km autour de l'assiette, un vol d'oiseau, trois plats, et que ça soit bon évidemment, moins de 9,50 euros par personne, coût matière, mais correctement payé à nos producteurs, c'est vraiment la base pour le repas qui est censé être le plus cher de l'année. Donc pour les cuisines centrales ou les cantines, si elles sont à 3 euros d'habitude, elles restent évidemment autour de 3 euros. Et bas carbone, mais moins de 1,6 kg, l'équivalent carbone par personne, oui, qui est tout simplement la chose que personne n'est venu expliquer, c'est-à-dire dans le concret, là où on est, et ici là où on est, c'est-à-dire à quoi correspond un menu COP21. Vous savez, les accords de Paris qu'on a signés en 2015, visant à limiter notre consommation de carbone pour limiter la hausse des températures. Et là, vous voyez, on sort d'une déjà canicule. Personne n'est venu expliquer à quoi peut correspondre un menu COP21 correctement payé à nos producteurs, avec des produits locaux, bons pour la santé, et qui, en même temps, permet de maintenir le travail de nos paysans et la présence de nos paysans, qui est notre assurance de vie alimentaire, parce que ce que l'on ne sait pas, c'est que 98% de ce qui remplit nos assiettes arrive par les camions venant d'autres régions et d'autres nations.
0: Oui, c'est ça. Et alors, vous
11: faites
0: le défi.
11: Et dans le même temps, on exporte quasiment tout ce qu'on produit sur place.
0: Complètement.
11: Donc, s'il y a un problème sur les transports, on se tape dessus.
0: Oui, Stéphane Lino, c'est très intéressant parce que ce défi low carbone et bas carbone, vous le faites relever par, vous le disiez, des cantines de ce territoire de l'Entre-deux-Mers, deux cantines, deux communes avec des élus qui doivent concevoir ce repas 100% local. Romuald, vous pouvez peut-être réagir à cette formidable initiative qui vous inclut, vous, paysans, justement, dans cette juste rémunération, dans ce hyper local, justement, au cœur de ces journées nationales de l'agriculture.
20: Oui, complètement. Le revenu, ça devient le mot principal aujourd'hui, en fait, de l'agriculteur. Il doit avoir une complémentarité de revenus pour assurer sa durabilité. Oui. Et là, quand vous commencez à me parler de repas, de restauration peut-être collective, etc., ça fait tout son sens de dire on a l'occasion, en fait, d'aller porter, entre guillemets, la bonne parole auprès de public, toutes tâches confondues, pour les sensibiliser en fait à l'impact que peuvent avoir en fait des productions issues de leur bassin de vie, pour en fait assurer une durabilité économique, environnementale aussi, du tissu agricole, mm-hmm, et plus largement du tissu de la ruralité.
0: Oui, c'est d'ailleurs tout l'objet aussi de votre programme, de ce projet C'est mon pote agri que vous avez monté, Romuald, pour promouvoir ce lien aujourd'hui plus amical que générationnel, que filial avec les paysans. D'où vous est venue cette idée, vous qui avez repris la ferme familiale il y a 3 ans maintenant en Champagne?
20: Exactement. Et ma particularité, c'est que je me suis installé relativement sur le tard. J'avais plus de 35 ans.
0: Oui.
20: Mais préalablement, j'ai mené une carrière, un premier début de carrière professionnelle dans le commerce et dans le marketing. Mm-hmm. Et j'ai vraiment noué une passion pour la relation client, l'échange consommateur. Et en fait, en venant sur ma ferme, en étant en grande culture, je me suis dit, mais comment je vais pouvoir, en fait, pérenniser, en fait, cette compétence de cœur que j'ai développée dans mon projet agricole. Et c'est comme ça, en fait, qu'on est arrivé, en fait, sur les grandes cultures. On s'est dit, avec aussi un de mes collègues avec qui on travaille au quotidien à travers notre CUMA, donc il y a une coopérative où on partage le matériel agricole. En gros, on a le tracteur en commun tous ensemble et on travaille au quotidien, on se challenge aussi au quotidien dans nos pratiques. Et en fait, on s'est dit, avec mon collègue Gaël, on s'est dit, mais alors, il faut qu'on trouve une marque qui puisse en fait créer de l'engagement, mais oui, aussi bien côté agriculteur que côté consommateur. Et aujourd'hui, on est sur des codes aussi marketing qui appelle beaucoup à l'approche quelque part friendly, si on reprend un mot anglais, à une relation vraiment amicale. Et c'est là, comme ça, qu'on est arrivé sur le C'est mon pote agri.
0: Oui. Et les missions de C'est mon pote agri, concrètement, quelles sont-elles, Romuald?
20: Notre ambition, c'est vraiment, on se projette. L'idée, c'est que demain, on voudrait que 65 millions de consommateurs aient tous un pote agri.
0: Ah, pas mal.
20: Et on part de ce principe-là en se disant que si on arrive à ça, en fait, il y aura sûrement des discussions qui auront lieu de part et d'autre, des challenges qui seront menés aussi bien pour le consommateur, pour l'agriculteur. Mm-hmm. Mais le fait d'avoir ce lien amical, on arrivera finalement à apporter un discours apaisé, challengeant, des deux côtés de la filière, quelque part.
0: Stéphane Linou, pardonnez-moi, Romuald, je voudrais faire réagir Stéphane Linou qui nous écoute à Bordeaux, qui n'est pas agriculteur, mais qui est expert associé au laboratoire sécurité défense du CNAM, et donc créateur, initiateur de ce défi Locavor. Vous en avez pas mal, vous, des potes agris, Stéphane?
11: Et oui, mais hélas, de moins en moins, puisque à force de ne pas leur acheter au juste prix leurs produits, eh bien, les agriculteurs, tels des muscles que l'on n'entretient pas, eh bien, leur nombre a fondu. Mmh. Donc on se retrouve dans des campagnes incapables de nourrir les campagnards. Pourquoi ? Parce qu'il n'y a plus d'agriculteurs.
0: D'où et l'intelligence que, de ce programme, par exemple. Hein, vous
11: tout à fait. Et ce qu'on ne dit pas assez, c'est que les meilleurs amis de nos agriculteurs, ce sont les gens qui cuisinent. Puisque en cuisinant, on peut correctement payer nos producteurs. Les euros restent également fixés dans le territoire. Ils s'infiltrent dans le territoire. Ils ne ruissellent pas vers la mer pour s'y perdre. Et les euros restent également dans la cuisine. Donc en fait, on fait des économies. On maintient nos agriculteurs en vie. C'est bon pour l'économie. Et les agriculteurs qui sont correctement payés, ils peuvent financer leur transition agroécologique, c'est-à-dire une meilleure qualité de l'eau, des sols. Tout le monde est gagnant, à condition de cuisiner. Et quand on anticipe le tsunami de la hausse des prix qui va arriver normalement à l'automne, eh bien, il va falloir se remettre à cuisiner, que ça soit dans les cantines ou dans les foyers. Et on a l'occasion idéale de cocher énormément de cases et de maintenir un revenu pour nos agriculteurs. C'est une question aussi de sécurité collective.
0: Bien sûr. Et puis, de politique, évidemment, politique publique, c'est un défi politique, oui. Que ce défi locavore, consommer local, ce défi avec des cantines embarquées dans le territoire de l'Entre-deux-Mers, Stéphane, avec des élus, évidemment, qui jouent le jeu pour certains en début de mandature. Un mot de la fin pour vous, Romuald Carouge, qui est donc aux arènes de Lutèce, tout en étant agriculteur dans la Marne, sur ce défi qui devrait être en effet collectif et qui devrait irriguer. Alors, on en parle beaucoup de vos préoccupations agricoles, mais dans la vision qu'il faudrait avoir de l'agriculture française, vous avez aussi des messages à passer.
20: C'est la jeunesse, hein, on va pas se mentir, c'est là qu'on peut orienter quelque part les pratiques culinaires, aussi redonner goût à la cuisine, hein, comme notre interlocuteur là, de Gironde le précisait. Donc en fait, il faut aller à la rencontre de ces publics-là, donc ça c'est vraiment une de nos lignes directives, c'est d'aller à la rencontre des jeunes publics, des écoles, pour parler d'agriculture et aussi on parle d'alimentation, mais aussi pour parler de ce fameux challenge de renouvellement de génération, surtout. C'est ça l'enjeu, c'est de créer de la vocation, créer de l'envie.
0: Merci beaucoup Romuald Carouge, fondateur de C'est mon pote agri. Merci à Stéphane Ninou en duplex d'ici Gironde et Antoine Muel qui vous a accueilli à la technique pour ICI, ces journées nationales de l'agriculture du 5 au 7 juin, dont nous sommes avec ICI partenaires. Je vous souhaite un bel après-midi à l'écoute de l'info locale, de la proximité, de la bonne humeur, de la musique. À demain, 13h, dans ma France.
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26: Place maintenant aux infos pratiques d'ici Isère. La déchetterie mobile est un service proposé pour celles et ceux qui habitent un peu loin des centres de collecte des déchets. La communauté de communes Saint-Marcelin-Vercors-Isère propose un tel service avec un passage à Rancurel ce vendredi sur le parking du col de Romeyère de 9h à 16h avec une pause entre 12h30 et 13h30. La déchetterie mobile sera mardi 9 juin à Saint-Apollinaire au niveau du parking de la salle des fêtes aux mêmes horaires que je viens de citer. Les déchets verts et les gravats ne sont pas acceptés pour des raisons de capacité de stockage. Et puis un nouveau système a été installé en début d'année aux trois déchetteries intercommunales, Saint-Quentin-sur-Isère, Saint-Sauveur et Vinet. Pour y accéder maintenant, il faut que votre véhicule soit reconnu par les caméras de contrôle. Les plaques d'immatriculation sont désormais scannées pour que votre véhicule puisse entrer dans les déchetteries. Vous devez créer un compte d'accès, ce que vous pouvez faire soit par internet ou également par courrier.
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0: Les Communards, Don't Leave Me This Way, une chanson que Thelma Houston avait chantée dans les années 70. Bonjour à vous. Ravi de vous retrouver cet après-midi avec, dans quelques instants, Louane, conduire, mais aussi direction, dans quelques minutes, à la base de loisirs de la Terrasse, dans le Grésivaudan, avec Alexandre Ruibard en mode camping. Bon après-midi à vous.
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0: Johnny Hallyday, la musique que j'aime sur Ici Isère. Dans un instant, ce sera Iggy Pop, mais avant cela, on part à la plage. Et oui, un lac ouvert à la baignade du public, comment en prendre soin et s'assurer que l'eau est de bonne qualité et que personne ne va se noyer? Des interrogations existentielles que l'on va résoudre cette semaine avec notre reportage L'Envers du Décor, dans les coulisses de la base de loisirs intercommunale de la Terrasse, dans le Grésivaudan. Nous retrouvons Alexandre Wibar à l'entrée du camping, avec Karl Tourelle, agent technique polyvalent, devant un petit bungalow. Qu'est-ce qu'on y trouve dedans?
1: Alors ici, c'est tous nos outils pour l'entretien des espaces verts et la maintenance globale du camping.
2: Allez, on rentre.
1: Parti.
2: Voilà, les grands classiques, hein, débroussailleuses. Qu'est-ce qu'on a alors comme matériel?
1: Alors on a...
2: Des ballons de foot, là, je vois déjà.
1: Ouais, mais ça c'est des trucs qu'on a récupérés. Mais sinon, on a un tailleuet, on a un grand souffleur, on a un tailleuet sur perche. Deux rotofiles, une tronçonneuse. On a tous les petits outils. Donc il y a une pince, une cisaille, des marteaux, des clés à molette.
2: Ouais, c'est quand même plus imposant que ce qu'on va avoir nous dans notre cabane à jardin pour s'occuper de l'espace vert. Ça représente quoi? On va sortir pour que vous nous montriez un petit peu, parce que vous occupez notamment des espaces verts. Là, je vois dans le camping, il y a des haies, des arbres. Ça représente quoi tous les espaces verts que vous avez à gérer?
1: Eh ben nous dans le camping, on s'occupe du coup de la pelouse, on la coupe avec le rotofile et on a un petit tracteur aussi qui nous est prêté par l'équipe technique. Ensuite on a toutes les haies à tailler. Au début de saison, il y a Johan, mon responsable d'équipe, qui fait de l'élagage, donc qui coupe tous les arbres.
2: Les platanes là qui est bien raccourci celui-là.
1: C'est ça, les platanes.
2: Et là par exemple, le début de saison justement vient de passer, vous avez fait ce gros travail, c'est assez nickel là, les haies sont bien taillées. C'est quoi votre boulot quotidien à vous?
1: Nettoyer les sanitaires, entretenir les chalets avant que des personnes viennent ou quand elles partent. Et après c'est de la maintenance globale, donc il peut y avoir changement de robinet, de poignée de porte, etc.
2: Et un autre local là-bas, qui est déjà ouvert d'ailleurs, avec du petit bois sur le côté. Il y a une cheminée dedans ou un poêle à bois?
1: Non, il n'y a pas de cheminée.
2: Ouais, c'est en ce moment, il n'y en a plus trop besoin d'ailleurs, avec des étagères. Allez-y, je vous laisse passer. Des étagères, des produits. Qu'est-ce que c'est que ce bungalow?
1: Du coup, ce bungalow, c'est le matin quand on arrive, on pose nos affaires, on a notre petit frigo, notre micro-ondes, et après, du coup, y a une étagère avec tous les produits, mais cette fois d'entretien. Donc en haut, on peut voir qu'il y a des produits anti-guêpes.
2: Anti-moustiques.
1: Anti-moustiques. Ensuite, y a tous les produits pour les WC, pour le sol, il y a les sacs poubelles, parce qu'on doit changer les poubelles tous les soirs. C'est tout notre stock ménager.
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0: C'était Marine avec Cœur Maladroit. Ce soir, ce jeudi 4 juin dès 20h, retrouvez Marine sur votre radio ici pour un concert enregistré au musée du Louvre-Lens dans le Pas-de-Calais. La chanteuse, originaire du Nord, a choisi ce lieu symbolique au cœur du bassin minier pour son Ici part en live avec Émilie Mazoyer. À retrouver donc dès ce soir. Dans un instant, c'est Phil Collins sur Ici Isère. In the air tonight.
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1: Bienvenue sur Ici Isère, il est 14h. Les infos d'ici. Gers, les gendarmes font appel à des cavaliers bénévoles aujourd'hui pour retrouver Liana, 11 ans, disparue vendredi dernier à Fleurance. C'est le 7e jour de recherche. Un homme est en détention provisoire. Il s'agit du père de la meilleure amie de la disparue, déjà visé par plusieurs plaintes, dont une pour viol sur mineur de moins de 15 ans en 2025. Au total, son nom figure dans 6 dossiers pour agression sexuelle. Un agent de l'ONF de l'Aude, interrogé aujourd'hui par les juges d'instruction de Montpellier sur l'incendie des corbières de l'été dernier, un méga-feu qui avait parcouru 17 000 hectares. 3 agents de l'Office national des forêts ont été entendus dans cette affaire. 2 sont remis en liberté. Les enquêteurs cherchent à établir si une cigarette jetée par la fenêtre d'une voiture de patrouille de l'ONF pourrait être à l'origine de ce feu. Patrick Bruel n'a pas joué hier soir sur scène à Paris. Une dizaine de militantes du mouvement Nous Toutes manifestées devant le théâtre Édouard VII. La direction a préféré annuler la représentation. L'artiste est visé par de multiples plaintes pour viol, de nombreuses dates de concert ces prochains mois ont déjà été annulées. Emmanuel Macron adresse ses condoléances émues à la famille et aux proches de Marianne Satrapi. L'autrice franco-iranienne est morte à 56 ans. Le président salue son œuvre la plus célèbre, la BD et le film Persepolis, un immense succès populaire. Et puis les Bleus du foot jouent ce soir à 21h10, France, Côte d'Ivoire, match amical à Nantes au stade de la Beaujoire.
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3: La météo de ce jeudi 4 juin, arrivée d'un front pluvieux cet après-midi, quelques rafales et puis un rafraîchissement ce soir, c'est la tendance. Et oui, le temps se couvre, deux premières ondées vont circuler. En tout début d'après-midi, des pluies vont se généraliser et vont gagner le nord Isère et puis Grenoble et les massifs. Possible forte rafale locale, les pluies vont se renforcer en fin de journée avec parfois quelques coups de tonnerre. Les températures maximales 20 à 23 degrés en pleine, 18 degrés à 1000 mètres. Pour demain, retour d'un temps sec, éclairci et cumulus au programme. Passez un bon après-midi avec nous sur Ici Isère.
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0: Womack and Womack en 1989 sur ICI Isère. J'espère que vous passez un bon moment. Côté musique, Daniel Balavoine dans quelques instants. Zazie avec Peu importe, c'est son dernier single. Mais aussi Laurent Voulzy, Belle Île en mer, Marie Galante. Bon après-midi.
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1: Ici Isère vous propose quelques suggestions de balades spéciales ce week-end avec un rendez-vous national qui s'appelle Rendez-vous au Jardin, un événement mis en place par le ministère de la Culture, une version fleurs et plantes des journées du patrimoine avec de nombreux sites ouverts, des visites à thème et des animations. L'île d'Amour vous accueille ce samedi au bord de l'Isère sur la commune de Mélan avec des visites commentées gratuites du jardin pédagogique, un site qui est habituellement réservé aux activités scolaires. Rendez-vous ce samedi, donc, toutes les heures de 9h à midi et de 13h à 17h. Il y a des facilités pour se garer sur place. Et vous pouvez même y aller en bus avec la ligne C1. Le château du Touvet, dans le Grésivaudan, ouvre ses grilles pour deux visites commentées des jardins avec les propriétaires. Ce dimanche, de 15h à 16h et puis de 16h30 à 17h30. C'est 7€ pour les adultes et gratuit pour les moins de 18 ans. Donc, vous pouvez y aller en famille.
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0: Let's Stay Together, Tina Turner, qui a repris ce titre des années 70. Dans quelques minutes, on a rendez-vous avec Chicago, If You Leave Me Now, un titre magnifique de 1976. Et puis on aura Mylène Farmer, c'est à qui le tour, mais aussi Rick Ashley, dans les années 80, Never Gonna Give You Up, sur ICI Isère, avant les infos de 15h.
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1: Ici Isère, passez un bon après-midi avec nous, il est 15h. Tout de suite les infos.
2: La mort d'un jeune homme de 20 ans, tué par balle à la mi-journée à Nantes. Plusieurs hommes sur 3 scooters différents ont ouvert le feu. C'est le 4e mort par balle en un peu plus d'un mois dans le même secteur de la ville, dans le quartier de la Beautière, sur fond de règlement de compte entre trafiquants de drogue. 7e jour de recherche dans le Gers à Florence. Liana, 11 ans, reste introuvable. L'homme soupçonné dans cette affaire a fait l'objet par le passé de 3 procédures pour viol ou agression sexuelle. Âgé de 41 ans, il est visé depuis mercredi par une nouvelle plainte dans une autre affaire. Un agent de l'Office national des forêts a-t-il par négligence déclenché le méga-feu des Corbières en 2025, pire incendie des 50 dernières années en France. L'homme est interrogé par des juges d'instruction de Montpellier pour savoir si une cigarette a été jetée par la fenêtre d'une voiture de patrouille de l'ONF. La disparition de Marianne Satrapi à l'âge de 56 ans, l'artiste franco-iranienne, s'est faite mondialement connaître avec la bande dessinée et le film Persepolis. Emmanuel Macron salue une immense artiste qui avait transformé une enfance iranienne en fable universelle. Fin de citation. La France affronte la Côte d'Ivoire ce soir à Nantes. C'est du foot, match amical de préparation à la Coupe du Monde. Didier Deschamps va pouvoir donc tester ses options à une semaine de début du Mondial. En tennis, les demi-finales cet après-midi à Roland-Garros. L'Ukrainienne Marta Kostiuk face à la Russe Mira Andreeva. Puis la Russe Tania Schneider affronte la Polonaise Maya Kvalinska.
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4: La météo de ce jeudi 4 juin, arrivée d'un front pluvieux cet après-midi, quelques rafales et puis un rafraîchissement ce soir, c'est la tendance. Et oui, le temps se couvre, deux premières ondées vont circuler, en tout début d'après-midi des pluies vont se généraliser et vont gagner le nord Isère et puis Grenoble et les massifs. Possible forte rafale locale, les pluies vont se renforcer en fin de journée avec parfois quelques coups de tonnerre. Les températures maximales 20 à 23 degrés en pleine, 18 degrés à 1000 mètres pour demain, retour d'un temps sec, éclairci et cumulus au programme. Passez un bon après-midi avec nous sur Ici Isère.
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0: groupe Opus avec Live is Life sur Ici Isère. Dans un instant, ce sera Michel Polnareff, Holidays, mais aussi Vita, Promets-moi, et Louis Chédid, Ainsi soit-il en 1981. Bon après-midi avec nous sur Ici Isère.
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1: Les bons plans et infos services, toutes les heures, sont avec Ici Isère. Tous les samedis, vous avez le marché qui s'installe sur la place du village de Lens-en-Vercors. Des produits frais, de petits producteurs, l'occasion d'acheter de bonnes choses à mettre ensuite dans l'assiette. Le marché de Lens-en-Vercors, c'est tous les samedis de 8h à 13h sur la place du village. Un atelier bien-être au Nymphéa de Saint-Quentin-Falavier le 9 juin prochain vous est proposé. Un temps pour les parents-enfants de 9h à 11h30 en présence d'une infirmière de la protection maternelle infantile. Vous êtes dans un cadre rassurant et de sécurité pour un moment de détente avec vos enfants en bas âge. L'entrée est libre pour l'atelier à Saint-Quentin-Falavier. L'agence locale de l'énergie et du climat de Grenoble vous propose de faire un challenge en ligne. Un challenge ludique pour apprendre les bons réflexes, comment rafraîchir sa maison sans trop consommer et faire le meilleur choix sur vos appareils électroniques. Rendez-vous sur la page Facebook de l'ALEC de Grenoble.
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0: The Cranberries, Ode to My Family sur ICI Isère. Jean-Jacques Goldman arrive avec ce titre patois. On aura également Taylor Swift, A Polite, mais aussi Alain Chamfort et La Fièvre dans le sang pour arriver jusqu'aux infos de 16h sur ICI Isère.
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1: Merci de nous écouter sur Ici Isère, il est 16h. On retrouve tout de suite les infos sur Ici Isère.

0: nationale dames cet après-midi à Roland-Garros. L'Ukrainienne Marta Kortchvik, notamment face à la Russe Mira Andreeva. 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
2: La météo de ce jeudi 4 juin, arrivée d'un front pluvieux cet après-midi, quelques rafales et puis un rafraîchissement ce soir, c'est la tendance. Et oui, le temps se couvre, deux premières ondées vont circuler, en tout début d'après-midi des pluies vont se généraliser et vont gagner le nord Isère et puis Grenoble et les massifs. Possible forte rafale locale, les pluies vont se renforcer en fin de journée avec parfois quelques coups de tonnerre. Les températures maximales 20 à 23 degrés en pleine, 18 degrés à 1000 mètres pour demain, retour d'un temps sec, éclairci et cumulus au programme. Passez un bon après-midi avec nous sur Ici Isère.
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0: M. Pokora avec Quand même sur Ici Isère. Dans un instant, c'est du reggae, Jimmy Cliff. Mais avant cela, on a rendez-vous avec Nathalie Malochet, Mon quartier, mon village, saison 6. Nathalie qui nous emmène cette semaine au cœur de Belledonne, direction la chapelle du bar de l'artisanat, ce jeudi, Lorenzo Torre, qui perpétue des gestes ancestraux, puisqu'il est charpentier à l'ancienne. Il taille le bois à la hache et transforme les poutres en véritable œuvre d'art. Mais qu'est-ce qui a amené cet Italien de Turin jusqu'en Isère?
1: Pendant un de mes voyages en Sud-Amérique, j'ai rencontré une fille d'Alvar qui elle m'a amené ici à connaître ce beau pays et cette belle vallée. Et de ce moment-là, j'ai décidé de m'installer et commencer le travail comme charpentier, parce que de base j'ai étudié comme architecte, mais je voulais faire quelque chose d'un peu plus pratique pour les gens, pour moi comme métier, et je me suis lancé dans la charpente.
2: J'imagine que travailler dans un bureau derrière l'ordinateur, quand on vous voit aujourd'hui, c'était pas trop votre truc, c'est ça?
1: Oui, c'est ça. À l'université, je faisais des projets de gratte-ciel, des gros bâtiments commerciaux, et je me suis dit que le futur, ça va pas être ça. Ça va être plus à petite échelle, et donc je voulais pas participer à ça.
2: Alors aujourd'hui, vous travaillez avec les chapelains, chapelaines. Là, vous êtes en train de restaurer un bâtiment au cœur des bois, hein, ici, oui, à la chapelle du Bar, pour un maraîcher, pour qu'il puisse entreposer toute sa belle marchandise. C'est des chantiers qui durent 2-3 semaines, 1 mois, plus. Vous êtes heureux de travailler un petit peu à votre façon le paysage et les bâtiments ici, sur la chapelle du Bar?
1: Tout à fait, ça va être un travail qui ça va durer 3 mois en total. Et la belle chose, pour exemple, de ce projet, c'est que je suis dans la forêt, il y a le bruit des oiseaux, le vert tout autour. Quand il fait beau aussi, c'est possible d'apprécier le paysage au loin. Et ça donne tranquillité, même si le travail lui-même il est assez dur. Mais on prend notre rythme, on fait les choses tranquillement. Et c'est un plaisir.
2: En 4 ans, ici, sur la commune de la Chapelle-Hubert, il y a vraiment une réalisation dont vous êtes particulièrement fier?
1: Oui, tout à fait. De ma maison, j'ai commencé à rénover ma maison, et j'ai la possibilité d'exprimer mes désirs et mon imagination dans le physique. C'est mon hobby aussi, construire, et ça me va bien.
2: On peut dire que vous avez trouvé le bonheur ici à la Chapelle-Hubert?
1: Oui, tout à fait. C'est assez plaisant parce que où je vis, c'est assez loin de tout. Mais ici, à la Chapelle du Bar, je suis dans un petit monde dans lequel, si je veux, je n'ai pas besoin de sortir. Parce qu'au niveau de nourriture, il y a plein de choses. Il y a la ferme de la Grangette, sur laquelle il y a le fromage, il y a la viande, le maraîcher qui me donne des légumes. Et c'est parfait.
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0: Sandra, avec ce titre Maria Magdalena dans les années 80. Dans un instant, le cimetière des éléphants, Eddie Mitchell, les années 70 à l'honneur. Et juste après, c'est l'agenda des sorties avec Christophe Chardon. Bonne fin de journée à vous. 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
1: Allez, j'ai envie de vous parler d'un ovni pour débuter. C'est une belle soirée à laquelle on va vous inviter à la salle du Lossy à Gières, mardi prochain, mardi 9 juin. Le spectacle, c'est Le piano de Thomas. Écoutez les explications de Thomas Perron.
2: C'est pas un concert de piano classique qu'on a l'habitude de voir. C'est vraiment en effet de proposer vraiment un voyage plutôt visuel et émotionnel. En fait, on mélange vraiment ces trois arts. Donc il y a les compositions piano, donc de la danse avec Oriane Chevalier. Et puis il y a aussi les projections vidéo, donc sur un écran qui est vraiment micro perforé. Et donc en fait, on le voit pas. C'est ça qui est assez sympa, on va dire, dans les faits. Et en fait, les créations ont été réalisées par Johanna Rousseau et on mélange ces trois arts en fait autour de mes compositions, avec une belle histoire entre une muse qui est donc cette danseuse, ne vit que par mon esprit en fait. C'est mon inspiration en fait au piano, et puis donc elle passe dans des univers à travers la danse, donc avec ce fameux écran où elle peut passer derrière, des fois devant, et vous savez pas où elle est, parce qu'en fait cet écran qui est plein de trous, comme un nid d'abeilles, vous savez jamais où elle se situe. Vous avez l'impression des fois qu'elle est complètement incrustée en fait dans l'écran.
1: Le piano de Thomas est à voir à la salle du Lossy à Gières, mardi 9 juin. C'est un spectacle 100% isérois. La billetterie, c'est important, vous allez sur Le piano de Thomas, tout simplement. Une belle avant-première à présent, la comédie La maison de nos rêves, qui sortira sur les écrans le 7 octobre. Eh bien, vous verrez le film en avant-première ce soir. Vous avez rendez-vous à 19h au Kinépolis de Bourgoin-Jallieu en présence des acteurs Kev Adams et Camille Aguillard et du réalisateur Claude Zidi Junior. L'histoire est celle de Benjamin et Émilie, un jeune couple de trentenaires qui décide d'acheter la maison de leurs rêves à Nicolette, une dame qui semble mourante, mais peu après la vente, celle-ci va beaucoup mieux. Allez voir cette avant-première de La maison de nos rêves ce soir, Kinépolis de Bourgoin-Jallieu à 19h.
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0: Les épines du cœur et Vanessa Paradis sur ICI Isère. Préparez-vous à écouter Alain Souchon et puis téléphone avec décidément l'argent toujours trop cher. Et puis on va jouer ensemble aussi, ce sera à 17h35 tout à l'heure. 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Ce sera au Théâtre Antique de Vienne le 12 juin. Biolay à Vienne le 12 juin, des places à gagner sur ICI Isère dans un peu plus d'une heure maintenant.
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0: Bon, soyez les bienvenus, jusqu'à 19h nous sommes ensemble. On vous accompagne également sur la route, à la sortie du bureau du boulot. Comment circulez-vous sur Grenoble et Agglo et en Isère ?
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0: Je vous le dis à présent, attention sur la rocade sud dans le sens Grenoble-Chambéry. On a un fort ralentissement depuis le carrefour du Rondeau jusqu'à la sortie Saint-Martin-d'Air. Un bouchon qui est de 10 minutes actuellement. 10 minutes de très très fort ralentissement sur la rocade dans le sens Grenoble-Chambéry. Partout ailleurs, on circule plutôt bien. On peut avoir du monde quand on arrive en Bouda 41 depuis Chambéry, depuis Crolle pour rentrer dans Grenoble. Ou quand vous prenez la rocade sud dans la bretelle d'accès, donc dans le sens rocade Chambéry-Grenoble, un petit peu de monde, mais voilà, partout ailleurs, en tout cas pour l'instant et avec la pluie que l'on connaît, parce qu'en règle générale, la pluie augmente les bouchons, c'est plutôt pas mal. 5 minutes de ralentissement pour entrer dans Lyon à hauteur de Bron, dans le sens Bourgoin-Jallieu-Lyon, et enfin du côté de Vienne. On a entre 5 et 10 minutes pour entrer dans le cœur de Vienne, surtout si vous arrivez par le boulevard du Rhône-Nord ou encore le quai Pajot.
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0: Argent trop cher, téléphone. Ouais, l'album de 1981. Mais tout de suite, voici ultra moderne Solitude. Et ça, c'est Alain Souchon sur Ici Isère. Soyez les bienvenus.

0: C'est juste magnifique. Téléphone argent, trop cher sur ici Isère. Dans un instant, c'est Shakira avec Zou. Et puis revenons sur le camp de base d'hier à 18h10, où j'accueillais Samuel Sampé. C'est le directeur adjoint du Parc National des Écrins. Ce magnifique parc auquel on doit faire attention, bien évidemment. Il y avait des journées de sensibilisation au mois de mai et de contrôle organisées au cœur du parc. Non pas pour vous punir, mais pour vous expliquer qu'il faut vraiment faire attention à cette belle montagne. C'est ce que nous rappelle Samuel Sampé.
1: Eh bien, écoutez, comme je dis souvent à mes équipes, on marche sur deux jambes au Parc National des Écrins. La première, c'est la sensibilisation, l'information des visiteurs. Et la deuxième, c'est de la surveillance et des contrôles pour que les personnes qui, malgré des interdictions de monter avec son chien ou de faire un feu ou de mettre sa tente au milieu de l'après-midi, le font quand même, eh bien, de les verbaliser. Et donc, on s'organise avec d'autres services partenaires comme la Gendarmerie nationale, l'Office français de la biodiversité pour aller à la rencontre des randonneurs et puis ceux qui sont en infraction de les verbaliser.
0: Ouais, quels lacs sont concernés ? On a l'Ovitel, bien sûr.
1: Eh bien, on se concentre sur les lacs qui sont les plus fréquentés. En l'occurrence, au nord du Parc National des Écrins, le lac du Lovitel et de la Muselle sont ceux où on a beaucoup de monde et souvent très tôt en saison. Et donc, on a concentré notre effort sur ces deux lacs en ce début de saison.
0: Oui, on peut rappeler les règles pour nos animaux de compagnie. Les chiens ne sont pas admis dans le Parc National des Écrins ?
1: C'est ça, les chiens restent à la maison ou vont promener en dehors du cœur du parc, qui est la partie réglementée du parc, parce que ils font peur en fait aux autres animaux. Et un bouquetin, par exemple, il fuit beaucoup plus loin si la personne est avec un chien que si elle est simple promeneur. Donc c'est pour ça que c'est interdit dans le cœur du parc. Et après, les autres règles, c'est on peut utiliser un but à gaz pour faire son feu, mais pas on fait pas de feu au sol, on va pas casser la végétation pour ça. Et puis, on a le droit de bivouaquer dans le cœur du Parc National des Écrins, ce qui n'est pas le cas dans tous les parcs nationaux, mais c'est un bivouac, c'est-à-dire qu'on monte la tente à partir de 19h, on la démonte avant 9h, et puis ça se passe bien.
0: Combien coûte l'infraction, juste par curiosité ?
1: Eh ben, un chien, c'est 135 euros dans le cœur du Parc National des Écrins, donc ça peut faire cher la promenade, qu'il soit petit ou gros, en laisse ou pas en laisse. Donc, ouais. Voilà.
0: Ça fait un peu cher la promenade, exactement. Donc, faites très attention, quand vous êtes dans ce Parc National des Écrins. Préservez-le, bien sûr, et puis ne faites pas n'importe quoi. Enfin bon, moi je dis ça, voilà, je dis rien. Patrick Bergébi, à 63 ans, il est en rémission d'une leucémie. Vous savez ce qu'il va faire? À la fin du mois, il va courir le marathon 42 km et quelques du Vercors. Il vient nous parler aussi du don de la moelle osseuse. C'est vraiment un beau moment à partager tout à l'heure avec lui. Ce sera à 18h10, très précisément. Je vous avais parlé de Shakira, Zou. Bah, écoutez, la voici. Come on.

Zou et Shakira sur ici Isère dans un instant. Et avec Cilia Buny-Roman qui vient tous les jours, je vous le rappelle, à 16h50, nous parler du côté positif de notre département et surtout des belles initiatives. Eh bien, nous allons aujourd'hui parler d'entrepreneuriat féminin. Ce sera d'ici quelques minutes. Avant cela, je vous propose Cher. Elle a eu une belle carrière, une petite traversée du désert. Et puis un jour, elle est revenue avec The Choup Choup Song. C'est juste magique.

0: Le Choup Choup Song est cher sur Ici Isère, alors qu'on va lui faire une petite place. Bah oui, nous on est comme ça sur Ici Isère. Julien Clerc arrive dans un instant, ainsi que Bruno Mars. Mais surtout, Célia Bunny-Roman dans moins d'une minute.
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0: Quand je vous disais que notre département a beaucoup d'atouts de ressources, vous allez encore pouvoir l'entendre avec Célia Bunny-Roman. Aujourd'hui, nous parlons d'entrepreneuriat féminin.
2: Et oui, pour cause, aujourd'hui même, le 4 juin, se tient le Trophée des Ailes, E2LES, qui récompense les initiatives locales féminines. C'est un rendez-vous économique qui met en lumière une réalité parfois pas assez visible, la montée en puissance de l'entrepreneuriat féminin en Isère. Et ça met à l'honneur des femmes qui contribuent activement au dynamisme économique de notre territoire.
0: Oui. Combien de personnes sont rassemblées dans ce réseau ?
2: Alors en Isère, le réseau Femmes Chefs d'Entreprise Grenoble-Alpes rassemble aujourd'hui 61 dirigeantes, représentant plus de 430 emplois et près de 100 millions d'euros de chiffre d'affaires cumulés. Ça prouve bien que l'entrepreneuriat féminin, ce n'est pas un sujet de niche, c'est une vraie force économique de notre territoire. Les chiffres continuent de progresser en plus. En 2025, les femmes représentent plus de 31% des créations d'entreprises en Isère, avec près de 4200 nouvelles immatriculations.
0: Et la manière d'entreprendre est-elle un peu différente ?
2: Eh bien oui, ce qui est intéressant dans cette évolution, ce n'est pas les statistiques, c'est que selon une étude menée par France Active et la Fédération bancaire française, plus d'une femme entrepreneur sur 2 dit vouloir créer avant tout une activité qui a du sens, avec un impact humain, une meilleure qualité de vie au travail, un autre rapport au management et parfois une vision différente de la réussite économique. Et c'est ça qu'on va retrouver au cœur du Trophée des Ailes, avec la question du travail, savoir s'il est encore une valeur ou si c'est une valeur en quête de sens. La question qui parle probablement à beaucoup de salariés, de managers et d'entrepreneurs. Aujourd'hui, derrière l'entrepreneuriat féminin, il y a une transformation plus large du monde du travail, moins centrée sur la performance, davantage sur l'équilibre, sur l'impact et sur l'utilité.
0: Merci beaucoup Célia Bunny-Roman. Ici en Isère, ça marche tous les jours. Vous nous éclairez ce beau département qu'est l'Isère. Julien Clerc nous fait une petite place. Merci Julien. Et puis Bruno Mars sera là pour rejoindre 17h et toute l'actualité de votre radio.

0: pour Bruno Mars sur ICI Isère.
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0: Première radio sur l'actu en Isère, il est 17h. Les infos, c'est avec vous, Julien Balidas. Bonsoir, Julien.
2: Bonsoir, Christophe. Bonsoir à tous. Après 7 jours de recherche dans le département du Gers, un corps a été retrouvé cet après-midi à quelques kilomètres des lieux de la disparition de la petite Liana. Liana, 11 ans, qui a disparu vendredi dernier devant le collège de Florence, commune à l'ouest de Toulouse. Un homme de 41 ans a été mis en examen et placé en détention provisoire. Il est le principal suspect puisque Liana a été vue pour la dernière fois dans la voiture de cet homme, visé par plusieurs plaintes pour viol. Yannick Falt, les gendarmes cherchent désormais à vérifier qu'il s'agit bien de la jeune fille de 11 ans qui a été retrouvée.
3: Oui, ce corps a été retrouvé dans la journée sans que l'on connaisse l'heure précise de la découverte macabre, ni le lieu à ce stade. Ce que l'on sait pour l'instant, c'est que les recherches s'étaient intensifiées ces dernières heures entre Puy-Casquier et Mirepoix, à une quinzaine de kilomètres au sud de Florence, où vivait Liana. Les gendarmes de l'IRCGN sont désormais attendus sur place. Des spécialistes des scènes de crime et des médecins légistes de l'Institut de recherche criminelle de la gendarmerie. La priorité étant donc d'identifier le corps, savoir s'il s'agit bien de la collégienne de 11.
2: Yannick Falt, donc, pour Radio France. Face à la crise du BTP, l'entreprise Legrand, leader mondial de matériel électrique, annonce une réorganisation en France avec le regroupement de certains sites. Et c'est le cas en Isère, par exemple, puisque le site de Pont-en-Royan va fermer. Le personnel et l'activité seront regroupés sur le site de Saint-Marcelin. Legrand emploie 5000 personnes en France. 178 postes vont être supprimés d'ici 2 ans avec un plan de départ volontaire. C'est un Isérois qui est désormais président du syndicat des jeunes agriculteurs. Au niveau national, Jocelyn Dubost a été élu tout à l'heure lors du congrès national des JA à Bourg-en-Bresse. Jocelyn Dubost, 31 ans, est agriculteur du côté de Courtenay dans le Nord-Isère. Il a été président des jeunes agriculteurs Auvergne-Rhône-Alpes pendant 4 ans. Une grande opération de ramassage des déchets est prévue demain sur la commune des Deux-Alpes. Elle est organisée par la ville en partenariat avec l'office de tourisme, la SATA ou encore la communauté de communes de Loisan. Les particuliers et les vacanciers peuvent s'inscrire sur le site de l'office de tourisme pour participer à l'opération, en plus des employés municipaux et des employés des remontées mécaniques. 5 sites du domaine skiable vont être nettoyés toute la journée. Une semaine tout pile avant le début de la Coupe du Monde de foot, la France dispute un premier match amical à Nantes ce soir face à la Côte d'Ivoire. Le coup d'envoi, c'est à 21h10. Il y en aura un deuxième match amical lundi face à l'Irlande du Nord avant de s'envoler la semaine prochaine pour les États-Unis. Le premier match des Bleus dans le mondial, ce sera face au Sénégal. Le 16 juin prochain, des milliers de cyclistes ont passé la journée sur les pentes de l'Alpe d'Huez aujourd'hui. Pour l'événement l'Alpe d'Uzès, les coureurs se sont lancés dès 4h30 du matin dans ce défi sportif très célèbre aux Pays-Bas, notamment le but grimper autant de fois que possible l'Alpe d'Huez. Environ 5000 personnes participent à cette 20e édition. L'année dernière, plus de 19 millions d'euros avaient été récoltés. Ils n'ont pas dû avoir très beau et très chaud sur les pentes de l'Alpe d'Huez, nos amis.
0: J'espère qu'ils avaient terminé cet après-midi.
2: Fallait coupe-vent et...
0: Oui. Et petite manchette. Du côté de l'Alpe d'Huez, il devait faire un peu frais. Et puis, ça a tenu un côté ciel, en tout cas sur Grenoble et Agglo, jusqu'à 15-16 heures. Mais là,
2: ça le rache.
0: C'est pas fini, c'était prévu par Météo France. Par contre, la bonne nouvelle, c'est que demain vendredi, en matinée, on peut avoir quelques résidus encore, nuages et pluie sur une partie du département. Mais plus ça ira, mieux ça ira. Puisque dans l'après-midi, de belles éclaircies pour tout le monde et un mercure qui va regrimper un peu. Entre 18 et 20 degrés attendus en plaine sous abri et 13 degrés à 1000 mètres d'altitude.
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0: Avec ces températures, je ne dirais pas forcément que voilà l'été, mais on n'en est pas loin quand même. On en a eu d'ailleurs un petit aperçu il y a quelques jours de cela. Voici les négresses vertes sur Ici Isère.

0: Ah, il fallait pas oublier le tout. Voilà l'été, ce sera pour demain, hein, pas aujourd'hui. C'était les négresses vertes. On a Marine et Escroc qui arrivent dans quelques secondes.
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0: Une question, vous souvenez-vous de Maxime Deremez, le gagnant de Danse avec les Stars? Alors, je ne sais plus la saison, ça fait quelques années. Il a créé une comédie musicale qui s'appelle Bonne Nouvelle. Et Bonne Nouvelle, cette comédie musicale, vous allez pouvoir la découvrir au Summum de Grenoble le 12 juin. Maxime Deremez nous rejoint dans un instant après Marine et Escroc.

0: moi.
1: Escroc et Marine sur ici, et on va basculer avec lui. C'est Marc Lavoine et il nous rejoint dans un instant.
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1: Maxime Diremes, bonjour.
4: Bonjour.
1: On est très heureux de vous accueillir sur ici Isère, parce que le vendredi 12 juin, c'est-à-dire dans quelques jours maintenant, c'est pas rien, à 20h, au Summum de Grenoble, nous allons pouvoir vous applaudir avec Bonne Nouvelle, la comédie musicale que vous avez créée, Maxime Diremes. Ouais. Vainqueur de Danse avec les Stars, on va quand même le rappeler pour ceux et celles qui arriveraient de mars ou je donne chez vous. C'est la compagnie Dépendance. Ça vous tient à cœur, cette comédie musicale Bonne Nouvelle? C'est quelque chose que vous aviez envie de faire et qui était ancré au fond de vous?
4: C'est un peu la continuité de ce que j'ai fait avec Dépendance. Justement, on a parlé de ma troupe qui existe depuis plus de 10 ans. Et on était en tournée pendant des années avec un show qui s'appelait Entre nous, mais c'était à la frontière de la comédie musicale, sauf qu'il y avait un peu d'acting, hein, il y avait un peu de jeu, mais il n'y avait pas de chansons créées pour l'occasion, il n'y avait pas de dramaturgie, alors que là, il y a vraiment toute une histoire, et on ne joue pas nos propres rôles, contrairement à Entre nous. Là, on joue vraiment des personnages, donc on est en plein dans une comédie musicale. Donc,
1: ouais.
4: C'est un peu l'aboutissement, finalement.
1: Bon, le début de l'histoire, quel est-il ?
4: Quel est-il ? En fait, c'est le destin croisé de plusieurs personnages, dont celui de Rose qui fait la manche dans le métro. Et en fait, elle a perdu ses parents très très jeune, elle n'a jamais connu son père et sa mère est décédée. Et en fait, il s'avère que peut-être que son père existe encore et elle le saura tout au long de l'histoire, elle découvrira des choses.
1: Voilà. Et vous, quel rôle jouez-vous, Maxime ?
4: Moi, je joue un rôle de composition. En fait, je joue le rôle du metteur en scène, chorégraphe du Ballroom, qui est un grand cabaret parisien, un peu comme le Moulin Rouge. Donc voilà, je joue un peu mon propre rôle, mais j'ai pas un énorme rôle dans la comédie musicale. Place à mes collègues, et notamment Malia Jackson, qui n'était pas dans Dépendance, qui est très connue sur les réseaux sociaux, mais qui a une voix incroyable, qui est une chanteuse hors norme. Et puis il y a Christian Millette, il y a Denitsa Ikonomova, il y a Calisson qui fait partie de l'émission et qui a un rôle assez important et qui est très, enfin ils sont vraiment bluffants en comédie. Vous allez voir, vous allez être surpris. Mais ça se rapproche un peu de c'est inspiré de Un Américain à Paris. Voilà, moi je suis très Un Américain à Paris, Singing in the Rain, West Side Story. C'est ce qui me fait vibrer en tout cas comme comédie musicale.
1: Ouais, vous êtes entouré et vous les connaissez bien sûr, hein, de grands danseurs.
4: Effectivement. Alors là, on a surtout le rôle principal qui chante. Il y a Denitsa qui nous fait quelques compositions, c'est qui nous chante des chansons. Elle a gagné Masked Singer, dont je lui dis cocotte, tu vas quand même chanter une chanson dans ma comédie musicale. T'es obligé. et elle s'en sort très bien. Voilà, moi j'ai une chanson qui est prête, mais c'est moi qui attends d'être encore plus prêt pour pouvoir la sortir.
1: Et l'histoire se passe à quelle époque ? À quelle période ?
4: C'est une histoire contemporaine. Voilà, même si c'est le décor principal, c'est le métro parisien. Et c'est ce qui permet en fait aux spectateurs de voyager un peu dans Paris et de lui donner vraiment une côté très French touch, qui serait d'ailleurs très intéressant pour l'étranger. Mais c'est une histoire qui est contemporaine.
1: Oui, quand donc, vous dites très intéressant pour l'étranger, vous auriez peut-être envie d'aller faire le tour du monde avec cette comédie musicale.
4: On a pas envie de s'arrêter là, effectivement.
1: Oui, Grenoble, bien sûr.
4: J'ai envie que la France soit un peu un tremplin, voilà.
1: Grenoble est une date particulière pour vous, j'imagine. Vendredi 12 juin, je le rappelle, pour ceux et celles qui n'ont pas encore leur place. Qu'est-ce qu'on fait ? On vient dormir chez papa-maman la veille ?
4: Pas la veille, parce que je travaille la veille, j'ai des répétitions. Mais je dormirai le soir même. Bah oui, je suis obligé. Et je suis obligé, puis je le fais avec plaisir de voir ma famille, c'est important.
1: Eh bien, ce sera au Summum de Grenoble le 12 juin, la date approche, bien évidemment. Et on vous souhaite tout un tas de bonnes réussites, bien sûr, pour Bonne Nouvelle, cette comédie musicale signée et créée par Maxime Diremes, qu'on remercie d'avoir pris quelques instants. Merci, Maxime.
4: Merci à vous. Merci à vous, à bientôt.
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1: Oui, dans un instant, on attend Nelly Gauthier pour son clin d'œil que vous avez entendu ce matin. Nelly qui, ce matin, a fêté la radio ce jeudi, car c'est aujourd'hui la journée mondiale de la radio. Oui, on écoute tout cela après. D'une part, Marc Lavoine bascule avec moi et Alex Warren avec Ordinary.

0: Alex Warren et Ordinary sur ICI Isère. On reçoit le petit clin d'œil de Nelly. Tous les matins, vous l'écoutez à 8h40 et on a le plaisir de la réécouter dans moins de 1 minute 30 maintenant.
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0: Oui, avec le clin d'œil de Nelly à 8h40 le matin, l'histoire de se détendre un petit peu, Nelly, qui ce matin décidait de fêter la radio, car ce jeudi, c'est la journée internationale mondiale de la radio.
17: Alors aujourd'hui, c'est la fête de la radio.
0: Oh là
17: sur
0: là.
17: Deux jours, toutes les radios du monde, c'est formidable. Il y a des chansons, bien sûr, sur la radio. Il y en a plein, à commencer par celle-là. Alors, on va commencer par un quiz, les amis. Alors, ça ne s'est toujours pas appelé ici Isère tout le temps, bien sûr, on l'a dit. Vous le savez, à l'époque de France Bleu Isère, qu'est-ce qu'aucune autre radio n'a fait ? C'était en juin 2013.
18: Alors, je crois savoir qu'il y a eu une fois une émission réalisée en haut du Mont Aiguille, mais est-ce que c'est à ça que
17: oui,
18: vous pensez ?
17: Oui, bravo Noémie ! Wow. Écoutez, on a le son, c'était avec Véronique Savuc.
19: Nous sommes partis dans la montée à pied, à cette marche d'approche qui va nous mener au plus du Mont Aiguille. Il fait très beau, il est tout doré ce Mont Aiguille, il se dresse un peu au-dessus de
17: notre
19: tête, mais très
17: jolie. Voilà, c'était le 28 juin.
20: Mais depuis, on n'a plus de nouvelles de Véronique Savuc.
17: On n'a plus de nouvelles, elle est restée là-bas. On a même fait rentrer une moto dans le studio ici, une Harley Davidson. Et un jour, j'étais derrière la moto. Écoutez, c'était en novembre 2023. Je suis sur un bolide de fou sur une Harley Davidson 1920 cm3. Nous sommes dans les allées ici de la foire. On arrive à grands pas vous voir. Regardez, c'est formidable. Wow. Voilà, on a des bons moments de radio.
20: Oui.
17: Et on trébuche, pas voir sous des mots, Christophe Chardon.
0: Roxane et Police sur France Bleu Isère dans quelques minutes. Il sera merdi. Merci.
17: Nathalie Malochet, c'est fou rire.
21: Moi, j'ai une petite chatte. J'habite en zone de montagne. Michel, voyons. L'hiver, elle grossit. Elle grossit parce qu'elle mange beaucoup, elle sort très peu. C'est pas inquiétant.
17: J'ai une petite chatte qui grossit.
0: Mais oui,
17: voilà, ça c'est Nathalie Malochet. Mathieu, on vous a piégé.
20: C'était
18: obligatoire.
17: On vous a piégé aujourd'hui et c'était hors antenne. Parce qu'il y a ce qui se passe à l'antenne.
0: Non.
17: Si, ça, avec
18: c'est
17: le concours de Lenny.
18: Sympa.
17: Vous avez dit ça hors antenne. Il y a ce qui se passe, les amis, à l'antenne. Il y a ce que vous n'entendez pas. Écoutez, c'était avec Noémie ce matin.
22: Oui, exactement. Ah, si, ah, alors, Alexandre Huber, sur son monocycle, jongle avec trois petits cochons encore vivants.
20: Je sais pas pourquoi les petits cochons, mais... Noémie Philippot.
17: Alors, on vous a piégé, les amis.
20: Sans les contextes, on commente.
18: Non, mais on s'amuse bien.
17: Amusez bien. On a Thomas Bortolato qui fait des imitations et ça, c'est vraiment bien aussi.
23: Oh, bonjour, c'est Jean-Pierre Foucault.
17: Ah, c'est pas le vrai?
23: Non. J'ai répondu qui va gagner des mignons pour faire qui va gagner des boulettes de papier mâché. Ah, dis donc.
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17: aujourd'hui.
2: Et on l'a fêté aujourd'hui. Merci beaucoup Nelly Gauthier.
0: Merci Nelly, à demain 8h40, le petit clin d'œil de Nelly tous les jours de la semaine. On rejoint 17h30, on prend des nouvelles de votre circulation puisqu'on vous accompagne bien sûr pour entrer le mieux que vous pouvez du côté de la maison. Osez Joséphine, voici l'un des grands standards. Monsieur, parce que c'est un monsieur. Alain Bachung, sur ICI, c'est marrant.

0: suffit.
1: Osé Joséphine Alain Bachung, on vous accompagne sur la route. Écoutez.
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1: Et d'ailleurs, vous pouvez également nous appeler pour nous donner des informations routières. Vu que la radio c'est du direct, on passera le message aux nombreux automobilistes qui nous écoutent. Bon, ce soir, on a de la pluie sur le département de l'Isère, une bonne partie d'ailleurs, ce qui crée quelques soucis de circulation, notamment du côté de Vienne. Tiens, les quatre points cardinaux pour entrer dans la ville sont vraiment bien bouchés. Sur le boulevard du Rhône Sud, vous avez 15 minutes de fort ralentissement. C'est près de 10 minutes sur le boulevard du Rhône Nord et de 6 minutes par la départementale 41 quand vous arrivez depuis la plaine de la Bièvre. Comment circulez-vous pour entrer dans Lyon à hauteur de Bron ce soir sur la 43, l'autoroute entre Grenoble et Lyon, entre Bourgoin et Lyon à hauteur de Bron, donc fin d'autoroute à 43. Un petit 3 minutes à patienter avant de rentrer dans la capitale des Gaules. Et puis vous avez sur Grenoble l'agglomération, la Rocade Sud, vraiment très chargée dans les deux sens de circulation ce soir. Vous allez mettre un petit peu de temps pour rentrer à la maison. Vous avez 15 minutes dans le sens Chambéry-Grenoble et quasiment le même temps, 15 à 20 minutes de fort ralentissement dans le sens Grenoble-Chambéry, Carrefour du Rondeau. Donc, Mélan, soyez patients. Du monde en bout de la 41 également. Attention, si vous arrivez de Crawl ou si vous partez en direction de Crawl, la 41 bien chargée également. Ce soir, voilà ce que l'on pouvait dire. On peut avoir quelques ralentissements dans Grenoble-Intramuros, bien évidemment, là aussi. Mais je vous ai parlé des plus gros ralentissements actuellement.
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1: On va prendre des nouvelles de Céline Dion, de Taylor Swift, de Marine dans un instant, avec Émilie Mazoyer et toute l'actu musicale. Et puis on va jouer ensemble aussi. Je vais vous offrir des places, sachez-le, pour le concert de Benjamin Biolay. J'en vois certains, certaines se dire on reste à l'antenne parce que Benjamin Biolay, le dandy parisien, eh bien sera au Théâtre Antique de Vienne le 12 juin. Je vous offre deux places, ce sera dans quelques minutes avant cela. Voici à bas.

0: Ça fait toujours autant plaisir d'écouter Abba sur ICI Isère. J'ai un beau duo parce que c'est une nouveauté. Pascal Obispo chante avec plein de copains sur un album de duo. Le premier de ces duos que l'on écoutera dans un instant, c'est avec Francis Cabrel. Il faudrait que pleuve l'amour. C'est une très très belle chanson. Et puis on écoutera aussi avec plaisir les Fugees et Killing Me Softly. Ce sera avant 18h tout à l'heure. Mais avant cela, on prend des nouvelles de toute l'actualité musicale tous les jours pour être un peu à la page, c'est vrai, avec vous, Émilie Mazoyer.
1: Salut tout le monde. Émilie, au rapport pour votre dose quotidienne d'actualité musicale. C'est l'anniversaire du barbu le plus cool de la chanson française. Oh yeah.

Notre cher Antoine, qui n'était pas parti pour être chanteur, hein, étudiant modèle, maths sup, maths spé, il a même passé et décroché haut la main son diplôme de l'école centrale en 1966, pile au moment où il caracolait en tête du hit parade avec ses élucubrations. Aujourd'hui, Antoine souffle en pleine forme ses 82 bougies et il a réenregistré ses succès pour célébrer ses 60 ans de carrière. Tout est sur son site, antoine.tv. Ça ne vous a pas échappé, les fans de Céline Dion sont à nouveau déchaînés. Après avoir largement fait le plein pour ses 16 concerts parisiens de l'automne 2026, Céline Dion a annoncé 10 dates supplémentaires pour le mois de mai 2027. Et la vente de ses tickets a été organisée afin de donner priorité à ceux qui avaient tenté, sans succès, d'en obtenir en avril dernier. Ça, c'est plutôt chouette. Ça a commencé hier pour les fans déjà inscrits sur le site de Céline. Ça continue aujourd'hui pour ceux qui étaient passés par le site de la salle, Paris La Défense Arena. Et fin du suspense demain, où tous les tickets pour les nouveaux concerts auront été distribués. Le verdict est tombé dans le procès de l'aspirant djihadiste autrichien qui avait planifié un attentat contre le concert de Taylor Swift à Vienne. C'était à l'été 2024. De prison pour cet homme qui avait heureusement été repéré par les services secrets américains et arrêté la veille du premier concert de Taylor Swift à Vienne. Ce spectacle ainsi que les deux suivants avaient tout de même dû être annulés par précaution et 170 000 fans avaient été laissés sur le carreau. 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

Merci beaucoup Émilie Mazoyer. Maintenant, il est l'heure du Ensemble. Parce que j'ai un très très beau cadeau à vous offrir. Ce cadeau, ce sont deux places pour le concert de Benjamin Biolay. Benjamin Biolay, en plus, dans un endroit absolument magnifique, qu'est le Théâtre Antique de Vienne. Le concert a lieu le 12 juin, avec Jeanne Chéral d'ailleurs en première partie. Sachez-le, Benjamin Biolay au Théâtre Antique de Vienne le 12 juin. Avec Jacques Chéral en première partie, il vient vous présenter son dernier album sorti en octobre 2025. Je suis sûr qu'il y aura aussi ses grands succès, bien évidemment. Je vais vous offrir ces deux places si vous reconnaissez les trois interprètes et trois groupes du jour. Voici le mix, écoutez-le et ensuite vous appelez le standard ici Isère au 04 76 46 45 45.

dans le téléphone hein, en 2026, c'est pas mal. 04 76 46 45 45. Vous appelez le standard ici Isère. Avez-vous reconnu les trois extraits? Si c'est le cas, tentez votre chance pour gagner deux places pour le concert de Benjamin Biolay. Ce sera au Théâtre Antique de Vienne le 12 juin. C'est avec Jeanne Chéral en première partie. Bon courage et bonne chance. Voici le duo tiré du nouvel album de Duo de Pascal Obispo avec Francis Cabrel.

0: Un beau duo, Obispo et Cabrel avec Il faudrait que pleuve l'amour sur ICI Isère. Je crois qu'on a notre bricoleur de service avec nous ce soir, Sylvain, bonjour.
1: Oui, bonjour.
0: Bonjour à vous. Est-ce que vous avez le rock et la pop chevillé au corps, Sylvain?
1: Oui.
0: Ah, bah c'est pour ça donc. Vous allez peut-être aller applaudir Benjamin Biolay au Théâtre Antique de Vienne le 12 juin. Benjamin Biolay, un de ses concerts, on reste pas indifférent, hein, c'est quand même un monsieur qui compte dans la chanson française, qui a une certaine voix, qui est un petit peu, alors on va peut-être pas comparer, mais il y a du Bachung dans Biolay, vous êtes d'accord avec moi Sylvain?
1: Bah oui.
0: Ouais, avec des textes juste magnifiques, des musiques magnifiques. Donc si vous reconnaissez les trois extraits du jour, vous y allez avec la personne de votre choix, c'est au Théâtre Antique, en plus un lieu que vous connaissez Sylvain?
1: J'ai eu l'occasion il y a quelques années d'y aller au Théâtre Antique, ouais, c'est un cadre magnifique.
0: Ouais. Alors écoutons le mix du jour, dites-moi qui chante et puis c'est dans la poche. C'est parti. Le premier extrait, de qui s'agit-il?
1: Les Cure,
0: oui. Hold the Line, qui?
1: Toto.
0: Quel groupe?
1: Toto,
0: oui. Et puis vous avez pris les Giaphones pour nous appeler, c'est bien cela, Sylvain?
1: Ouais, téléphone.
0: Début de carrière de téléphone, c'est bien aussi le début de carrière de téléphone, on a tendance un peu à oublier ces titres-là.
1: Ouais.
0: Mais c'est juste génial. Bravo, Sylvain.
1: Ah, super, merci.
0: Bravo. Vous nous écoutez dans un magasin, je crois, hein, c'est ça?
1: Ouais, j'ai terminé le travail, là, je suis dans ma voiture, ouais.
0: Oh, d'accord. Prudence sur la route, vous avez le temps, tranquille.
1: Oui.
0: Et puis on vous offre Benjamin Biolay sur un plateau. Il y aura Jeanne Chiral en première partie, voilà, pour vous donner l'appétit.
1: Ok, merci beaucoup.
0: Merci à vous de nous écouter, Sylvain, et à très vite sur ICI Isère.
1: À bientôt.
0: Au revoir.
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0: Ah, ça, c'est une chanson que vous portez dans votre cœur. Hein. Certaines, vont peut-être revivre une partie de leurs vertes années. Pourquoi pas? Voici les Fugees.

0: Les Fugees sur ici, hier à 18h, on va vous informer toute l'actualité de votre radio. Et puis Patricia Casse nous rejoint dans un instant. Avant de parler, vous allez voir de sport et de maladie tout à l'heure dans le camp de base. Mais c'est un message d'espoir que l'on vous fera partager à 18h10 précisément.
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0: C'était Patricia Casse sur Ici Isère. 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
0: Première radio sur l'actu en Isère, il est 18h. Les infos, c'est avec vous, Julien Balidas. Bonsoir, Julien.
2: Bonsoir, Christophe. Bonsoir à tous. Après 7 jours de recherche dans le département du Gers, un corps a été retrouvé cet après-midi à quelques kilomètres des lieux de la disparition de la petite Liana. Des investigations sont en cours désormais pour confirmer l'identité de la victime. Le corps a été découvert un peu avant 14 heures dans un silo à grains dans une usine agricole. Liana, 11 ans, a disparu vendredi dernier devant le collège de Florence, commune à l'ouest de Toulouse. Un homme de 41 ans a été mis en examen et placé en détention provisoire. Il est le principal suspect puisque Liana a été vue pour la dernière fois dans la voiture de cet homme visé par plusieurs plaintes pour viol sur mineur. Un peu plus d'une semaine après les coups de feu mortels tirés dans le quartier Mistral à Grenoble, on essaie de relever la tête du côté des habitants et aussi au sein du club de foot, le Mistral FC, qui met en avant les nombreuses actions réalisées à destination de la jeunesse pour ne pas que l'image du quartier soit ternie. Théo Hetch, vous êtes allé à la rencontre des licenciés du club au stade Vaucanson dans le quartier Mistral.
3: Sur le terrain synthétique, les ballons fusent et au bord, Dalil, 16 ans, encourage ses copains. Il est au club depuis 10 ans.
4: On a l'impression d'être en famille, on est tout le temps ensemble, tout le monde nous connaît, on connaît tout le monde. Quand on fait des bêtises, ils savent nous le dire, quand on fait des choses bien, ils savent nous le dire et c'est ça qui nous plaît.
5: Allez Mistral.
3: Comme lui, près de 300 jeunes sont inscrits au club, pour le foot bien sûr, pour fêter les anniversaires aussi, pour faire la fête ensemble. Mais la fusillade fin mai tout près du club a failli casser la belle dynamique. Meriem Naïli est adjointe à la jeunesse et au sport à Grenoble.
6: Forcément, ça reste dans un coin de la tête et c'est pour ça que c'est important aussi de dire qu'on est là, on continue de faire vivre le club, de faire rire et sourire les enfants. Et je pense que c'est le plus important aujourd'hui, ramener du positif.
3: C'est tout l'objectif de Mustapha, le secrétaire général du club et bien sûr, survêtement du Mistral FC sur le dos.
7: On a un sentiment qui est mitigé. Il y a une chose qui est sûre, c'est qu'on s'appelle le Mistral Football Club et on n'a jamais souhaité détacher le nom du club, du quartier dans lequel on intervient et dans lequel, pour la plupart d'entre nous, on réside. Malheureusement, comme vous l'avez dit, on a été touché par des événements dramatiques, mais ces événements aujourd'hui, on ne peut pas considérer qu'ils aient un lien direct avec le club de foot.
3: Lui, en tout cas, et tous les bénévoles continuent de se battre pour faire vivre le Mistral FC au cœur du quartier.
2: Et dans l'affaire de la fusillade mortelle de la semaine dernière qui a coûté la vie à un homme de 33 ans, trois personnes, on le rappelle, dont deux mineurs, ont été mises en examen et placées en détention provisoire. C'est un Isérois qui est désormais président du syndicat des jeunes agriculteurs au niveau national. Jocelyn Dubost a été élu tout à l'heure au congrès national des JA à Bourg-en-Bresse, dans l'Ain. Jocelyn Dubost, 31 ans, est agriculteur à Courtenay, dans le Nord-Isère. Il était président des jeunes agriculteurs de la région Auvergne-Rhône-Alpes ces quatre dernières années. Une mauvaise nouvelle chez Legrand, le géant mondial de l'équipement électrique qui est basé en Haute-Vienne et qui annonce une réorganisation de ses sites en France. Quatre sites sont concernés, 170 postes vont être supprimés d'ici 2028. Et en Isère, on est touché également, Alain Ginesté.
8: Oui, les quatre sites concernés sont ceux de Pont-en-Royan, en Isère, Lagorre, en Charente-Maritime, Confolens, en Charente et Chalut, en Haute-Vienne. Ces quatre sites seront fermés progressivement. D'ici fin 2028, le groupe assure qu'il va proposer un reclassement en interne et un plan de départ volontaire à la retraite. Objectif affiché et assumé, alléger les coûts. Legrand veut en fait regrouper ses activités et d'ailleurs celles des sites amenés à fermer seront redéployées dans d'autres usines du groupe et notamment vers les unités de Magret et Sittel en Haute-Vienne. 20 millions d'euros seront d'ailleurs injectés dans ces sites pour accueillir les activités déplacées. Il y a 2 ans, Legrand avait déjà réorganisé ses sites français confrontés à la crise du bâtiment. Car c'est un fait, si les résultats du groupe sont si bons, ce n'est plus en raison de son activité d'équipement électrique, c'est surtout lié à une politique d'acquisition acquisition mondiale dans le secteur des data centers.
2: Et concernant les salariés et l'activité de Pont-en-Royan, eh bien tout sera rapatrié sur le site voisin de Saint-Marcelin. Une grande opération de ramassage des déchets est prévue demain sur la commune des Deux-Alpes. Elle est organisée par la ville en partenariat avec l'office de tourisme, avec la SATA ou encore la communauté de communes de Loisan. Les particuliers et les vacanciers peuvent donc s'inscrire sur le site de l'office de tourisme pour participer à cette opération et accompagner les employés municipaux et les employés des remontées mécaniques. 5 sites du domaine skiable vont être nettoyés toute la journée. Une semaine avant le début de la Coupe du Monde de foot, la France dispute un premier match amical à Nantes ce soir face à la Côte d'Ivoire, coup d'envoi 21h10. Il y aura un deuxième match amical, ce sera lundi face à l'Irlande du Nord, cette fois à Lille. Et ensuite, les Bleus partiront pour les États-Unis. Le premier match de l'équipe de France au Mondial, il est prévu le 16 juin face au Sénégal. La météo, Christophe,
0: avec cette journée pluvieuse qui va terminer sous la pluie, comme attendu par Météo France à Martinderre. Demain matin, à votre réveil, quelques résidus de cette pluie et de nuages encore possibles sur le département. Et puis, au fil des heures, au fil de la journée, les éclaircies reprendront le dessus avec un après-midi plutôt fort sympathique.

Route, je vous le rappelle, jusqu'à 19h, circulation un peu plus tendue, c'est vrai, à cause de la pluie sur la rocade sud ce soir, mais pas d'importants bouchons non plus à vous signaler. Voici Tainted Love, voici Soft Cell.

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0: Dans un instant, je vais recevoir Patrick Bergébi. Alors, ça va être un camp de base un peu différent de ce que l'on a l'habitude de connaître, mais pas tant que cela finalement, puisqu'on va monter déjà sur le plateau du Vercors pour courir le marathon du Vercors, c'est à la fin du mois de juin. Mais on va parler aussi de dons de moelle osseuse avec Patrick, on va tout vous expliquer, ce sera dans 3 minutes après la lune, et c'est Christophe Mahé.

0: étoiles. Mais une mère, on n'en a qu'une.
1: Une maman, on n'en a qu'une, c'était la lune sur ici, Isère.
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1: Oui, l'émission qui parle de montagne, de toute la montagne, hein, peu importe, faune, flore, des gens qui y habitent, de sport, de loisirs. Je suis content de donner la parole à Patrick Bergébi ce soir. Bonjour Patrick.
3: Bonjour Christophe.
1: Bonjour à vous. Vous avez, je peux donner votre âge ?
3: Bien sûr.
1: 63 ans, vous êtes en rémission d'une leucémie depuis 18 mois. Et vous avez couru votre dernier marathon il y a 18 ans. Mais vous allez remettre le couvert dans quelques jours maintenant, parce que c'est à la fin du mois au marathon du Vercors. Ce sera le 27 juin pour promouvoir le don de moelle osseuse via un stand sur le village marathon. Et vous souhaitiez, c'est vrai, une couverture pour en parler, ce qui est bien normal. Et donc, je me suis ouvert à vous, sans aucun problème. Pour alors, je sais pas si on peut dire promouvoir, c'est peut-être pas le mot, mais dédiaboliser le don de moelle osseuse. Vous êtes en totale rémission, Patrick?
3: Je suis en rémission depuis 18 mois, enfin en totale rémission, on sera considéré comme guéri d'ici 2 ou 3 ans, mais pour l'instant oui, je suis en totale rémission, et j'ai eu la chance, le protocole qui m'est annoncé était un protocole avec chimio et greffe de moelle osseuse, j'ai eu la chance ou le bonheur d'échapper à cette greffe, mais c'est malheureusement pas le cas de tout le monde, et aujourd'hui effectivement la greffe de moelle osseuse est assez méconnue, et le don l'est tout autant quoi.
1: Oui. Alors on s'imagine qu'une greffe de moelle osseuse, c'est une semaine d'hôpital, ça fait extrêmement mal, on va dédiaboliser ?
3: Ouais, on va dédiaboliser parce qu'en fait, une greffe de moelle osseuse, en tout cas le don, dans 80% des cas, c'est, je ne veux pas dire une banale prise de sang, mais c'est une demi-journée d'hôpital, on prélève le sang dans un bras, il y a une centrifugeuse qui va récupérer la moelle osseuse, on réinjecte le sang, on aura auparavant eu un petit traitement qui va permettre un facteur de croissance pour la moelle, et puis on rentre à la maison au bout d'une demi-journée. Quoi.
1: Ouais, d'accord, et ces dons de moelle osseuse, il y a un âge limite, hein. Nous, enfin moi à mon âge, c'est terminé, je peux pas.
3: Ouais, malheureusement, ouais. En fait on a surtout besoin de profils 18-35 ans, de profil masculin, parce qu'effectivement, a priori, on s'est aperçu que les profils masculins étaient beaucoup plus efficaces. Et le paradoxe, c'est qu'en France, aujourd'hui, on a 400 000 personnes inscrites sur les fichiers. Deux tiers sont des femmes, et en règle générale, c'est plutôt deux tiers des hommes qui sont prélevés.
1: Vous voulez mettre en avant donc ce don de moelle osseuse au marathon du Vercors, qui arrive le 27 juin. Il y a 10 km, 20 km et le marathon. Vous êtes un super coureur, mais vous faisiez des marathons en 3h30, c'est ça, il y a quelques années de cela.
3: Il y a quelques années, oui.
1: Ouais, mais 3h30 marathon, c'est quand même super temps. C'est vraiment très très bien. Et vous avez décidé, eh bien, pour porter justement ce don de moelle osseuse, déjà de courir le marathon du Vercors. Et puis le stand sur le village marathon, qu'est-ce que va proposer ce stand ?
3: En fait, tout simplement, j'ai avec moi des gens du centre de donneurs de moelle osseuse du CHU. On va simplement expliquer aux gens ce qu'est le don de moelle, la simplicité du don de moelle, et puis permettre aux gens éventuellement de s'inscrire. On a possibilité de faire des typages très rapides maintenant avec de la salive, donc qui évite aussi la prise de sang, ce qui fait qu'effectivement, on peut avoir rapidement des gens qui sont sur le fichier et, on va dire, entre parenthèses, opérationnels.
1: On parle de votre préparation, on parle du semi, parce que c'est pas rien, le marathon du Vercors, il y a quoi, 400 ou 500 mètres de dénivelé, enfin, c'est vraiment une épreuve pas si simple que cela. On parle de votre préparation, de comment, puisque vous avez l'habitude, on court un marathon, dans un instant après Bob Marley sur ICI Isère.

0: C'était Bob Marley and the Wailers sur Nice, Isère dans le camp de base ce soir. Nous sommes sur le plateau du Vercors, ce beau plateau, avec un beau week-end de course à pied, 10, 20 et marathon du Vercors, dernier week-end de juin. On en parle avec Patrick Bergébi, qui vient, et c'est le prétexte, cette course du marathon, parler également du don de moelle osseuse, parce qu'il est en rémission d'une leucémie. Et que le don de la moelle osseuse, bien c'est important pour les personnes, celles et ceux qui ont une leucémie. Bon, j'imagine, vous connaissez, vous, les marathons, vous en avez couru, Patrick Bergébi. Celui du Vercors, il ne vous fait pas peur quand même, parce qu'on a beaucoup de dénivelé, hein?
1: Un petit peu, mais à la limite, enfin, bon, je ne vais pas dire que je suis prêt à souffrir. Je vais y aller pour me faire plaisir, pour finir, pour faire parler du don, justement, parce qu'il y a des gens qui ne peuvent pas le faire. Et puis le temps, je mettrai le temps que je mets. J'ai pas d'objectif temps, hormis le fait de faire connaître.
0: J'ai bien compris, mais il faut quand même les courir, les 42, 195.
1: Exactement. Ouais, mais il faut les courir, mais après, il faut aussi les préparer. Moi, j'ai attaqué la préparation depuis janvier. C'est une préparation qui se fait sur du long terme, en démarrant doucement, par palier, par étape, enfin, par type de courses différentes, des courses puissantes, des courses d'endurance, des courses de temps, 3-4 fois par semaine.
0: Ouais, quel est le conseil, vous qui en avez déjà couru, pour celui qui se prépare, bien sûr, mais verra un petit peu la réaction de son corps, de ses jambes à 20, à 25, à 30 kilomètres? Quel est le conseil que vous pouvez donner aux néophytes, à ceux qui vont courir pour la première fois un marathon?
1: Alors, pas d'objectif temps, avec le seul objectif, c'est de finir, c'est s'écouter, c'est ne pas aller trop vite, et puis c'est à la limite outrepasser la douleur et voilà, résister, passer, parce que forcément à un moment donné ça passera et on ira au bout, et le bonheur de franchir la ligne d'arrivée, à la limite, c'est presque, si je compare à ce qui m'est arrivé, le bonheur de savoir qu'on va bien, ouais. C'est le plus important.
0: J'imagine. Est-ce que ce fameux mur des 30 kilomètres, il existe?
1: Alors, il existe, si on est mal préparé, il existe. Là, dans le Vercors, je pense qu'on peut dire que, géographiquement parlant, il va exister, parce que je crois que le sommet de la Croix Perrin est à 30 km. Voilà, donc on peut considérer qu'il y aura un mur à cet endroit-là, effectivement. Ouais.
0: On est en 2026, certains se sont mis au sport il n'y a pas très très longtemps, ils courent à la montre. Est-ce que vous leur conseillez de courir à la montre ou courir à la sensation?
1: Plutôt la sensation, après la montre éventuellement si on connaît son rythme cardiaque, mais en tout cas ne pas courir avec un objectif de temps au kilomètre. Il faut vraiment courir à la sensation, se sentir bien, et puis c'est pas parce qu'on se sent bien au 15e qu'il va falloir aller plus vite. Il faut vraiment garder cette sensation de bien-être permanent. De
0: Est-ce pouvoir que...
1: parler éventuellement en permanence.
0: Ouais, sur un 10 km, on peut-être s'en passer. Est-ce que sur un 42, j'imagine que la réponse est oui. Est-ce qu'il faut bien gérer son alimentation liquide et solide, j'ai envie de dire?
1: Complètement. Déjà, donc, il y a des ravitaillements, je crois, tous les 6 ou 7 kilomètres. Il faut s'arrêter, il faut manger, parce que il risque de faire chaud, donc le corps aura besoin de boire, et le corps a besoin aussi de manger. Donc, il faut manger, il faut s'alimenter, en fait, en permanence.
0: Ouais,
1: il faut surtout pas sauter ravitaillement.
0: On croit qu'il faut beaucoup de sucré. Est-ce que le salé est important lors d'un marathon?
1: Oui, aussi, parce qu'effectivement, on va perdre beaucoup de sels minéraux en courant. Donc il faut du sucré, il faut du salé, il faut tout, il faut mixer les deux. Il faut pas hésiter à mixer les deux.
0: Bon, est-ce que, Patrick, vous auriez un dossard spécial, un t-shirt spécial où on pourra spécialement vous applaudir? Parce que là, il y a plein d'Isérois qui nous écoutent sur le plateau et qui vont vous applaudir et vous donner un petit coup de pouce. Vous aurez le t-shirt don de moelle osseuse ou quelque chose de reconnaissable?
1: On aura un t-shirt qui sera marqué dondemoelleosseuse.fr, donc qui est le site internet où effectivement il y a toutes les informations dessus, quoi.
0: Ouais, de 18 à 35 ans, si vous le pouvez, allez voir le stand sur le village marathon. On vous a expliqué il y a un instant, si vous n'étiez pas là, que ce don de moelle osseuse, c'est l'histoire, l'affaire d'une demi-journée, et qu'il y a combien, vous m'avez dit, de personnes en France qui ont besoin d'un don de moelle osseuse?
1: Alors en général, il y a à peu près 2000 greffés par an. Il faut savoir que sur les 2000 greffes qui sont réalisées en France, il n'y a que, entre parenthèses, 200 greffons qui proviennent de France.
0: D'accord.
1: Le reste provient de l'international, parce qu'on n'a pas suffisamment de possibilités. Les statistiques parlent, hein, je veux dire, il y a 400 000 personnes, c'est un cas sur un million pour trouver un donneur. Ouais. Donc aujourd'hui,
0: on sait pas rien. Pour une rémission de leucémie, hein, ça c'est aussi une sale maladie. Hein. Leucémie, rappelez-nous, cancer du sang, c'est ça?
1: C'est quelque part une cancer du sang, oui. C'est en gros pour faire simple, les globules blancs qui vont grossir et qui vont tout manger à l'intérieur.
0: D'accord.
1: Je résume, parce que je suis pas médecin, mais je résume un petit peu.
0: Ouais, vous êtes en rémission en tout cas, et on va bien sûr croiser les doigts. Merci Patrick, je suis content de vous avoir reçu, sincèrement.
1: Juste deux secondes, oui. Je vais finir pour dire qu'il faut. C'est pas parce qu'on a eu un cancer qu'on a été malade qu'on ne peut pas faire de choses par la suite, qu'on peut pas faire des efforts pour pas courir.
0: Ouais, voilà. Vous en êtes la preuve vivante, donc.
1: Merci.
0: Il y a aucun problème. Merci Patrick, j'espère qu'on se croisera. Pour le 10 km, moi je fais un petit peu moins, mais...
1: Ouais, mais je pense qu'on se croisera, il n'y a pas de souci.
0: Ouais, à tout à l'heure, en tout cas sur Village Marathon, quand je dis à tout à l'heure, le 27 juin sur le stand. Merci Patrick.
1: Exactement. Merci beaucoup.
0: Et à très bientôt.
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0: Et merci d'écouter Ici Isère avec Amir. Pour rejoindre 18h30 et faire un état des lieux de votre circulation après la pub.
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1: À l'imparfaite, le dernier titre d'Amir sur Ici Isère. Chacun fait ce qui lui plaît, hein, mesdames, messieurs. Nous, on est comme ça sur Ici Isère. On a Chagrin d'amour qui arrive.
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1: Ouais, on vous accompagne sur la route du mieux qu'on peut. On a pas mal de bouchons ralentissements, c'était à prévoir, hein, les jours de pluie. Vous êtes nombreux à prendre la voiture. Tiens, la Combe de Gières, si vous voulez aller du côté d'Uriage. Dans le sens Gières-Uriage, vous avez 11 minutes de très fort ralentissement. En début de Combe, la Rocade Sud, dans le sens Grenoble-Chambéry, encore très chargé. 13 minutes de ralentissement pour combler les 10 km. Hein. Vous allez mettre 13 minutes de plus qu'un trajet normal, j'ai envie de dire. La 41 également bien chargée pour sortir de Grenoble en direction de Crolles. Vous êtes là aussi nombreux à circuler pour rentrer dans la vallée du Grésivaudan ce soir, prudence. Dans Grenoble Intramuros, on a des ralentissements. Oui, les quais grenoblois sont chargés ce soir. Ces ralentissements durent entre 3 et 6 minutes dans les rues grenobloises. Sinon, pour sortir de Grenoble et aller en direction de Saint-Égrève ou de Voreppe ou de Voiron, pas de problème sur la 48. La 43 qui est l'autoroute qui vous permet de relier Lyon. Là, bouchon également à hauteur de Bron dans le sens Bourgoin-Jallieu-Lyon. 5 minutes, c'est tout. 5 minutes à patienter pour rejoindre ensuite la capitale des Gaules. Et puis côté Vienne, c'est le nord et le sud de Vienne qui sont toujours bien chargés. Entre 5 et 10 minutes de bouchon ralentissement pour rentrer et arriver dans le centre viennois.
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1: On a un bon Jérémy Frérot qui arrive avec Adieu. Jérémy Frérot, c'est bien. Il a une belle tonalité, il a une façon de chanter. Mais avant cela, on a chacun fait ce qui lui plaît. Voici Chagrin d'amour.

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0: Jérémy Frérot et adieu sur Ici Isère. J'ai Mr. Big avec la reprise de Wild World. Rien que pour vous dans un instant, mais on continue le camp de base et la montagne pas à pas aux côtés de Pauline Boulet qui vous donne des conseils tous les jours à cette heure-ci. Et dans la montagne pas à pas, on va parler d'une rencontre que l'on peut faire en montagne et attention!
1: Il y a quelques semaines, je suis partie marcher 3 jours dans les Bauges avec 2 amis. Quand on le regarde sur une carte, ce massif des Bauges, qui est assez bas en altitude, a une forme de losange. Il est à cheval sur 2 départements, la Haute-Savoie au nord, avec Annecy qui dessine la pointe du losange, et la Savoie au sud, où le massif s'étend entre Albertville, Aix-les-Bains et Chambéry. Et pendant 3 jours de randonnée, donc, j'ai fait le tour du point le plus haut du massif, qui s'appelle la pointe de l'Arcalo et qui s'élève à 2217 mètres. D'altitude. C'était un très joli parcours au départ du village de Jarzy. On avait tracé un itinéraire qui alternait entre des forêts denses, des pentes raides parfois, et des traversées à plat avec un panorama exceptionnel sur le lac d'Annecy et sur toute la chaîne des Aravis. Bref, je me suis régalée, sauf à un moment, arrivé à un col, nous sommes tombés nez à nez avec un troupeau de chèvres gardé par 5 patous qui n'avaient pas l'air ravis de nous voir.
0: Ouais, c'est une situation qui arrive régulièrement en montagne. Qu'est-ce qu'on fait dans ces cas-là ?
1: Effectivement, il y a beaucoup de troupeaux en montagne et la législation impose aux éleveurs d'avoir des chiens de protection, les patous, pour se préserver des attaques de loups. Alors si on rencontre un troupeau gardé par des chiens, 3 options s'offrent à nous. Soit on fait demi-tour, soit option 2, on a la possibilité de contourner largement le troupeau, soit option 3, et c'est ce qui m'est arrivé dans les Bauges, l'unique sentier passe en plein milieu et on ne peut pas faire demi-tour. Alors dans ce cas-là, il faut avancer tout doucement, sans jamais faire de gestes brusques et surtout sans regarder les chiens dans les yeux. Ils vont aboyer fort et longtemps, mais l'idée c'est de leur montrer que vous n'êtes pas une menace. Donc vous faites quelques pas doucement, vous vous arrêtez quand ils s'approchent, vous attendez un moment en parlant calmement, puis vous refaites quelques pas, vous vous arrêtez encore, etc. jusqu'à ce que vous ayez traversé. Alors tout cela peut prendre du temps, c'est vrai, mais qu'on soit clair, c'est soit ça, soit vous risquez de vous faire croquer le mollet. Ce ne sont pas des chiens méchants, mais des chiens dressés à faire leur travail de protection. Vous aurez sûrement une petite montée d'adrénaline, mais pas de panique. Si vous respectez ces consignes et que personne ne s'énerve, tout devrait bien se passer.
0: Bon, ben merci des conseils en tout cas. J'espère qu'il y aura peu de personnes qui feront la rencontre, en tout cas qui auront le troupeau au cœur du chemin. C'est bien quand le troupeau il est à côté du chemin. Merci Pauline et à très bientôt pour vos précieux conseils. Demain, Jean-Michel Asselin viendra vous raconter une belle histoire de montagne comme il sait le faire, bien évidemment. C'est une reprise, Wild World. Celle-ci, elle est signée Mr. Big.

0: Mr. Big, on s'en souvient, c'était les années 90, on a un grand monsieur de la chanson qui arrive. Rien que pour vous, j'en suis sûr, dans quelques instants, il s'agit d'Elton John. Mais avant cela, allons jeter un petit coup d'œil à votre soirée télé.
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0: Alors, notre spécialiste des coulisses de la télévision s'appelle Patrice Gascoin. Et Patrice, vous allez nous parler d'une enquête, mais pas d'une enquête comme les autres, parce que l'émission de France 5 que vous avez repérée est l'autopsie des morts célèbres.
3: Pour ne rien vous cacher, en découvrant cette émission de France 5, au début, j'ai cru, en écoutant les différents experts qui y interviennent, j'ai cru qu'on parlait de moi.
4: C'est la première fois dans l'histoire culturelle qu'un homme de lettres devient une vedette.
5: Il est fascinant, cet homme.
4: C'est une icône, c'est une rockstar.
3: Et puis j'ai vite compris que ces compliments s'adressent en fait à Voltaire. Place à une star du siècle des Lumières, c'est Voltaire, le héros du numéro de cette formidable émission de France 5 que je vous invite à découvrir, l'histoire au scalpel. Le concept de cette enquête est simple mais bluffant quand il prend vie sous vos yeux. Un médecin, légiste et anthropologue, Philippe Charlier, enquête sur la mort de personnages célèbres. En l'occurrence, ce soir donc, le grand Voltaire, puis en seconde partie de soirée, le peintre italien Raphaël. Et il le fait avec ses outils de médecin légiste, par exemple en disséquant le cœur de Voltaire. Je vous assure, le vrai cœur de Voltaire conservé précieusement dans une relique. D'ailleurs, je lui ai demandé à Philippe Charlier, que ressent-on quand on fait un métier comme le sien, légiste? Que ressent-on en disséquant le cœur de Voltaire? Philippe Charlier.
6: Pour être honnête, on ressent pas grand-chose, en fait, quand on a le cœur de Voltaire dans les mains, parce qu'on est totalement concentré. C'est ce qu'on appelle la froideur scientifique. C'est vraiment pas un mythe. Et on est tellement concentré sur le travail à faire, sur le protocole à suivre, sur l'intégralité des sensations, vérifier que tout se passe bien, qu'on ne contamine pas notre échantillon. Donc, il n'y a pas beaucoup la place pour le sentiment. En revanche, c'est vrai, une fois qu'on quitte la pièce, une fois qu'on se retrouve dans le métro, dans le bus ou sur le trottoir parisien, là, on se dit, ah oui, quand même, il s'est passé quelque chose d'assez extraordinaire. Déjà, c'est assez étonnant. Voltaire avait un cœur, c'est pas forcément évident pour tout le monde. Et puis en plus, il était là dans mes mains, avec des gants bien sûr, avec une distance, avec un reliquaire. Mais oui, il était là dans la paume de ma main.
3: Philippe Charlier qui nous apprend que oui, il tenait là dans sa main le cœur de Voltaire. Philippe Charlier qui perce les derniers mystères qui entourent la mort de grands personnages historiques ce soir sur France 5 dans l'Histoire au scalpel, réalisé par Dominique Hatt. Donc ça commence à 21h05 avec Voltaire à la recherche du corps dispersé et ça se poursuit à 22h avec Raphaël, les secrets des reliques. Quant à nous, on se retrouve demain pour de bien vivantes nouvelles coulisses télé.
0: Ouais, merci à vous Patrice Gascoin et à demain. Je vous rappelle que sur la route, on a quand même une rocade sud ce soir. Si vous prenez votre voiture à la sortie du bureau ou du boulot, une rocade sud bien chargée dans le sens Grenoble-Chambéry, du carrefour du Rondeau jusqu'à la sortie Saint-Martin-d'Air. Oui, vous avez 10 à 15 minutes de fort, fort ralentissement. Donc prenez votre mal en patience. J'ai pour vous Oria avec la petite soirée mondaine dans un instant. Mais avant cela, Sir Elton John sur ICI.

0: soirée mondaine avec Oria, avant d'écouter une chanson extraordinaire, parce que c'est un homme extraordinaire. Ce sont les Innocents qui arrivent. À 19h, c'est l'info, et ensuite c'est 100% années 80, c'est Laurent Petit-Guillaume.
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0: un homme extraordinaire, les innocents sur ici Isère. Je vous souhaite de passer une très très belle soirée. Retour du soleil demain dans l'après-midi sur notre beau département isérois. Bonne soirée. Dans un instant, c'est l'info de 19h.
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0: Merci d'écouter ici Isère, 19h. Et enfin un point sur l'actualité de ce jeudi.
2: Une autopsie sera pratiquée dans les prochaines heures, mais le corps retrouvé aujourd'hui dans le Gers semble être celui de Liana. Le procureur indique que c'est un corps d'enfant, porteur de vêtements similaires à ceux de la collégienne de 11 ans. Corps découvert dans un silo à grains d'une usine agricole à une quinzaine de kilomètres au sud de Florence, là où la jeune fille a été vue pour la dernière fois vendredi dernier, montant dans la voiture d'un homme de 41 ans, le principal suspect. Adèle Belloumri, vous êtes à Montestruc sur Gers, le village où habite cet homme et où il règne une forte colère.
3: Oui, ce corps annoncé retrouvé une quinzaine de kilomètres a jeté un froid à Montestruc-sur-Gers, le village d'où venait l'homme soupçonné d'avoir enlevé Liana. Devant l'école où sont scolarisées ses filles, un homme fou de rage, très agité, la mâchoire serrée, me confie hors micro la haine qu'il ressent à l'égard du suspect de cette affaire, Jérôme Barella. Pourquoi, avec tout ce qu'il a fait avant, la justice l'a laissé dehors? Voilà le résultat, me dit-il froidement. Un homme agacé qui se refait le film, il dit avoir vu le suspect au spectacle de ses filles vendredi soir, soit après la disparition de Liana. C'est un dénouement malheureux, mais la famille pourra peut-être faire son deuil s'il s'agit bien du corps de Liana, réagit Bruno, la soixantaine. De son côté, une maman qui cache ses enfants avant de vouloir réagir se dit bouleversée par toute cette histoire et attristée pour la famille de la petite collégienne disparue. Bref, beaucoup d'émoi ici à Montestruc après la découverte de ce corps à une quinzaine de kilomètres d'ici, en attendant que les vérifications en cours se termine.
2: Adèle Belloumri, l'homme était déjà visé par 2 plaintes pour viol sur mineur. Le Premier ministre réunira demain les ministres de l'Intérieur et de la Justice pour un point de situation dans cette affaire. Patrick Bruel ne jouera plus sur la scène du Théâtre Édouard VII à Paris. La direction annule les dernières représentations. Cette décision prise en accord avec les comédiens, écrit le théâtre sur son site internet, à l'intention des spectateurs. L'artiste est visé par de multiples plaintes pour viol, de nombreuses dates de concert. Ses prochains mois ont déjà été annulés. Alors que la saison des feux de forêt débute, la France annonce qu'elle va acquérir 2 canadairs supplémentaires pour lutter contre les incendies. Le ministre de l'Intérieur, Laurent Nunez, a signé cet après-midi la commande lors d'une visite sur la base aérienne de la sécurité civile de Nîmes-Garon, d'où décollent les canadairs. La France en a 12 à ce jour. Une flotte vieillissante alors que les risques de départ de feu augmentent fortement avec le réchauffement climatique. Mathilde Vinceneux.
4: C'est après une démonstration de largage que le ministre de l'Intérieur a signé la commande de 2 nouveaux Canadair auprès d'une entreprise canadienne, la seule à les construire, Laurent Nunez.
5: 2 Canadair supplémentaires qui arriveront en 2032-2033. Et puis nous attendons les 2 Canadair qui ont pu être acquis en partie grâce à des financements de l'Union européenne et qui arriveront en 2028 pour porter notre flotte de 12 à 16.
4: Alors en attendant, il faut pouvoir compter sur les 12 Canadair existants, très sollicités. Ils tombent souvent en panne. Éric Durand est pilote de Canadair.
6: Nous, ce qu'on attend, c'est d'avoir l'ensemble de nos Canadair disponibles quand on prend l'alerte. Et ça, on verra bien cet été.
4: Pour l'instant, seuls 7 Canadair sur 12 sont en état de voler. Mais les avions seront bientôt tous opérationnels, assure le directeur général de la sécurité civile, Julien Marion.
7: Nous aurons au début de la saison 10 avions en état de voler. Le 11e et le 12e devraient être disponibles dans le courant du mois de juillet.
4: Rappelons que la France compte aussi 8 avions Dash, soit une vingtaine de bombardiers d'eau au total, indispensables pour lutter contre des feux qui touchent désormais tout le pays. Rémi Savasi de l'ONF.
8: Avant, c'était cantonné en Méditerranée, dans la plaine. Maintenant, ça remonte en montagne, ça remonte vers le nord de la France.
4: Les autorités insistent donc sur la prévention, car 9 feux sur 10 sont d'origine humaine.
2: Mathilde Vinceneux. Et puis ce feu avait marqué les esprits l'été dernier. Un agent de l'Office national des forêts a-t-il par négligence déclenché l'incendie des Corbières? L'homme est interrogé par des juges d'instruction de Montpellier pour savoir si une cigarette a été jeté par la fenêtre d'une voiture de patrouille de l'ONF. La France affronte la Côte d'Ivoire ce soir à Nantes. Match amical de préparation à la Coupe du Monde. Didier Deschamps va pouvoir tester donc ses options à une semaine du début du Mondial. Xavier Monferrand, bonsoir.
9: Bonsoir Marine, bonsoir à tous.
2: Alors vous êtes à Nantes pour suivre le match, un match pendant lequel Kylian Mbappé va tenter de dépasser le meilleur buteur de l'équipe de France, Olivier Giroud.
9: Ouais, il y a un peu un match dans le match, hein, Marine, c'est vrai, pour Kylian Mbappé. C'est pas lui dont on a beaucoup parlé ces derniers temps, hein. Il était un peu dans l'ombre du Paris Saint-Germain, son ancien club. Mais là, il reprend la vedette. Il devrait être à la pointe de l'attaque. Et effectivement, ça peut être le match où il dépasse le record de buts d'Olivier Giroud. Il en a 56, Kylian Mbappé, à un petit but de Giroud. Donc peut-être dès ce soir, il va égaler le Lillois Olivier Giroud, à moins même qu'il ne batte son record. On se demande, soit en France, il y a deux matchs amicaux avant la Coupe du Monde, soit alors ce sera à la Coupe du Monde aux États-Unis.
2: Merci beaucoup Xavier Monferrand, direct de Nantes, coup d'envoi à 21h10.
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0: Les couleurs du ciel pour demain vendredi 5 juin avec un temps encore mitigé en matinée entre nuages et éclaircies. Le temps qui deviendra beau dans l'après-midi partout en Isère avec des températures qui remonteront puisqu'on attend en plaine entre 18 et 21 degrés. Il fera 13 à 14 degrés à 1000 mètres d'altitude. Il est l'heure de retrouver 100% années 80. Tout de suite, voici Laurent Petit-Guillaume.
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0: Étienne Dao, des heures hindoues.
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0: Extrait d'un album majeur de Étienne Dao pour nos vies martiennes qu'il est allé enregistrer à Londres pour s'éloigner du tumulte parisien et des fêtes un petit peu trop nombreuses, si vous voyez ce que je veux dire. Il retrouve là-bas l'inspiration, découvre de nouveaux musiciens. C'est d'ailleurs l'un d'entre eux qui lui confie un jour une jolie mélodie au piano. La nuit suivante, Étienne écrit le texte et on vient d'écouter le résultat. Heure hindoue, sorti en juin 88. La suite, c'est Une nuit sans clair de lune. Enfin, Moonlight Shadow, Michael Field.
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0: Just Die in Your Arms, c'était Cutting Crew. Tube de l'été 86, toutes les radios programment ce titre du groupe et I Just Die in Your Arms devient un véritable tube. 1986, rappelez-vous, c'est l'année de l'émergence d'une mode qui dure encore aujourd'hui. Le sportswear envahit les rues, les baskets deviennent tendance et les t-shirts XXL s'imposent chez les jeunes. Eh ouais, souvenir, souvenir. La suite, c'est dans un instant. Indochine, troisième sexe, juste après ça.
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2: Place maintenant aux infos pratiques d'Ici Isère. La déchetterie mobile est un service proposé pour celles et ceux qui habitent un peu loin des centres de collecte des déchets. La communauté de communes Saint-Marcelin-Vercors-Isère propose un tel service avec un passage à Rancurel ce vendredi sur le parking du col de Romeyère de 9h à 16h avec une pause entre 12h30 et 13h30. La déchetterie mobile sera mardi 9 juin à Saint-Apollinaire au niveau du parking de la salle des fêtes aux mêmes horaires que je viens de citer. Les déchets verts et les gravats ne sont pas acceptés pour des raisons de capacité de stockage. Et puis un nouveau système a été installé en début d'année aux trois déchetteries intercommunales, Saint-Quentin-sur-Isère, Saint-Sauveur et Vinay. Pour y accéder maintenant, il faut que votre véhicule soit reconnu par les caméras de contrôle. Les plaques d'immatriculation sont désormais scannées pour que votre véhicule puisse entrer dans les déchetteries. Vous devez créer un compte d'accès, ce que vous pouvez faire soit par internet ou également par courrier.
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0: Mylène Farmer, c'était Maman à tort.
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0: Le saviez-vous, la carrière de la plus grande star de la chanson française a commencé par un casting. Eh oui, Laurent Boutonnat compose cette chanson. Il la propose à une jeune fille de 15 ans, mais finalement il renonce. Il organise un casting et parmi les candidates se trouve Mylène Gauthier. Tout de suite, son choix s'arrête sur elle. Ce sera elle, personne d'autre. La suite, on la connaît. Maman à tort propulse Mylène, devenue Farmer, vedette, puis star, puis légende. Et voilà. Une autre légende arrive maintenant. James Brown, Living in America.
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0: c'était Into the Groove. Des cheveux noirs en bataille, de la dentelle noire ou rose, un look fait de briques et de broc, de bracelets en plastique, bah ça c'est Madonna en 85. Dans un instant, vous avez rendez-vous avec la blonde Émilie Mazoyer pour Décibel. Son invitée ce soir, la jeune chanteuse Marine, avec en bonus un ici par en live enregistré au Louvre-Lens. Mais ce sera après Jean Schultes qui arrive dans un instant pour Confidence pour Confidence.
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2: Oui, il est 20h et c'est Décibel, toute l'actualité musicale avec ce soir, une heure spéciale et tant attendue avec

0: après avoir illuminé la 12e saison de la Starac d'octobre 2024 à janvier 2025 et gagné devant près de 4 millions de téléspectateurs, Marine a tracé sa route et savouré le succès de son premier album, disque de platine, Cœur maladroit. Ce soir, Décibel vous offre une heure avec Marine entre interview et concert privé. Oui, une performance enregistrée il y a quelques jours au Louvre Lens. Rien que pour vous, les auditeurs d'ici.
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0: Salut à toutes, salut à tous et bienvenue dans Décibel. On est ensemble jusqu'à 21h, un jeudi soir un peu spécial donc, puisque Marine, qui est avec nous, va partager ce concert qu'elle a donné pour les auditeurs d'ici au Louvre Lens. Et puis, on écoutera donc des extraits de ce concert, on écoutera aussi des extraits de son album. Et puis, on a envie de savoir, évidemment, comment elle va, où elle va, à quelle vitesse elle y va. Bref, c'est parti, je pense à toute vitesse avec Marine. Bienvenue Marine.
3: Merci.
0: Bonsoir. Alors, ma première question, elle est basique, mais à la fois je vais t'expliquer pourquoi je te la pose. Comment ça va ?
3: Ça va.
0: Je te la pose parce qu'il y a un peu plus d'un an, on s'est rencontrés pour la première fois, je pense que tu t'en souviens absolument pas et c'est ok. Parce que
3: si, je m'en souviens très bien.
0: Tu t'en souviens ? Ouais. Sortie de Starac, t'étais assise à cette place-là,
3: oui, oui.
0: En face, à côté de toi, il y avait Ebony.
3: Ouais.
0: Et parce que nous, on était la radio partenaire du programme, et donc évidemment, on recevait après la finale les deux finalistes, oui. La gagnante, et donc Ebony était là avec toi. Et alors, il y avait une espèce de tempête émotionnelle, médiatique, etc., qui était dingue. Et en fait, ça c'est mon côté daronne, je me suis fait du souci pour toi, je me suis dit, oh,
3: oui.
0: Oh là là, ma petite star, comment ça va se passer ? Et là, je te vois aujourd'hui. Archi rayonnante.
3: Oui.
0: Donc,
3: j'allais dire moins fatiguée, pas forcément, mais ouais. À force, on s'habitue. Non, en fait, c'est.
0: Je fais toujours pas de nuit complète.
3: Si, ça va, je dors très bien.
0: Bon.
3: C'est juste que, oui, c'est intense forcément, parce que c'est un métier qui veut ça, mais en même temps, c'est le rêve, donc c'est trop bien.
0: Ouais.
3: C'est une bonne fatigue.
0: C'est vrai. Mais ce moment-là, qui était complètement zinzin, est-ce que tu te souviens, alors c'était il y a plus d'un an maintenant, et beaucoup d'eau a coulé sous les ponts, et beaucoup de disques d'or aussi, mais comment tu es sortie de cet état? Parce qu'en fait, c'est un état psychologique, physique, hyper étrange, de sortir d'une énorme émission de télé et de se dire, ok, maintenant c'est à moi de jouer, quoi.
3: Oui et non. En fait, il y a beaucoup de personnes qui me disent ça, qui me plaignent un peu, entre guillemets, qui me disent « Ah, mais ça devait être horrible, etc. » Et pas tant.
0: Ah, bon,
3: je sais pas si c'est parce que c'est dans l'inconscient et je m'en suis pas rendu compte peut-être, mais en fait, moi, j'aime dire que j'ai attendu ça tellement longtemps, de pouvoir partager avec les gens ma musique, d'être pas forcément connue, mais en tout cas entendue pour ce que je fais. Que c'était un peu naturel, quoi. C'est comme si je vivais ça au jour le jour. Alors, je dis pas que tout est facile, tout était facile, mais je le vivais plutôt bien à ce moment-là, à part la fatigue et forcément la découverte de tout ce qui s'est passé en 4 mois, puisque nous, on n'avait pas trop de nouvelles de l'extérieur.
0: Et non, quand t'étais dans le programme télé, oui, bien sûr.
3: Mais non, trop bien, trop bien.
0: Bon.
3: Faut vivre ça comme... comme je l'ai vécu, je crois, assez normalement, c'était trop bien.
0: En tout cas, un peu plus d'un an plus tard, on peut le dire, oui, voilà, là, tout va bien. Ce soir, tu joues au Zénith de Paris.
3: Oui.
0: Ça, c'est magnifique. Et alors, cette idée géniale, donc, d'aller jouer dans un lieu pas comme les autres, le Louvre Lens. On va découvrir ce soir ce concert que tu nous as offert. Quand on te l'a proposé, en fait, au départ, c'était selon la météo, c'était soit le Louvre-Lens, soit en haut d'un terril.
3: Alors, ouais.
0: La météo du Nord a décidé que ce serait le musée.
3: Étonnamment.
0: Ouais.
3: Enfin, non, je savais qu'on pourrait jamais le faire en extérieur. Normalement, ça devait être entre deux terrils.
0: Ouais.
3: Et c'est super, c'est assez typique du Nord, c'est trop bien. C'est des montagnes de charbon, en fait. Et on m'a dit, s'il fait beau, dans ma tête, je me suis dit, bon. Ben, on va le faire à l'intérieur. Hein,
0: c'est rare. Aucune illusion sur la
3: météo. C'est rare qu'il fasse beau, quoi, dans le Nord. Quoique, c'était un moment où il faisait plutôt beau, mais du coup, on l'a fait dans le Louvre-Lens, qui est un lieu que j'ai toujours voulu visiter, mais j'ai jamais eu l'occasion de le faire.
0: Et donc là, la première fois que tu y entrais, ouais. C'était pour jouer.
3: Bon, du coup, j'ai pas pu visiter le musée réellement, mais l'endroit où on l'a fait, c'était très beau.
0: Ouais. T'as déjà, là, depuis un petit peu plus d'un an, joué dans des lieux atypiques.
3: Je crois pas, je voudrais pas dire de bêtises en même temps. Atypique, non, pas plus que ça.
4: Ouais. Par exemple, il y a un festival très drôle, s'appelle Rock the Piste. Tu joues en haut des pistes de ski.
3: Ah, c'est trop bien.
4: Ça, c'est drôle. Okay. Tu vois, il peut y avoir comme ça des trucs.
3: Non, je crois pas. Je crois qu'il n'y a jamais eu d'endroit vraiment atypique.
4: Mais le musée, en tout cas, ça te faisait pas peur. C'était plutôt rigolo.
3: Moi, je suis toujours un peu stressée avant chaque fois où je dois chanter, mais non, je trouvais ça cool, ça change, c'était vachement beau, tout était vitré, enfin, on pouvait voir l'extérieur, c'était très lumineux. Et non, je crois la chose la plus atypique que j'ai faite, peut-être, c'est dans un bus.
4: Ah bah c'est pas mal, dit.
3: Mais parce que c'est avec Clinique, la marque de laquelle je suis ambassadrice maintenant, c'est une marque de cosmétiques, de beauté, etc. Et du coup, pour le lancement de cette collaboration, je suis allée dans le Glowbus, c'est genre un bus qui est aménagé, il y avait des produits, et j'ai fait un petit showcase de quelques titres.
4: Ah oui, c'est pas mal. Bon, après le bus, le musée, les amis, on va démarrer. Vous avez envie d'entendre les premiers titres de Marine au Louvre-Lens. On va commencer avec la chanson-titre de ton album, Cœur maladroit.

0: enregistré au Louvre Lens, ici part en live avec Marine. Marine et les auditeurs d'ici qui étaient ravis, il y avait une soixantaine de privilégiés qui étaient là. Mais voilà, ce soir on partage avec tout le monde ces chansons. Marine, j'avais envie de te parler de ta tournée, parce que c'est quand même dingue. Je pense que tu as fait tous les formats de concerts qui existent depuis qu'on te connaît.
1: Ah, je sais pas.
0: Bah écoute, on t'a vu...
1: Oui, il y a eu la télé.
0: Voilà, on t'a vu à la télé devant des millions de personnes. Après, on t'a vu dans les Zéniths. T'as fait aussi la tournée des clubs en 2026, mais aussi les Zéniths.
1: Les théâtres,
0: à nouveau, les théâtres. Là, tu joues devant une soixantaine de personnes,
1: oui.
0: Tout dans un musée. T'as goûté à tous ces formats de concerts, finalement, assez rapidement. Est-ce qu'il y en a un qui a ta préférence?
1: En fait, c'est assez différent parce qu'on peut se dire qu'une soixantaine de personnes, ça va être plus intimiste, donc plus facile pour communiquer avec les gens, pour prendre plus de temps pour leur parler. Et en même temps, ça peut être plus difficile de les regarder dans les yeux, c'est parfois plus intimidant.
0: Oui, parce que tu les vois directement. Si quelqu'un, genre tous, tu t'en rends compte.
1: C'est vrai.
0: Dans un zénith.
1: Non. Alors qu'un zénith qui va être, rempli à 5000 personnes, il y a ce côté trop bien parce que d'entendre autant de gens chanter, crier, danser, c'est super. En même temps, c'est moins intimiste, même si j'essaye de garder un show qui, de toute façon, me fait interagir avec eux. Mais c'est aussi moins intimidant parce que je peux pas les regarder un par un dans les yeux. Je sais pas, il y a des avantages et des inconvénients à tous les formats. Je crois que c'est quand même sympa, les zéniths.
0: Hein. C'est pas mal, hein.
1: Les théâtres, c'est beau aussi.
0: Ouais.
1: Franchement, c'est dur. Et parfois, avec une vingtaine de personnes, une soixantaine, comme ici, c'est aussi bien de pouvoir être au plus proche, de pouvoir avoir une relation privilégiée. Franchement, j'aime tout, en fait.
0: Ça, c'est merveilleux. Les artistes qui montent sur les scènes, alors notamment des zéniths, des festivals aussi, parlent d'un truc assez physique, je voulais savoir si tu le ressentais aussi. Il parle d'un souffle. En fait, quand tu montes sur scène, les 5 premières secondes, tu sens le souffle de la foule.
1: Ouais.
0: Et ça procure, paraît-il, des sensations incroyables dans le corps. Est-ce que tu confirmes?
1: Oui, mais je crois que c'est même avant.
0: Ah ouais.
1: Parce que parfois, je suis pas encore sur scène, je suis derrière le rideau, ou je suis même encore dans les loges et je les entends applaudir ou crier, ou même parfois taper des pieds, j'ai l'impression que c'est en train de trembler, et je me dis, ok. C'est aussi comme ça qu'on jauge un peu s'ils sont plus ou moins chauds, même si j'ai de la chance, ils le sont toujours. Mais... Et puis oui, après, quand on entre et que d'un seul coup, déjà, on voit tout le monde et qu'on les entend crier, il y a quelque chose, c'est pas réellement du vent, mais c'est vrai qu'il y a une sensation assez impressionnante et super.
0: Tu te souviens la première fois que t'es montée sur scène?
1: De
0: ta vie?
1: De ma vie? Oui. Après, moi, mes toutes premières scènes, c'était pas forcément au chant, c'était au piano.
0: Ouais.
1: Parce que j'ai commencé le piano quand j'avais 6 ans et je jouais beaucoup de classiques. Et donc, chaque année, il y avait des... On appelait ça des auditions de fin d'année. Enfin, c'était comme une fête de fin d'année où chaque élève jouait de son instrument un morceau. Et je jouais du piano d'abord devant les gens. C'était toujours un stress parce que j'avais peur de faire une fausse note ou que mon doigt tape à côté. Ça n'a pas changé d'ailleurs.
0: Il y a les parents, il y a les profs de piano aussi.
1: Il y a tout le monde, et c'est que des familles. Mais c'était mes premières scènes vraiment au piano. Puis après j'ai chanté la première fois, il me semble que c'était dans une église. Et puis après, oui, il y a eu The Voice Kids, il y a eu la Starac, il y a eu quelques scènes, quelques concours régionaux, locaux. Ici et là, mais le mieux, c'était vraiment... c'est ce que je vis actuellement, quoi.
0: Bien sûr. Mais je me demandais si ton rapport avec la scène, il avait déjà évolué.
1: Ah, complètement.
0: Ah ouais, c'est vrai?
1: Moi, si je dois dire la vérité, la scène, avant, c'était pas un endroit sur lequel je me sentais bien.
0: Ah ouais?
1: Parce que je pense qu'il y a une question de légitimité, d'estime de soi, de confiance, etc. Mais en fait, j'avais aucune aisance. Je bougeais pas. J'avais la tête en bas, j'étais figée, j'avais la main devant le ventre. Enfin, c'était vraiment... On aurait dit que j'étais pas faite pour ça, quoi. Moi, je préférais le studio et les moments de création.
0: Oui.
1: Et puis, en fait, au fur et à mesure, je sais pas, ça a évolué avec peut-être l'amour des gens, la prise de confiance, le fait que maintenant, j'écrive mes propres chansons et que donc, je puisse plus les ressentir. Et maintenant, c'est complètement différent. Je dirais pas que je fais le show à 100% comme, je sais pas, Beyoncé, mais... mais il y a quelque chose où maintenant, je me sens bien et même mieux que n'importe où ailleurs.
0: Ah, donc c'est devenu ton lieu préféré.
1: C'est complètement changé, On est passé de pas du tout à l'aise à c'est trop bien. Enfin, c'est pas encore, il faut que j'apprivoise encore le public et la scène, je suis pas encore arrivée, mais ça va être de mieux en mieux en tout cas.
0: Tu dis que tu fais ce que tu peux pour que ces concerts, ces gros concerts dans les zéniths soient le plus intimes possible, notamment en gardant un dialogue avec la foule. Comment tu le travailles? Ça, t'es toute seule ou bien comme le reste, ça peut se travailler en équipe?
1: J'imagine que ça peut se travailler en équipe, mais là, j'ai voulu le faire seul parce que c'est même pas tant travaillé que ça. Alors, bien sûr, je sais ce que je veux raconter, oui. à quel moment, etc. Mais j'aime que ce soit une interaction spontanée, être à l'écoute d'eux, parfois répondre à leurs questions ou parler avec eux. C'est plutôt improvisé, même si j'ai des choses à raconter, j'ai envie de leur raconter. Mais le tout, c'est que ça reste naturel, quoi, et qu'on puisse s'amuser aussi.
2: Évidemment. Alors, Marine sur scène, c'est les festivals cet été. Je vous donnerai les dates tout à l'heure également de sa tournée de Zénith. Mais pour le moment, on va écouter un extrait de l'album Cœur maladroit, je le disais, disque de platine, bravo. C'est une chanson qui s'appelle Dalida.
1: Oui.
2: Ouais. C'est une de tes préférées. Dalida, la chanteuse.
1: Ouais. La chanteuse ou le titre?
2: Oui. Les deux. Mais je me demandais Dalida si c'était une de tes chanteuses préférées.
1: Ben, c'est plus celle de ma grand-mère que de moi, mais bien sûr, j'adore ses chansons.
2: Ouais.
1: Et le titre, c'est un peu tous un de mes préférés, en fait. C'est dur de choisir, ils sont tous différents.
2: On va pas faire ça, alors on va pas demander à Marine de choisir ses petits préférés dans son premier album, mais on va écouter Dalida, donc tirée de Cœur maladroit.

0: cas, moi, c'est une de mes préférées sur le premier album de Marine, la chanson Dalida, à l'instant, dans Décibel. Et Marine, qui est avec nous, merci de passer la soirée ensemble.
1: Plaisir. Merci à vous de m'accueillir.
0: Alors, je le disais, ce soir, c'est le Zénith de Paris, suivi de la Cité internationale de Lyon. Ça sera dimanche soir, et puis la semaine prochaine, Zénith de Lille, Arena.
1: Oui.
0: Alors là, est-ce que ça a une saveur particulière de jouer dans sa région?
1: Oui, c'est vrai. Mais déjà, pour n'importe quel artiste, je crois que... Enfin, j'entends beaucoup d'artistes dire que c'est un public chaud, dans tous les cas, le public du Nord.
0: Oui.
1: Et moi, comme c'est en plus l'endroit d'où je viens, oui, c'est encore mieux.
0: Surtout qu'en plus, toi, tu le revendiques, le côté nordiste. Il y a des artistes qu'on parle pas forcément.
1: Oui, bah, après, j'ai pas trop le choix, ça s'entend, quoi. Donc, vraiment, même si je voulais pas le revendiquer, les gens le devineraient, je pense. Mais ouais, non, j'ai pas de honte. Comme je dis souvent, le seul défaut pour moi, c'est la météo. Oui. Si on avait la même région, mais au soleil, ce serait mieux. Mais non, bien sûr, bah, c'est mes origines, donc...
0: Marine présidente, elle va retourner la carte de France.
1: Peut-être, mais ce serait plus le nord, du coup, donc...
0: C'est ça, peut-être ça changerait tout. Les concerts également, le 13 juin, dans l'immense galaxie de Amnéville, suivi de toute une tournée de festivals d'été, notamment les Nuits d'Istres, Sion sous les étoiles, les Franco de Spa en Belgique, trop sympa ce festival. Et puis, après, on arrive au mois d'octobre et rebelote, jolie tournée à partir du 2 octobre, Niort, Châteauroux, Longjumeau, Blanc-Mesnil, le théâtre de Hyères, encore des Belges, Théâtre Royal de Mons. Il y a une petite histoire qui est en train de se créer avec la Belgique, on dirait. Hein.
1: C'est oui, je les considère toujours un peu comme des gens du Nord aussi, quoi. C'est juste à côté de chez moi.
0: Bah oui, évidemment. Et puis ensuite, ça continue donc en novembre avec Laval, Quimper, en décembre Aurillac ou encore le summum de Grenoble. Et il y a comme ça une alternance de grandes salles, les Zénith de Paris qui sera en mars 2027 cette fois-ci.
1: Oui.
0: Bref, il y a un carnet de balles rempli sur plus d'un an. Est-ce que ça donne un peu le vertige de se dire « Ah, mais je sais parfaitement où je serai dans un an, en fait, c'est déjà booké. »
1: Non, je trouve ça super ouais. De se dire que ça va continuer et que je vais encore avoir plein d'occasions de rencontrer les gens, de faire de ma musique, de jouer, de chanter. C'est trop cool, au contraire, moi je préfère quand il se passe plein de choses que quand il se passe rien, quoi.
0: Et là, il s'en passe plein des choses. Revenons quelques jours en arrière au Louvre-Lens. Ce concert, ici, live, Marine était là, vous vous en doutez, Pascal Todd d'Issinor également, et il a passé son micro à plein de gens sympas dans le public,
1: oui.
0: Et il est tombé sur Rose.
2: J'ai Rose de Saint-Nicolas-les-Arras, ça vous parle? Ah, c'est chez vous, ça?
3: Moi, oui. Bonjour Marine.
1: Bonjour.
3: Alors nous, on a la chance avec ma mère de te voir pour la deuxième fois aujourd'hui. La première fois qu'on t'a vu, c'était il y a 10 ans à Saint-Nicolas, quand t'étais venue chanter.
1: Oui, pour la fête de la musique ou je ne sais plus.
3: C'est ça.
1: Ouais.
3: C'est ça, et c'est d'ailleurs là qu'on avait eu ton tout premier album que t'avais sorti.
1: Oh my God! Vite cacher ça, il faut que personne en ait connaissance.
2: On savait pas ça. Hein. Ça, on savait pas.
1: Ah si, ben ouais, je peux raconter. Hein, mais
3: Et aujourd'hui, je voulais te demander ce que tu voulais dire à la Marine qui avait enregistré cet album à l'époque.
1: C'est trop drôle. Bah en fait, du coup, comme tout le monde sait, quand j'ai commencé à faire un peu de musique, mon père, il a dans ma chambre cassé 2-3 murs ou même rajouté des murs, je sais pas trop. Il a créé une genre de mini cabine de studio. Je crois que le micro, il tient sur une barre de douche et tout. C'est vraiment un truc. Bah c'est bien, mais c'est basique, quoi. Et en fait, on s'est dit, bah tiens, je commençais à faire un petit peu des concours. Il y a eu The Voice Kids. Après, j'ai fait quelques concours régionaux. Bah tiens, si les gens ça les intéresse, tu pourrais faire des reprises. Et donc j'avais fait un petit disque comme ça. Je crois qu'il y a quelques reprises. Je sais pas combien, 6 reprises. Et en fait, bon bah j'avais 14 ans, donc c'est j'aimerais bien le réentendre par curiosité. Et en fait, à chaque fois que je faisais une scène, genre soit un concours, soit une scène comme ça, la fête de la musique, bah on en ramenait quelques-uns et je crois qu'on les vendait en plus, mais pas cher, hein, 4 €. Non, c'est combien? 5 €.
2: Ah bah oui.
1: Le business. Donc c'est avec mon père qu'on a fait ça, des petites musiques comme ça. Et c'est bon, c'était que des reprises parce que j'écrivais pas encore à l'époque. Et après, j'ai écrit ma faute, mais elle est pas dedans. Hein, je crois que c'est bien après.
0: Tellement jeune et déjà tellement d'histoires.
1: Ça a pas de sens. Ça me fait trop rire. Je l'avais oublié. Enfin, non, je l'avais pas oublié. Mais oui, c'est vrai que quand j'ai commencé à faire de la musique un peu plus sérieusement, on va dire, et que mon père m'a créé cette petite cabine dans ma chambre, je faisais que des reprises encore à l'époque. Et beaucoup de gens me demandaient d'en avoir une trace, en fait. Quand ils venaient me voir sur des fêtes de la musique comme ça, sur des petites scènes que je faisais vraiment locales. Et donc, on a enregistré ça dans ma cabine, 6 reprises. je sais plus trop ce qu'il y avait.
0: Est-ce peut-être que tu l'as récupéré, le disque que Rose a apporté?
1: Ben, elle me l'a fait voir. J'avais déjà un autographe à l'époque, mais mytho.
0: Le toi de 14 ans avait signé
1: mon nom de famille avec un D, je sais pas quoi. Et en fait, il y a 6 reprises dessus qui sont donc enregistrées dans ma cabine avec ma voix de 14 ans. Je les ai pas réentendues, mais j'espère que personne n'aura jamais cet album, enfin cet EP de reprise entre les mains.
0: Ça va devenir
1: c'est drôle,
0: un truc
1: et
0: de
1: oui, on le vendait genre 5 €. Il y a, franchement, on en a vendu pas mal, peut-être 1 000.
0: Tu vas recroiser des gens qui l'auront à la main.
1: Je sais pas, mais oui, les gens demandaient ça parce que c'était pas une période où j'avais forcément les réseaux, où je postais sur les réseaux, ouais, etc. Et avec mon père, on s'était, c'est vrai, déterminé à graver un CD en plusieurs exemplaires et on l'avait vendu.
0: Et quand le vrai CD arrive, celui de ton premier album, Cœur Maladroit, oui. Alors évidemment, j'imagine qu'à l'intérieur de toi, la toi de 14 ans oui. est en furie de joie, hein, etc. Est-ce que c'est comme tu l'imaginais?
1: Mais en fait, j'imaginais rien. C'est ça le problème. Enfin, j'aime souvent dire que pour moi, c'était tellement impossible et ça n'allait jamais arriver que je me suis jamais posé la question de comment c'est. Enfin, si on a tous un peu des pensées, des clichés, des grandes idées sur comment est le milieu d'artiste, le milieu de star, comment ça se passe, etc. J'en avais comme tout le monde, mais en fait, c'est pas si dingue. On vit comme tout le monde. Enfin, c'est trop bien, mais je veux dire, il n'y a pas de truc de fou. C'est pas si rock, en tout cas pas pour moi. Voilà, j'aime souvent dire que quand je finis un concert avec mes musiciens, on va dans le tourbus, on boit une tisane nuit tranquille et on va se coucher. En fait,
0: c'est très calme.
1: Là, après, je vais rentrer chez moi, je sais pas, je vais ranger, faire ma vaisselle. Malheureusement ou heureusement, je sais pas, ça fait peut-être pas star, mais en fait. Bah, je suis quelqu'un de normal, quoi, qui a de la chance de faire sa musique et de la partager avec les gens. Mais après, quand je rentre chez moi, je suis pas exceptionnelle.
0: Ouais, et puis je pense aussi que il y a ce rapport avec le public qui est tellement proche que de toute façon, même si tu avais des envies de diva, oui, tu pourrais pas parce je que pas. Écoutez ce qui se passe quand Marine et les auditeurs d'ici se lâchent un petit peu.

0: Et ça s'applaudit, ça.
1: Ah oui, oui, à quel beau moment.
2: Oui, toujours, quand je viens dans le Nord, ça part. Je ne sais pas comment. Est-ce que c'est quelqu'un qui le lance? Est-ce que c'est moi qui en parle? On finit toujours par revenir au coron.
1: C'est ça, la base. Des gens bien, du coup, on va l'écouter maintenant. En live au Louvre-Lens. Tu veux me dire quelques mots de cette chanson avant qu'on l'écoute? Imagine quelqu'un l'a jamais entendue.
2: C'était une envie que j'avais de parler de ma région. Forcément, le Nord, c'est de là d'où je viens. Et des gens, et de l'ambiance, et des images, et des origines. Ouais, c'était important pour moi d'en parler, d'en faire une sorte d'hymne, et de jouer aussi un peu sur les clichés qu'on peut entendre souvent.
1: Marine est dans Décibels, qui part en live.

0: live au Louvre Lens. Merci aux moyens techniques de Ici Nord et merci à Marine d'être notre invitée
1: merci.
0: Ce soir. Merci. Oh là là, quel beau concert. On n'a pas fini de l'écouter, on n'a pas non plus fini de discuter avec Marine. On va parler de ses nombreuses collaborations, de ses dossiers sur le feu. Et puis on lui a réservé un petit blind test aussi à venir sur les chanteurs du Nord. Évidemment. À tout de suite.
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0: Et celle qui fait l'actualité musicale ce soir, et puis depuis une bonne année, et puis pendant encore un long moment, on lui souhaite, c'est Marine. Marine et son premier album, Cœur Maladroit, disque de platine. Marine en tournée, Marine qui a offert aux auditeurs et aux auditrices d'ici un très joli concert qu'on déguste ce soir en discutant avec elle. Alors, il s'est passé un truc génial, c'est que j'ai prononcé le mot blind test. Et là, Marine, j'ai vu, c'est pas un sourire, j'ai vu un énorme sourire et l'œil du tigre.
1: Ça fait partie des mots, ouais, qu'il faut pas prononcer.
0: C'est
1: comme quand tu dis le mot promener à ton chien et qu'il se réveille d'un coup.
0: J'ai dit blind test. Non, mais vraiment, t'as l'œil qui est parti, quoi. En l'air.
1: Je suis pas forcément quelqu'un de compétiteur, j'ai envie d'écraser personne, etc. Mais le blind test, c'est autre chose.
0: Mais je sais, mais tu t'as.
1: Il y a le blind test et il y a le reste. En fait, je sais pas. J'avais une application quand j'étais plus jeune sur mon portable qui s'appelait Waza Sound. Et en fait, c'était le principe. C'était un blind test. On était confrontés à des joueurs du monde entier en ligne. Et ils buzzaient. Mais je te jure, il y en a qui buzzaient en 0,1 seconde. Parce qu'en fait, ils entendent ne serait-ce qu'une note, ils buzzent. Ensuite, ils réfléchissent et ils sortent parfois au hasard, parfois non. Et long. Et en fait, ça m'a forgé, ça m'a entraîné. Et puis, forcément, j'écoute énormément de musique. Et donc, je suis assez forte normalement au blind test. Mon année de prédilection est en 2015.
0: Ok, alors je te cache pas que mon année de naissance est en 1980. J'ai pas mis beaucoup de 2015. J'espère que ça va aller, Marine.
1: Non, mais normalement ça va. Mais après là, je fais la maline et ça se trouve je vais perdre.
0: On va voir. Mais non, mais en tout cas ça me fait plaisir de voir que tu prends avec.
1: Ah mais j'adore.
0: Voilà, avec envie ce blind test.
1: J'adore le blind test.
0: Ok, blind test des artistes du Nord. On commence, Marine, qui veut buzzer.
1: Je suis concentrée. Pas les corons, mais ça c'était facile.
0: Voilà, les corons direct. Une seconde.
1: Pierre Bachelet.
0: Très bien, Pierre Bachelet.
3: Au nord, c'était les corons.
0: Premier point pour Marine. On reste dans le nord.
1: Non, c'est le seul que j'aurais, je pense.
0: Mais non. Allez, on continue. Deuxième extrait.
1: Je vais voir quand ça va commencer.
0: Ah, c'est Louane. C'est Louane, bravo.

0: Alors après Pierre Bachelet et Louane, là c'est un classique.
1: Je donne tout.
0: Un méga classique. Une artiste que tout le Nord aime de tout son cœur. Ah, c'est un peu ancien, comme tu peux l'entendre. Tu vas entendre sa voix. C'est une chanteuse.
2: Ah mince.
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1: Non, je l'ai pas.
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1: Je l'avais pas.
0: Son prénom c'est Lynn. Lynn Renaud.
2: Ah ouais,
0: ouais. Mais il y a quelques décennies, hein.
2: Ah waouh. Non mais évidemment, je connais très bien Lynn Renaud, évidemment, mais je la connaissais plus en tant qu'actrice que chanteuse pour le coup. Je crois que j'ignorais même
0: cette chanson-là, Ma cabane au Canada.
2: Oh, ok. Oh,
0: c'est trop joli. Alors là, c'était une découverte pour moi, je ne savais pas qu'il était nordiste, ce garçon.
2: D'accord.
0: Si je te mets dans l'univers du Club Dorothée, tout ça, t'étais pas née, mais tu... Ouais, c'est, je suis trop vieille pour jouer au blind test avec Marine.
2: Non, mais ça va pas du tout, là. Ce blind test, c'est pas top. Bon, c'est pas grave. Je vais essayer.
0: Allez.
2: Ne me donnez pas d'indice.
0: Ok, promis. Oh,
2: mais c'est qui, ça? C'est Jérôme?
0: Ah, ça pourrait. Il a la même voix, c'est Bernard Minet.
2: Mais j'en peux plus.
0: Attends, on va revenir. On va revenir au 21e siècle.
2: Ça, c'est abusé.
0: Bah, je sais, c'est gonflé parce que...
2: J'ai l'impression de mon pif qui datait un peu.
0: J'étais enfant quand c'est sorti. Et donc Bernard Minet est nordiste, pour celles et ceux qui ne savaient pas, comme moi. Bah voilà. Là, c'est plus récent.
2: Time is running. Ah, Skip the Use, j'adore ce groupe.

0: Keep the Youth. Ça d'ailleurs, ils sont de retour et en tournée.
1: Ils sont de Lille, aussi. Ouais, c'est vrai. Matt Bastard, c'est le chanteur.
0: Ouais. Et ah, tu sais tout.
1: Oui,
0: t'as
1: oui.
0: Le nom du groupe, le nom du chanteur, le nom de la chanson.
1: Le nom du bassiste, carrément. Mais enfin, à l'époque, ça a beaucoup changé entre deux.
0: Oui, c'est vrai.
1: Maintenant, il y a des nouveaux musiciens, mais Matt Bastard, c'est toujours le chanteur. Ouais, c'est un des premiers groupes que j'ai écouté. J'écoutais beaucoup tous leurs albums quand j'étais plus jeune, autour de 15 ans, je crois.
0: Ouais.
1: Et je les ai vus au Men's Square Festival à Arras. C'était trop bien. Ouais,
0: ils
1: j'adore.
0: Sont trop fort. Alors, Pierre Bachelet, Louane et Skip the Youth, ça nous fait trois beaux points, Marine. Est-ce que tu veux tenter le banco?
1: Ça veut dire quoi?
0: Ça veut dire un dernier extrait. Si tu l'as, c'est comme si tu avais eu tout bon.
1: Ok, allez. Et si je l'ai pas, c'est comme si je
0: si
1: perdais
0: tout. Si tu l'as pas, je dirais qu'il y a eu un problème technique. Tu sais comment on est avec les stars. On y va.
1: Oh non, c'est quoi ça? Attendez.
0: Oui, attends, on te laisse la voix quand même.
1: Non, mais je sais tout de suite si je vais la voir ou pas.

0: je l'aurais pas.
1: C'est Enrico Macias. Mais on fait pas le Super Banco alors. On l'enlève. On l'enlève le Super Banco.
0: Non, c'est trop vieux, désolé. Hein.
1: Bah non, mais t'inquiète pas.
0: Mais on va croire que j'ai aucune culture, mais c'est faux. Non, ok.
1: Mais non, mais attends, mais c'est intéressant aussi de se dire quel genre de musique t'écoutes.
0: Ben de tout pourtant, en fait j'ai une formation classique à la base, donc j'ai quand même commencé par ça.
1: Beaucoup de piano, de musique classique.
0: Ouais, après j'ai écouté de tout, de la musique américaine, francophone, du rap, du rock.
1: Oui, Skip the Use pour le coup, c'est même, ouais, ça flirte avec le punk.
0: Et bon, voilà, je sais pas. Mais il y a quelques petits trucs que j'ai pas quoi.
1: Et ben voilà, moi je vais faire une cassette à Marine, qui n'a pas de Walkman de vieille personne, mais j'en ai deux, je vais lui en prêter un. Et je ferai une cassette avec Lynn Renaud et Enrico Macias. Ne vous moquez pas de moi à la maison. Vous savez, mes marottes pour les artistes qui ont plus de 80 ans.
0: Je connais.
1: C'est comme ça, Marine.
0: Mais il y a Lucky Love qui vient du Nord aussi.
1: Oui, j'aime beaucoup.
0: Camille Lou.
1: Ouais,
0: mais
1: exact.
0: Mais elle fait les deux.
1: Chanteuse et actrice.
0: Ouais. Ah, Danny Boone, bon voilà.
1: Il a chanté dans La Reine des Neiges.
0: En fait, la voix française de Olaf, ouais. C'est Danny Boone.
1: Et donc il chante les chansons d'Olaf.
0: Il chante, il parle, et ça lui va trop bien. J'adore ce personnage.
1: Une fille ordinaire. On va l'écouter en version live, enregistrée au Louvre, Lens. C'est notre Marine qui est avec nous jusqu'à 21h sur votre radio ici.

Merci.

0: Écoute, ici live, Marine a enregistré cette version il y a quelques jours devant une soixantaine d'auditrices et d'auditeurs au Louvre Lens, voilà pour ici. Elle est particulière, cette chanson, c'est ton premier tube, hein.
1: C'est mon premier titre tout court.
0: Oui, oui. C'est aussi ton premier tube,
1: c'est
0: la
1: vrai,
0: chanson
1: c'est
0: que.
1: Tube, c'est marrant de dire ça.
0: Oui. T'entretiens quel rapport avec cette chanson-là? Alors, je sais que tout à l'heure tu m'as dit tu ne veux pas choisir de chanson préférée sur ton premier
1: non,
0: album.
1: Non, bah oui,
0: mais,
1: bah forcément.
0: Mais celle-ci.
1: Forcément, c'est différent parce que, comme tu dis, c'est le premier que j'ai écrit vraiment et composé seul dans ma chambre. À la base, je pensais pas que ça allait plaire. C'était, je l'ai sorti en version un peu maquette, faite maison pour mes amis, pour mes proches parce qu'ils l'aimaient bien. Mais on peut jamais savoir le potentiel vraiment. Et après, les gens l'ont découvert pendant l'aventure Star Academy et en ont fait ce qu'elle est aujourd'hui. Donc, c'est assez dingue.
0: Et c'est ton acte de naissance d'autrice et de compositrice. Tu chantais avant cette chanson, t'as chanté après.
1: Oui.
0: Mais c'est à partir de là que t'écris.
1: C'est vrai,
0: elle est
1: ça a débloqué ça.
0: Oui. Et puis alors, là, par contre, on n'est plus bloqué du tout. tu écris, on me dit, en permanence, en fait, et pas forcément toute seule. Ça, c'est intéressant. T'as collaboré avec Eddie De Pretto, tu en as déjà parlé. Écrire avec quelqu'un d'autre. Est-ce que tu peux m'expliquer l'expérience que c'est pour toi?
1: C'est super, j'imagine que c'est un défi à la fois parce qu'il faut s'ouvrir. Moi j'aime bien raconter que des choses vraies. Je veux pas être dans un point de vue fictif. Enfin, j'aime raconter des choses que j'ai vécues qui sont vraies, je les ressens mieux. Donc il faut accepter de se livrer à la personne avec laquelle on va travailler. Mais avec Eddie ça n'a pas été un problème parce que je me suis sentie en confiance. Et puis... c'est de l'expérience, forcément. Ce sont des artistes, notamment Eddie, qui sont là depuis longtemps, qui ont vécu beaucoup de choses, qui ont écrit aussi des choses très intimes, très personnelles. Et moi, c'est un artiste que j'adore. J'ai écouté ses albums, j'adore sa plume, sa musique. Donc, c'était super de pouvoir faire ça avec lui.
0: T'es montée sur scène avec Julien Doré.
1: Oui.
0: T'as rejoint aussi les Enfoirés. Là, on va t'entendre. Donc, au dernier spectacle, hein, 2026, La Balade des Enfoirés. T'es sur scène avec Lara Fabian, Amel Bent, Vita, Zaz, Elena, Mentissa, Sophia et Saïdi. Non, mais le gang de badass.

0: Hommage à Nicole Croisy, une femme avec toi dans la balade des Enfoirés. Alors être sur scène avec cette bande de filles, avec Julien Doré et plein d'autres artistes, ça c'est quelque chose qui t'apporte du plaisir?
1: Oui, en fait c'est fou parce que c'est des gens que je connaissais moi avant parce que j'écoutais leur musique ou parce que je les voyais à la télé, c'était des stars pour moi et aujourd'hui c'est presque des collègues, enfin c'est eux, ils me connaissent également et ils m'accueillent et ils m'aident et ils me portent et me soutiennent, donc c'est trop bien.
0: Il y en a qui te sollicitent aussi pour faire des apparitions sur leurs albums. Mon petit doigt me dit qu'on va t'entendre dans quelques jours sur la réédition de l'album de Yoa, par exemple.
1: C'est vrai, c'est une artiste que j'adore et son titre, Princesse K.O. en particulier, qui est, je trouve, un titre qui me représente beaucoup. Voilà, parce que c'est le chaos, même si c'est génial et je confonds maintenant mes rêves et la réalité. Enfin, il y a quelque chose de super dans ce titre. Je l'ai beaucoup écouté, je l'ai beaucoup ressenti et donc elle m'a proposé d'en faire une version un peu à nous, sur sa réédition. C'est trop bien.
0: Donc à découvrir d'ici quelques jours. Et puis il y a en revanche alors une collaboration qui là est bel et bien sortie. C'est une chanson qui s'appelle On m'avait dit, avec un certain Félix Radou. Alors il faut me raconter.
1: Eh ben Félix, c'est un auteur super et surtout un déclameur de textes. C'est énorme en fait ce qu'il fait. Il fait des chroniques parfois, enfin il en faisait. Où en fait, il récitait des textes avec une certaine ferveur. Il écrit très bien, il parle très bien et il en a fait un album d'histoires qu'il raconte. Et on s'est rencontrés à la base pour un concept qui était de faire un titre en une heure et de le poster sur les réseaux sociaux.
0: C'est ça.
1: Mais finalement, les gens ont adoré le refrain qui était plutôt efficace, je crois. Et du coup, on en a fait un titre complet. On l'a fini en studio, on s'est retrouvés, on l'a sorti. Et on le fait sur scène maintenant, on l'a fait sur sa tournée, on le fait sur ma tournée. Il a aussi accepté de venir faire quelques-unes de mes premières parties, donc c'est trop cool.
0: C'est difficile ça, de choisir qui va venir faire tes premières parties?
1: C'est difficile. Oui, il y a tellement d'artistes que j'aime et en même temps c'est toujours délicat de poser la question. Mais c'est trop bien, c'est trop cool de pouvoir partager ça avec d'autres artistes.
0: Donc les premières parties, les concerts, je vous les ai donnés tout à l'heure. Je ne vous ai pas fait un récap des festivals sur lesquels vous pourrez voir Marine. Il y a le Caribana Festival, le Festival des Sables. Il y a l'Avoine Zone Groove, le Pavillon Grignan. Ou encore, ça j'en ai parlé, mais c'est vraiment cool, les Francofolies de Spa. Franchement, si vous avez moyen d'aller en Belgique, les Franco de Spa, c'est dingue. Le Théâtre Antique de Vaison-la-Romaine, le Festival Attrape-Son. Ou encore, là aussi, très très cool, ce festival, le 4 septembre, le Pelliculive. À Tuir, c'est un tout petit bled, mais c'est le bled de François-Xavier de Maison et de sa femme. Et en fait, c'est lui qui organise ce festival. Et donc, l'idée, c'est de voir des bons films, d'écouter des bons concerts et de très bien manger. Il y a des chefs tous les ans.
1: Ah, super. Bah, ça réunit mes trois passions en un seul art.
0: Ciné, musique et bouffe.
1: Manger, le cinéma et la musique.
0: Ah, mais trop bien. D'ailleurs, oui, c'est pas trop galère, ça, quand on est en tournée, justement, et qu'on aime bien manger, prendre son temps, etc. Quand il faut manger un sandwich triangle sur autoroute.
1: Non, mais c'est pas vraiment ça, parce qu'on a la chance d'avoir un catering qui nous accompagne, soit dans les salles, soit qui nous suit. C'est des gens, en fait, qui nous font à manger, quoi. On a une cantine, en fait. Donc, et qui est assez équilibrée, en plus, pour le coup, des entrées, de salades, des plats chauds. Donc, on essaye, même si les heures, c'est pas toujours ça. Moi, je mange pas avant le concert, je mange après, parfois à 23h. Mais non, ça va, on essaye quand même. De bien manger.
0: Donc la vie est belle sur la route.
1: Super, génial.
0: Et ça t'inspire? T'écris aussi quand t'es sur la route?
1: Oh non, pas trop.
0: Non?
1: Ben, parfois ça peut venir par fulgurance parce qu'il n'y a pas vraiment un moment. Je peux être de retour dans un taxi et avoir une idée d'un coup. Mais j'aime bien que le live soit le live, quoi. Et les moments de création, c'est d'autres moments.
0: Très bien. Alors vivement la suite, ma chère Marine. Je te souhaite un très bel été de festival, un très bon Zénith de Paris ce soir, le premier, en attendant le suivant, le 7 mars 2027. J'annonce également le Zénith de Toulouse, le 14 mars prochain, ou encore le Liberté à Rennes, le Zénith de Nantes, le 21 mars, le Zénith de Lille, le 26 mars 2027. Bonne route, chère Marine.
1: Merci.
0: On écoute cette chanson avec Félix Radou qui s'appelle « On m'avait dit » et à la prochaine.
1: Merci, à bientôt.

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0: Cuisine avec Félix Radou. Alors, ceci dit, en quittant le studio, elle m'a glissé à l'oreille. Je pense que ça se prononce Félix Radu. Eh ben, peut-être. Écoutez, choisissez votre camp. Radou, Radu. En tout cas, la chanson, elle s'appelle bien On m'avait dit. Et elle est disponible absolument partout. Merci les amis d'avoir écouté Décibel. Un merci spécial aux équipes d'ici Nord qui ont rendu possible ce concert de Marine. C'était vraiment un joli moment. Et merci au Louvre-Lens pour un accueil absolument magnifique. Bisous les terrils. Désolé, tant qu'il y aura beaucoup de vent sur les terrils ou au pied des terrils, on ne pourra pas y faire de concert. Mais on reviendra, c'est promis. Merci enfin à l'équipe de ce soir pour Décibel. Il y avait Iris Guitoni, Emma Quenardel, Iki, Elodie Biancamaria et Franck Moillet. À demain 20h avec les Nègres Marrons.
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0: Et à 21h sur votre radio ICI, la musique continue. Bonne soirée.
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0: Amour Censure de Oshi est sans doute le titre le plus nécessaire de sa carrière. Je vous explique.
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0: Le 6 octobre 2019, un déclic brutal s'opère pour Oshi. Ce jour-là, des milliers de personnes défilent dans Paris pour la Manif pour tous, criant leur opposition à la PMA. Choquée, meurtrie par ces images, la chanteuse refuse de se taire. Pour elle, l'amour universel que l'on croit acquis est en réalité menacé. Elle écrit alors un cri du cœur pour dénoncer ouvertement l'homophobie, c'est amour-censure.

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1: En 2020, Grand Corps Malade invite Louane sur le titre Derrière le brouillard, mais ce duo a failli ne jamais voir le jour.
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1: Lorsque le slammer tente de joindre la jeune chanteuse pour lui proposer le projet, celle-ci ne reconnaît pas le numéro. En entendant cette voix grave et si particulière au bout du fil, Louane est prise d'un tel trac qu'elle finit par raccrocher brusquement au nez de son futur partenaire. Heureusement, les deux artistes finissent par se retrouver en studio pour enregistrer cette ode à la résilience.
3: 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À quel moment tu sais quelle est ta boussole quand la vie te punit, la musique te console? À quel moment ce piano a chanté?
1: Le texte renvoie chacun à ses propres zones d'ombre, à ses blessures, créant une alchimie immédiate avec le public, touché en plein cœur.
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0: Diane Tell, si j'étais un homme,
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0: La chanson préférée d'Eddie de Préto.
4: C'est une des premières chansons qui m'a inspiré une question sur le genre que nous sommes, sur le travestissement. Et je trouvais ça hyper audacieux de le faire à cette époque-là. Quand j'étais petit et que j'écoutais cette chanson, je regardais la liberté de Diane Tell qui pouvait le chanter avec un air si... Oui, c'est libéré.

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funk et pop soyeuse, De Velours est un style à part sur la scène toulousaine. Un univers rétro et sensuel où chaque note semble caressée par la lumière. Avec son groove élégant et sa voix feutrée, De Velours ravive l'esprit des années 80 tout en y insufflant une modernité pleine de charme et de justesse.

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2: Aujourd'hui, je vous emmène à la rencontre d'animaux mystérieux et fascinants. J'ai testé le parc des loups du Gévaudan. Alors, direction la Lozère, au cœur d'un grand parc naturel, on marche sur des sentiers boisés et soudain, on aperçoit une silhouette furtive derrière les arbres. Et là, ça commence quand même un peu à faire peur, c'est assez mystérieux. Et puis, des yeux brillants qui nous observent en silence, le loup est là. Le parc aux loups vous propose une immersion au plus près des loups blancs, gris et d'autres espèces. Donc, on peut voir vraiment pas mal d'espèces, même si, pour ceux qui ne connaissent pas, ça permet d'observer des animaux qui sont dans un cadre quand même adapté pour leur bien-être. Donc, c'est important de le préciser et en sécurité. On les voit jouer, se reposer et parfois se défier. Et à l'heure du nourrissage, là, je vous avoue qu'il y a une toute autre ambiance. On entend des grognements, des courses, des hiérarchies en action, parce que des fois il y en a certains qui se battent. C'est sauvage et captivant à la fois. Entre fascination et frisson, j'ai ressenti quelque chose de fort. On comprend à quel point cet animal est à la fois redouté, mais magnifique en même temps. Dans un environnement semi-naturel, ça marque quand même une vie. Que vous soyez curieux, passionné de fun ou en quête de sorties enrichissantes, le parc vous l'offre l'opportunité et la possibilité de mieux comprendre le comportement des loups, leur place dans notre écosystème, ce qui est très important de savoir, bien évidemment. Et le parc est ouvert quasiment toute l'année. Donc, il faut compter à environ 16€ pour les adultes, 13€ pour les enfants et bien prévoir pour la visite des bonnes chaussures de randonnée quand même. Bien évidemment que c'est validé, j'ai testé, j'ai adoré. Et vous, allez-vous oser croiser le regard des loups? C'est Béatrice et on se retrouve très vite pour une nouvelle aventure locale.
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3: Bonjour, mon nom, évidemment, c'est Joseph Fragomène, et en italien Giuseppe Fragomène, alias Mazarin. Messieurs, dames, bonjour. Le musée que vous allez visiter, c'est toute ma vie.
4: Le musée dont nous parle Joseph Fragomène retrace des centaines d'années de costumes. Il a été créé de toutes pièces à l'Espar-Médoc et il est à l'image de cet homme de 90 ans. Joseph est né en Italie, mais son cœur bat pour la France depuis 70 ans. Il a été couturier de stars à Paris avant de poser ses valises dans le sud-ouest et au cœur du Médoc. Il nous reçoit dans son musée, habillé tout en bleu.
3: Regardez la photo avec Michou, je suis là avec Michou, c'est moi qui ai donné la couleur en 70. Il n'avait pas les moyens de se payer le costume chez moi. Il rentre dans la boutique à Place des Vosges et il m'a demandé, monsieur Mazarin, pourriez-vous me faire un costume? J'ai regardé ses yeux, je dis, vous savez, tellement des yeux bleus, jolis et beaux, franchement, vous devrez vous habiller en bleu ciel, ça vous va très bien. Et c'est à partir de ce jour-là qu'il s'habillait tout le temps en bleu.
4: Qu'est-ce que vous avez fait à Paris de beau? Parce que là, je vois face à nous des tas de photos de stars, d'Alain Souchon à Karen Cheryl, de Philippe Chevalier à Ariel Dombal.
3: Tous les stars de cinéma de France des 70 en 2000 venaient chez moi.
4: Pourquoi venaient-ils chez vous? Est-ce que c'était pour leur costume personnel ou pour les rôles qu'ils allaient jouer?
3: C'était pour le cinéma. J'étais obligé d'habiller l'artiste.
4: Charles Aznavour est en photo.
3: Il était très content de s'habiller chez moi parce qu'on avait la même taille. Et d'ailleurs, on mettait des talons tous les deux à l'intérieur de la chaussure pour s'agrandir.
4: Qu'est-ce que ça fait d'habiller les gens, les stars, les personnes célèbres? Est-ce qu'on a un petit peu de pression?
3: Oui, une seule fois avec un seul comédien, un italien qui s'appelle Michel Piccoli, figurez-vous, je croyais qu'il était gentil, non, pas du tout. Ce monsieur, il voulait un costume près du corps. Et une fois fini, oh monsieur, il est trop serré, et surtout, je n'osais pas lui dire, mais monsieur, vous savez la tête en avant, vous savez les épaules basses, vous savez le dos rond, franchement, vous êtes mal foutu, mais je ne pouvais pas le dire.
4: Est-ce qu'on peut dire que vous avez, depuis Paris, habillé toutes les stars et les politiques, et depuis l'Espar-Médoc, créer un musée du costume aussi? C'est-à-dire que c'est le fil conducteur de votre vie, tout ça?
3: C'est un musée que j'ai mis sur scène tous les costumes du cinéma et le théâtre.
4: Dans le musée, Joseph, il y a une partie consacrée à la Révolution française. C'est l'époque où on coupait des têtes, et vous avez reconstitué cette partie de notre histoire, avec les costumes dédiés.
3: Vous savez, Marat, Danton, Robespierre...
4: Qu'est-ce qu'on voit là?
3: Parce que... Là, c'est une guillotine avec la tête de Marie-Antoinette et qui tombe, je peux faire même le bruit de la lame, comme il tombe. Alors évidemment, il y avait le bourreau qui tirait.
4: C'est ça qui est bien dans votre musée, c'est qu'effectivement, il y a les costumes et les accessoires. C'est vraiment une exposition très complète.
3: Regardez la lanterne, d'où vient la chanson. L'aristocrate a la lanterne. L'aristocrate le prendra.
4: Le palais du costume Mazarin est plus qu'un musée. Il est un lieu de culture et d'histoire. Il est aussi un endroit de témoignage, incontestablement celui d'un homme dont la passion a toujours été dévorante pour le travail du tissu, l'art de créer des vêtements et finalement des costumes.
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2: Bonjour Olivier, vous nous racontez une expérience professionnelle aujourd'hui.
1: Vouille, linguistico-professionnelle. Mais blé. Aujourd'hui, je vais vous raconter l'histoire d'une jeune kiné qui s'est installée à Saint-Thé, toute fraîche diplômée et persuadée que chez nous, tout le monde parlait comme dans les manuels de l'école de kiné. Le travail, pas de souci, elle en a d'abord, comme tous les kinés. Mais ce qu'elle n'avait pas prévu, c'était une aide pour les séances de traduction simultanée en gaga. Premier cas, un patient vient pour une rééducation à une prothèse de hanche. Il s'assied, soupire et déclare « Mon problème principal, c'est que j'arrive plus à m'acacasser. » « À vous quoi ?» qu'elle lui rebique, perplexe. « Ben, à me mettre à cacasser, pardi. » Et là, notre kiné reste planté, croyant qu'il parlait d'un nouveau mouvement de yoga. Alors qu'en fait, bien sûr, il voulait juste s'accroupir. Deuxième séance de la matinée, deuxième quiproquo. Une patiente entre en se tenant le dos et lui dit « Ma sciatique, elle m'a fait kiné !» La jeune praticienne la regarde, ébahie. « Ah, vous vous êtes découvert une vocation ?» Mais la patiente ne voulait pas dire « kiné » au sens de kinésithérapeute, mais bien « kiné », Q-U-I-N-E-R, qui veut dire « gémir, pleurer, couiner ». La jeune femme s'imaginait qu'à peine arrivée, la patiente voulait lui faire de la concurrence. Troisième épisode, un monsieur arrive, pas très en forme, et déclare « J'ai du mal à me concentrer sur les exercices, j'ai le bas beau depuis quelques jours ». Et la kiné de rebiquer « Mais si vous avez le bas du corps qui est beau, c'est plutôt positif, non ?»« Mais non, kiné ma blette, avoir le bas beau, c'est ne pas avoir le moral ». Et pour finir, la palme de la consultation la plus confuse, une dame entre et lui dit « J'ai eu une consulte ». 5 minutes d'incompréhension plus tard, la jeune kiné découvre que « consulte », ici, ça veut dire « ordonnance ». La tatin, elle est allée la voir, la jeune kiné. Elle m'a dit qu'elle avait bien progressé parce que, après 2 mois à Saint-Thé, la kiné lui a dit « Allez, on s'acacasse doucement, tâchez moyen d'y aller doucement pour pas kiner ». Moi, je suis été la voir, la kiné, pour lui remettre le diplôme du Gaga Lauréat.
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2: Salut Brézizel.
3: Est-ce que par hasard vous ne seriez pas la petite Manon?
2: Je m'appelle Manon.
3: Il faut bien te regarder pour te reconnaître.
2: J'ai 22 ans, bientôt 23.
4: Ça paraît un peu plus que son âge. Mais je fais au moins 18 ans. Qu'est-ce que tu fais?
2: Je suis vendeuse de carrelage et je suis dans les petits bonheurs.
3: Mais pourquoi, hein? Pourquoi?
4: Parce qu'elle est belle. Parce que je suis d'accord.
5: Elle vient d'où cette fille?
2: J'habite à Quimper, je ne suis pas originaire d'ici, j'habite à Cancale de base, ville de cœur, la meilleure ville de Bretagne.
6: Le symbole de la nation bretonne.
2: Moi, Cancale, j'aime Cancale parce que c'est une petite ville avec un petit port magnifique. Tout le monde se connaît, il y a la joie de vivre, il y a les huîtres, il y a le vin blanc, il y a les bars, il y a tout ce qu'il faut pour avoir une belle vie en fait.
7: Et sinon, les huîtres?
8: Il y a encore eu une marée noire en Bretagne.
9: Putain, une marée noire, c'est de l'encre de sèche.
10: Alors, où est-elle ton île?
2: Si je devais finir mes vieux jours sur une île bretonne, je dirais Groix. Franchement, ça a été le coup de cœur de mon été, là, dernier. J'ai pas été sur beaucoup d'îles, parce que les Glénans, bon, c'est vu et revu, mais Groix, franchement...
11: Non mais franchement, qu'est-ce que tu lui trouves, hein?
2: En fait, c'est un mini Cancale.
12: Oh non, mais c'est pas vrai, vous croyez pas que vous poussez?
13: Un méga tube?
2: Ma chanson préférée, c'est Je te promets.
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2: C'est vraiment la chanson que je pourrais sortir à toutes sortes de soirées. Et je n'ai pas honte de le dire. Mamie, in love de Johnny, a vu tous ses concerts, elle a le tatouage sur le bras, elle a fait tous ses concerts. Ses premiers concerts, là, dans la fosse, comme ça, mamie, génial. Ah, je te promets, c'est vraiment la meilleure musique que j'aime.
16: Ta grand-mère, elle a enterré Michael Jackson, David Bowie, Johnny, Prince, même le gars de Koh-Lanta, Miskel.
17: Changement d'époque en cours.
2: Si je pouvais voyager dans le temps, j'irais à l'époque baroque, parce que j'aurais aimé porter les tenues des femmes.
16: C'est cool cette tenue?
2: Les belles robes, les belles coiffures, j'aurais aimé ça, mais j'aurais aimé vivre dans les années 80, enfin, rien qu'une époque sans téléphone.
18: Non mais allô quoi, je sais pas, vous me recevez?
19: Oh, j'ai plus de bar, hein. J'ai plus d'unité, hein. Pourtant je suis chez Orange, il devrait pas y avoir de pépins.
2: Allez, salut, c'était Manon.
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1: Pierre Nus s'installe pour les astuces de sa mamama. Bonjour Pierre.
5: Guten Morgen, Yvern. Salut Bissam.
1: Info pour celles et ceux qui viennent de découvrir peut-être une rayure sur un de leurs meubles.
5: Hop là, je vais en passer.

0: oui, ça arrive, hein. Une dent de chien, une griffe de chat, un jouet de bébé. Les roues des camions en plastique, ça laisse des traces, des fois. Bon, un petit choc. Ça peut parfois abîmer vos meubles préférés, mais ma maman m'a rassuré. Elle m'a dit d'acheter des noix. Alors c'est pas parce que je porte le même patronyme que j'en fais la promotion, mais le cerneau de noix est riche en huile et graisse naturelle. Mais c'est l'intérieur de la noix, car n'y allez pas avec la coquille pour frotter sur le meuble, ça va empirer les choses. Vous frottez le cerneau directement sur la rayure en allant dans le sens du grain du bois. Bon, vous faut un peu frotter, hein.
1: Vous frottez longtemps. Un petit peu quand même.
0: Voilà, faut que l'huile sorte. Et il faut laisser agir l'huile pendant environ 5 à 10 minutes pour qu'elle pénètre le bois. L'huile libérée va dans la rayure, ça aide à nourrir le bois sec qui est exposé par la rayure. Et surtout, les pigments naturels de la noix vont aider à teindre la rayure. Et ça va mieux correspondre à la couleur du bois qui l'environne, ça la rend beaucoup moins visible, cette rayure. Ensuite, vous laissez agir, vous essuyez l'excès d'huile avec un chiffon doux et propre, n'y allez pas avec le côté vert de l'éponge, Gal, et vous lustrez légèrement la zone. Alors ça fonctionne beaucoup mieux sur les rayures peu profondes et sur les bois dont la couleur est proche de celle du cerneau de noix, donc un brun assez clair. Les meubles verts ou rouges, vous oubliez.
2: Oui, bah,
0: merci, bah, maman. Oui.
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2: Itinéraire bis à Sainte-Vertu cette semaine, et là je suis en mairie de Sainte-Vertu. Christophe Chesson, bonjour.
3: Bonjour.
2: Comment vous définissez-vous, Christophe ?
3: Écoutez, j'ai 63 ans et je cherche encore à comprendre qui je suis et ce que je fais dans la vie. J'ai travaillé dans le cinéma pendant des années, je suis photographe depuis 20 ans. Il y a eu un moment où j'ai choisi de changer de vie. Sainte-Vertu m'a appelé et je suis arrivé ici suite à un coup de foudre avec ma maison. Et puis ensuite, la mairie m'a appelé et je me suis retrouvé maire accidentellement. J'ai monté une petite auto-entreprise qui fabrique des meubles et en acier, en ferraille. J'essaye de faire du sur-mesure. Et puis voilà, j'essaye d'être un citoyen digne de ce nom, avec une vie de consommation un petit peu mieux maîtrisée, et puis une application vis-à-vis de la collectivité par mon poste de maire. Mais je pense que j'essaie de m'impliquer avant, et je continuerai à m'impliquer après, à la fin de ce mandat, si ça se confirme comme ça.
2: La passion pour l'image, vous avez travaillé dans le cinéma, vous êtes photographe, c'est terminé ?
3: Ah non, ça c'est quelque chose qui vous tient à vie. La fabrication d'une image qui en fait consiste à raconter une histoire dans une fenêtre, c'est quelque chose qui me tient à cœur. Je pense que si on veut juger de la santé d'une société, on regarde sa fiction. Si sa fiction est imaginative, riche, la société va bien.
2: On peut rappeler quand même les films pour lesquels vous avez travaillé ?
3: Alors, j'ai été extrêmement gâté. J'ai travaillé avec Jean-Jacques Hanau, j'ai travaillé avec Sofia Coppola, dont j'ai travaillé sur Marie-Antoinette, j'ai travaillé avec Claude Lelouch, j'ai travaillé avec Andrzej Zulawski, j'ai fait 55 films, donc oui, j'en ai fait quelques-uns.
2: Mais pourquoi un jour on s'arrête alors, Christophe ?
3: D'abord parce qu'on devient un peu plus vieux, peut-être un peu plus sage, que les métiers de cinéma sont des métiers qui sont absolument épuisant en termes d'investissement physique. Moi, j'ai toujours été mu par l'envie d'apprendre, et que peut-être j'étais arrivé à un stade où j'avais le sentiment de ne plus apprendre suffisamment pour me satisfaire. Et puis, place aux jeunes.
2: Aujourd'hui, à Sainte-Vertu, cette rencontre avec cette toute petite commune, elle s'est faite de quelle façon ?
3: J'avais un besoin viscéral de m'enraciner quelque part. Alors après, Sainte-Vertu, le nom lui-même est assez attractif. Et puis après, j'ai eu un coup de foudre pour la maison que j'habite ici.
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2: Itinéraire bis à Sainte-Vertu cette semaine. Et aujourd'hui, eh bien, je suis au 2. Le 2, Cécile Barbara, bonjour.
4: Bonjour.
2: C'est quoi le 2 ?
4: Le 2, c'est un lieu qui est dédié à l'art. C'est une magnifique maison que j'ai rachetée à une artiste peintre, Joëlle Kamnica, qui a vécu pendant plus de 25 ans. Et quand j'ai racheté la maison il y a 5 ans, je me suis dit, je le dédie à l'art. Je continue les expositions de peinture de Joëlle. J'y organise des concerts de musique classique, 2 concerts par an. Et mon métier, c'est la mosaïque murale. Donc c'est un lieu qui est dédié à l'art autour de la peinture, de la musique et de la mosaïque.
2: Comment on tombe dans la mosaïque, Cécile Barbara ?
4: Ah, alors moi j'avais un autre métier auparavant, j'étais pas du tout destinée à ça, c'était d'abord un loisir créatif. Un dimanche, j'ai trouvé un petit kit au BHV, j'ai fait un cadre photo, et ça est devenu une passion, donc j'en ai fait de plus en plus. Et puis suite à un licenciement économique, je me suis interrogée, puis je me suis formée auprès d'un professionnel, et après j'en ai fait mon métier, voilà.
2: Des exemples de mosaïques que vous avez faites ?
4: Oui, j'ai quelques belles réalisations dont je suis assez fière. J'ai fait une terrasse de 60 mètres carrés rue de Rivoli à Paris pour un restaurant L'Impérial, donc qui est sous les arcades de la rue de Rivoli, en face du jardin des Tuileries. J'ai fait aussi un sol pour une boutique de vêtements pour enfants, tartines et chocolat, également à Paris, boulevard Saint-Germain. Et puis également 2 façades de boutique d'un chocolatier au Mans et à Tours. Voilà, donc j'ai à la fois des grands projets, des grandes réalisations, puis des projets un peu plus petits, et j'aime bien alterner entre des grands et des plus petits projets. Et là, je viens juste de terminer un hall d'immeuble pour un immeuble en construction à Paris, dans le 20e arrondissement, un hall de 15 mètres carrés, voilà.
2: Vous travaillez également, j'imagine, pour les particuliers.
4: Oui, je fais souvent des crédences de cuisine, et puis des salles de bain. Et j'aime bien à la fois avoir des grands projets et puis des plus petits projets. Et c'est à chaque fois une relation aussi avec les clients, de trouver quelque chose qui va leur plaire, qui me plaise aussi. Et chaque projet est un moment de rencontre.
2: Et votre passion pour la mosaïque, Cécile Barbara, vous la faites partager ?
4: Oui, j'organise souvent pendant les vacances scolaires des petits ateliers découvertes que j'ouvre aux adultes et aux enfants pour en fait transmettre le plaisir que j'ai eu la première fois que j'ai fait de la mosaïque avec un petit cadre photo où j'ai collé un carreau noir, un carreau blanc à côté. Et c'est vraiment tellement super. Et une fois, j'avais la grand-mère, la maman et la petite fille qui chacune avait leur sous-verre. Et c'était vraiment, et c'est des très bons moments, très, très conviviaux et vraiment de partage.
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2: Itinéraire bis à Sainte-Vertu cette semaine, la pause gourmande que vous attendez chaque semaine. Eh bien, aujourd'hui, je suis à l'auberge du Moulin. Sylvie, bonjour.
5: Bonjour.
2: Sylvie, vous êtes à l'auberge du Moulin depuis combien de temps ?
5: Alors, ça fera un an le 15 novembre.
2: Vous avez pris la suite de quelqu'un très connu, c'était Louisette. C'était qui, Louisette ? Je vous ai parlé de Louisette parce que j'ai vu sa photo dans la salle.
5: Alors oui, c'est une grande dame à qui appartenait le moulin et qui cuisinait beaucoup avec son cœur. Et c'est une personne qui a fait de cet endroit une belle histoire. C'était convivial et surtout très familial.
2: Il a fallu prendre la suite, redonner une vie à ce lieu qu'est l'auberge du Moulin ici à Sainte-Vertu. Qu'est-ce qu'on peut manger ici, Sylvie ?
5: Alors, on peut manger du bourguignon, des plats en sauce, de la blanquette de veau, on peut manger de la tête de veau, du riz de veau, bien sûr, hein. Tous les plats traditionnels français, des œufs en meurette, voilà. Mais on fait aussi des plats indiens, donc du butter chicken, du biryani, des poulets au korma, de l'agneau korma, donc voilà. Et justement, on prépare une belle soirée samedi, la fête des Lumières.
2: C'est quoi la fête des Lumières ?
5: Alors, en Inde, la fête des Lumières, c'est une fête hindouiste qui est le Diwali. Et Diwali, c'est une fête où tout le monde, c'est très pareil, c'est très convivial, c'est très amical. On se partage les sucreries, les pâtisseries, on se partage les repas, c'est voilà. C'est plein de lumières, plein de fleurs, plein de couleurs surtout, voilà.
2: Une très belle salle et un très beau lieu hein, que cette auberge du Moulin.
5: Ah mais tout à fait, avec le Serein qui est juste à côté, ce paysage qui est merveilleux, on a aussi ce joli cachalot qui est à côté, qui attire pas mal de curiosité aussi. Et puis, il faut savoir que les gens du village aussi, c'est des gens qui ont beaucoup de cœur, qui sont très gentils, très, très accueillants, qui mettent la main à la pâte si on a besoin, voilà.
2: C'est la question que j'allais vous poser, Sylvie. Est-ce que vous avez été bien accueillie ici, dans ce petit village de Sainte-Vertu ?
5: Alors, pour ma part, oui, très très bien accueillie. Et j'ai même eu l'impression d'avoir une famille. Donc voilà, c'est des gens très touchants, avec qui il y a de l'humour, il y a, je dirais même, une pointe d'amour. Donc voilà.
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2: Itinéraire bis à Sainte-Vertu cette semaine et aujourd'hui, eh bien, je vous propose une rencontre avec Joël Dolé. Joël Dolé, bonjour.
6: Bonjour.
2: Joël, vous êtes photographe professionnel, vous êtes installé ici à Sainte-Vertu. La photographie, elle est rentrée de quelle façon dans votre vie ? Racontez-moi.
6: Elle est là depuis longtemps, très longtemps. La photo, c'est ma mémoire, c'est ma manière de partager ce qui me touche. Et j'ai toujours eu, même depuis très très très longtemps, j'avais toujours un Nikon avec moi partout où j'allais. Et en Argentique, j'ai fait énormément de choses en me déplaçant. J'ai toujours eu mon studio photo et j'ai eu envie de travailler sur des sujets de société, des sujets d'actualité qui me tenaient à cœur. Et je fais beaucoup de portraits. J'ai fait une série qui s'appelle Des légumes et des hommes, qui est actuellement exposée d'ailleurs à Guergy. Dans cette série, il y a des personnes extrêmement connues comme Michel Onfray, Alain Passard, Alain Baraton et des gens absolument pas connus, comme tout le monde, comme moi, comme n'importe qui autour de moi, et des jeunes, des vieux, et des légumes pareils, des anciens, des connus, des pas connus, des courants, tout ça. Et tout le monde est remis sur le même plan. Et c'est ça qui m'intéresse.
2: Et aujourd'hui, vous êtes totalement abandonné Paris pour Sainte-Vertu.
6: Oui. J'ai mis 2 ans avant de faire le pas, j'ai mis du temps. Depuis 2015, je venais moitié, je faisais mes semaines moitié Paris, moitié Sainte-Vertu. Et j'ai pris la décision un jour de lâcher Paris complètement parce que je suis autonome. J'ai un studio, je suis totalement indépendante et autonome. Je continue à venir, à aller à Paris de temps en temps. J'ai de temps en temps des commandes sur Paris. Évidemment, j'ai plus le rythme que j'avais avant quand j'étais à Paris. Après, la roue, elle tourne forcément. Moi, j'ai eu ma période, j'ai beaucoup bossé. Les jeunes, ils sont là aussi, ils continuent. Donc voilà. Mais et moi, je travaille, je me concentre sur mes expos, sur mon travail. Je continue, je fais des nouvelles séries ici dans la région. Ici, il y a beaucoup de proximité. J'adore ça. Et donc, je suis très contente d'avoir quitté Paris. Et j'ai eu la chance de quitter avant le Covid, genre tout début 2020. Donc voilà.
2: Et puis Sainte-Vertu, j'ai envie de dire, c'est un cocon artistique.
6: Oui, alors bien sûr, c'est aussi la raison pour laquelle j'ai pu quitter Paris. C'est le fait qu'on soit une petite bande ici à Sainte-Vertu. On est plusieurs artistes, on se connaît, on s'est connus à Paris pour certains. On s'est rencontrés, d'autres sont venus et ça s'est élargi dans Sainte-Vertu. Mais c'est vraiment, et on est solidaires en effet des événements pour les uns et les autres.
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2: Itinéraire bis à Sainte-Vertu cette semaine. Je me suis arrêtée à l'atelier Cœur de Lys. Maria Pérez, bonjour.
7: Bonjour.
2: Vous êtes tapissière. Ici, c'est le domaine de la tapissière. Alors, tapissière, ça veut dire quoi ?
7: Tapissière, c'est de la couturière d'ameublement. Je réalise tous les décors textiles de la maison. Double rideau, store, voilage, habillage de lit, etc.
2: Comment devient-on tapissière ? Quel était votre parcours jusqu'à exercer cette profession ?
7: J'ai habité 30 ans à Paris, j'étais assistante de direction dans un grand groupe. Et puis, vers la quarantaine, je dirais, je me suis demandé ce que j'allais faire de ma vie. Et la couture me plaisait énormément. Donc j'ai fait une formation à l'école Boulle. Et quand j'ai déménagé en province, il y a presque 15 ans maintenant, je me suis installée comme tapissière.
2: À Sainte-Vertu. Pourquoi Sainte-Vertu ?
7: Sainte-Vertu parce que d'abord je suis bourguignonne d'origine et puis j'ai toujours rêvé d'habiter à la campagne et j'avais des amis à Sainte-Vertu et je venais déjà régulièrement les week-ends et voilà donc évidemment s'installer en province c'est important d'avoir de connaître du monde et c'est ce qui m'a amenée ici à Sainte-Vertu.
2: Pourquoi vous êtes-vous dirigée vers ce métier de tapissière ?
7: Alors petite, ma tante était couturière et donc j'aimais beaucoup passer du temps avec elle quand on était en vacances près de chez elle. Et puis je faisais des habits pour mes poupées, pour les poupées de ma petite sœur. J'ai toujours aimé avoir une aiguille dans les mains.
2: Que viennent chercher les gens chez vous ?
7: Alors déjà, moi je vais chez les clients, donc ça veut dire qu'il y a un temps d'échange, un temps de conseil qui est très important pour eux. Les moments d'échange, le travail que je fais pour eux de recherche, par exemple sur les tissus, etc., c'est important pour eux.
2: Quel type de conseils vous pouvez leur donner ? Ce sont des conseils de couleur, des conseils de matière ?
7: Oui, tout à fait. Les finitions, la forme, les matières, les harmonies par rapport à leur intérieur. Mais j'aime ça, donc voilà, je m'amuse beaucoup et j'aime conseiller mes clients.
2: C'est un métier qui vous fait découvrir de différents univers, j'imagine, parce que dès que vous rentrez chez quelqu'un, c'est un univers différent qui s'offre à vous.
7: Oui, tout à fait. J'ai eu la chance de travailler, par exemple, dans plusieurs châteaux du coin. Ça peut être aussi j'ai eu des maisons d'hôtes. Sinon, c'est des particuliers et chacun a son univers. Hein. On passe du rustique au très contemporain. Donc, j'ai la chance d'entrer dans de très belles maisons parfois. Et ça, c'est vraiment la récompense de la tapissière.
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8: Les trois quarts des gens pensent qu'ils ne sont pas photogéniques. Et tu vois dans leurs yeux qu'ils se trouvent beaux. Et ça, je trouve ça fait trop plaisir.
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8: Alors bonjour, je m'appelle Florent Collat, je suis photographe sur Tours. Je fais du portrait, je fais du reportage, je fais de l'animalier, je fais plein de choses. J'ai pas envie encore de m'arrêter sur quelque chose. Mes réseaux sociaux, c'est florian.collat sur Instagram et sur TikTok.
9: Et ces réseaux sociaux ont quand même vraiment du bon. Sur Instagram, un jour, je tombe sur ça.
8: Excusez-moi de vous déranger, je suis photographe, je me balade dans la rue, je fais des portraits d'inconnus. Est-ce que t'as genre deux secondes, je fais un petit portrait vite fait ?
9: Florian arrête les gens dans la rue et leur propose gratuitement de capturer leur visage.
8: Quand les personnes se voient et qu'ils découvrent qu'ils sont photogéniques, c'est trop beau. Et même moi, après, en retouche, je prends beaucoup de plaisir à faire des retouches. C'est un peu comme si je dessinais, j'ai mon petit pinceau en plus. Pendant des années, entre guillemets, rendu beau à l'image en me filmant quand je suis comédien. Et j'aime bien rendre l'appareil, du coup mettre en avant les gens, mettre en valeur des gens et voilà, ça me fait plaisir.
9: Peut-être que vous avez déjà vu notre photographe sur le petit écran.
8: Ouais, j'ai commencé dans la télé, le ciné, j'avais 14 ans. J'ai fait des séries Léo Mattei sur TF1. Récemment, j'ai joué Clovis, roi de France sur France 2. Une grande barbe, des grands cheveux, méconnaissable du coup. Mais en fait, le métier de comédien, tu dépends vachement du désir de tout le monde. Du désir d'un directeur de casting, des envies d'un réalisateur, de ci, de ça. Et j'en ai eu un peu marre. Je voulais prendre les choses en main. Et là, en l'occurrence, mon appareil. Regardez-vous.
9: On va passer de la théorie à la pratique. Mise en situation. Florian Alpag, un père.
8: Je vous montre ce que ça donne.
9: Et sa fille.
8: Vous êtes trop beau. Je crois que le papa a vu que la fille était partante. Donc, j'ai dit, bon, allez, pourquoi pas. Et puis, finalement, ça leur fait des souvenirs, quoi. Ça leur fait des belles photos faites par un professionnel, gratuitement. Mine de rien, c'est pas tous les jours que ça arrive, j'imagine.
9: Amour, amitié, complicité, en tout cas, visible avec une photo. Certaines images, d'ailleurs, restent dans la tête de notre photographe.
8: Moi, j'ai un petit coup de cœur pour les vieux couples, les personnes âgées qui s'aiment. Je trouve ça trop beau de voir cet amour qui continue avec l'âge, quoi. Moi, ça me touche beaucoup. Et c'est des petits détails, c'est une petite main qui passe sur le dos, une petite attention, un truc. Je trouve ça trop mignon, quoi. De voir que ça fait 50, 60 ans qu'ils s'aiment et qu'il y a toujours des petites fleurs, petits machins, petits bisous. Moi, ça me fait fondre.
9: TikTok, Insta, son site web ou juste la rue, tout simplement, où vous pouvez croiser Florian Colla, de beaux clichés qu'on aime voir exister.
10: L'amour.
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16: Adi Chasse Cynthia.
15: Alors avec toi, des histoires de clés, des histoires de clous, moi je sais plus, je te laisse raconter.
16: Aujourd'hui, je vais vous raconter l'expression « ne pas valoir un clou ». Et le locutio verbial courant n'abe nat merit nad balou d'estad ocur utilitat donc endus mots est nul.
17: Ah, c'est vrai que c'est joli.
18: C'est nul! Zéro!
16: C'est une locution verbale courante d'avoir presque aucun mérite, n'être presque d'aucune valeur, d'aucune utilité, donc en deux mots être nul. Par exemple, que collectionne le Skyhouse n'est bon pas sur cloud, mais que vous avez mis tout. Par exemple, je collectionne les cailloux, mais ce n'est bon pas sur cloud, mais je les aime quand même.
19: La vie ne vaut rien. La vie ne vaut rien.
15: Il y a tellement de choses qui valent pas un clou, mais qu'on aime quand même. Merci Zoé.
16: Merci, ça dit chat.
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1: Dans la famille Moquet, je demande la fille, Pauline. Effectivement, chez Daniel Moquet, il travaille en famille, mais vraiment.
2: Donc au départ, c'était mon père qui a créé sa société. Donc ma mère a rapidement rejoint l'aventure de l'entreprise. Et puis donc moi, en 2004, et ma sœur Camille, parce qu'on est deux filles. Et puis enfin nos maris, qui eux gèrent les entreprises. Donc mon beau-frère à Laval et mon mari à Parigny-sur-Bray.
1: L'entreprise Daniel Moquet est purement mayonnaise, fondée par le papa Daniel Moquet en 1977, originaire de Parigny-sur-Bray.
2: Et on aménage, on embellit les extérieurs des particuliers qui veulent avoir un beau jardin.
1: Un beau jardin avec des petits oiseaux, du vent et même la mare aux canards. Quant à l'entreprise Daniel Moquet, elle a semé des graines dans tout le département et dans toute la France.
2: Alors en tout, on a 450 entreprises qui sont réparties sur 4 marques, puisque notre métier historique, c'est entrepreneur paysagiste. Au départ, on ne faisait uniquement les allées chez les particuliers. Et puis on a rajouté à notre activité toute la partie clôture, portail et pergola. En 2022, on fait les jardins. Et puis enfin, là, le dernier réseau, on propose aussi à nos clients de réaliser les piscines des spas.
1: Et leur point fort, c'est de s'adapter au projet du client et rapidement.
2: C'est-à-dire que quand un client nous appelle, rapidement, sous 8 jours, on se déplace à son domicile pour faire une étude de son projet.
1: Je voudrais une petite île végétale au milieu de ma grande fontaine, si c'est possible. D'ailleurs, c'est quoi la mode? Parce que l'entreprise suit les envies des clients et le climat qui évolue.
2: On est de plus en plus à des jardins naturels et sans entretien. Donc en fait, c'est un peu ça, c'est-à-dire qu'on s'y sente bien et qu'on n'y passe pas un temps fou à entretenir son jardin. Des massifs qui sont autonomes, qui ont moins besoin d'eau. En fait, on fait attention au choix des végétaux qu'on utilise.
1: Aujourd'hui, il y a plus de 2500 personnes à travailler sous l'enseigne Daniel Moquet. Et l'un des principes, c'est celui-ci.
2: On s'attache en fait à utiliser la végétation locale. C'est vrai que quand on nous demande des palmiers ou des oliviers, c'est moins les végétaux de notre région.
1: Oups ! Est-ce que vous pouvez me déplanter l'olivier et mettre un châtaignier à la place ? Comme le précise Pauline, la Mayenne reste la terre de cœur.
2: On est très attachés à notre région et on travaille avec des entreprises mayennaises.
1: Daniel Moquet, une entreprise qui participe à la bonne santé économique de notre département et qui se déploie toujours plus. Ah, si c'est possible d'ajouter des nénuphars dans mon spa, s'il vous plaît.
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3: Le bateau s'appelle l'Antilope. C'est le premier hein, quand on arrive.
4: Ça, oui, nous sommes 14 bateaux sur cette portion-là de la zone 10ZBL. Voilà.
3: Dit quoi ?
4: Zone de bateau logement. Il y a des bateaux qui ont été vendus, même certains plusieurs fois. Il y en a qui sont en vente actuellement. Les gens viennent un peu visiter pour voir plutôt comment c'est agencé. C'est quand même quelque chose de particulier parce que il y a quand même de l'entretien à faire. Hein, quand
3: C'est-à-dire,
4: il faut faire de la peinture, il faut laver le bateau assez régulièrement. Hein. Si on laisse la peinture s'encrasser, on n'arrive plus à l'avoir propre. Hein.
3: Vous payez un loyer ?
4: Ah oui, tout à fait, oui. Convention d'occupation temporaire.
3: D'accord. À renouveler tous les ans ou...
4: Non, c'est tous les 3 ans. Là, on est dans la timonerie. En fait, c'est facile. Le timonier manipule le timon dans la timonerie.
3: Et le timon, c'est ce que j'appelle le volant. Ça tourne.
4: Ou le macaron, voilà, dans le terme fluvial.
3: Vous êtes né sur un bateau, m'a-t-on dit ?
4: Oui, tout à fait. Je suis enfant de marinier. 10 jours après ma naissance, le premier voyage, c'est Strasbourg-Bâle.
3: D'accord.
4: Voilà, donc j'ai navigué en permanence avec mes parents jusqu'à l'âge de 7 ans que je suis allé à l'école. Et après, j'ai passé toutes mes vacances scolaires, je les ai passées à bord.
3: Ah oui, c'est ça, parce que vous, il fallait bien que vous soyez à terre pendant qu'eux, ils travaillaient. Donc voilà. Vous avez été à l'internat très jeune, j'imagine.
4: Voilà, c'est un internat spécialisé pour les enfants de bateliers et de forains. D'accord. Donc qui ne fermait pas les week-ends, donc on restait aussi à l'internat les week-ends.
3: Oh, petit loulou tout seul tout le temps à 7 ans.
4: Oui, mais bon, ça forge plutôt un caractère. Bon, c'est pas grave, hein, je veux dire, la preuve, hein, ça m'a pas... Voilà quoi, hein, donc après, on a certes une façon et une vision différente des choses de la vie, quoi. On a toujours voyagé.
3: On peut descendre.
4: Vous descendez en marche arrière.
3: Oui, c'est un peu abrupt comme escalier.
4: Vous avez la longueur totale du pied qui est posée sur la marche. Voilà.
3: Oh là là, voilà. Super. Donc là, on est vraiment chez vous, quoi.
4: Si le bateau avait été un bateau de commerce, on serait dans la cale où on met la marchandise. J'ai habité une maison pendant 22 ans, un appartement pendant une quinzaine d'années. Je suis revenu à mes sources parce que je ne me sens pas bien à terre et que je suis mieux sur l'eau. Étant né sur un bateau de commerce, je suis revenu à mes sources, voilà.
3: C'était votre métier ?
4: Non. J'avais compris dans les années 70 que c'était un métier en perdition. Tout commençait un petit peu à aller de travers. D'ailleurs, mes parents ont arrêté dès 76 de naviguer en France. Ils naviguaient principalement en Allemagne et aux Pays-Bas. C'est là où la navigation est le mieux entretenue et fonctionne le mieux. Et puis, il y avait beaucoup de transports, et il y a toujours beaucoup de transports dans ces pays-là à réaliser, ainsi qu'en Belgique.
3: Vous le pilotez, ce bateau, il bouge ?
4: Oui, bien sûr, oui, tous les ans. Finalement, on part en vacances sans faire de valise, on n'oublie rien, c'est quand même super, quoi. Je veux dire, il n'y a pas mieux, quoi. Par exemple, l'année dernière, je suis parti entre Breda et Rotterdam, pour sortir le bateau de l'eau. Donc je suis descendu la Moselle, le Rhin, et puis le Val, jusque donc Drimlen. Et puis après, une fois que les travaux étaient terminés, puisque j'ai réalisé des travaux sur la coque, je suis remonté par des petits canaux qui sont en parallèle de la Meuse jusque Maastricht. Et là, de Maastricht jusque Nancy, j'ai pris la Meuse sur la totalité.
3: Vous avez des cartes alors ?
4: Oui, ça c'est une carte allemande.
3: Mitteleuropäische Wasserstraße.
4: Nein, Mitteleuropäische Wasserstraße.
3: Ah, très bien.
4: Les voies bleues, c'est le fleuve. Mm-hmm. Voilà. Et puis après, vous avez les grandes rivières. Ouais. Et puis après, vous avez tout le reste. Vous voyez, comme par exemple Vouziers, tous ces petits machins bleus. Ça, c'est le gabarit Fraissinet.
3: Ah, ça se navigue.
4: Vous voyez ? Et chaque petite arête, là, ça représente une écluse. Je navigue avec une carte électronique internationale, puisque je fais beaucoup les pays étrangers, parce qu'on n'a pas de possibilité de se rendre actuellement dans le sud de la France. Il y a 3 voies possibles et c'est très compliqué. On ne peut pas aller sur Paris, je parle en période d'été, donc voilà, c'est très compliqué. On ne peut pas descendre les Vosges, parce que c'est navigable sur une très courte durée. Donc on pourrait par exemple descendre, mais pas remonter, ou alors il faut descendre et remonter l'année suivante. C'est très compliqué.
3: Qu'est-ce que ça apporte de naviguer comme ça ? C'est paisible ? Qu'est-ce que ça apporte de naviguer sur les canaux comme ça ?
4: Ben, ça apporte de la zénitude, du calme. On voit du paysage, on le voit totalement différemment que si vous suivez le canal en vélo. Vous avez une vue qui est totalement différente sur la nature. On est vraiment très proche de la nature et on voit un paysage qui est magnifique. Hein, il y a des endroits où c'est vraiment très très très joli. Hein.
3: Et puis c'est la lenteur, quoi.
4: Hein ? Ah bah oui, hein, quand vous vous déplacez à une dizaine de kilomètres heure, vous avez le temps de voir les choses.
3: Vous vous ennuyez pas, vous, hein ?
4: Jamais.
3: Merci beaucoup, je vous tiens au courant.
4: Merci bien.
3: Vous allez faire quoi, là, maintenant ?
4: Bon retour. Eh bien, maintenant, je vais aller me faire une petite balade, comme il ne pleut pas.
3: À pied ?
4: Voilà. Et puis, bon, j'ai des articles encore à faire sur Facebook, voilà.
3: D'accord, ça marche. Super. Bon après. Bah oui, vous avez le Wi-Fi, hein ?
4: Oui, oui.
3: Ah oui.
4: Par téléphone. Mon modem, c'est le téléphone.
3: Le téléphone, c'est ça. Allez, super. J'enjambe le truc, je ne tombe pas à l'eau. Bon, bonne fin de journée.
4: Merci.
3: Au revoir, je vous tiens au courant.
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1: Laetitia, 54 ans, j'habite à Saint-Jean-de-Bray, je fais partie depuis toujours de l'association ANCO. Alors ANCO, pour faire court, c'est Association Navigation sur le Canal d'Orléans, et on milite pour la réouverture de ce canal à la navigation, en le gardant dans son jus du XVIIe siècle, quelque chose de très naturel, on n'a pas envie du canal du Midi. Alors le permis bateau, moi je l'ai passé en 1997, j'étais toute jeune maman.
2: Ça vous fait quoi, Laetitia, quand vous conduisez un bateau?
1: Alors moi, ça me vide complètement la tête, je suis heureuse, en fait, j'aurais pu en faire mon métier. C'est mon échappatoire.
2: Grand bol d'air.
1: Ah oui, complètement. Le canal, c'est très calme, c'est serein. Et les écluses, moi j'adore, c'est sympa.
2: Pourquoi vous adorez?
1: Parce que d'une écluse à l'autre, surtout sur notre canal qui est déclassé, il y en a qui pulsent au niveau de l'eau. Il y a certaines écluses, ça passe par en dessous, on est soulevé doucement. Quand on est tous ensemble dans les écluses, on attend, on se marre bien. Et c'est simple. Hein.
2: C'est quoi les discussions entre mariniers quand on attend?
1: Oh là là, je ne sais pas si je dois le dire. Non, mais on chante, on rigole, c'est vraiment...
2: Vous avez une petite chanson de marinier, là, à nous chanter?
1: Oh,
2: a cappella.
1: A cappella, je chante très mal. Après, ce serait bienvenue sur le port d'Orléans. Eh oh, bienvenue au port d'Orléans, eh oh. Voilà, mais je suis nulle en chanson. Hein.
2: Ah non, c'était pas mal, moi, je l'aurais bien fait plus fort, quoi.

0: Et c'est un milieu où il n'y a pas beaucoup de femmes.
1: Alors en effet, mais je pense qu'il y en a plus en plus, surtout la Loire, ce qu'on appelle la Loire d'en bas, parce que nous on est la Loire d'en haut.
0: Attendez, c'est quoi la Loire?
1: La Loire d'en bas, ce serait plus vers Chalonne et puis arriver vers l'estuaire. Il y a beaucoup plus de jeunes sportifs, j'ai envie de dire, mais nous on va essayer de rajeunir aussi de ce côté-là. J'ai toujours très bien été accueillie de toute façon, je me suis même pas posé la question à vrai dire de savoir si j'étais une femme et qu'il y avait que des hommes. Je n'ai pas fait attention à ça.
0: Est-ce que vous avez des rêves ou des ambitions avec le canal d'Orléans, ou des voyages?
1: Le rêve, ce serait bien sûr qu'il soit réouvert à la navigation, que tout le monde puisse faire ce fameux triangle d'eau, canal de Briard, canal d'Orléans et la Loire. Ça dépayse complètement.
0: On a l'impression, du coup, là, quand on est sur ce triangle d'eau, d'être encore dans le Loiret.
1: Non. Pour avoir fait le bief de partage, donc c'est vers Suré-aux-Bois il y a plusieurs années, j'avais l'impression, j'ai jamais été, hein, mais d'être en Amazonie.
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1: L'artiste toulousain Pascal Zenou, tout comme toi. Dans